0: Mais j'ai décidé d'arrêter parce que j'étais perdu face à des enseignants qui me disaient on peut plus continuer à peindre maintenant que on a inventé la photo. Alors maintenant je trouve ça absurde, mais à l'époque à 20 ans c'était ça m'avait troublé et j'avais découvert dans les dans l'art contemporain, les questions un peu plus de société, d'environnement, qui m'ont donné envie de reprendre d'autres études plus en sciences humaines.
1: Et c'est là donc que vous êtes intéressé en particulier à l'histoire et à la géographie.
0: Voilà, ça m'a fait m'intéresser à l'histoire, à la géographie, à la géopolitique, aux conflits et à des questions aussi d'environnement contemporain comme le réchauffement climatique. Donc des questions assez parfois angoissantes, enfin en tout cas qui interrogent sur l'avenir du monde. Et ça m'a ramené en fait à l'art d'une manière un peu surprenante
1: Oui.
0: puisque j'ai eu envie, une sorte d'exutoire, d'écrire d'autres choses que sur des sujets donc de politique ou d'environnement et de revenir à mes premiers amours et notamment par une biographie romancée d'un grand peintre flamand du XVe siècle, Hugo van der Hoes, alors qui est un peu moins connu que Van Eyck et Van der Weyden, mais c'est un de leurs grands contemporains. Et donc j'ai eu envie d'écrire une biographie romancée qui permet aussi de relativiser les malheurs d'aujourd'hui, puisqu'on peut découvrir que les massacres ou les guerres
1: Oui.
0: et même parfois des tueries où des villes entières sont rasées existaient déjà au XVe siècle.
1: Tout à fait, tout à fait. Et le dépassement aussi de tout ce climat anxiogène et de violence par l'art, en fait.
0: Voilà, absolument. Et par l'histoire, ce qui m'a aussi amené à écrire des romans religieux, enfin, ou en tout cas intégrant beaucoup de religion. Mon premier roman, par exemple, s'appelle L'ère de Caïn, qui
1: Oui.
0: reprend justement le mythe biblique. Et j'ai écrit aussi un évangile selon Suzanne,
1: Oui, tout à
0: où je
1: fait.
0: parle d'une jeune juive qui vit à l'époque de Jésus, ou Moi ou Mama, petite fille du prophète Mahomet, qui interroge aussi la place des femmes au début de l'islam.
1: Tout à fait. Donc il y a aussi cette attention portée à la partie féminine, souvent à l'ombre des hommes.
0: Absolument, c'est vrai que
1: Et qui
0: j'ai
1: a aussi constitué l'histoire, hein.
0: qui ont constitué l'histoire, qui sont complètement occultées, et il se trouve que dans mon parcours, j'ai aussi été élevé par des femmes fortes, ma mère, ma grand-mère et mon arrière-grand-mère, et ça m'a aussi sensibilisé au fait que ces femmes fortes étaient souvent sous la coupe de leur mari, ou en tout cas n'avaient pas forcément toujours la même reconnaissance que leur mari, de même que la plupart des grandes femmes de l'histoire ont parfois été occultées.
1: Et donc vous avez mené cette activité d'écrivain parallèlement à une activité professionnelle riche et variée.
0: Voilà, alors ça s'est recoupé régulièrement, c'est-à-dire qu'au début c'était un exutoire, et puis en partant notamment sur des questions plutôt de mythologie ou de textes religieux, avec des énigmes, donc un peu des côtés aventure, et puis quand on chasse quelque chose, ça revient par la fenêtre, mes préoccupations aussi justement un peu politiques ou environnementales reviennent aussi dans mes écrits, dans mes nouvelles, dans mes romans, parfois même dans mes poèmes, en faisant des clins d'œil aussi aux lecteurs et aux lectrices.
1: Et en effet, vous dites poèmes, nouvelles, car à l'heure actuelle, vous êtes l'auteur déjà de 15 romans, de nombreuses nouvelles et de poèmes de forme plutôt orientale.
0: Oui, alors c'est aussi parce que j'ai étudié les langues
1: C'est ça.
0: orientales, donc notamment l'indonésien et le malais pour travailler en Asie du Sud-Est, ce qui m'a sensibilisé aussi à d'autres cultures. Et ça, c'est aussi quelque chose que je mets souvent dans mes romans, c'est les différences culturelles entre les personnes. Alors, à la fois les personnes qui vont parler des langues différentes, mais même issues potentiellement de cultures différentes. Et les problèmes de compréhension qu'on voit dans le monde aujourd'hui, ils sont aussi issus de ce problème d'alterculturalité,
1: Bien
0: du
1: sûr.
0: fait qu'il n'y a pas assez d'attention, il y a souvent même une prédominance de la culture occidentale et pas assez d'attention aux autres
1: Aux autres
0: formes de
1: cultures.
0: pensée et de culture.
1: Tout à fait. Et donc, vous êtes intéressé, comme vous le disiez, à la science-fiction, à tout ce qui pourrait être projection d'un imaginaire, aussi au monde religion. Et vous avez remarqué effectivement l'histoire de la peinture qui est un de vos points de départ, en fait, pour l'écriture. Donc, Giorgione est votre troisième biographie de peintre.
0: Oui.
1: Donc, après Hugo van der Hoos, dont vous venez de nous parler, ainsi que du maître de Moulins. Et avec Giorgione, nous quittons la peinture du Nord pour découvrir Venise. Venise au XVIe siècle. Venise qui est un monde politique et social extrêmement dynamique et original à l'époque.
0: Oui.
1: À l'époque de Giorgione.
0: Absolument, puisque l'Italie elle-même est assez différente du reste de l'Europe parce qu'elle est très très morcelée et en plus Venise est une des seules cités-États qui n'est pas dirigée par un prince. Donc le prince, il pouvait être des ducs, des comtes, etc., mais qui était désigné par Dieu. Donc il y avait des lignées héréditaires. Or, Venise est la première république, de l'époque moderne en tout cas, ou du Moyen-Âge, et qui est dirigée par des marchands.
1: Tout à fait.
0: Ils ont une autre approche que les seigneurs nobles.
1: Tout à fait, c'est une approche beaucoup plus pragmatique. Ils aiment l'ordre. Ils sont attentifs à la gestion du quotidien. Ça, vous en rendez bien compte dans votre ouvrage autour du peintre Giorgione, puisque vous nous décrivez toute cette vie sociale, les règlements, tous les types de, par exemple pour le ramassage des ordures ou la législation assez précise et détaillée sur la prostitution.
0: Oui, c'est vrai que le doge et le conseil de Venise étaient très attentifs, à la fois parce qu'il fallait qu'ils fassent attention vers l'extérieur aux menaces potentielles, et aussi à l'intérieur pour que tout fonctionne bien. Et notamment, c'est Venise qui va inventer un peu le travail à la chaîne, et ou en tout cas à l'arsenal avec la construction de galères. C'est comme ça qu'ils vont avoir une flotte aussi puissante sur toute la Méditerranée à une certaine époque.
1: C'est-à-dire que les artisans, chaque artisan avait sa pièce à réaliser et ne faisait qu'elle ou
0: C'est-à-dire qu'ils avaient inventé le système des pièces détachées.
1: D'accord.
0: Alors qu'auparavant, les armateurs, chaque bateau était fait individuellement, donc chaque bateau était unique. Et à partir du moment où il était unique, il était difficile à réparer
1: parce qu'il
0: fallait refaire les pièces. Là, toutes les pièces étaient interchangeables parce que l'arsenal de Venise avait donc inventé ce système de pièces de rechange et de normes très très strictes pour que toutes les, c'était surtout des galères, toutes les galères soient identiques.
1: Tout à fait, et puis c'est réparé facilement, et puis ça allait beaucoup plus vite, en fait, tous les avantages que l'on connaît maintenant.
0: Maintenant,
1: on connaît surtout les inconvénients, mais...
0: oui.
1: Et puis il y avait effectivement aussi des quartiers réservés.
0: Voilà,
1: ces quartiers réservés permettaient aussi de contrôler les étrangers. C'est à la fois une ville très cosmopolite, et où en même temps, il faut faire attention pour ne pas se faire... piller les idées pour contrôler aussi.
0: Alors voilà,
1: les étrangers.
0: Et d'ailleurs, j'aime bien, je m'en lasse, c'est mon côté universitaire, je fais toujours des cartes et j'ai des cartes aussi dans mes livres autant
1: bien
0: que
1: sûr.
0: Je peux pour essayer de montrer les différents quartiers et notamment pour Venise, montrer il y a les quartiers du pouvoir avec San Marco, Saint-Marc, il y a l'arsenal qui est le côté militaire et puis il y a le quartier du Rialto par exemple où là ce sont plutôt les banquiers mais aussi les artistes mais aussi des prostituées. Et puis, alors c'est un petit peu légèrement plus tardif que mon roman, puisque ma biographie romancée de Giorgione s'arrête en 1910 à sa mort. Mais,
1: non,
0: 1510, à sa mort. Mais donc, il y a déjà quasiment le ghetto, puisque le
1: c'est
0: ghetto
1: ça.
0: Et le fait de créer des quartiers spécifiques pour les Juifs vient aussi de Venise. Et donc, ghetto vient même d'un mot vénitien qui était la fonderie et qui est créé un petit peu plus tard, mais qui existait déjà.
1: On en sent les prémices dans votre roman. On sent qu'il y a une législation tout de même. Ils sont tenus à un certain nombre de choses. On voit que c'est pas toujours facile. Giorgione a des commandes avec pour des fêtes pour des juifs.
0: Des juifs, enfin, en tout cas certains
1: des
0: tableaux
1: juifs. Et bon, il y a pas de souci, il est possible de les faire, etc. Mais il y a quand même des contraintes.
0: C'est voilà. Pas... Et par exemple, à l'époque où Giorgione travaille, les juifs n'ont le droit de résider que quelques journées par an à Venise.
1: Oui, c'est
0: ça. Ils doivent rester sur terre ferme, donc la partie continentale de Venise, et ils ont le droit de venir quelques jours par an pour faire des affaires. Mais ils sont très contrôlés. Et d'ailleurs, c'est ce qui explique le Marchand de Venise.
1: Bien sûr, de Shakespeare.
0: De Shakespeare, où il présente justement là, un peu cette caricature d'usurier juif qui s'en prend à un marchand vénitien. Et ça, c'est aussi un peu l'époque
1: tout à fait.
0: Qui veut ça.
1: Mais il y a d'ailleurs la même chose. Enfin, il y a le quartier juif, il y avait aussi le quartier des Allemands. Enfin, chacun avait un
0: voilà,
1: petit peu sa zone d'influence. C'est une république qui est consciente de ses fragilités géophysiques, puisqu'elle est vraiment très liée à la mer, ce qui implique un certain nombre de rites. Le mariage annuel avec la mer, un mariage symbolique. C'est une ville qui est en vigilance perpétuelle, mais donc ça implique aussi un travail de tous les habitants, quelque part.
0: Oui, parce que, et alors ça, c'est aussi l'intérêt de travailler sur des biographies de peintres, c'est que les peintres, à l'époque, étaient des artisans. C'était pas vraiment des artistes. Enfin, ils pouvaient avoir un début de reconnaissance, mais ils étaient assimilés quand même aux gens du peuple. Et donc, en fait, à la fois, ils côtoient les hauts dignitaires, les évêques, les nobles, les très, très grands marchands fortunés, mais ils sont aussi... De par leur travail, en contact avec les petits commerçants ou avec les autres artisans qui vont fabriquer la toile ou le bois
1: Bien
0: quand
1: sûr.
0: Ils vont peindre, les pigments dont ils vont avoir besoin.
1: C'est, et effectivement, ce statut de l'artiste nous amène aussi à constater combien Venise, comme beaucoup de villes en Italie, a repéré très tôt la plus-value que pouvait donner l'art. C'est-à-dire l'art est à l'époque un instrument de pouvoir, un soft power, on dirait maintenant, dont les communes italiennes ont très vite perçu l'importance, en fait. Et Venise aussi, très nettement. Donc ça se traduit par des commandes, des commandes publiques.
0: Voire des invitations à rester. Par exemple, Albrecht Dürer,
1: oui,
0: qui a fait deux séjours à Venise, qui sont assez bien documentés. Lors de son dernier séjour, le doge est prêt à lui accorder une pension pour que Dürer s'installe et travaille à Venise.
1: Tout à fait. Mais c'est une république dynamique, cosmopolite, avec beaucoup d'influence orientale aussi, mais c'est une république qui est très convoitée. Et ça, votre livre le montre très bien. Vous arrivez à décrire de manière à la fois détaillée et claire des situations qui sont extrêmement complexes, voire confuses, puisque finalement, l'Italie, à l'époque, chaque ville italienne, même pas l'Italie, puisque ça n'existe pas vraiment, mais chaque ville italienne est l'objet de convoitises françaises, allemandes, papales, en fait.
0: Oui, avec Pape Borgia, puisque, en fait, c'est...
1: Oui, c'est
0: et son fils César, qui a servi d'ailleurs de modèle au prince de Machiavel.
1: Oui, tout à fait.
0: Donc, on est vraiment une période charnière de l'histoire. Et c'est très important aussi de montrer, justement, parce qu'il y a à la fois toutes ces rivalités de puissance européenne, et puis il y a la menace turque, qui
1: c'est
0: est toujours présente. Et alors, directement pour Venise, puisque, justement, les Turcs convoitent les îles grecques, Chypre, sur lesquelles les Vénitiens sont installés. Et les Vénitiens sont aussi aux premières loges, les premiers directement en contact et potentiellement en conflit avec les Turcs. Et donc, ils sont obligés de faire des accords, plus ou moins secrets, avec les Turcs, et ils sont stigmatisés parfois par les autres puissances européennes qui considèrent qu'ils vont trop loin dans le compromis et dans l'arrangement, alors que les chrétiens devraient se liguer tous contre les Turcs. Mais d'un autre côté, toutes les autres principautés n'arrivent pas à s'entendre justement pour mener cette grande croisade. Et il faudra attendre la bataille de Lépante, quand même bien longtemps après, plus d'un demi-siècle après, pour qu'il y ait un semblant d'alliance occidentale contre les Turcs.
1: Contre les Turcs, oui. Et c'est vrai que votre livre montre bien ce que ça a représenté pour les personnes de l'époque, en fait, une tension permanente, beaucoup de deuil, ne serait-ce que à travers la vie de Giorgione, il y a beaucoup de moments où ils ont l'impression que tous leurs efforts de l'année sont brisés, leurs amis sont faits prisonniers, maintenu en otage par les Turcs, réduit en esclavage. Enfin, les fêtes sont annulées. Donc, qui dit fête annulée ou foire annulée dit rentrée d'argent en moins. Enfin, on voit très très bien grâce à votre écriture tout l'impact que peuvent avoir ces disputes qu'on a vues dans des livres d'histoire et auxquels on a prêté parfois une oreille un peu distraite.
0: Je pense justement le fait de le voir à travers la vie de quelqu'un permet de lui donner une consistance, une vie, et de la rendre plus directement intéressante.
1: Tout à fait. Nous allons peut-être avoir une petite pause musicale, oui, si cela vous va. C'est vous qui l'avez choisi. Et donc, il s'agira d'un morceau de Bartolomeo Tromboncino, Chi vi darà più luce.

0: paroles d'auteur.
1: Après cette première pause musicale de Bartolomeo Tromboncino, qui vit dalla più luce, nous reprenons notre échange avec Yann Cuero autour de son ouvrage Giorgione, peintre vénitien de l'indicible, aux éditions Arcuiris. Donc nous avons vu un petit peu le contexte social, politique, général qui entoure la vie de Giorgione à Venise. Et il est important maintenant de voir un petit peu quelles ont pu être ses inspirations, ses sujets, ses contraintes. Et une chose nous frappe immédiatement, c'est le rôle omniprésent de la religion. Alors, la religion est à l'époque maîtresse du temps, mmh. en particulier.
2: Voilà, alors là, c'est vrai qu'on ne réalise pas forcément toujours, mais il y avait beaucoup plus de jours de congé à l'époque que maintenant. Il y avait un quart à un tiers des jours qui étaient des jours de fêtes religieuses. Et donc les ordres religieux, les grandes églises ou les grands dignitaires de l'église commandaient. Bien sûr, des peintures qui pouvaient être des fresques ou des peintures sous forme de retable pour orner les églises.
1: Bien sûr. Alors, il y avait également, par exemple, dans votre livre, Giorgione, sa journée de travail est rythmée aussi par la cloche. Quel que soit l'endroit où il est, il entend cette cloche qui va marquer le début de travail, puis la fin aussi de la journée. Avec un temps qui n'est pas comme le nôtre, qui est un temps beaucoup plus élastique. Les heures d'hiver sont plus courtes que celles d'été.
2: Enfin, voilà, mais un temps très cyclique. Et c'est tout, ça oui, que j'ai essayé de rendre, et qu'on connaît encore un petit peu à Venise, parce qu'il y a des temps forts comme le carnaval. Mais le carnaval n'est qu'un des multiples moments qui allait segmenter. Et en fait, la segmentation se fait dans la journée, avec mm-hmm. les cloches qui vont effectivement marquer, et notamment les deux grandes cloches de Saint-Marc et du Rialto qui marquent le début et la fin de la journée, et puis toutes les cloches correspondant aux messes intermédiaires. Il y a les marées aussi qui sont très très importantes, puisque les marées permettent notamment d'aller jusqu'à terre ferme, donc le continent, ou de revenir vers les îles que constitue Venise, puisqu'il n'y a pas encore de pont, bien sûr, à l'époque. Et il y a l'hiver avec la bora, le vent froid,
1: très froid, oui.
2: qui change aussi, et qui oblige à avoir toutes les cheminées à Venise. Et puis, donc, il y a tout le cycle de la semaine avec le rituel des marchés, de la collecte des déchets, du jour de paye de l'arsenal, des réunions du Grand Conseil. Donc, tout ça va rythmer la semaine. Et puis, l'année avec toutes ces grandes fêtes, souvent
1: alors,
2: religieuses.
1: Alors, des grandes fêtes religieuses qui sont donc effectivement les Noël, Pâques. Les jours fériés pour les fêtes des saints, Venise a été très précautionneuse puisqu'elle a quatre saints protecteurs. Hein, on sent qu'il y a du danger, donc il y aura quatre saints qui vont pouvoir protéger la ville. Donc il y a Saint-Marc, il y a Saint-Roch pour la peste, hein,
2: oui.
1: qui est l'un des grands fléaux auxquels est confrontée Venise.
2: Alors en fait, le premier
1: continent,
2: c'est Saint-Théodore,
1: d'ailleurs.
2: En fait,
1: oui.
2: le premier, mais en fait c'est un saint byzantin. En fait, surtout avec la montée de l'islam et la volonté d'exister, et après la prise de Constantinople, Venise a tout fait pour minimiser l'importance de Byzance, donc réduire le poids de Saint-Théodore, et à la place, donc faire monter Saint-Marc, l'évangéliste, et ensuite, quand il y a eu les épidémies de peste, San Rocco, dont Saint-Roch, dont ils ont fait venir les reliques de Montpellier, ils les ont même dérobées, pour pouvoir protéger la ville, et d'ailleurs, Giorgione a réalisé une peinture pour une commande donc de San Rocco pour représentant Jésus. C'est une peinture assez dure d'ailleurs, c'est Jésus face à des Juifs qui l'agressent, et donc on sent un peu au moment du procès sans doute, et mais c'est une peinture qui va avoir la réputation d'être miraculeuse. Et donc,
1: encore du vivant de Giorgione,
2: les gens allaient à San Rocco pour toucher cette peinture et espérer être guéris.
1: Oui, ce qui nous montre que, effectivement, l'Église a un rôle prépondérant, mais il reste encore beaucoup de superstitions, en fait.
2: Ah oui.
1: Il y a la manière dont on aborde la religion n'est pas tout à fait la même que maintenant. Il y a un côté encore très superstitieux, très populaire aussi, des croyances populaires. Et ça nous amène aussi à voir quelque chose qui peut paraître paradoxal, c'est-à-dire à la fois la permanence de certains rituels et en même temps un attrait pour les sciences, l'astronomie, la physique, enfin tout ce que c'est le début de certaines grandes découvertes scientifiques.
2: Absolument.
1: Qui va côtoyer, la superstition.
2: Et on le voit
1: complètement
2: à Venise, effectivement, et particulièrement à ce moment-là, puisque il y a notamment une prédiction d'un deuxième déluge. Et donc, dans des almanachs, il y a des astrologues qui ont annoncé qu'il y allait avoir un deuxième déluge qui devait se situer à la fin de l'année 1503. Donc, tout le monde a peur de l'arrivée de ce deuxième déluge, un peu le millénarisme. Et en même temps, à cette époque, il y a un moine polonais quasi inconnu qui vient étudier à Padoue. Il s'appelle Copernic. Et Copernic, donc... très très jeune, donne des cours, et donc vraisemblablement, Giorgione a assisté à un cours qui est attesté dans les archives de Copernic devant les universitaires de Padoue.
1: Oui, tout à fait. Et ça, c'est intéressant de voir, justement, vous détaillez bien ceci dans votre ouvrage. On voit bien comment Giorgione est à la fois un manuel, c'est à la fois quelqu'un qui est pratique, un génie pratique, qui doit tenir son entreprise, il broie les couleurs, enfin, il les applique et tout ça. Donc il y a ce côté manuel, mais il y a aussi tout un côté intellectuel qui est un peu... largement favorisé par ses mécènes, mais qui témoigne aussi d'un goût personnel. C'est évident qu'il était attiré par tout ce qui pouvait intéresser son intellect.
2: Et on le voit d'ailleurs dans les fresques qui subsistent à Castelfranco, qui est sa ville de naissance. Il y a la Casa Giorgione, et il y a encore donc une fresque, un bandeau en haut d'une pièce. Et alors c'est en couleur sépia, ça représente l'univers de la musique, de la peinture, des arts. Et aussi d'études de l'astrologie. Et notamment, je reproduis dans le livre, parce que un de mes soucis, ça a été de reprendre, il y a plus de 80 illustrations, de reprendre toutes les illustrations, toutes les œuvres qu'on pouvait lui attribuer. Alors, les historiens de l'art ne sont pas tous d'accord sur quelles œuvres sont à rattacher à Giorgione, parce qu'il y a eu des repeints, il y a eu des imitations. Mais en tout cas, là, on voit, il y a notamment un disque, et ce disque représente des étoiles. On pourrait croire que c'est anodin, mais c'est la conjonction planétaire qui annonce en fait le déluge.
1: Donc, tout à fait.
2: Tout est très très précis, très très détaillé, et c'est aussi ce qui a amené beaucoup de troubles chez les historiens de l'art, c'est que Giorgione a semé ses peintures d'énigmes.
1: Tout à fait.
2: Et beaucoup étaient encore, restaient encore mystérieuses. Et c'était un des défis de mon livre, d'ailleurs, d'essayer de décrypter. Parce que je peux difficilement parler d'un tableau présenté par Giorgione lui-même, puisque c'est Giorgione le narrateur, oui. Si je ne donne pas les clés, si je ne trouve pas les clés. Donc j'avais un défi
1: qui
2: était...
1: Vous aviez un défi important. Là.
2: Important pour...
1: Défi d'ailleurs, oui, vous n'êtes pas... Que vous assumez courageusement, parce que beaucoup de tableaux de Giorgione ont été comme ça, l'objet de beaucoup de questionnements. Donc les historiens d'art, ils vont avec beaucoup de précautions, ils avancent un peu leurs pions, mais en général, ils ne prêtent pas parti. Or, vous, quelque part, vous avez mouillé votre chemise, puisque vous assumez vos hypothèses en les prêtant à Giorgione. Mais ça fait partie du jeu.
2: C'est une hypothèse. Les chercheurs aussi font des hypothèses. Donc là, moi, j'avance hypothèses et j'essaye d'aller toujours au plus plausible. C'est-à-dire que je cherche à montrer parmi les possibilités, puisque parfois je peux hésiter ou avoir des doutes, qu'est-ce qui s'est passé ou quelle est l'explication la plus plausible à un phénomène.
1: Tout à fait.

0: Après cette deuxième pause musicale, qui était de Jospin Després, Adieu mes amours, nous reprenons notre discussion avec Yann Cuero autour de son livre Giorgione, peintre vénitien de l'indicible aux éditions Arcuiris. Nous étions en train d'évoquer le monde de Giorgione et en particulier le côté énigmatique de ce monde.
1: Oui, alors c'est vrai qu'il y a, plusieurs de ces tableaux qui ont laissé, qui ont interloqué les historiens de l'art, puisqu'il n'y a, pas les clés, et notamment il y a deux célèbres tableaux qui sont les Trois philosophes et la Tramontane. Donc les Trois philosophes, on voit un vieux monsieur qui est souvent identifié à Ptolémée, mais on n'est pas forcément sûr, un personnage en costume turc et un jeune homme. Et en fait, donc, la plupart des historiens, ils sont allés de deux propositions. Et en fait, pour moi, Ptolémée est exact. Le personnage turc qui est au milieu, c'est Ibn al-Shatir, qui était un astronome arabe. Dont s'est inspiré le troisième personnage, qui est Copernic.
0: Donc, oui,
1: ce qui me fait justement dire que Giorgione a dû assister à cette conférence donnée par Copernic à l'université de Padoue à cette époque. Et ça fait complètement sens que ces trois personnages sont en face d'une grande caverne, qui est un peu la caverne de Platon.
0: Bien sûr.
1: Et là, donc, les trois philosophes sont articulés. Pareil, par exemple, il y a un autre tableau qui s'appelle La Tramontane, donc, où on voit un grand paysage. Et dans ce paysage, il y a trois ou quatre personnages perdus. Il y a un personnage tout au milieu qui est en train de terrasser un dragon. Donc la plupart des gens pensent que c'est Saint-Georges, et ils voient à côté, donc sur la gauche, un autre personnage qui est en train d'aider ou de soigner un autre, et puis dans une grotte au fond, un homme avec un cochon. Donc, et oui. En fait, ça revient à ce qu'on disait tout à l'heure, ce sont les quatre saints de Venise. Donc celui du milieu, donc ce n'est pas Saint-Georges, Saint-Dragon, mais Saint-Théodore.
0: Le premier
1: qui était saint. Les deux à gauche, c'est donc Saint-Marc qui s'approche de San Rocco, donc le deuxième protecteur de Venise qui vient accueillir
0: le troisième,
1: et dans une grotte au fond, c'est Saint Antoine de Padoue, parce que Venise, dans ses conquêtes de terre ferme, donc sur le continent, avait intégré Padoue, donc se retrouvait avec un quatrième saint protecteur par conquête.

0: intéressant dans vos explications, c'est que elles sont, nous pouvons suivre leur genèse, ce qui n'est souvent pas le cas dans les ouvrages d'histoire de l'art, où on a souvent l'impression que les auteurs plaquent un jugement ou une explication. Mais là, le lecteur est amené, en fait, à la suite de Giorgione, à comprendre le raisonnement de Giorgione, les associations d'idées qu'il fait, etc. Oui.
1: Et là, par exemple, sur le tableau des quatre saints de Venise, la Tramontane, je le fais présenter justement, c'est-à-dire c'est le commanditaire du tableau qui invite
0: tout à
1: des
0: fait,
1: Vénitiens.
0: C'est une très jolie scène d'ailleurs.
1: Voilà,
0: de votre
1: et
0: livre.
1: Qui, parce qu'il a commandité à Giorgione, alors là j'invente un peu forcément, ou j'essaye de déduire, un tableau qui montre l'esprit de Venise, et au lieu de montrer une scène de Venise, il montre ce tableau complètement énigmatique, et donc ce sont les invités qui vont commencer à essayer de proposer des solutions pour savoir ce que ça veut
0: mais
1: dire.
0: Mais d'ailleurs, c'est tout à fait l'esprit du temps. Hein. Là, vous êtes, vous extrapolez peut-être un peu, mais vous êtes tout à fait dans l'esprit du temps. D'ailleurs, on n'a pas parlé de la reine de Chypre, qui était l'un des premiers commanditaires de Giorgione, mais votre livre fait bien état de cette... Il y a toute cette cour autour de la reine de Chypre, et qui est une cour savante, proche de celle qu'on pouvait trouver dans plein d'autres villes italiennes. Et vous rendez bien, je trouve, cette effervescence intellectuelle, ce goût pour les lettres classiques, le retour de la mythologie gréco-romaine, ces joutes oratoires, ces échanges de poèmes, etc.
1: Absolument, et c'est vrai que c'est aussi l'apparition ou l'essor de la langue dite vulgaire.
0: En fait,
1: donc de l'italien qui se forme avec les différentes langues régionales du toscan, du vénitien, avec la référence de Dante, qui est quand même le premier à l'avoir vraiment introduit en poésie, mais des personnages comme Pietro Bembo qui sont un peu oubliés aujourd'hui, mais qui ont eu un rôle complètement majeur, et c'est aussi une des propositions du livre d'identifier. Qui est peint ? Parce que souvent, c'est une des difficultés, on voit un portrait, on voit deux portraits, on voit trois portraits, et on se lasse, parce que si on ne sait pas qui est représenté, et souvent, ça n'est pas indiqué. Donc, j'ai fait un gros travail aussi de recherche, éventuellement comparant avec d'autres portraits existants, où là, les personnes sont identifiées, pour essayer de savoir qui Giorgione avait pu peindre.
0: Oui, ça c'est l'une des effectivement, vous asseyez sur une énorme source, sur un énorme travail de recherche, qui est un travail qui est plutôt que d'habitude et plutôt du ressort des universitaires et c'est une démarche de votre part intéressante que de vouloir finalement ouvrir toutes ces recherches sur une forme qui est plus accessible à un grand public. Vous auriez pu vous contenter d'écrire une énième thèse sur Giorgione.
1: J'aurais pu.
0: Et voilà, et c'est intéressant. Je crois que vous avez le choix du roman. Vous avez sûrement quelque chose à nous dire là-dessus.
1: Voilà, alors c'est périlleux. C'est périlleux parce que, en fait, je sais que je porte le flanc au reproche de dire bah oui, mais c'est pas un livre d'histoire de l'art, c'est un roman. Et de fait, je ne donne pas forcément toutes les clés. C'est-à-dire, je pourrais avoir tout un appareil de notes en disant ça, c'est telle anecdote, elle est vraie, ou telle chose, ça vient de telle source bibliographique. J'ai tout ça, mais j'ai essayé de le faire disparaître pour en faire un vrai roman. Et c'est ça qui est délicat, en fait.
0: C'est délicat, et vous y arrivez en faisant plusieurs choix. Donc, déjà, le choix d'une narration à la première personne. Nous sommes, dès le début du livre, nous sommes Giorgione. Nous écoutons Giorgione, nous nous mettons dans la peau de Giorgione, et ce qui contribue à donner de la vie à toute la description des faits qui sont présentés. J'ai trouvé qu'il y avait aussi un côté cinématographique, en fait, parce que à la fois donc nous voyons à travers les yeux, nous travaillons à travers les mains de Giorgione, et en même temps, de temps en temps, il y a un dézoomage qui est mené très subtilement et qui va nous présenter le contexte politique ou social de manière plus générale.

0: Et puis, très progressivement, on revient à Giorgione. Donc, il y a une grande fluidité dans ce que vous écrivez. Et ça, ça a dû être un gros travail pour vous.
1: Oui, surtout pour faire disparaître le travail.
0: Tout à fait.
1: C'est-à-dire qu'il faut... souvent, un des reproches que je ferais à beaucoup d'historiens de l'art, c'est qu'ils sont trop attachés à l'œuvre elle-même et à la description éventuellement de la peinture, sans forcément suffisamment apporter d'importance au contexte politique, voire guerrier, dans lequel ces œuvres ont été faites. Et donc, on a l'impression que le peintre était dans son atelier, tranquille, alors qu'il pouvait être dans une période de guerre, avec un blocus, avec... une épidémie de peste, ou souffrir lui-même de la syphilis.
0: Comme c'est le cas pour Giorgione.
1: Comme c'est le cas pour Giorgione. Donc, il y a aussi un contexte qui peut être complètement dramatique et qui aussi nourrit, ou en tout cas...
0: Au contexte dramatique ou tout simplement économique. La peinture, c'est un travail, un atelier est une entreprise. Et ça, justement, vous le montrez très bien. Il y a aussi, dans votre écrit... des moments d'humour et des clins d'œil au lecteur. Vous n'hésitez pas de temps en temps à faire quelques anachronismes qui sont qu'on ne vous reprochera pas parce qu'ils sont ils sont humoristiques.
1: Oui.
0: Et donc il y a par exemple un moment où un des spectateurs d'un tableau de Giorgione, on fait des spéculations sur son sujet, et le spectateur dit « Bon, de toute façon, c'est bien difficile de comprendre l'art contemporain. »
1: Voilà.
0: Mais c'est tout à fait possible. C'est voilà. À la fois un clin d'œil au lecteur moderne et...
1: Mais
0: à l'époque, c'était de la peinture contemporaine et effectivement, elle posait question.
1: Voilà, parce qu'en plus, la peinture de Giorgione, on ne réalise pas forcément aujourd'hui, parce que on a toute l'histoire de l'art qu'on connaît. Mais,
0: moderne.
1: Il était très, très moderne. Et notamment par rapport à son maître Giovanni Bellini et à ses contemporains, donc comme Carpaccio ou Mantegna. C'est le premier peintre à peindre directement sans dessin.
0: Tout à fait.
1: Avec la couleur, et c'est ce qui donne aussi la force de beaucoup de ses tableaux, c'est qu'il ne dessine pas ou très peu en sous-jacent. Donc il attaque directement
0: à la couleur,
1: au pinceau. Et ça, c'est complètement moderne par rapport à tout, enfin, ou Botticelli, etc. Tous ces peintres qui dessinaient beaucoup plus, ou Léonard de Vinci.
0: Qui était dans la ligne. Et c'est cet héritage-là que va magnifier Titien. Et,
1: voilà. Puisque,
0: et puis en plus, après, Tintoret.
1: Mais et Titien qui est l'élève de Giorgione. Giorgione, on le connaît moins parce qu'il est mort très jeune et donc sa carrière s'est arrêtée brusquement. Titien, lui, a vécu beaucoup plus longtemps et a eu l'œuvre monumentale qu'on connaît, mais ou en tout cas à la période charnière dans les années 1508-1510, même aujourd'hui encore, et moi-même je l'avoue humblement, c'est difficile de séparer le style de Giorgione et de la fin de sa vie et du jeune Titien.
0: Du jeune Titien, forcément.
1: Et notamment le concert champêtre qui est au Louvre. Est attribué
0: tout à fait.
1: Parfois à Titien, parfois à Giorgione, parfois aux deux. Et personne n'en est vraiment sûr.
0: Mais non, c'est un travail d'atelier, c'est une entreprise. Et
1: c'était aussi, c'est aussi important parfois, de montrer que il y avait tout ce travail d'atelier, c'est-à-dire que l'artiste n'était pas un solitaire, comme il l'est devenu à l'époque contemporaine.
0: Un dernier point. Votre ouvrage est aussi complété par un nombre considérable de reproductions. Mm-hmm. Donc, vous avez fait pratiquement un catalogue complet de l'œuvre de Giorgione, et donc des photographies qui ont dû demander un énorme travail de recherche et d'obtention de droits, voire de gymnastique, puisqu'il vous est arrivé de sauter des barrières... pour aller photographier des fresques en ruine.
1: Voilà, donc il y a certains, notamment les fresques du palais en ruine de la reine de Chypre, qui sont encore dans l'arrière-pays vénitien, sont fermées. Donc il a fallu que je saute par-dessus des barbelés et des ronces pour pouvoir aller prendre des clichés
0: de
1: ce qui restait et des fragments de fresques qui sont d'ailleurs remarquables. Et puis après, les droits qui ne sont pas évidents, parce que c'est vrai qu'il y a des musées qui sont vraiment formidables, qui, quand on les contacte, disent bah, très bien, on vous envoie une image à haute définition.
0: Et puis d'autres
1: qui rechignent ou qui vont demander jusqu'à 200, 250 euros pour reproduire une
0: peinture. Image. Oui,
1: donc
0: ça.
1: Quand on en a, Giorgione, il y en a 50, il y en a 80.
0: Oui, c'est ça.
1: donc c'est
0: un poste important.
1: Important.
0: Il faut saluer les éditions Arcueiris pour d'avoir fait cet effort-là, parce que ça peut être rare. Il nous reste quelques instants pour vous remercier, Yann Carreau. J'espère que vous avez pu dire à peu près tout ce que vous souhaitiez. Quand nous avons préparé cette émission, nous avons discuté pendant près de 3 heures, donc c'est un résumé que nous avons tenté de faire. Merci donc pour tout ce que vous nous avez appris au sujet de Giorgione et de Venise au XVIe siècle. Il nous faut aussi signaler la parution de votre dernier livre, qui est consacré en 2 tomes, qui est consacré à Lavinia Tierlink, femme peintre des Tudors, également aux éditions Arcueiris. Donc c'est un ouvrage qui s'annonce passionnant.
1: Ah oui, surtout qu'il n'y a pas beaucoup de femmes peintres. C'est la première femme peintre de l'époque moderne dont l'œuvre avait été complètement oubliée, avait disparu. Et là, c'est arrivé à faire ressortir, à reprendre parmi tous les tableaux anonymes, essayer d'identifier ceux qu'elle a pu peindre. Donc à l'époque des Tudors, puisqu'elle a vécu entre Henri VIII et Élisabeth Ier. Et elle a même été peintre royale. Donc elle avait un certain statut. Mais... son œuvre a complètement disparu. Donc là, j'essaye de la faire revivre avec la 150 œuvres.
0: Vous avez fait un magnifique travail dont on parlera peut-être une autre fois.
1: Volontiers.
0: Quant à vous, chers auditeurs, vous pouvez retrouver cette émission sur le site de Radio Présence et en podcast sur toutes les plateformes numériques. Au plaisir de vous retrouver lors d'une prochaine émission.

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Vaton, dédaigneux, aurait continué de balancer de droite à gauche en inclinaison alternée, son buste et ses deux mains jointes. Il battait une sorte de mesure, comme ça, expliquait Appia. Assis sur ses deux talons, l'un pointe des pieds et les deux genoux portant sur le sol, Appia ressemblait à un fakir. Il pouvait être entre minuit et une heure du matin. Mais Vaton démentit tout ce récit. 3 mois après, tout changea. Monsieur Bougaud parlait, cette fois, de la philosophie politique en France au XVIIIe et XIXe siècle. Vaton n'avait, bien entendu, rien lu de Saint-Simon, ni de Fourier, ni de Proudhon. Il fit sa crise avec quelques extraits de Michelet et de 93. Elle prit la forme d'une tragédie en 5 actes. Le héros, ce serait sans doute Savonarole, ou quelques personnages Hussite, ou peut-être mort, Vaton n'était pas fixé, était brûlé vif par l'Inquisition. Il proférait en mourant des prophéties socialistes, d'ailleurs couvertes par le crépitement du feu. Marguillier mit la main sur un des brouillons, où l'on pouvait lire parmi les ratures des vers sur le ton des châtiments. Ma haine des tyrans sort comme une huée des gouffres de l'esprit que sonde le songeur. Marguillier trouvait cela pas trop mal. Le prophète promis au bûcher aimait une jeune fille douce, triste et un peu folle. Vaton n'avait pas encore décidé dans quel lac de montagne elle trouverait la mort, après l'autodafé de son amant. Quoiqu'en 5 actes, le poème devait comporter 400 vers au plus. La jeune fille s'appelait Pâquerette. L'exposition expliquait pourquoi. Son cœur est d'or, sa robe est blanche. Augustin conclut brutalement que Vaton n'était qu'un sujet d'étude pour psychiatre. Mais indifférent aux lazzi de ses camarades, Vaton souffrait au contraire de tout mépris émané d'Augustin. Son mutisme le montra et ses sourires blessés. Les problèmes religieux s'abordaient en classe d'une toute autre façon. Seules les leçons d'histoire se permettaient, en cette matière, des appréciations directes. L'histoire de l'Église, de Constantin à Léon XIII, traversait les programmes d'un grand courant charrieur de faits sociaux et de passions humaines. Augustin décida une fois pour toutes qu'aucune critique n'y était gênante. Elle ne pouvait viser que les formes terrestres et faillibles, les régimes contingents du fleuve divin. Leur description à vol d'oiseau ne mettait en lumière, selon les lois du genre, que les accidents et les ruptures de pente, les cataractes et les tourbillons. Mais au long moment pacifique, dans les biefs calmes, sous l'abri des ombrages, le lit du fleuve, méconnu, sans histoire, disparaissait sous des eaux unies pendant toute la durée des temps heureux. Toutes les autres classes, au contraire, adaptaient aux allusions dogmatiques cette respectueuse prudence qu'exigent les manches calorifuges insuffisants et les objets trop chauds. Tous les maîtres se ressemblaient en cette discrétion, ou presque. Nulle différence entre le professeur de seconde, qu'on voyait parfois à la messe, le vieil éclectique de philosophie qui s'y rendait régulièrement, et le nouveau seigneur de rhétorique, l'aimable monsieur Bougaud, que dès le premier trimestre, on savait candidat radical socialiste aux futures élections municipales. Les idées religieuses s'exposaient avec une sympathie égale à la sympathie pour les thèses inverses. Ce que le professeur de première appelait la grande tradition du libéralisme universitaire consistait à pousser l'explication en matière religieuse, comme en tout autre, aussi loin que possible, en se gardant soigneusement de toucher à la caractéristique essentielle et aux conclusions suprêmes. La libre raison posait en une autonomie totale toute question, hors la plus haute, qu'elle déclinait. Elle ne disait même pas au cœur, comme devant une porte, « Après vous, je vous prie ». Elle ne discutait pas son droit d'entrée, mais se refusait à l'y suivre. En fait de jugement carré, parquant les dogmes dans le compartiment des vérités ou celui des mensonges, l'université se permettait seulement ce qu'avaient au préalable formulé les classiques des deux camps. Pascal ou Bossuet, ou bien Bayle, Voltaire, Diderot ou Renan. Elle ne se croyait pas juge du fond,
Elle ne prenait rien à son compte. Vues ainsi par leurs images dans le miroir de l'histoire, les appréciations en matière de foi redevenaient possibles. Elles ressemblaient à ces gentilshommes des romans Louis XIII, dont le tailleur, trop respectueux pour prendre les mesures directement sur leur noble corps, les levait par reflets dans une glace de pied. Ainsi véhiculés avec déférence au long des exposés, entre deux cupules imperméables, le surnaturel s'avalait dans la documentation, s'expulsait avec les conclusions intactes, neutres, indéfiniment récupérables, puisqu'il ne servait jamais. Augustin n'avait cure de cette sorte de respect. On ne devait pas trouver dans une même demeure spirituelle deux chambres sans communication entre elles, l'une habitée par l'intelligence et l'autre par la foi. Des correspondances, des attraits de pensée, mille préfigurations rationnelles au sein même du sensible criaient vers Dieu. Les motifs lourds, puissants et ramifiés où s'enveloppait toute son âme liaient aussi bien de quelque manière son intelligence. Comment trouver cette manière ? Il savait qu'il ne savait pas, comme disait son père, mais qu'il lui faudrait bien savoir un jour. Un jour très proche, peut-être 8 mois, 10 mois de calendrier, le temps de mordre largement sur la philosophie. Il avait des raisons d'avoir hâte. Ample pluie l'assurait que le devoir, plus tard, prendrait pour lui la forme de ce qu'il appelait les luttes d'idées. Il aurait charge d'apologétique. D'autres âmes dépendraient de la sienne. Comme saint Paul avait osé dire « J'achève en moi ce qui manque à la passion du Christ ». De même, le chrétien d'œuvre complète l'action de Dieu. Suivait, baigné d'eau de Boteau, les exhortations à terminologie militaire telles que « mener le bon combat » ou même « remporter la palme du vainqueur ». L'abbé professait la plus complète indifférence pour l'âge des métaphores que son insouci de beauté verbale juxtaposait aux méditations les plus riches du catholicisme actuel et millénaire. Il avait l'air de trouver le plus simple du monde cet ajustement de l'intelligence à l'apologétique. Mais Augustin voyait circuler dans sa classe M. Bougaud, rose, gaillard, précocement gras, l'œil vif et même allumé, la barbe cordiale, une mince pellicule de vulgarité sur son intelligence nette et nourrie. Il l'écoutait parler de Pascal et de Port-Royal au sortir de son déjeuner, dans l'odeur de café qu'il secouait encore. Il voyait que les choses religieuses se discutaient comme les autres, comme n'importe quel état de sensibilité, comme tout fait d'histoire. Qu'on eût le soin, M. Bougaud le prenait avec un ostensible scrupule, de placer toute recherche sur leur nature dernière en réserve sur de hauts rayons d'étagères, à l'abri des mains d'enfants, cela ne lui faisait pas croire qu'elles le fussent aussi des mains d'hommes. Assis au premier des 8 bancs, en face de la carte d'Europe au traité de Westphalie, on s'encastrait la tête de M. Bougaud. Il arrivait à Augustin de deviner, blotti au creux du fameux libéralisme et riant dans ses plis, quelque ironique tolérance des choses dont il sentait avec une soudaine violence combien elle lui était chère.

Une réaction intérieure immédiate le durcissait alors, le faisait aigu et hostile, lui découvrait parfois le point faible où fleurissaient, fleurs de papier, les ingéniosités inexactes dont M. Bougaud n'était pas exempt. Plus souvent, elle le laissait en proie au vain désir des réfutations écrasantes et à l'impatience de se trouver, pour quelques mois encore, désarmé. Une fois même, il reçut, des négations devinées, une sorte de plaisir subtil, acidulé et complice, peu sûr de sa légitimité, consenti plutôt que voulu, subi plutôt que consenti, relâchement de liens autoritaires, léger souffle libre courant sur la peau. Cette impression l'effraya. Tout ce petit drame échappait à M. Bougaud. Il sentait, fixé sur lui, le suivant dans la mobilité de ses allées et venues, les yeux de cet enfant qu'il estimait infiniment. Il ne devinait pas, ni ne se figurait qu'il y eût quelque chose à deviner. Eût-il compris, c'était simplement la crise d'un garçon de 15 ans, crise de croissance, elles ennoblissent l'enfant qui grandit. Les vacances de Pâques allaient commencer. Les prédications religieuses traditionnelles occupaient la dernière quinzaine de carême. Conférences réservées aux hommes, scénarios de dialogue, appel habituel aux confessions, toute une apologétique populaire à gros grains, culminant en l'aigre semaine sainte, baignée de pluie, de froid et de bourrasque. Dans la rue au couvent, qu'il traversait avec son père, Augustin retrouvait certains souvenirs d'arbres débordant par-dessus les murailles et la poudre verte des feuilles naissantes. Le vent frappait de dos leurs deux parapluies. Ni Augustin ni son père ne recherchaient l'occasion de conversations intimes sur des sujets de vie chrétienne. S'il arrivait au professeur d'en parler, ce qu'il faisait avec profondeur, quelque chose de plus que du respect, et aussi un peu de cette familiarité des gens de la partie, spécialistes ou curés. C'était toujours d'une manière générale, à propos de quelques sujets moraux ou littéraires, ce qui dépersonnalisait la chose, la déchargeait de son potentiel. On ne se passe pas d'idéalisme religieux, dit-il en réponse aux remarques d'Augustin sur M. Bougaud. Ces deux formes de la pensée, l'esprit scientifique et les certitudes morales, ces gens suppriment la seconde et étendent la première à tout l'être. Une bourrasque de vent retourna son parapluie, qu'Augustin dut lui prendre des mains et refermer. « Attendons un instant là, » fit-il. Des affiches bleues, nouvelles, posées à la porte de l'abbatiale, appelaient les fidèles à la mission, parmi d'autres, qui annonçaient des pèlerinages à prix réduit, à Rome et en Palestine. Ils étendent la première à tout l'être, continua-t-il d'un ton de mélancolie rêveuse. La foi dépose en partant tous ses voiles, mais Caliban les trouve et s'en revêt. Augustin le savait, il n'irait pas au-delà, et toute pénétration dans le champ étroit d'une autre vie religieuse, même si son fils l'y conviait, il s'en gardait comme d'une indiscrétion. Au demeurant et malgré l'apparence, cette période de l'année se prêtait moins qu'aucune autre à une conversation précise sur des problèmes de vie chrétienne et de pratiques confessionnelles. On ne pouvait savoir si M. Méridier, suivant la terminologie courante, faisait ses Pâques, qu'il avait certainement faites, en ses années de très jeune professeur. Il ne communiait ni pendant la Semaine Sainte, ni le jour de Pâques à la messe des hommes, ni à aucune des messes ultérieures, ni à aucun des dimanches qui suivaient. Augustin se rappelait une certaine scène très brève entre ses parents, quand il avait 8 ou 9 ans, d'un tragique voilé très perceptible à un enfant. Madame Méridier demanda devant le petit garçon, imprudence dont elle se repentit, quel jour et à quelle messe son mari s'approcherait de la sainte table ? À cause du déjeuner, ajouta-t-elle avec toute la gaucherie d'un jeu de mots non voulu. On était au jeudi saint. Le temps du festin pascal est-il fini ? Fit-il d'une suavité glacée, ou la brèche-t-on à cause de moi ? Personne n'osait parler devant l'enfant. Le père reprit peu après son aménité habituelle. Augustin devait comprendre d'autant moins cette abstention que, d'habitude,
le père accompagnait à la messe sa femme et les enfants, pourvu que ce ne fût pas à la messe des patronages. Au lieu du missel, il prenait alors un évangile, l'imitation ou les psaumes, dont il avait des exemplaires en latin. Il les lisait avec cet air de goûter lentement, et parfois, ce demi-sourire qu'Augustin connaissait bien, qui lui voyait, par exemple, à lire Virgile. Plus tard, il s'en étonna pour d'autres raisons encore. La lecture du professeur était considérable, en particulier sur l'histoire du sentiment religieux et mystique à la fin du XVIe et au début du XVIIe siècle. C'était le sujet général où s'encadrait sa thèse. Les bibliothèques ecclésiastiques de la ville avaient été dépouillées par lui dans la limite de ses loisirs. Il existait à l'évêché, au grand séminaire, et chez quelques chanoines qui se les transmettaient de l'un à l'autre à cause de mort, comme disent les actes notariés, de beaux vieux livres de Coton, de Bourdoise, d'Eudes, de Condran. La bibliothèque municipale conservait un fonds provenant de l'ancienne abbaye de Bois de Chaudefonds, avec catalogue en calligraphie du XVIIe siècle. Le professeur avait passé là de belles heures, dans les salles basses du vieux couvent des Jacobins, où se trouvaient les archives départementales et la bibliothèque. En ce que son père avait écrit, Augustin discerna plus tard une certaine richesse et hauteur de pensée, où tout n'était pas consentement. Pourquoi s'arrêtait-il à cette demi-pratique ? Répugnance sentimentale à la confession ? Indifférence dogmatique ? Respect humain ? Économie spontanée d'activité ? Augustin n'avait nul moyen de choisir entre ces hypothétiques dispositions d'esprit et ne se fut personnellement accommodé d'aucune. Il comprit plus tard que les choses étaient plus complexes qu'il ne supposait à cette date. Ils trouvèrent Madame Méridier sur le trottoir devant la maison, un panier au bras, plein de linge et de provisions. La mère Rambaud a failli être tuée. C'était une bonne femme, dentelière au carreau, qui faisait leur ménage pendant la semaine que la grosse Catherine passait tous les ans dans ces montagnes. Tous l'aimaient beaucoup. Comme ils se taisaient en leur stupeur. Par son mari, le père Rambaud, rentré ivre comme toujours. Il a crié « Je veux que tu me fasses cuire des saucisses comme les bourgeois. » J'ai voulu le raisonner bien doucement, dit la mère Rambaud. C'est le vendredi saint, tu en auras pour le dimanche de Pâques. Il me bourrait de coups de poing et de coups de pied. Il a crié à Francine, « Va me chercher les saucisses !» Ce qui m'inquiétait, c'était ce couteau, juste sous sa main. J'ai dit tout de même, « La Francine ne peut pas aller chercher des saucisses le vendredi saint. » Il m'a traversé le gras du bras, qu'heureusement j'avais eu le temps de lever. Ça me gênera bien pour les ménages et pour les dentelles. La malheureuse, continuait Madame Méridier, s'était soignée toute seule. C'est Francine qui est venue me chercher. Pourquoi n'est-elle pas allée à l'hôpital ? Elle a songé que ça ferait des histoires. Les docs du centre mettraient le père Rambaud à la porte. Peut-être pis. Les docs l'employaient comme cocher-livreur. Le médecin que j'ai prié de passer dit qu'elle en a pour un mois.

0: Comme ils montaient l'escalier, M. Méridier demanda « Dirons-nous avec Pascal, je ne crois que les témoins qui se feraient égorger ?» Chapitre 3. L'arbre de science. Philosophie. Les deux grandes choses vinrent ensemble, ou peu s'en fallut. Augustin traversa le bourdonnement du baccalauréat et la grosse mention sensationnelle comme un prolongement des distributions de prix pour lesquelles il imitait docilement l'horreur paternelle. Mais il apprécia le petit voyage. La ville de faculté était territoire vinicole. Ils mangèrent des ragoûts noirs dans un restaurant de marchands de vin, plein de la forte odeur de gros crus du pays. Les amphithéâtres d'examen donnaient sur les jardins publics. Ce fut un voyage heureux. Les deux prix du concours général eurent plus de prestige. Augustin connut ce bonheur tout spécial de l'espèce scolaire, fait entièrement avec de l'avenir à la fois vide et débordant. Monsieur Méridier, rajeuni, rafraîchi, ayant reconquis une partie de sa gaieté d'autrefois, se soumettait à cet avenir. Ses projets étaient d'envoyer Augustin faire sa philosophie dans un lycée de Paris. Ils furent déjoués. Le vieil éclectique prit sa retraite, décidément. Le proviseur écrivit sur le professeur nouveau des éloges d'une modération capiteuse. « Nous avons le premier à l'agrégation, grand hasard. Il nous restera juste un an. Augustin n'aurait pas mieux à Paris. La classe sera de 7 élèves. Laissez-le nous. » Tout fut nouveau, pour la première fois, dans l'octobre grave et chargé de fruits. Les avenues illimitées de l'adolescence eurent une longueur de 10 mois juste. Augustin quittait son père pour des terres inconnues qu'il labourait seul. Il retrouva les pupitres portant, gravés, des noms d'élèves. Il dédaigna de s'en moquer. Les 7 jeunes gens qui entrèrent, ce matin d'octobre, virent errer dans la classe un monsieur de petite taille, mince et vaguement voûté, au visage rasé et sans rides, mais d'où disparaissait tout autre signe de jeunesse. Il se montra d'une bienveillance presque cérémonieuse. Ils s'étonnèrent de cette distance, de ses manières, de certains gestes des osseuses mains fines, non pas maladroites mais désoccupées, ainsi que de certains mots inusités pour eux, et du timbre même de sa voix. Toutes ces choses qui vivaient en lui sans qu'il y pensât, façonnées une fois pour toutes par des influences dont il n'avait pas la clé, leur semblaient, plus encore que ses habits, quoique à peu près aussi involontairement, et ne pas s'arpenter à leur classe sociale, à la grosse culture classique versée à même leur habitude de rudesse et de pauvreté. Elle venait de plus loin que leur ville, de plus loin peut-être que la France. Vaste distance, qui refoulait en une catégorie unifiée leurs professeurs précédents, les autorités du lycée et eux-mêmes. Tout cela pesait d'un côté, le nouveau venu de l'autre. Ils circulaient à petits pas rêveurs, parmi eux leurs tables, leurs blouses et leurs galoches, un peu comme un visiteur dans un musée d'ethnographie. Le silence était total. Marguillier osa le rompre pour demander « Comment dis-tu qu'il s'appelle ?» Augustin écrivit le nom de Rubenson. Marguillier commenta « Ce doit être un juif. » Assis à une table où ne figurait aucun papier, aucune note, le nouveau venu commença de parler. Sa tête méditativement baissée lui donnait l'air de regarder à l'intérieur de son front. Émergeant du creux des manchettes pures, ses mains s'unissaient en ogive par l'extrémité des doigts. Il ne servirait à rien de commencer la philosophie par les définitions qu'en donnent les philosophes de métier. Vous n'en saisiriez pas le sens. Il faut vous mettre en face de ce que vous ont appris les sciences positives et tâcher de vous rendre compte, même vaguement, vous ne le pouvez encore que de cette manière, de ce qu'elles laissent au-delà de leurs acquisitions et probablement de leur portée. Et par exemple, pourquoi y a-t-il plusieurs sciences et non, comme le voulait Descartes, une seule explicatrice de l'univers ? On entendit sur l'un des bancs arrière « Ah, Ça, je sais pas. » Prononcée à voix basse, nullement irrespectueuse, moins une gaminerie qu'une défense contre l'intimidation qu'il subissait. Ils étaient trois philosophes sur le premier banc. Augustin ne savait comment ils se répartissaient sur les bancs arrière. Personne ne sourit. Ainsi, continuait M. Rubenson, la notion d'un domaine spécial de la philosophie viendrait à vous toute seule, faite de leur lacune à elle, science positive, confrontée avec les légitimes désirs de votre esprit. Il avait cessé d'explorer l'intérieur de sa tête, devant l'arche quintuple et blanche de ses mains. Mais les yeux dans leurs yeux, et continuait avec la même absence de hâte et la même maîtrise, ayant sans doute besoin pour se lancer, tel un train pour un grand voyage, d'une sorte de lenteur préalable et de lourd envol. Au bout de quelques minutes, il quitta sa chaise et se mit à discourir en marchant. À propos des sciences dont il expliquerait l'ordre, l'épistémologie, ou étude de la manière dont la science est faite, annonçait-il en dégonflant doucement ce grand mot, l'épistémologie montrait que chacune d'elles avait dû, pour se constituer, abandonner l'étude de réalités fondamentales sur lesquelles l'expérience n'apprenait rien, à savoir qu'est-ce que la matière, qu'est-ce que l'esprit, et si vous le voulez, qu'est-ce que Dieu. Juste à ce moment, le professeur de mathématiques, dans la salle voisine, hurla quelques indications pédagogiques suivies d'un juron de sous-officier. Il était célèbre pour son débraillé, son sans-façon, ses coups de gueuloir, qu'aucune cloison n'arrêtait ni aucune circonstance. Comme Augustin se demandait pourquoi la restriction du « si vous le voulez », le juron entra en lui presque en même temps que la question de M. Rubenson. Le nom de Dieu figurait dans les deux. Un petit repère grotesque en fut associé à ses premiers jours. L'exposé continua, du même cours large et plein. Les sept ignorèrent la coïncidence autant que M. Rubenson.
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1: Chers pèlerins, chers auditeurs, il est bon de nous retrouver maintenant à la grotte de Massabielle, la grotte des apparitions de Lourdes, pour prier notre chapelet. Nous méditons les mystères joyeux du rosaire. Au nom du Père et du Fils et du Saint-Esprit, Amen. Je crois en Dieu le Père Tout-Puissant, Créateur du ciel et de la terre, et en Jésus-Christ, son Fils unique, notre Seigneur, qui a été conçu du Saint-Esprit, est né de la Vierge Marie, a souffert sous Ponce Pilate, a été crucifié, est mort et a été enseveli, est descendu aux enfers, le troisième jour est ressuscité des morts, est monté aux cieux, est assis à la droite de Dieu le Père Tout-Puissant, d'où il viendra juger les vivants et les morts. Je crois en l'Esprit Saint, à la Sainte Église catholique, à la communion des saints, à la rémission des péchés, à la résurrection de la chair, à la vie éternelle. Amen.
2: Notre Père qui es aux cieux, que ton nom soit sanctifié, que ton règne vienne, que ta volonté soit faite sur la terre comme au ciel. Donne-nous aujourd'hui notre pain de ce jour. Pardonne-nous nos offenses, comme nous pardonnons aussi à ceux qui nous ont offensés, et ne nous laisse pas entrer en tentation, mais délivre-nous du mal. Amen.
1: Je vous salue Marie, pleine de grâce, le Seigneur est avec vous. Vous êtes bénie entre toutes les femmes, et Jésus, le fruit de vos entrailles, est béni.
3: Sainte Marie, Mère de Dieu, priez pour nous pauvres pécheurs, maintenant et à l'heure.
1: Je vous salue Marie, pleine de grâce, le Seigneur est avec vous. Vous êtes bénie entre toutes les femmes, et Jésus, le fruit de vos entrailles, est béni.
3: Sainte Marie, Mère de Dieu, priez pour nous pauvres pécheurs, maintenant et à l'heure de notre mort.
1: Je vous salue Marie, pleine de grâce, le Seigneur est avec vous. Vous êtes bénie entre toutes les femmes, et Jésus, le fruit de vos entrailles, est béni.
3: Sainte Marie, Mère de Dieu, priez pour nous pauvres pécheurs.

0: Ô mon Jésus, pardonnez-nous nos péchés, préservez-nous du feu de l'enfer et conduisez au ciel toutes les âmes, spécialement celles qui ont le plus besoin de votre miséricorde. Premier mystère joyeux, l'Annonciation. L'ange du Seigneur dit à la Vierge Marie, « Sois sans crainte, car tu as trouvé grâce auprès de Dieu. » Fruit de ce mystère, l'humilité. Sainte Thérèse de l'Enfant Jésus et de la Sainte Face, religieuse au Carmel de Lisieux. Eh bien, offrons cette dizaine pour les carmélites, en particulier le Carmel de Lourdes, et pour les carmes. Prions pour tous les consacrés de la famille du Carmel. Prions pour tous ceux qui font le choix de la petite voie de l'enfance spirituelle décrite par Sainte Thérèse.
1: Notre Père qui es aux cieux, que ton nom soit sanctifié, que ton règne vienne, que ta volonté soit faite sur la terre comme au ciel. Donne-nous aujourd'hui notre pain de ce jour. Pardonne-nous nos offenses, comme nous pardonnons aussi à ceux qui nous ont offensés. Et ne nous laisse pas entrer en tentation, mais délivre-nous du mal.
0: Je vous salue Marie, pleine de grâce, le Seigneur est avec vous. Vous êtes bénie entre toutes les femmes, et Jésus, le fruit de vos entrailles, est béni.
2: Sainte Marie, Mère de Dieu, priez pour nous pauvres pécheurs, maintenant et à l'heure de notre mort. Amen.
0: Je vous salue Marie, pleine de grâce, le Seigneur est avec vous. Vous êtes bénie entre toutes les femmes, et Jésus, le fruit de vos entrailles, est béni.
2: Sainte Marie, Mère de Dieu, priez pour nous pauvres pécheurs, maintenant et à l'heure de notre mort. Amen.
0: Je vous salue, Marie, pleine de grâce, le Seigneur est avec vous. Vous êtes bénie entre toutes les femmes, et Jésus, le fruit de vos entrailles, est béni.
2: Sainte Marie, Mère de Dieu, priez pour nous pauvres pécheurs, maintenant et à l'heure de notre mort.
0: Je vous salue Marie, pleine de grâce, le Seigneur est avec vous. Vous êtes bénie entre toutes les femmes, et Jésus, le fruit de vos entrailles, est béni.
2: Sainte Marie, Mère de Dieu, priez pour nous pauvres pécheurs, maintenant et à l'heure de notre mort. Amen.
0: Je vous salue Marie, pleine de grâce, le Seigneur est avec vous. Vous êtes bénie entre toutes les femmes, et Jésus, le fruit de vos entrailles, est béni.
2: Sainte Marie, Mère de Dieu, priez pour nous pauvres pécheurs, maintenant et à l'heure de notre mort.
0: Je vous salue Marie, pleine de grâce, le Seigneur est avec vous. Vous êtes bénie entre toutes les femmes, et Jésus, le fruit de vos entrailles, est béni.
2: Sainte Marie, Mère de Dieu, priez pour nous pauvres pécheurs, maintenant et à l'heure de notre mort. Amen.
0: Je vous salue Marie, pleine de grâce, le Seigneur est avec vous. Vous êtes bénie entre toutes les femmes, et Jésus, le fruit de vos entrailles, est béni.
2: Sainte Marie, Mère de Dieu, priez pour nous pauvres pécheurs, maintenant et à l'heure de notre mort. Amen.
0: Je vous salue, Marie, pleine de grâce, le Seigneur est avec vous. Vous êtes bénie entre toutes les femmes, et Jésus, le fruit de vos entrailles, est béni.
2: Sainte Marie, Mère de Dieu, priez pour nous pauvres pécheurs, maintenant et à l'heure de notre mort.
0: Je vous salue Marie, pleine de grâce, le Seigneur est avec vous. Vous êtes bénie entre toutes les femmes, et Jésus, le fruit de vos entrailles, est béni.
2: Sainte Marie, Mère de Dieu, priez pour nous pauvres pécheurs, maintenant et à l'heure de notre mort. Amen.
0: Je vous salue Marie, pleine de grâce, le Seigneur est avec vous. Vous êtes bénie entre toutes les femmes, et Jésus, le fruit de vos entrailles, est béni.
2: Sainte Marie, Mère de Dieu, priez pour nous pauvres pécheurs, maintenant et à l'heure de notre mort. Amen.
0: Gloria, Patri et Filio, et Spiritus Sancti.

Ô mon Jésus, pardonnez-nous nos péchés, préservez-nous du feu de l'enfer, et conduisez au ciel toutes les âmes, spécialement celles qui ont le plus besoin de votre miséricorde. Deuxième mystère de joie, la vie.

0: promesse de son baptême. Que les catholiques de France aient le courage et l'audace de l'annonce de la bonne nouvelle, qu'ils soient fiers de leur foi et qu'ils pratiquent dans les églises, qu'ils se rassemblent dans nos églises.
1: Notre Père qui es aux cieux, que ton nom soit sanctifié, que ton règne vienne, que ta volonté soit faite sur la terre comme au ciel. Donne-nous aujourd'hui notre pain de ce jour. Pardonne-nous nos offenses, comme nous pardonnons aussi à ceux qui nous ont offensés, et ne nous laisse pas entrer en tentation, mais délivre-nous du mal. Amen.
0: Je vous salue Marie, pleine de grâce, le Seigneur est avec vous. Vous êtes bénie entre toutes les femmes, et Jésus, le fruit de vos entrailles, est béni.
2: Sainte Marie, Mère de Dieu, priez pour nos pauvres pécheurs, maintenant et à l'heure de notre mort.
0: Je vous salue Marie, pleine de grâce, le Seigneur est avec vous. Vous êtes bénie entre toutes les femmes, et Jésus, le fruit de vos entrailles, est béni.
2: Sainte Marie, Mère de Dieu, priez pour nous pauvres pécheurs, maintenant et à l'heure de notre mort. Amen.
0: Je vous salue Marie, pleine de grâce, le Seigneur est avec vous. Vous êtes bénie entre toutes les femmes, et Jésus, le fruit de vos entrailles, est béni.
2: Sainte Marie, Mère de Dieu, priez pour nous pauvres pécheurs, maintenant et à l'heure de notre mort. Amen.
0: Je vous salue Marie, pleine de grâce, le Seigneur est avec vous. Vous êtes bénie entre toutes les femmes, et Jésus, le fruit de vos entrailles, est béni.
2: Sainte Marie, Mère de Dieu, priez pour nous pauvres pécheurs, maintenant et à l'heure de notre mort. Amen.
0: Je vous salue Marie, pleine de grâce, le Seigneur est avec vous. Vous êtes bénie entre toutes les femmes, et Jésus, le fruit de vos entrailles, est béni.
2: Sainte Marie, Mère de Dieu,
0: je vous salue Marie, pleine de grâce, le Seigneur est avec vous. Vous êtes bénie entre toutes les femmes, et Jésus, le fruit de vos entrailles, est béni.
2: Sainte Marie, Mère de Dieu, priez pour nous pauvres pécheurs, maintenant et à l'heure de notre mort. Amen.
0: Je vous salue Marie, pleine de grâce, le Seigneur est avec vous. Vous êtes bénie entre toutes les femmes, et Jésus, le fruit de vos entrailles, est béni.
2: Sainte Marie, Mère de Dieu, priez pour nous pauvres pécheurs, maintenant et à l'heure de notre mort. Amen.
0: Je vous salue, Marie, pleine de grâce, le Seigneur est avec vous. Vous êtes bénie entre toutes les femmes, et Jésus, le fruit de vos entrailles, est béni.
2: Sainte Marie, Mère de Dieu, priez pour nous pauvres pécheurs, maintenant et à l'heure de notre mort. Amen.
0: Je vous salue, Marie, pleine de grâce, le Seigneur est avec vous. Vous êtes bénie entre toutes les femmes, et Jésus, le fruit de vos entrailles, est béni.
2: Sainte Marie, Mère de Dieu, priez pour nous pauvres pécheurs, maintenant et à l'heure de notre mort. Amen.
0: Je vous salue, Marie, pleine de grâce. Le Seigneur est avec vous. Vous êtes bénie entre toutes les femmes, et Jésus, le fruit de vos entrailles, est béni.
2: Sainte Marie, Mère de Dieu, priez pour nous pauvres pécheurs, maintenant et à l'heure de notre mort. Amen.

Ô mon Jésus, pardonnez-nous nos péchés, préservez-nous du feu de l'enfer, et conduisez au ciel toutes les âmes, spécialement celles qui ont le plus besoin de votre miséricorde. Troisième mystère joyeux, la nativité. Les anges disent aux bergers, voici que je vous annonce une grande joie qui sera celle de tout le peuple. Fruit de ce mystère joyeux, l'esprit de pauvreté. Sainte Thérèse de l'Enfant Jésus de la Sainte Face, patronne des missions avec Saint François Xavier, offrons cette dizaine pour tous les missionnaires dans le monde. Et nous prions particulièrement pour nos auditeurs et nos téléspectateurs qui prient avec nous loin de la France. Je pense au département d'Outre-mer, au territoire d'Outre-mer, la Guyane, la Guadeloupe, la Martinique, la Réunion, Mayotte, la Polynésie, tous les pays d'Amérique, d'Afrique, d'Asie, du Proche-Orient, du Moyen-Orient, d'Extrême-Orient, tous ceux qui nous écoutent en ce moment, nous prions pour

0: heureux.
1: Notre Père qui es aux cieux, que ton nom soit sanctifié, que ton règne vienne, que ta volonté soit faite sur la terre comme au ciel. Donne-nous aujourd'hui notre pain de ce jour. Pardonne-nous nos offenses, comme nous pardonnons aussi à ceux qui nous ont offensés. Et ne nous laisse pas entrer en tentation, mais délivre-nous du mal. Amen.
2: Je vous salue, Marie, pleine de grâce. Le Seigneur est avec vous. Vous êtes bénie entre toutes les femmes. Et Jésus, le fruit de vos entrailles, est béni.
3: Sainte Marie, Mère de Dieu,
2: je vous salue, Marie, pleine de grâce. Le Seigneur est avec vous. Vous êtes bénie entre toutes les femmes. Et Jésus, le fruit de vos entrailles, est béni.
3: Sainte Marie, Mère de Dieu, priez pour nous, pauvres pécheurs, maintenant et à l'heure de notre mort. Amen.
2: Je vous salue, Marie, pleine de grâce. Le Seigneur est avec vous. Vous êtes bénie entre toutes les femmes. Et Jésus, le fruit de vos entrailles, est béni.
3: Sainte Marie, Mère de Dieu, priez pour nous, pauvres pécheurs, maintenant et à l'heure de notre mort.
2: Je vous salue, Marie, pleine de grâce. Le Seigneur est avec vous. Vous êtes bénie entre toutes les femmes. Et Jésus, le fruit de vos entrailles, est béni.
3: Sainte Marie, Mère de Dieu, priez pour nous pauvres pécheurs, maintenant et à l'heure de notre mort. Amen.
2: Je vous salue, Marie, pleine de grâce. Le Seigneur est avec vous. Vous êtes bénie entre toutes les femmes. Et Jésus, le fruit de vos entrailles, est béni.
3: Sainte Marie, Mère de Dieu, priez pour nous pauvres pécheurs, maintenant et à l'heure de notre mort. Amen.
2: Je vous salue, Marie, pleine de grâce. Le Seigneur est avec vous. Vous êtes bénie entre toutes les femmes. Et Jésus, le fruit de vos entrailles, est béni.
3: Sainte Marie, Mère de Dieu, priez pour nous pauvres pécheurs, maintenant et à l'heure de notre mort. Amen.
2: Je vous salue, Marie, pleine de grâce. Le Seigneur est avec vous. Vous êtes bénie entre toutes les femmes. Et Jésus, le fruit de vos entrailles, est béni.
3: Sainte Marie, Mère de Dieu, priez pour nous.
2: Je vous salue, Marie, pleine de grâce. Le Seigneur est avec vous. Vous êtes bénie entre toutes les femmes. Et Jésus, le fruit de vos entrailles, est béni.
3: Sainte Marie, Mère de Dieu, priez pour nos pauvres pécheurs, maintenant et à l'heure de notre mort. Amen.
2: Je vous salue, Marie, pleine de grâce. Le Seigneur est avec vous. Vous êtes bénie entre toutes les femmes. Et Jésus, le fruit de vos entrailles, est béni.
3: Sainte Marie, Mère de Dieu,
2: je vous salue, Marie, pleine de grâce. Le Seigneur est avec vous. Vous êtes bénie entre toutes les femmes. Et Jésus, le fruit de vos entrailles, est béni.
3: Sainte Marie, Mère de Dieu,

0: Ô mon Jésus, pardonnez-nous nos péchés, préservez-nous du feu de l'enfer et conduisez au ciel toutes les âmes, spécialement celles qui ont le plus besoin de votre miséricorde. Quatrième mystère joyeux, la présentation de Jésus au temple. Fruit de ce mystère, l'obéissance. Sous la protection de Sainte Thérèse, de l'enfant Jésus, de la Sainte Face, qui est entré au Carmel pour prier pour les prêtres. Eh bien, prions pour tous nos prêtres, les curés de notre paroisse, les vicaires, les aumôniers, tous les prêtres que nous connaissons. Prions pour les vocations, pour les séminaristes, pour les novices. Prions pour que de nombreux garçons et filles entendent l'appel à la vie consacrée.
1: Notre Père qui es aux cieux, que ton nom soit sanctifié, que ton règne vienne, que ta volonté soit faite sur la terre comme au ciel. Donne-nous aujourd'hui notre pain de ce jour. Pardonne-nous nos offenses, comme nous pardonnons aussi à ceux qui nous ont offensés, et ne nous laisse pas entrer en tentation, mais délivre-nous du mal. Amen.
0: Je vous salue Marie, pleine de grâce, le Seigneur est avec vous. Vous êtes bénie entre toutes les femmes, et Jésus, le fruit de vos entrailles, est béni.
2: Sainte Marie, Mère de Dieu, priez pour nous pauvres pécheurs, maintenant et à l'heure de notre mort. Amen.
0: Je vous salue Marie, pleine de grâce, le Seigneur est avec vous. Vous êtes bénie entre toutes les femmes, et Jésus, le fruit de vos entrailles, est béni.
2: Sainte Marie, Mère de Dieu, priez pour nous.
0: Je vous salue Marie, pleine de grâce, le Seigneur est avec vous. Vous êtes bénie entre toutes les femmes et Jésus, le fruit de vos entrailles, est béni.
2: Sainte Marie, Mère de Dieu, priez pour nous pauvres pécheurs, maintenant et à l'heure de notre mort. Amen.
0: Je vous salue Marie, pleine de grâce, le Seigneur est avec vous. Vous êtes bénie entre toutes les femmes et Jésus, le fruit de vos entrailles, est béni.
2: Sainte Marie, Mère de Dieu, priez pour nous pauvres pécheurs, maintenant et à
0: Je vous salue Marie, pleine de grâce, le Seigneur est avec vous. Vous êtes bénie entre toutes les femmes, et Jésus, le fruit de vos entrailles, est béni.
2: Sainte Marie, Mère de Dieu, priez pour nous pauvres pécheurs, maintenant et à l'heure de notre mort. Amen.
0: Je vous salue Marie, pleine de grâce, le Seigneur est avec vous. Vous êtes bénie entre toutes les femmes, et Jésus, le fruit de vos entrailles, est béni.
2: Sainte Marie, Mère de Dieu, priez pour nous pauvres pécheurs,
0: Je vous salue Marie, pleine de grâce, le Seigneur est avec vous. Vous êtes bénie entre toutes les femmes, et Jésus, le fruit de vos entrailles, est béni.
2: Sainte Marie, Mère de Dieu, priez pour nous pauvres pécheurs, maintenant et à l'heure de notre mort. Amen.
0: Je vous salue Marie, pleine de grâce, le Seigneur est avec vous. Vous êtes bénie entre toutes les femmes, et Jésus, le fruit de vos entrailles, est béni.
2: Sainte Marie, Mère de Dieu, priez pour nous pauvres pécheurs,
0: Je vous salue Marie, pleine de grâce, le Seigneur est avec vous. Vous êtes bénie entre toutes les femmes, et Jésus, le fruit de vos entrailles, est béni.
2: Sainte Marie, Mère de Dieu, priez pour nous pauvres pécheurs, maintenant et à l'heure de notre mort. Amen.
0: Je vous salue Marie, pleine de grâce, le Seigneur est avec vous. Vous êtes bénie entre toutes les femmes, et Jésus, le fruit de vos entrailles, est béni.
2: Sainte Marie, Mère de Dieu, priez pour nous pauvres pécheurs, maintenant et à l'heure de notre mort.

0: Ô mon Jésus, pardonnez-nous nos péchés, préservez-nous du feu de l'enfer et conduisez au ciel toutes les âmes, spécialement celles qui ont le plus besoin de votre miséricorde. Cinquième mystère de joie, le recouvrement de Jésus au temple. La Vierge Marie et Saint Joseph trouvèrent Jésus dans le temple, assis au milieu des docteurs, les écoutant et les interrogeant. Fruit de ce mystère, la sagesse et la volonté de chercher Dieu. Mettons sous la protection de Sainte Thérèse de l'Enfant Jésus et de la Sainte Face et de Sainte Bernadette tous nos auditeurs de ce 1er octobre, tous ceux qui nous rejoignent par les ondes. Prions en particulier pour tous les malades, pour ceux qui sont aujourd'hui à Lourdes, pour ceux qui prient le chapelet devant la grotte des apparitions, pour ceux qui espèrent une consolation, un sourire, une visite.
1: Notre Père qui es aux cieux, que ton nom soit sanctifié, que ton règne vienne, que ta volonté soit faite sur la terre comme au ciel. Donne-nous aujourd'hui notre pain de ce jour. Pardonne-nous nos offenses comme nous pardonnons aussi à ceux qui nous ont offensés. Et ne nous laisse pas entrer en tentation, mais délivre-nous du mal. Amen.
0: Je vous salue, Marie, pleine de grâce. Le Seigneur est avec vous. Vous êtes bénie entre toutes les femmes. Et Jésus, le fruit de vos entrailles, est béni.
2: Sainte Marie, Mère de Dieu, priez pour nous pauvres pécheurs, maintenant et à l'heure de notre mort. Amen.
0: Je vous salue, Marie, pleine de grâce. Le Seigneur est avec vous. Vous êtes bénie entre toutes les femmes, et Jésus, le fruit de vos entrailles, est béni.
2: Sainte Marie, Mère de Dieu, priez pour nous pauvres pécheurs, maintenant et à l'heure de notre mort. Amen.
0: Je vous salue, Marie, pleine de grâce, le Seigneur est avec vous. Vous êtes bénie entre toutes les femmes, et Jésus, le fruit de vos entrailles, est béni.
2: Sainte Marie, Mère de Dieu, priez pour nous pauvres pécheurs, maintenant et à l'heure de notre mort.
0: Amen. Je vous salue, Marie, pleine de grâce. Le Seigneur est avec vous. Vous êtes bénie entre toutes les femmes. Et Jésus, le fruit de vos entrailles, est béni.
2: Sainte Marie, Mère de Dieu, priez pour nous pauvres pécheurs, maintenant et à l'heure de notre mort. Amen.
0: Je vous salue, Marie, pleine de grâce. Le Seigneur est avec vous. Vous êtes bénie entre toutes les femmes. Et Jésus, le fruit de vos entrailles, est béni.
2: Sainte Marie, Mère de Dieu, priez pour nous pauvres
0: Je vous salue, Marie, pleine de grâce. Le Seigneur est avec vous. Vous êtes bénie entre toutes les femmes. Et Jésus, le fruit de vos entrailles, est béni.
2: Sainte Marie, Mère de Dieu, priez pour nous pauvres pécheurs, maintenant et à l'heure de notre mort. Amen.
0: Je vous salue, Marie, pleine de grâce. Le Seigneur est avec vous. Vous êtes bénie entre toutes les femmes. Et Jésus, le fruit de vos entrailles, est béni.
2: Sainte Marie, Mère de Dieu, priez pour nous pauvres pécheurs,
0: Je vous salue, Marie, pleine de grâce. Le Seigneur est avec vous. Vous êtes bénie entre toutes les femmes. Et Jésus, le fruit de vos entrailles, est béni.
2: Sainte Marie, Mère de Dieu, priez pour nous pauvres pécheurs, maintenant et à l'heure de notre mort. Amen.
0: Je vous salue, Marie, pleine de grâce. Le Seigneur est avec vous. Vous êtes bénie entre toutes les femmes. Et Jésus, le fruit de vos entrailles, est béni.
2: Sainte Marie, Mère de Dieu, priez pour nous pauvres pécheurs, maintenant et à l'heure de notre mort. Amen.

0: Ô mon Jésus, pardonnez-nous nos péchés, préservez-nous du feu de l'enfer et conduisez au ciel toutes les âmes, spécialement celles qui ont le plus besoin de votre miséricorde. Ô Marie conçue sans péché,
1: priez pour nous, car nous
0: pauvres. Ô Marie conçue sans péché,
1: priez pour nous, car nous pauvres.
0: Ô Marie conçue sans péché,
1: priez pour nous, car nous pauvres.
0: Notre-Dame de Lourdes,
1: priez pour nous.
0: Notre-Dame du Saint-Rosaire,
1: priez pour nous.
0: Notre-Dame du sacerdoce et de la famille,
1: priez pour nous.
0: Notre-Dame consolation des malades,
1: priez pour nous.
0: Notre-Dame du Mont-Carmel,
1: priez pour nous.
0: Saint Joseph,
1: priez pour nous.
0: L'archange Saint Michel, ange gardien de la France, priez pour la France. Tous les saints anges de Dieu, priez pour nous. Sainte Bernadette,
1: priez pour nous.
0: Sainte Thérèse de l'Enfant Jésus,
1: priez pour nous.
0: Et Saint Louis, roi de France, priez pour la France. Le Seigneur soit avec vous.
1: Et avec votre esprit.
0: Je vous donne la bénédiction de Dieu. Je vous bénis, vous qui êtes devant la grotte de Massabielle. Je vous bénis, vous qui êtes derrière votre poste de télévision ou de radio, qui nous écoutez. Le Père, le Fils et le Saint-Esprit.
2: Amen.
0: Nous chantons la Vierge Marie.

0: Il est 4 heures.
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3: Chers amis, nous avions vu les dernières fois que l'homme est mis en question par les nouvelles technologies, et particulièrement par l'IA, l'intelligence artificielle. C'est lui, l'homme, qui a créé ces nouvelles technologies. Mais il semble à la fois fasciné et dépassé par les progrès de celles-ci, et notamment de l'intelligence artificielle. Il tend à la diviniser et à se mettre sous son joug. Au lieu de prendre comme critère de discernement dans ses choix son intelligence, ses valeurs, sa conscience, il se confie à la puissance de l'intelligence artificielle et lui laisse décider ce qui est le meilleur, puisqu'il pense qu'elle saura mieux que lui ce qu'il est bon de faire. Quelque part, il abdique ce qui fait son humanité et sa grandeur et transfère à la machine le soin de décider pour lui. Nous avons tendance à rire quand nous voyons des jeunes consulter ChatGPT pour soumettre à la machine leurs interrogations existentielles. Mais cette attitude reflète une tendance qui se banalise. Par exemple, des étudiants délèguent à l'IA les devoirs à faire, les mémoires à écrire. Et ce qui est plus effrayant encore, c'est qu'elle se déploie, cette attitude de délégation des choix aux algorithmes, jusque dans l'armée, pour les prises de décision en contexte de guerre. Et d'une certaine manière, cela ne nous étonne pas, dans la mesure où nous avons basculé dans une société matérialiste et athée, où l'enjeu n'est pas tellement l'éthique, mais la performance. Où l'idéal de l'homme n'est plus la sainteté, mais l'efficacité. Nous sommes en face de deux anthropologies très différentes. L'une issue de la Bible, où l'homme est reconnu comme image de Dieu, appelé à participer à la vie même de Dieu dans l'amour. Et l'autre issue de notre modernité technocratique, où l'homme, plein d'hubris, se prenant souvent pour Dieu, crée des technologies par lesquelles il voudrait s'affranchir de ses propres limites humaines, et participer d'une nouvelle forme de puissance et d'omniscience attribuée désormais à l'intelligence artificielle. Mais de ces deux anthropologies ne peuvent naître que deux modèles de société bien différents, que le pape Léon XIV a évoqués dans sa dernière encyclique Magnifique Humanité, comme Babel ou Jérusalem. En effet, l'anthropologie chrétienne qui s'est déployée à partir de la Bible s'est épanoui dans ce que nous pourrions appeler un humanisme chrétien. Et cet humanisme chrétien a imprégné toutes les sociétés chrétiennes pendant des siècles, promouvant la dignité humaine, le respect des peuples, le bien, la vérité, l'amour et les lois divines comme critères ultimes du choix. C'est la civilisation irriguée par le christianisme qui a donné naissance au droit qui régit la guerre, pour justement la limiter le plus possible, la circonscrire selon des règles pour que les populations civiles soient protégées. C'est à des moines et des évêques qu'on doit la trêve de Noël, par exemple, dans les combats. Ce sont les valeurs chrétiennes et humanistes qui ont donné naissance à la notion de proportionnalité dans la riposte, la légitime défense comme seule justification pour prendre les armes. L'interdiction des armes de destruction massive comme les bombes nucléaires, les armes biologiques, chimiques par exemple, parce qu'elles touchent aussi bien les militaires que les civils. Il y a une éthique de la guerre. Il y a des conventions internationales qui cherchent à humaniser la guerre afin d'en atténuer le plus possible les conséquences terribles pour les populations. Par exemple, on ne maltraite pas des prisonniers, on ne tire pas sur des ennemis qui se rendent. On ne tue pas des civils, on ne bombarde pas des écoles, des hôpitaux, des lieux de culte. La fin ne justifie pas les moyens. Et donc on ne peut pas utiliser n'importe quel moyen sous prétexte de vouloir remporter la victoire. Nous avons un bel exemple de cette magnanimité dans le combat, à la personne de Charles de Bonchamp, militaire français et général royaliste de la guerre de Vendée. En mars 1793, l'ouest de la France est touché par de nombreuses insurrections paysannes. Des paysans viennent chercher Charles de Bonchamp pour lui demander de prendre la tête de l'insurrection. Bonchamp se montre réticent et doute qu'une victoire soit possible contre les troupes de la République. Mais il finit cependant par accepter. Sans illusion, il quitte sa femme qui est enceinte en lui déclarant « Nous ne devons même pas prétendre à la gloire humaine. Les guerres civiles n'en donnent point. » Arrivé à Saint-Florent-le-Vieil, Charles de Bonchamp rétablit un certain ordre. Il organise la défense du bourg et fait proclamer une grâce pour les républicains emprisonnés. Les insurgés font jurer aux prisonniers de ne plus porter les armes contre eux. Puis ils les remettent en liberté. Ils font ensuite chanter un Tédéum par le curé réfractaire de Saint-Florent. Les combats font rage, tantôt à l'avantage des Vendéens, chrétiens et royalistes, tantôt à l'avantage des républicains. Mais arrive la bataille de Cholet, où les Vendéens sont battus et Bonchamp gravement blessé. Tous se replient, et pour se mettre à l'abri, ils doivent franchir la Loire. Seulement, que faire des prisonniers républicains emprisonnés depuis plus de 4 mois à l'abbaye de Saint-Florent-le-Vieil ? Les officiers vendéens constatent qu'ils ne peuvent leur faire franchir la Loire et envisagent de les faire fusiller. L'épouse du général Lescure écrit dans ses mémoires « Tous convinrent qu'il fallait les fusiller sur le champ. Mais quand on demanda qui ira en donner l'ordre, personne n'en eut le courage. L'un disait que ces malheureux, pris la plupart depuis 4 à 5 mois, n'étaient pas la cause des massacres, que cette horrible boucherie commise de sang-froid était au-dessus de ses forces. Un autre que ce serait légitimé, pour ainsi dire, les horreurs commises par les Bleus, les Républicains. Que cela redoublerait la rage des Républicains et les empêcherait de faire grâce à aucune créature vivante dans la Vendée, où il restait encore plus de la moitié des habitants. Enfin, personne ne voulant faire exécuter une résolution aussi barbare, chaque officier se retira sans donner d'ordre. Monsieur de Lescure, donc militaire opposé à la Révolution, n'avait pu prendre part à aucune délibération. Il était blessé, couché sur un matelas, et moi assise auprès de lui. Seul, je pus l'entendre, quand on parla de tuer les prisonniers, dire entre ses dents « Quelle horreur !» Quant à Bonchamp, à l'agonie, il apprend l'imminence du massacre. Il charge alors un de ses officiers d'obtenir en son nom la grâce des prisonniers. Celui-ci saute alors à cheval et se précipite sur l'esplanade devant l'abbaye en criant « Grâce aux prisonniers, Bonchamp le veut ! Grâce aux prisonniers, Bonchamp l'ordonne !» Et c'est ainsi que les prisonniers républicains furent sauvés. Ces hommes se battaient pour une noble cause, et habités par les valeurs chrétiennes, ils ne s'étaient jamais livrés à des représailles sanguinaires. Ils ne pouvaient donc envisager de massacrer des soldats et de se comporter avec autant de cruauté que les républicains s'étaient comportés envers eux. Ils n'avaient pas perdu de vue l'humanité de ceux qu'ils combattaient, et ils n'avaient donc pas perdu leur propre humanité, puisqu'ils préférèrent faire grâce à leurs ennemis plutôt que de perpétrer un massacre. Vous me direz peut-être que cette époque est révolue et que depuis longtemps on n'agit plus ainsi. Sans doute, même s'il reste, je pense, dans toutes les armées du monde, des hommes intègres. Mais ils sont peut-être de moins en moins nombreux, sans doute parce que la devise de Sainte-Jeanne d'Arc a été oubliée, « Dieu premier servi ». En effet, quand nous mettons Dieu en premier dans nos vies, alors nous n'oublions pas que l'homme est l'image de Dieu et qu'il doit être respecté et honoré, même s'il est notre ennemi. Aujourd'hui, les choses ont tendance à changer radicalement. On se situe dans une autre anthropologie, où l'homme n'est plus perçu comme image de Dieu. Même le droit international, pétri de valeurs chrétiennes, est foulé aux pieds par les puissants de ce monde. L'hubris, la démesure, l'orgueil, la volonté de puissance, se sont comme emparés des dirigeants pour établir non pas la justice et la paix, mais pour asseoir leur domination par la force, au mépris même du droit et des conventions internationales. On prétend établir la paix par la guerre, mais comment pourrions-nous établir la paix par quelque chose qui la contredit si radicalement ? la finalité noble de la paix ne peut justifier des moyens immoraux, des massacres de civils, des attaques contre des pays qui n'ont pas attaqué, des assassinats de journalistes, plus de 200 à Gaza tués intentionnellement, ou des bombardements d'installations civiles, d'hôpitaux, d'universités, d'écoles, des villages entiers rasés en Palestine puis au sud du Liban maintenant, sans parler des tortures physiques et psychologiques sur les prisonniers, et parmi eux des médecins qui ne faisaient que leur travail de soigner tous les blessés. Je pense notamment au docteur Houssam Abou Safia, pédiatre palestinien qui dirigeait l'hôpital Kamal Adouan dans la bande de Gaza, dont le fils a été tué par les bombardements israéliens, qui a refusé d'abandonner ses patients, qui a été arrêté et qui est désormais détenu sans charge et sans procès pour une durée indéterminée et soumis à la torture dans une prison israélienne. Un parmi tant d'autres. Je parle de cela parce que c'est actuel, c'est bien documenté et que nous en avons des témoignages tous les jours. Mais je sais bien qu'il y a d'autres contrées où il ne fait pas bon non plus être en prison. Malheureusement donc, la Convention de Genève, en son article 13, qui interdit la torture et les traitements inhumains des prisonniers, cette convention est violée chaque jour, non pas en cachette, mais ostensiblement et avec fierté. Et il semble que cela ne dérange personne, comme si nous nous étions habitués à l'horreur, comme si la minimisation de ces faits dans nos médias occidentaux contribuait à la banalisation de l'inhumanité. Les pires crimes sont désormais acceptés comme dommages collatéraux. Le problème, c'est que ce ne sont pas des dommages collatéraux, puisque c'est sciemment voulu, organisé et planifié. Cette accoutumance au mal et à la cruauté dit quelque chose de notre humanité qui se perd. On ne cherche plus à s'entendre, à résoudre les conflits par une vraie diplomatie, mais on cherche à écraser l'autre, ce qui est bien différent. Le 7 avril 2026, le président des États-Unis, Donald Trump, annonçait à propos de l'Iran « Une civilisation entière va disparaître ce soir, pour ne plus jamais réapparaître ». Il annonçait ainsi qu'il allait rayer de la carte non pas seulement un pays, mais une civilisation, avec toute sa population, son histoire. Mais ce faisant, il annonçait rien de moins qu'un crime contre l'humanité, selon les critères donnés par le statut de Rome de la Cour pénale internationale. Mais qui réagit encore? Tous les jours, il semble que nous ayons affaire à une surenchère dans l'insoutenable. Certains ministres israéliens sionistes affirment devant caméra ou sur les réseaux sociaux leur désir de voir disparaître tous les Palestiniens, considérés par eux non plus comme des hommes mais comme des animaux, et ceci pour pouvoir s'installer sur leurs terres. Tous les jours, des paysans palestiniens en Cisjordanie sont terrorisés par des bandes de colons qui veulent les faire partir et qui pour cela brûlent leurs voitures, leurs oliviers, leurs champs, voire leurs maisons, et les violentent. Le ministre israélien de la Sécurité nationale, Itamar Ben-Gvir, a célébré ses 50 ans avec un gâteau d'anniversaire pour le moins choquant. Le 2 mai 2026, son épouse lui a en effet offert à cette occasion un grand gâteau, décoré d'un nœud coulant, accompagné de l'inscription « Mazel Tov », c'est-à-dire « Bonne chance, bon destin ».« Mazel Tov » au ministre Ben-Gvir. Parfois, les rêves deviennent réalité. Ce ministre extrémiste, lui-même partisan du terrorisme israélien contre la population palestinienne, milite depuis longtemps pour une loi autorisant la peine capitale par pendaison pour les terroristes. Or, la Knesset, le Parlement israélien, vient d'adopter cette loi. Ainsi, le rêve de Ben-Gvir devient réalité. Drôle de rêve. Surtout quand on sait que pour lui, tous les Palestiniens, et pas seulement les combattants du Hamas, sont des terroristes à éliminer, puisqu'il appelle depuis longtemps à la destruction des Arabes et des Palestiniens, hommes, femmes, vieillards, enfants, et au contrôle de la terre, de la mer à l'Euphrate. On se glorifie désormais de l'inhumanité et du massacre des populations. Mais ce qui est encore plus grave, peut-être, c'est précisément l'utilisation de l'IA, l'intelligence artificielle, dans l'armée pour éliminer les ennemis. On délègue désormais à l'algorithme le choix des cibles. J'avais déjà évoqué cela il y a un an quand je vous avais parlé dans le thème sur l'IA du programme Lavender, mis en place par l'armée israélienne. Il s'agit d'un système d'intelligence artificielle qui choisit les cibles à partir de l'analyse d'une multitude de données numériques et détermine là où doivent être lancées les bombes. L'utilisation de ce programme automatisé pour choisir qui doit être tué est une pratique sans précédent dans les guerres jusqu'à présent. Ce qu'on demande à l'IA, ce sont des résultats. L'IA ne fonctionne pas selon des normes éthiques. Elle n'a pas la notion du bien et du mal, et elle ne tient pas compte des règles de la guerre. Et donc l'algorithme a été formaté pour que si un combattant du Hamas est en haut de l'échelle décisionnaire, on peut tuer jusqu'à 100 civils pour être sûr de l'atteindre, donc femmes, enfants, famille. La fin ici justifie les moyens. Non pas pour l'IA qui fonctionne selon des algorithmes et les données qu'on lui a fournies, mais pour l'état-major israélien qui accepte de déléguer les décisions de meurtre de masse à l'IA. Pendant la Seconde Guerre mondiale, l'industrialisation de la mort passait par les chambres à gaz. Aujourd'hui, elle passe par l'IA. C'est peut-être encore plus efficace, puisque c'est l'IA qui choisit les cibles à bombarder, en analysant une quantité énorme de données récoltées par surveillance massive. Et le militaire n'est là que pour une pseudo-validation formelle. Tout ce que propose l'IA est de fait validé, sans que l'humain cherche vraiment à en vérifier la pertinence. Vous percevez le problème et l'horreur de ce nouveau type de guerre. Quand l'humain disparaît de l'équation, pour ne devenir que la chambre d'enregistrement d'un tueur robotique, exécuteur froid de basses œuvres, eh bien la morale s'efface, les morts innocents s'accumulent, et la crainte que de tels systèmes se généralisent dans le monde ne peut qu'augmenter. Or de fait, j'ai évoqué ce qui se passait en Israël, parce que c'est ce qui est le plus documenté actuellement. Mais cela a tendance à se généraliser. Nous savons que l'entreprise américaine Palantir, créée par Peter Thiel et Alex Karp, et financée en partie par la CIA, a proposé ses services non seulement à Israël durant cette guerre, mais qu'elle les propose aussi à l'OTAN et à de nombreux pays européens, dont la France. Il faut bien comprendre que Palantir est une entreprise de services et d'édition logicielle spécialisée dans les domaines du maintien de l'ordre, du renseignement et de la sécurité. Elle développe et commercialise des logiciels dédiés à la fusion, la visualisation et à l'analyse opérationnelle de tout ce qui se trouve dans le big data, autrement dit de toutes les données personnelles de millions de personnes, données qu'elles croisent. Cette entreprise porte donc une promesse, voir partout, avoir une vision globale en croisant les données, afin de prévoir, anticiper, décider et contrôler. L'un de ces logiciels, Palantir Gotham, est utilisé dans l'armée américaine, dans la communauté du renseignement des États-Unis, le NSA, la CIA, le FBI, et dans des services de police. Ce logiciel est également utilisé par les services de renseignement d'une douzaine de pays européens, dont la France, puisqu'un contrat a été signé entre Palantir et la DGSI. Cette entreprise est particulièrement controversée, parce qu'elle met de fait en place une société de surveillance en utilisant de façon opaque les données de vie privée de millions de citoyens, sans leur demander leur consentement. Elle est aussi au service d'États qui se servent de ces logiciels, souvent sans respecter les droits de l'homme, et en allant bien au-delà des objectifs affichés de lutte contre le terrorisme, contre la fraude ou autres délits majeurs. N'oublions pas non plus l'origine du nom de cette entreprise. Palantir. Pour ceux qui connaissent les œuvres de Tolkien ou qui ont vu Le Seigneur des Anneaux, cela vous rappellera la fameuse pierre de vision nommée précisément Palantir et qui permet de tout observer à distance. Le sorcier Saruman s'en sert pour obtenir des informations et accroître son pouvoir en surveillant tout. Seulement par cette pierre, il entre en contact avec Sauron, puissance ténébreuse qui le dépasse de beaucoup. Saruman croit utiliser l'outil à son avantage. En réalité, c'est lui qui est influencé, Il devient de plus en plus obsédé par le pouvoir et perd son indépendance. Il finit par être sous la coupe de Sauron, qui est le mal absolu. C'est d'ailleurs l'une des leçons symboliques de Tolkien. La connaissance totale et la capacité de tout voir donnent un immense pouvoir sur les peuples pour les asservir, mais elles peuvent aussi corrompre celui qui croit les maîtriser. L'entreprise Palantir cristallise en elle les dangers d'une intelligence artificielle qui prétend tout voir et tout décider pour nous. Cependant, elle décide pour nous parce que nous le voulons bien. Nous sommes donc désormais à l'ère de la destruction de masse par délégation de notre responsabilité morale à une machine programmée pour cibler et tuer. Quand l'être humain abdique ce qui fait sa grandeur, qu'il délègue son intelligence, ses décisions, sa responsabilité à ce qui ne pense pas, à ce qui est incapable d'aimer, nous ne pouvons que tomber dans le gouffre de l'inhumanité. En fait, nous vendons notre âme à Sauron, si on se réfère au Seigneur des Anneaux, ou bien à Satan, si on se réfère à la Bible. Le pape Léon XIV s'élève à la fois contre l'hubris des dirigeants qui cherchent à étendre leur domination et contre la délégation de la décision de tuer à l'IA. Dans sa réflexion lors de la veillée de prière pour la paix le 11 avril 2026, il a répondu d'une certaine manière à Donald Trump qui prônait la paix par la guerre, l'écrasement de ceux qui lui résistent et la poursuite d'une politique de domination. « La guerre divise, l'espérance unit », affirme le pape. « La tyrannie piétine, l'amour élève. L'idolâtrie aveugle, le Dieu vivant éclaire. » Et face aux ravages de la guerre, face à cette chaîne démoniaque du mal, comme il l'appelle, le pape demande à ce que nous nous mettions au service du royaume de Dieu. Un royaume, dit le pape, où il n'y a ni épée, ni drone, ni vengeance, ni banalisation du mal, ni profit injuste, mais seulement dignité, compréhension et pardon. Et il poursuit en disant « Nous avons là un rempart contre ce délire de toute puissance qui autour de nous devient de plus en plus imprévisible et agressif. Même le nom saint de Dieu, le Dieu de la vie, est entraîné dans les discours de mort. » Le pape fustige ainsi cette tendance très présente aussi bien en Israël que dans les courants évangéliques américains ou dans l'islamisme radical, tendance qui consiste à justifier la guerre au nom de Dieu, de justifier des massacres au nom de soi-disant promesses divines, comme si Dieu pouvait bénir les guerres de conquête, de domination et les massacres de civils. C'est là une véritable falsification de la religion, une idolâtrie et un asservissement à celui qui est menteur et homicide depuis le commencement, à savoir le diable. Le pape n'y va d'ailleurs pas de main morte dans sa correction fraternelle. Est asservi à la mort, dit-il, celui qui a tourné le dos au Dieu vivant, pour faire de lui-même et de son propre pouvoir l'idole muette, aveugle et sourde, à laquelle sacrifier toute valeur et exiger que le monde entier plie le genou. Assez donc avec l'idolâtrie de soi-même et de l'argent. Assez avec la démonstration de force. Assez avec la guerre. La véritable force se manifeste dans le service de la vie. Le pape Léon XIV dénonce une culture de la puissance qui s'infiltre partout dans la société et qui se répand en banalisant et en normalisant la guerre, en la réhabilitant comme instrument de politique internationale, tandis que les critères éthiques même qui en avaient limité l'usage sont progressivement érodés. Quant à l'usage de l'IA dans les conflits armés, l'usage des systèmes d'armes à autonomie opérationnelle, le pape rappelle avec vigueur que de tels systèmes ne sauraient émettre un jugement moral et agir selon des critères éthiques. Car, dit-il, un jugement moral ne se réduit pas à un simple calcul. Il implique la conscience, la responsabilité personnelle et la reconnaissance de l'autre en tant que personne. Et oui, les victimes ne peuvent être réduites à de simples données. et il en tient la conclusion appropriée. Il n'est donc pas acceptable de confier à des systèmes artificiels des décisions mortelles. Attention, dit-il encore, car l'IA nous habitue à l'idée que la violence est inévitable et qu'il suffit de l'optimiser. Face à ce danger, le pape Léon XIV rappelle quelques critères qui semblent évidents, mais qui sont malheureusement trop souvent mis de côté. Le premier est celui de la responsabilité personnelle de la décision qui doit être absolument maintenue. Car lorsque la décision de frapper devient automatique ou opaque, le risque de déresponsabilisation augmente. Or, l'homme doit rester le dernier responsable, sans se défausser sur la machine. Il doit pouvoir rendre compte de ses choix, pour pouvoir éventuellement être jugé. D'autre part, le choix éthique a besoin de temps. Or, la rapidité de l'IA court-circuite le temps nécessaire à la réflexion et à un discernement juste. Donc, il y a problème. Enfin, dernier critère. Celui de la protection des civils, et le pape a cette parole forte. Toute technologie qui facilite le fait de frapper sans voir le visage de l'autre abaisse le seuil moral du conflit. Le pape invite donc à se souvenir de la protection due dans toute guerre aux civils et aux infrastructures nécessaires à leur survie. Et en conséquence, il affirme l'intelligence artificielle doit être désarmée, c'est-à-dire libérée des logiques qui la transforment en instrument de domination, d'exclusion et de mort. Et de fait, c'est à cette condition seulement qu'elle ne servira pas le projet d'une nouvelle Babel, mais qu'elle sera au service de tous et du bien commun, au service de la reconstruction de Jérusalem, autrement dit de la civilisation de l'amour. Puissent les hommes accueillir le don de sagesse pour servir Dieu et la magnifique humanité plutôt que leur ego, leur orgueil et finalement le prince de ce monde.
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2: Bonjour chers amis, eh bien nous allons continuer à réfléchir à cet enjeu si important de nos relations sociales et tout spécialement de nos relations conjugales, nos relations familiales, bien plus que les autres, où nous sommes si souvent confrontés à une mauvaise communication. Alors c'est un mot très à la mode, d'abord parce que les moyens de communication se sont incroyablement développés. On en a dans tous les sens, sur tous les écrans, sur toutes les façons de pouvoir communiquer. Et pourtant, la communication reste toujours difficile. Peut-être parce que, bien sûr, il y a des raisons plus philosophiques. C'est dû à l'individualisme. Quand on se referme sur soi, c'est évident qu'on donne moins de place à s'ouvrir, à l'ouverture aux autres. Bien sûr qu'il y a beaucoup de causes, mais il y a essentiellement le fait que nous n'apprenons pas bien à communiquer et combien ça doit bien sûr s'originer dans une éducation. Une éducation à se comprendre, à laisser parler l'autre, à écouter plus qu'on ne parle. Une éducation à la bienveillance, au respect, à toutes ces choses qui sont essentielles. Et bien sûr, voyez en même temps combien nous avons besoin plus que jamais de communiquer. On peut dire que ça touche tous les domaines de la vie, mais tout spécialement ceux avec qui nous vivons très régulièrement, d'une façon très profonde, c'est-à-dire d'abord le couple, mais aussi la famille. C'est absolument essentiel. C'est essentiel à la vie de couple, à la vie de famille, que l'on apprenne, que l'on guérisse de toutes nos fautes de communication, de tous nos manques de communication. Que nous soyons taiseux ou trop bavards, dans les deux cas, nous allons le voir, il y a quelque chose qui ne laisse pas sa place à un véritable dialogue. Et donc, mettons tout en œuvre pour que la relation entre les hommes crée de la communion. Parce que je le redis, la communication, c'est un peu technique, c'est de l'ordre du moyen. Ce n'est pas de l'ordre de la finalité, bien sûr, mais c'est parce que la communication est au service de la communion. Et là, on touche à des choses très profondes qui s'appellent en particulier l'amour conjugal. On ne peut pas concevoir que l'on ait des époux, je dirais au minimum normaux, sans qu'il y ait de temps en temps et régulièrement de ces moments où nous sommes capables de nous parler, d'ouvrir notre cœur, d'inviter l'autre dans le jardin de notre cœur. C'est mettre du commun. Nous l'avons déjà dit, ça. La communication, ça vient de commun. Ce n'est pas simplement mettre des choses en commun, c'est faire du commun. C'est mettre en commun. Alors aujourd'hui, nous allons beaucoup plus voir peut-être ce qui rend difficile la communication, la partie un peu négative. Eh bien, figurez-vous, ce qui rend peut-être le premier obstacle au manque de communication, c'est tout simplement le silence. Quand on fait silence, alors qu'on ne doit pas faire silence. Le silence, on dit, c'est un langage. Bien sûr que ça dit quelque chose. Quand on se tait devant une contre-vérité ou un mensonge, c'est qu'on n'a pas la force de le contredire. On espère passer à autre chose, on peut être affecté sans vouloir corriger. On a parlé la dernière fois du statut de la vérité, c'est pas simple toujours de se situer entre la vérité et le mensonge, entre le secret, le préjugé, etc. De fait, le silence est peut-être un langage, mais dans beaucoup de cas, et en tout cas c'est criminel dans un couple de ne plus d'aboutir au silence parce qu'on n'a plus rien à se dire. Quand on n'a plus rien à se dire, où en est vraiment l'intérêt effectivement de communier? Quand on est dans le silence, ça peut être aussi parce qu'on a peur de parler. Et c'est souvent cela qui peut être derrière. On n'ose plus dire ce que l'on pense parce que tout simplement on a peur des réactions de l'autre. Ou parce que on a peur d'exhiber une vérité qui peut faire mal. Alors on prend souvent par défaut la voie du silence. C'est parce que on n'arrive pas à parler, on n'arrive pas à bien parler. Ça peut être au contraire le silence une arme, une punition, du genre, tu vois, je me venge en me taisant. Tu me poses une question sur quelque chose qui est important pour toi, eh bien, je ne te réponds pas. C'est infliger une souffrance. C'est ne pas être justement tourné vers l'autre, ce n'est pas chercher en tout cas son bonheur. C'est un peu dans une certaine ironie. Si je me tais pour, voyons si tu me comprends. Je te laisse continuer à parler pour vérifier si tu me comprends. Ça peut être une fuite aussi, parce que je ne veux pas tout simplement affronter la réalité. C'est le manque d'audace, le manque de courage. Quand la réalité se fait difficile, il faut pouvoir parler des choses en couple, justement et surtout parce qu'il y a des obstacles à franchir. Donc le silence, c'est un des premiers excès. L'excès en moins dans le dialogue, c'est l'excès en négatif. Voilà. Et donc, c'est sûr que on a à l'inverse, il y a un autre excès dans la parole qui s'appelle l'excès de parole, le flot de parole. C'est, vous savez, celui qui est bavard, celui qui aime parler, et c'est la logorée, cette espèce de discours qui n'en finit plus, ce quelquefois qui est en boucle, parce que quand on a fini deux ou trois propositions, on les reprend et on les répète. C'est la répétition, quelquefois, qui s'impose à l'autre pour faire de l'emprise mentale. À force d'entendre ce que je vais te dire, tu vas finir par l'écouter et t'en persuader. Le flot de parole, c'est quelquefois tout à fait hégémonique. C'est parce qu'on veut prendre le dessus, et tant que j'ai la parole, je la garde. Et je refuse que tu puisses parler. Ce n'est plus du dialogue, c'est bien sûr un monologue. Ah oui. Alors ça, c'est aussi le cas de celui qui est qui a besoin d'amour, qui a peur de ne pas exister. Et c'est en parlant qu'il trouve son identité, parce qu'il dit ce qu'il voit, ce qu'il sent. C'est comme ça qu'il existe. C'est une espèce de besoin de posséder l'autre, mais cette fois-ci sur le plan affectif et pas sur le plan intellectuel. C'est dominer l'autre sans le laisser parler. Voilà, ça c'est l'autre excès, et vous voyez bien que c'est entre les deux que se situe un véritable dialogue. C'est-à-dire qu'il y a les moments de silence, mais qui sont plutôt des moments d'écoute. Alors l'écoute, ce n'est pas la même chose que le silence, nous allons le voir. Le silence, ça peut être le refus d'écouter, et l'écoute, ça va être tout autre chose, c'est très actif. Mais le bon dialogue va osciller entre des temps où on ne parle pas et des temps où on a la parole. Saint Jacques nous décrit avec beaucoup de réalisme ce que sont les péchés de la langue. Il y a dans sa lettre, la seule lettre que nous avons de Saint Jacques, il y a presque un demi-paragraphe sur cette question de l'intempérance du langage. Comment la langue a une puissance en fait considérable. Elle est un tout petit organe, dit-il, mais qui, comme une petite étincelle balancée dans une forêt, peut déclencher un immense incendie. Ou comme la simple gouverne d'un bateau, le gouvernail, qui peut orienter complètement à gauche ou à droite un énorme bateau. Cette puissance de la langue, la puissance de cet organe, qui nous fait par notre parole faire soit de grandes bénédictions, soit de grandes malédictions. Et c'est le propre de l'homme que de parler, on le sait. L'animal n'a pas cela, et c'est parce que la langue peut être capable de beaucoup de choses dans les deux sens, pour faire du mal ou du bien, que ça nécessite qu'on fasse attention à ce que l'on dit. Et d'autant plus que justement, on est dans le registre de l'amour, de ce moment où on se soucie de l'autre. Et donc notre parole doit toujours être bienveillante et chercher à faire le bien, se mettre autrement dit au service de l'amour.

la médisance, de la calomnie, etc. Voilà, nous verrons après la pause qu'il y a des façons de converser qui sont finalement très, très toxiques. Et on voit bien dans les moments de dispute, les moments où on a du mal à se comprendre, les moments où on ne sait plus se parler sans se disputer, sans se faire du mal, que nous sommes très souvent dans des caricatures du dialogue. Alors nous verrons ça après la pause. Il y a plusieurs façons d'être dans la caricature.

Alors, vous voyez, moi je verrais qu'il y a au moins quatre caricatures du dialogue. Le premier, c'est la menace. Le deuxième, ce sera l'ordre. On donne un ordre sans attendre autre chose. Il y a aussi la dévalorisation. Et enfin, il y a la culpabilisation. Alors, voyons ce que ça veut dire sur un exemple un peu concret. Voyez dans une famille, un couple qui est en train de se chipoter à propos de l'aspirateur. Voilà un service qu'il faut faire, qui n'est pas toujours très agréable, il faut y passer du temps. Alors, la menace, c'est quand on dit à l'autre, tu passes l'aspirateur sur le tapis du salon ou je n'invite plus personne. C'est la menace. Une autre façon de ne pas dialoguer, c'est de donner un ordre. Alors, avec l'aspirateur, ce sera, c'est à toi de nettoyer le tapis. On peut aussi subtilement dire les choses autrement, c'est en dévalorisant l'autre qu'on lui dira « Regarde, tu n'es même pas capable de passer correctement l'aspirateur. » Et puis, une culpabilisation, on

0: peut entendre cela quand on dit, en soufflant très fort, « C'est encore à moi de passer l'aspirateur ». Sous-entendu, tu me laisses faire, tu ne regardes pas les choses, tu es à côté de la plaque. C'est la culpabilisation. On culpabilise l'autre. Tous ces sentiments, en réalité, qui sont des sentiments qui sont des tue-l'amour, ce sont ces sentiments-là qui brisent le dialogue et qui ne donnent pas à chacun une véritable écoute aimante. Parce que d'entrée de jeu, on place le dialogue d'une façon parfaitement accusatrice. Mais il y a aussi d'autres façons de dialoguer qui ne sont pas toujours en phase avec une bienveillance, avec la vérité. Alors, je pense par exemple à l'interprétation. Quand, en parlant, nous ne disons pas vraiment de la vérité, nous ne sommes pas très objectifs, et c'est vrai qu'il est difficile d'être objectif, mais pourtant, on interprète, et surtout, on va faire des généralités avec notre petit point de vue personnel. Alors, je voudrais vous raconter cette histoire d'un énorme éléphant, et en face de cet éléphant se trouvent trois aveugles. Ils sont à côté de l'éléphant et ils ne sont pas au même endroit. Il y en a un qui est plutôt vers la fin, du côté de la queue. Il avance les mains, il est aveugle, hein. Il avance les mains et il tombe sur la queue. Il dit « Hop, ça c'est un serpent ». L'autre qui est un peu vers le milieu, il s'avance vers l'éléphant, il tombe sur une énorme patte. Il en fait le tour et il dit « Ça c'est un tronc d'arbre ». Et le troisième, qui est plutôt du côté de la tête, lui aussi, il avance les mains, étant aveugle, et qu'est-ce qu'il voit? Il prend la trompe, il dit, c'est souple, il dit « c'est un tuyau ». En réalité, ils disent tous quelque chose de tout à fait vraisemblable. Mais ils disent des choses très différentes sur cet éléphant. Car en réalité, ils n'ont qu'une partie de l'éléphant. Ils n'ont qu'une partie de la vérité. Et voilà comment c'est souvent comme cela qu'on peut se disputer parce que chacun garde son interprétation et refuse d'ailleurs d'entendre et d'écouter, plus que d'entendre, d'écouter et de comprendre l'interprétation que fait l'autre. Et vous savez, on arrive beaucoup plus à une vérité quand on est plusieurs. Voilà pourquoi il est bon d'être en couple. Pour appréhender une réalité, c'est mieux de savoir ce que chacun peut en penser. Parce que justement, l'interprétation, elle est toujours là comme une sorte de menace. Je vais vous raconter une autre histoire, voyez. Un mari très diligent qui voulant faire plaisir à sa femme, le matin avant qu'elle se lève, il écrit sur la glace du lavabo dans la salle de bain à côté, il prend son tube de rouge à lèvres et il écrit en rouge « Ma chérie, je t'aime ». Magnifique cri d'amour. La chérie se lève, elle va à la salle de bain après lui et elle découvre ça en disant « Oh, le dégueulasse, qu'est-ce qu'il a fait ?» En plus, il avait cassé son tube de rouge à lèvres. Voyez comment l'interprétation peut être cause de tant de divergences. Nous savons que de parler aussi, c'est quelquefois avoir apporté des jugements. Le jugement au sens positif, c'est-à-dire que l'on se soucie d'avoir un avis, d'avoir une opinion sur quelque chose et de la donner, bien sûr, de ne pas la garder pour soi. Et ce jugement-là peut nous enfermer, surtout quand ce jugement est à dessein et parfaitement assorti à un certain mensonge. C'est la façon dont on affirme de façon très péremptoire une vérité alors que c'est un mensonge. Et puis, vous voyez, dans le dialogue, toujours ces habitudes qui peuvent nous reprendre, de remettre du reproche, de totaliser la parole. C'est quand on dit « tu fais toujours ceci » ou « tu ne fais jamais cela » et c'est toujours comme ça avec toi. Ce mot de « toujours » comme ce mot de « jamais » colle si mal à la réalité. Sans dire que la réalité est toujours dans un milieu, de fait, la totalisation d'une vérité comme ça est très rarement tout à fait authentique. Il faut se méfier en tout cas de ces mots qui totalisent. Et puis il y a l'indifférence, la façon dont on veut manifester à l'autre qui ne nous intéresse pas, cette façon de faire fi de sa parole. de détourner l'attention, de changer de pièce, etc. Tout cela est tellement source de souffrance, de mépris. Et bien entendu que ce sont des souffrances, des coups de canif dans l'étoffe qui déchirent le tissu et qui, à force de se renouveler, finissent par très fortement perturber le dialogue. Voilà, vous voyez bien que beaucoup d'occasions nous sont données de ne pas choisir ces bonnes voies d'une écoute paisible, de ce respect que l'on a de l'autre, de savoir que ce qu'il a à me dire peut être important, c'est pourquoi je peux décider de l'écouter. C'est toutes ces techniques d'écoute active qui sont développées dans beaucoup de thérapies, qui sont développées dans des entreprises où on comprend que la communication est tellement importante pour une meilleure atmosphère, mais aussi pour une meilleure rentabilité de l'entreprise. Alors on fait tout cela dans des cercles techniques très intelligents, et dans les couples, on ne fait rien du tout. Voilà. Alors que savoir écouter, c'est le premier geste de la charité. C'est cet ingrédient dont on a besoin dans du dialogue pour faire une bonne communication. Parce que laisser les autres tout dire, c'est ça, écouter, c'est le laisser aller jusqu'au bout de ce qu'il doit dire, de ne pas couper à moitié ou de répondre trop vite au début de ce qu'il vient dire. C'est tout ça qui gêne. L'écoute active, c'est prendre la décision que chacun a la parole l'un après l'autre. On peut travailler avec un bâton de parole, un mouchoir ou un stylo. Celui qui choisit cet objet, c'est lui qui parle. Et c'est à lui de donner l'objet à l'autre quand l'autre nous autorise à parler. Alors c'est cette façon dont la parole, d'une façon très fluide, passe de l'un à l'autre, qui fait une véritable écoute. C'est comme ça qu'on force des gens à s'écouter pour mieux se comprendre. Parce que quand deux personnes parlent en même temps, c'est évidemment la signature qu'ils sont incapables de s'écouter. Quand on se surprend dans un couple à parler ensemble, il faut immédiatement s'arrêter et dire là, hop, il y a quelque chose qui ne va pas. Repartons à zéro. Alors donnons-nous une règle, chacun à son tour. Et ce n'est pas celui qui parle le premier qui a forcément raison, puisque l'autre sait aussi qu'il aura son temps à lui. Voilà comment l'écoute active, c'est à la fois très actif, parce que ça demande de se taire quand l'autre parle, mais ça demande surtout d'écouter, et non pas préparer sa réponse pendant qu'il parle. Vous voyez bien toutes ces subtilités qui font que notre dialogue est perturbé. Observons ce que dit l'autre, regardons aussi ce qui s'appelle le non-verbal, sa façon dont il dit les choses. Tout ça peut être parlant. Et puis essayons ensemble, quand on parle, de faire un récit commun. Essayons d'énoncer des faits en sachant qu'on n'est pas propriétaire d'une vérité et qu'on a besoin aussi de l'autre pour mieux comprendre les choses. Voilà tout ce qui fait un dialogue et un dialogue reposant d'abord, c'est beaucoup moins fatigant de parler comme ça, c'est ce qui fait un dialogue beaucoup plus efficace parce qu'on va jusqu'au bout de ce que l'on a à dire et on va jusqu'au bout de ce que l'on peut entendre de l'autre. Et c'est cette façon de creuser dans le dialogue qui fait que l'on est à la fois non seulement plus satisfait, mais que peut bien renaître justement cette communion des cœurs parce qu'il y a eu une bonne communication de la parole. Communication par les organes, par la parole, par l'oreille, etc., pour que les cœurs se rencontrent. Parce que la communication, n'est-ce pas autre chose qu'une rencontre. Et une rencontre de personnes avec tout ce qu'elles sont, une histoire, une richesse, avec des opinions, avec des sentiments. Alors nous continuerons la prochaine fois pour voir ce que sont les six bonnes choses, le si bon fruit qu'il y a à tirer d'un bon dialogue.
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0: Il est 5 heures.
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En ce temps-là, Jésus disait à ses disciples « Nul ne peut servir deux maîtres. Ou bien il haïra l'un et aimera l'autre, ou bien il s'attachera à l'un et méprisera l'autre. » Vous ne pouvez pas servir à la fois Dieu et l'argent. C'est pourquoi je vous dis, ne vous souciez pas pour votre vie, de ce que vous mangerez, ni pour votre corps, de quoi vous le vêtirez. La vie ne vaut-elle pas plus que la nourriture et le corps plus que le vêtement? Regardez les oiseaux du ciel, ils ne font ni semaille ni moisson, ils n'amassent pas dans les greniers, et votre Père céleste les nourrit. Vous-même, ne valez-vous pas beaucoup plus qu'eux? Qui d'entre vous, en se faisant du souci, peut ajouter une coudée à la longueur de sa vie? Et au sujet des vêtements, pourquoi se faire tant de soucis? Observez comment poussent les lys des champs. Ils ne travaillent pas, ils ne filent pas. Or, je vous dis que Salomon lui-même, dans toute sa gloire, n'était pas habillé comme l'un d'entre eux. Si Dieu donne un tel vêtement à l'herbe des champs, qui est là aujourd'hui et qui demain ne sera jeté au feu, ne fera-t-il pas bien davantage pour vous, hommes de peu de foi? Ne vous faites donc pas tant de soucis. Ne dites pas qu'allons-nous manger ou bien qu'allons-nous boire ou encore avec quoi nous habiller. Tout cela, les païens le recherchent. Mais votre Père céleste sait que vous en avez besoin. Cherchez d'abord le royaume de Dieu et sa justice. Et tout cela vous sera donné par surcroît. Ne vous faites pas de soucis pour demain. Demain aura souci de lui-même. À chaque jour suffit sa peine. Ça alors, La Fontaine aurait-il eu tort? Nous faut-il donc tous être des cigales? Il est étonnant cet évangile. Et on entend ceux qui disent « Et il y a tant de Français qui sont payés à ne rien faire. » Et en fait, quand on a 5 enfants à nourrir, et ben, il faut se poser la question de la nourriture et du vêtement. Alors Jésus va nous aider par plusieurs petits moyens. Le premier, c'est ce regard sur la nature. Il est évident que Jésus ne dit pas qu'il faut laisser tomber l'agriculture quand il dit que les oiseaux ne font pas de semaille et que pourtant on vaut beaucoup plus qu'eux. Mais il veut nous apprendre à nous émerveiller du fait que Dieu donne en surabondance, et le soleil qui chaque jour est là pour réchauffer la planète, et l'herbe qui pousse, qu'on le veuille ou non, et voilà, et tous ces fruits et de la nature, et voilà, rester dans un émerveillement devant la générosité divine. Parce que dans notre vie, parfois, voilà, tout est calculé, tout est rentabilisé, tout est, et il n'y a plus de place pour cette gratitude d'un Dieu qui comble. Voilà, ensuite, il nous parle de notre finitude, même l'herbe qui passe. Ah, et nous, bah, nous valons beaucoup plus parce que nous allons vivre l'éternité. Et donc, ce qui va compter, c'est pas d'avoir mangé, c'est que notre cœur soit bien prêt pour l'éternité. J'aime beaucoup dire, au paradis, on n'aura pas le droit de faire le mal, on n'aura pas le droit d'insulter le type qui roule trop lentement devant nous. Donc si on veut y aller, vous voyez, c'est une question urgente par rapport à la nourriture, en fait. Et c'est ce qu'il dit à la fin, voilà. Cherchez d'abord le royaume de Dieu et sa justice. Si vous êtes entré dans son royaume, comme il est roi, il vous comblera. Si vous n'êtes pas dans son royaume, vous n'êtes pas dans son royaume. Voilà, au temps des châteaux forts, les serfs savaient bien qu'ils étaient un peu les esclaves du roi, mais qu'enfin, en cas d'attaque, ils pouvaient aller se réfugier dans l'enceinte du château. Il nous faut rentrer dans le royaume. Il nous faut être les enfants du Père. Et j'espère que vous avez fait cette expérience, que quand vous cherchez d'abord à faire la volonté de Dieu, eh bien souvent il répond en bénissant. C'est très frappant pour ceux qui font un chemin de discernement, de vocation,
qui réfléchissent, qui hésitent, qui... Voilà. Et ben, quand ils se lancent, en général, Dieu comble, Dieu bénit, Dieu... Il y a une surabondance, voilà, qui vient simplement manifester ça. Voilà, que si vous rentrez dans le royaume, alors vous serez comblés. Voilà. Alors, eh bien, réorientons notre existence et notre vie, voilà, pour que ces questions essentielles sur cette terre ne prennent jamais le pas sur les vraies grandes questions qui pourront nous donner d'être comblés par Dieu ici et dans l'éternité.

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1: C'est un article sur le thème de l'adoption paru dans Le Pèlerin que je vous partage aujourd'hui. Il est signé Camille Dénecé. En France, l'adoption internationale s'est presque éteinte sans que les enfants adoptés sur le territoire français compensent ce recul. Le profil des enfants a lui aussi profondément changé, conduisant des milliers de candidats à revoir leur projet parental. Cet article commence par un témoignage, celui d'un couple, Valérie et Jean-Philippe. Les prénoms ont volontairement été changés. Ils témoignent. On est usé et on essaie de passer à autre chose. Après une décennie d'attente, Valérie et Jean-Philippe, mariés depuis plus de 20 ans, ont fini par abandonner leur projet d'adopter un enfant. Ils s'y étaient pourtant engagés avec optimisme. En 2015, après un lourd parcours de procréation médicalement assistée resté sans issue, ils font le deuil d'un enfant biologique et se tournent vers l'adoption. Le déclic s'est opéré après que des amis leur confient leur nourrisson le temps d'un week-end. Et puis le couple obtient un agrément valable 5 ans, délivré par les services sociaux départementaux. Il se tourne vers les Philippines, où il est alors possible d'accueillir des enfants de 3 à 6 ans, même si renoncer à pouponner un bébé a été très difficile, confie Valérie. 10 ans plus tard, toujours pas apparentés, c'est-à-dire sans qu'un enfant leur ait été confié, ils s'apprêtent à raccrocher. Leur deuxième agrément n'arrive pourtant à échéance qu'en septembre prochain. Mais on doute que ça marche et nous sommes dépités. Comme eux, des milliers de Français en attente d'apparentement font face à la raréfaction brutale du nombre d'adoptions. La France, qui réalisait encore plus de 4000 adoptions internationales en 2004, n'en a plus mené que 69 en 2025 auprès de 18 pays seulement. Ce chiffre devrait encore reculer, puisque le ministère des Affaires étrangères vient de suspendre temporairement les procédures d'adoption concernant les enfants résidant au Vietnam, où 5 adoptions avaient été réalisées l'an passé. Le pays choisi à l'époque par Valérie et Jean-Philippe, les Philippines, n'a quant à lui confié aucun enfant en France. En nous lançant en 2015, nous l'avions pourtant ciblé parce que nous voyons autour de nous des personnes pour qui les démarches aboutissaient. L'adoption internationale atteint son apogée au début des années 2000. 45 500 enfants sont adoptés dans le monde en 2004. Et puis, elle chute à partir de 2005, un phénomène commun à tous les pays adoptants au même moment. Plusieurs facteurs expliquent cette évolution. La Convention de la Haye, adoptée en 1993, encadre les procédures et consacre le principe de subsidiarité, c'est-à-dire une adoption internationale n'intervient qu'après l'épuisement de toutes les solutions dans le pays d'origine. L'objectif était d'éviter le déracinement de l'enfant et les risques de trafic. Dans les pays historiquement enclins à confier des enfants à l'adoption internationale, la protection maternelle et infantile s'est développée. L'augmentation du niveau de vie facilite aussi les adoptions nationales. En Colombie, par exemple, la plupart des enfants sont désormais adoptés par des Colombiens. La législation de l'avortement et de la contraception réduit également les grossesses non désirées. L'histoire de l'adoption internationale reste aussi marquée par plusieurs scandales. En 2024, après un rapport accablant de 2021, faisant état de graves irrégularités, les Pays-Bas ont décidé d'abandonner progressivement l'adoption d'enfants étrangers. La même année, en France, une mission d'inspection a également détaillé les dérives du système. Mais la sécurité juridique des procédures n'a jamais été aussi stricte qu'aujourd'hui et ces scandales ne concernaient pas l'ensemble des pays. Les pays ont peu à peu cessé de confier leurs enfants à l'adoption internationale. Des facteurs géopolitiques ou sociaux ont parfois accéléré le processus. La Russie, par exemple, a interdit les adoptions aux États-Unis en 2012 en réponse à une loi américaine la visant. Après les Jeux olympiques de 1988, la Corée du Sud, longtemps premier pays d'origine des adoptés internationaux, a réduit ses procédures pour sortir de son image de pays sous-développé. Ces décisions n'ont fait qu'anticiper une réalité plus large. Il n'y a plus d'adoption parce qu'il n'y a plus, ou presque, d'enfants adoptables. Les blocages ne sont pas seulement internationaux, ils sont aussi français. Plusieurs acteurs du secteur, comme Marie Garidou, vice-présidente du Mouvement pour l'adoption sans frontières, dénoncent l'absence de volontarisme des autorités. Monique Limon, présidente du Conseil national de l'adoption, assume au contraire cette ligne. Il n'est plus question d'aller chercher à l'étranger des enfants pour répondre à l'attente des Français. Le temps où les Occidentaux s'estimaient les mieux placés pour éduquer les enfants des pays en voie de développement, ce temps-là est révolu. On cherche des parents pour un enfant et pas l'inverse, explique-t-elle. Pour la responsable, les services sociaux gagneraient à mieux exposer aux candidats la difficulté des démarches, quitte à délivrer moins d'agréments, cela pour éviter des faux espoirs. Faute d'horizon international, le regard se reporte donc sur la France. Parmi les 400 000 mineurs et jeunes majeurs confiés à l'aide sociale à l'enfance, 5 200 sont des pupilles de l'État, c'est-à-dire juridiquement sans lien avec leur famille d'origine et donc dans ce fait adoptables. Pourtant, même si leur nombre a doublé entre 2013 et 2023, celui des enfants effectivement confiés à l'adoption reste stable, autour d'un millier par an. Ce paradoxe s'explique par un second verrou, cette fois-ci franco-français. La hausse du nombre d'enfants devenus pupilles de l'État ne signifie pas que davantage d'entre eux puissent ou doivent être adoptés. En 2016, la loi relative à la protection de l'enfant substitue la déclaration judiciaire de délaissement parental à la déclaration d'abandon. Désormais, lorsqu'un parent n'a pas entretenu avec son enfant les relations nécessaires à son éducation ou à son développement pendant un an, les services sociaux ont l'obligation d'entamer des démarches pour acter du délaissement. Au terme de cette procédure, l'enfant devient pupille. Cette loi a permis d'améliorer les repérages, mais elle n'a pas fait apparaître davantage de très jeunes enfants sans attache, immédiatement adoptables. Beaucoup sont donc plus âgés et portent déjà plusieurs années de vie familiale, de placement et parfois, hélas, de violence. De nos jours, la baisse du nombre d'enfants nés sous le secret, le petit bébé de quelques mois abandonné à la naissance sans problème de santé, ça n'existe quasiment plus. C'est là que le parcours change de nature. Il ne s'agit plus seulement d'attendre, mais de redéfinir honnêtement, pour le couple, qui l'on se sent capable d'accueillir. Cette évolution contribue aussi à la chute du nombre d'agréments en cours de validité. Tous les candidats à l'adoption rencontrés décrivent la même tension. La réalité de l'adoption oblige à réinterroger sans cesse son projet et ses limites au prix d'un questionnement long et souvent éprouvant. Pour terminer, le témoignage d'une maman adoptive, nous la citons. L'attente est parfois insupportable, mais le temps permet aussi de mûrir. Je n'aurais probablement pas dit les choses ainsi il y a 2 ans. Mais avec les années, j'ai compris qu'adopter, c'est devenir les parents particuliers d'un enfant particulier. C'était, paru dans la presse, un article de Camille Dennecé pour l'hebdomadaire Le Pèlerin. 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
1: Dans le cinquième chapitre de son livre « Je vois Satan tomber comme l'éclair », René Girard pose une question délicate. Le déclenchement du mécanisme victimaire est-il spontané ou est-il à l'instigation de quelqu'un et de qui? Quelques extraits de ce chapitre pour aborder cette question. René Girard. Les mythes débutent presque toujours par un état de désordre extrême. Ce chaos, le plus souvent, ne se prétend pas originel. Souvent, on peut détecter derrière lui une espèce de détraquement ou d'inachèvement, soit dans la communauté, soit dans la nature, soit dans le cosmos. Finalement, ce qui trouble la paix, c'est une épidémie, entre guillemets. Ce peut être aussi explicitement un malaise social, un conflit dont le caractère mimétique est suggéré par le rôle considérable, dans les mythes, des jumeaux ou des frères ennemis. Le conflit peut aussi se dérouler entre mille autres entités, plus ou moins fabuleuses, des monstres, des astres, des montagnes, à peu près n'importe quoi. Mais ces entités s'opposent et s'entrechoquent symétriquement à la façon des doubles mimétiques. Il peut s'agir aussi de désastres plus ordinaires, des famines, des inondations, des sécheresses destructrices et autres catastrophes naturelles. Mais toujours et partout, on peut résumer la situation initiale en termes d'une crise qui fait peser sur la communauté et son système culturel une menace de destruction totale. Cette crise est presque toujours résolue par la violence, et celle-ci, même si elle n'est pas collective, a des résonances collectives. La seule grande exception, c'est la violence duelle, qui met aux prises deux frères ou deux jumeaux ennemis, et l'un des deux triomphe de l'autre. Il y a toujours allusion à un mimétisme, conflictuel et désagrégateur avant la violence, réconciliateur et unificateur après cette même violence et grâce à elle. Tout ceci n'est pleinement visible qu'à la lumière des analyses que nous avons menées pour les évangiles et pour la notion de cycle mimétique.

Au paroxysme de la crise, la violence unanime se déclenche. Dans beaucoup de mythes qui nous paraissent les plus archaïques, l'unanimité violente se présente comme une ruée en masse et qui se retrouve très évidente, manifeste, dans les rituels. Ceux-ci, visiblement, reproduisent la violence unanime et réconciliatrice du mécanisme victimaire. Le protagoniste dans les mythes archaïques, c'est la communauté entière, transformée en foule violente. Se croyant menacée par un individu isolé, fréquemment un étranger, elle massacre spontanément le visiteur. Les agresseurs se précipitent comme un seul homme sur leur victime. L'hystérie collective est telle qu'ils se conduisent littéralement comme des bêtes de proie. Ils réussissent à déchirer cette victime, ils la déchiquettent littéralement avec leurs mains, avec leurs ongles, avec leurs dents, comme si la colère ou la peur décuplaient leur force physique. Pour désigner cette violence soudaine, convulsive, ce pur phénomène de foule, la langue française n'a pas de terme propre. Le mot qui nous monte aux lèvres est un américanisme, lynchage. Étant donné les variantes innombrables des meurtres collectifs ou d'inspiration collective, dans les mythes et dans les textes bibliques, étant donné le réalisme de certaines descriptions, étant donné les rites aussi, une interprétation purement symbolique me paraît dictée par un préjugé systématique contre le réel. Et je la rejette sans la moindre hésitation, ne serait-ce qu'en raison de l'impasse où piétine depuis des siècles l'étude de la mythologie. Puisque le lynchage à main nue joue un rôle considérable dans les mythes archaïques, pourquoi ne pas retenir l'hypothèse la plus simple, la plus logique, celle d'une violence réelle? Si les lyncheurs déchiquettent leurs victimes de leurs propres mains, ils doivent être désarmés. S'ils avaient des armes, ils s'en serviraient. S'ils n'en ont pas, c'est qu'ils pensaient ne pas en avoir besoin. Ils s'étaient réunis pour des raisons pacifiques et soudain, les choses ont mal tourné.

Les violences collectives dont j'ai parlé, la lapidation d'Éphèse, la passion, la décapitation de Jean-Baptiste, sont plus ou moins manipulées. Il existe aussi, on le devine en observant les mythes, beaucoup de lynchages spontanés. Ils doivent correspondre à des emballements mimétiques très vigoureux, qui ne rencontrent devant eux aucun obstacle légal ou institutionnel. Quelque part, la colère flambe, une panique se déclenche, et toute la communauté, par un effet de contagion instantané, se précipite dans la violence. Dans les sociétés privées de système judiciaire, l'indignation contagieuse explose sous la forme du lynchage. Louis Gernet voit dans le lynchage une modalité archaïque de la justice. C'est mieux que de ne rien voir du tout, certes, mais à mon avis, ce chercheur inverse le processus. Louis Gernet ne voit pas que le point de départ du religieux mythique, et sans doute ultérieurement de tout ce que nous appelons système judiciaire, c'est l'unanimité violente du lynchage spontané, non prémédité, qui rétablit spontanément la paix et qui, par l'intermédiaire de la victime, donne à cette paix une signification religieuse, divine. Dès que la victime est tuée, la crise est terminée, la paix est rétablie, la peste est guérie, les éléments s'apaisent, le chaos recule, le bloqué se débloque, l'inachevé s'achève, le lacunaire se complète, l'indifférencié se différencie. La métamorphose du malfaiteur en bienfaiteur divin est un phénomène simultanément prodigieux et routinier, en ceci que dans la plupart des cas, les mythes ne la signalent même pas. Celui qui, au début du mythe, se faisait lyncher parce qu'il passait pour détruire le système totémique, voilà que dans la conclusion, il préside à la reconstruction de ce même système ou à la construction d'un nouveau. La violence unanime a transformé le malfaiteur en bienfaiteur divin, de façon si extraordinaire et néanmoins ordinaire que la plupart des mythes ne disent rien de cette métamorphose. Elle est sous-entendue. Tout s'explique si l'on comprend qu'à la fin de ces mythes, l'unanimité violente a réconcilié la communauté. Et c'est à la victime déjà coupable, déjà responsable de la crise, que le pouvoir réconciliateur est attribué. On croyait que cette victime avait péri, mais il faut bien qu'elle soit vivante puisqu'elle reconstruit la communauté, tout de suite après l'avoir détruite. Elle est de toute évidence immortelle et par conséquent divine. Ce processus doit être caractéristique des mythes en général. Les mêmes groupes humains qui expulsent et massacrent les individus vers lesquels les soupçons convergent, mimétiquement, se mettent à les adorer lorsqu'ils se découvrent apaisés et réconciliés. Ce qui les réconcilie, je le redis, ce ne peut être que la projection sur la victime de toutes leurs craintes d'abord, et ensuite, une fois qu'ils se sentent réconciliés, de tous leurs espoirs. Les lynchages ramènent la paix aux dépens de la victime divinisée. C'est bien pourquoi ils font figure d'épiphanie de cette divinité, et les communautés se les remémorent dans ces comptes rendus transfigurés que nous appelons les mythes.

Pourquoi les évangiles, dans leur définition la plus complète du cycle mimétique, recourent-ils à un personnage nommé Satan ou le diable, plutôt qu'à un principe impersonnel ? La raison principale, je pense, est que le vrai manipulateur du processus, le sujet de la structure dans le cycle mimétique, n'est pas le sujet humain qui ne repère pas le processus circulaire dans lequel il est pris, mais bien le mimétisme lui-même. Il n'y a pas de vrai sujet en dehors du mimétisme. Et c'est cela que signifie en fin de compte le titre de prince de ce monde reconnu à cette absence d'être qu'est Satan. Satan n'a rien de divin, mais on ne peut pas le nommer sans faire allusion à quelque chose d'essentiel qui nous intéresse au plus haut point, la genèse des divinités archaïques et païennes. Même si la transcendance satanique est fausse, privée de toute réalité sur le plan religieux, sur le plan du monde, ses effets sont indéniables et formidables. Satan est le sujet absent des structures de désordre et d'ordre qui résultent des rapports conflictuels entre les hommes et qui, en fin de compte, organise aussi bien que désorganise ses rapports. Satan, c'est le mimétisme dans sa puissance la plus secrète, l'engendrement des fausses divinités au sein desquelles a surgi le christianisme. Les peuples n'inventent pas leur dieu, ils divinisent leurs victimes. Ce qui empêche les chercheurs de découvrir cette vérité, c'est leur refus d'appréhender la violence réelle derrière les textes qui la représentent. Le refus du réel est le dogme numéro un de notre temps. C'est le prolongement et la perpétuation de l'illusion mythique originelle. C'était donc des extraits du cinquième chapitre du livre de René Girard, « Je vois Satan tomber comme l'éclair ». Merci de votre écoute. À notre prochaine rencontre.

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0: Chers amis de KTO, bienvenue sur la place Saint-Pierre de Rome. Avec le pape qui est acclamé par la foule des pèlerins, nous allons participer à l'audience générale de ce mercredi 17 juin 2026. Voilà, après son petit tour dans l'assemblée sur la place Saint-Pierre, le pape rejoint l'estrade d'où il pourra diriger et puis nous partager son expérience spirituelle lors de cette audience générale.
1: Il Santo Padre da ora inizio all'udienza generale introducendola con il segno della croce.
0: Le pape va introduire cette célébration avec le signe de la croix. Et nous recevrons à la fin sa bénédiction.
2: Nel nome del Padre, del Figlio e dello Spirito Santo. La pace sia con voi.
0: La paix soit avec vous.
3: Lecture de l'Évangile selon Saint Jean. Jésus dit à ses disciples : Ne dites-vous pas encore 4 mois et ce sera la moisson ? Et moi je vous dis : Levez les yeux et regardez les champs déjà dorés pour la moisson. Je vous ai envoyé moissonner, ce qui ne vous a coûté aucun effort. D'autres ont fait l'effort et vous en avez bénéficié. Parole du Seigneur.
2: Cari fratelli e sorelle, buongiorno e benvenuti.
0: Chers frères et sœurs, bonjour et bienvenue.
2: Oggi desidero proporre alcune riflessioni sul viaggio apostolico che ho compiuto la settimana scorsa.
0: Aujourd'hui, je souhaite vous proposer quelques réflexions sur le voyage apostolique que j'ai effectué la semaine dernière en Espagne.
2: Barcelone.
0: Visitant Madrid, Barcelone,
2: le isole Canarie.
0: L'abbaye de Montserrat et les îles Canaries.
2: In 4 paesi africani. Questa volta mi sono trovato immerso.
0: Après un long périple dans 4 pays africains, je me suis cette fois retrouvé plongé dans un pays européen doté d'une ancienne et très riche tradition catholique. Il est apparu clairement que dans l'Espagne d'aujourd'hui, qui a connu de notables changements sociaux et culturels, le pape a été partout accueilli avec enthousiasme et avec une ouverture à l'écoute. Je rends grâce à Dieu et à tout le peuple espagnol, au roi et aux autorités civiles, aux évêques et aux communautés ecclésiales. Le peuple de Dieu m'a beaucoup réconforté pour la manifestation joyeuse de sa foi et de son affection. À mon tour, j'ai confirmé les fidèles. Et comme évêque de Rome, je les ai encouragés à surmonter toute forme de division et d'opposition en cultivant toujours la communion, le dialogue, l'unité dans la diversité. Tel est le service propre au successeur de Pierre, service qui trouve une expression spécifique. Dans les voyages apostoliques, chaque fois adapté aux situations ecclésiales et sociales des pays visités. En Espagne, j'ai pu constater avec joie et à quel point les gens, de tous âges et de toutes conditions, attendaient la visite du pape. Partout, j'ai trouvé des foules venues m'accueillir avec une grande chaleur. Cela n'allait pas de soi et cela mérite réflexion. Naturellement, cette participation exprime avant tout, comme je le disais, à la foi du peuple espagnol. En même temps, je pense qu'elle manifeste le besoin généralisé de se retrouver unis sur un fondement vrai et profond, qui ne soit ni intéressé ni idéologique. Ce fondement est seulement le Christ. En dernière analyse, le Christ, seulement lui, peut garantir notre chemin, ainsi que l'Évangile à travers les inculturations nécessaires pour transmettre dans la vie des peuples. Il le peut parce que son message répond pleinement à ces deux exigences, la recherche de la vérité et la soif de justice.
2: À Madrid et à Barcelone,
0: à Madrid et à Barcelone. Nous nous sommes rassemblés dans les grandes cathédrales, ainsi que dans des stades ultramodernes. Nous avons prié le Saint-Chapelet à l'abbaye de Montserrat. Nous avons célébré la messe à la Sagrada Familia. Symbole majestueux, symphonie de pierre et de lumière qui parle à tous du mystère chrétien. Cette rencontre entre l'ancien et le moderne, entre la tradition catholique et la culture contemporaine, m'a fait percevoir de manière vive le caractère propre de l'Europe, sa richesse inestimable, en tant que réalité actuelle non dépassée. Il s'agit d'un patrimoine à préserver avec soin, afin de pouvoir l'investir dans le monde d'aujourd'hui avec ses défis historiques, la paix, l'écologie intégrale, le développement équitable et durable, le respect de la dignité humaine. Ce sont là des défis que le Concile Vatican II avait déjà clairement reconnus et sur lesquels le magistère qui a suivi est revenu jusqu'à ma récente encyclique Magnifica Humanitas, qui vise à protéger la personne humaine à l'ère de l'intelligence artificielle. J'ai perçu à travers ces différentes rencontres le besoin que les gens ont d'entendre dans la voix du pape l'évangile de l'espérance pour notre humanité d'aujourd'hui, durement éprouvée par les conséquences négatives d'un modèle de développement trompeur. Ce besoin qui s'est exprimé à travers les nombreux témoignages que j'ai pu entendre, des témoignages tantôt émouvants, tantôt édifiants. Je l'ai reconnu aussi et surtout sur les visages des petits et des pauvres que j'ai rencontrés, comme ce fut le cas auprès d'un enfant qui m'a lu sa lettre à la paroisse, celui de certaines victimes d'abus, qui demandent à être écoutés, des détenus qui m'attendaient en prison, des jeunes pleins d'inquiétudes et de projets, des migrants dans les centres d'accueil des îles Canaries. C'est précisément aux îles Canaries, dernière étape de notre itinéraire, qu'une clé de lecture globale m'a été offerte. Elle m'a été offerte d'une part par la situation géographique même de cet archipel, et d'autre part par la réalité d'une église locale qui accueille un grand nombre de migrants forcés provenant surtout d'Afrique. Nous savons que le phénomène migratoire est complexe et qu'il exige des plans d'action cohérents et concertés. Mais cette clé de lecture ouvre une perspective différente et plus large. Elle nous fait comprendre comment nous sommes appelés à relire l'Évangile dans le monde d'aujourd'hui en échangeant les dons de nos cultures respectives et en particulier les fruits produits en elles par la fécondité du message du Christ. D'ailleurs, l'un de ces fruits est précisément le dialogue entre les personnes et entre les peuples, la rencontre dans un esprit de fraternité qui permet de découvrir et d'apprécier mutuellement les valeurs dont l'autre est porteur. Ce chemin n'est pas facile. Il exige de la bonne volonté et l'aide de Dieu. Mais c'est le chemin qui mène à la civilisation de l'amour. Chers frères et sœurs, la devise de ce voyage apostolique en Espagne était « Alzad la mirada », levez les yeux. Ce sont justement des paroles de Jésus.

0: partager avec vous cette invitation. Levons les yeux. Apprenons de Jésus à regarder notre prochain, les gens, le monde avec les yeux de Dieu, c'est-à-dire avec amour, respect et compassion. Enfin, je tiens à remercier tous ceux qui ont prié pour le bon déroulement de ce voyage apostolique, en particulier les communautés de Monial contemplative, qui, en Espagne, grâce à Dieu, sont très nombreuses. Continuez à prier, afin que par l'intercession de la Vierge Marie, les graines que j'ai semées portent des fruits abondants. Merci.
1: Très Saint-Père, les fidèles de langue française sont heureux de vous exprimer leurs sentiments les plus respectueux et leur filial attachement. Ils vous assurent de leurs prières pour leur personne et pour votre ministère de successeur de Pierre. À la fin de cette audience, nous chanterons le Notre Père en latin. Puis le Saint-Père impartira la bénédiction apostolique. Il l'accorde spécialement aux enfants, aux personnes âgées, aux malades, et aux personnes qui sont dans l'épreuve. Il bénira également les chapelets et les autres objets de dévotion que vous avez apportés à cette intention. Voici le résumé de la catéchèse que vient d'exposer Sa Sainteté le pape Léon XIV. Chers frères et sœurs, bonjour et bienvenue. Je voudrais revenir aujourd'hui avec vous sur le voyage apostolique que j'ai accompli la semaine dernière en Espagne. Partout, j'ai été accueillie par un enthousiasme débordant de foi et d'affection, mais aussi par une véritable ouverture à l'écoute du successeur de Pierre, venu conforter les fidèles. J'ai ainsi pu les encourager à dépasser toute forme de division ou d'opposition, en cherchant toujours la communion, le dialogue et l'unité dans la diversité. Cet enthousiasme me semble reposer sur le besoin de se retrouver unis sur un fondement vrai et profond qui ne soit ni intéressé ni idéologique, à savoir le message du Christ répondant à la recherche de vérité et à la soif de justice qui habite l'homme. Reçue dans les grandes cathédrales comme dans les stades récents, j'ai pu percevoir la richesse d'un patrimoine inestimable cohabitant avec les réalités les plus modernes, caractéristiques des pays d'Europe. Mais surtout, les diverses rencontres, souvent émouvantes ou édifiantes, m'ont fait comprendre la soif d'entendre, dans les paroles du pape, l'évangile de l'espérance, afin d'apprendre, selon la devise du voyage, à lever les yeux. À présent, Sa Sainteté va saluer en italien les francophones.
2: 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Impariamo da Gesù a guardare il prossimo, le persone e il mondo con gli occhi di Dio, cioè con amore, rispetto e compassione. Vi benedico di cuore.
1: En s'adressant aux francophones, le Saint-Père vient de dire: Je salue cordialement les pèlerins de langue française venus du Bénin et de France, en particulier le groupe de la Réunion, les prêtres et les élèves des diverses écoles. Apprenons de Jésus à regarder le prochain, les personnes et le monde avec les yeux de Dieu, c'est-à-dire avec amour, respect et compassion. Je vous bénis de grand cœur.
2: Colgo con soddisfazione il raggiungimento di un accordo tra la Repubblica Islamica dell'Iran e gli Stati Uniti d'America.
0: Je souhaite qu'il y ait un accord entre l'Iran et les États-Unis. Un document qui sera écrit vendredi prochain. Et je souhaite que ce soit vraiment un grand travail de

0: négociations. Et je remercie tous les pays qui se sont engagés pour faire advenir cette rencontre de vendredi prochain. Et nous attendons tous que cet accord puisse contribuer à renforcer la confiance réciproque, la sécurité et la stabilité au Proche-Orient, en promouvant des chemins de coopération et de dialogue entre les peuples. Nous venons de recevoir des nouvelles assez alarmantes sur l'Ukraine. Tant de victimes innocentes, tant de personnes tuées, tant d'églises et de lieux culturels dévastés par les flammes. Je suis proche de tous ceux qui pleurent leurs proches. Je prie pour tous les malades et pour tous ceux qui servent et aident ceux qui sont dans les difficultés. Et je prie pour que, et prions pour que la guerre finisse. Prions le Seigneur pour qu'il y ait des chemins de dialogue pour rendre possible une paix juste et durable. Je salue aussi les pèlerins de langue italienne, mais aussi de tous ceux qui sont ici, sur cette place, et en particulier le pape salue les pèlerins du diocèse de Volterra, qui est venu avec son évêque, Monseigneur Campioni.
1: Cari fratelli e sorelle,
0: chers frères et sœurs, que votre pèlerinage auprès des apôtres Pierre et Paul renforce votre foi et vous pousse à poursuivre le chemin de la sainteté, à suivre l'Évangile et l'enseignement de l'Église. Le pape accueille également les séminaristes de différents diocèses italiens, ainsi que les aumôniers de différentes prisons italiennes. À chacun, le pape souhaite d'être de bons travailleurs à la vigne du Seigneur.
1: Borgo Bellino, San Bartolomeo in Galdo e Santa Barbara in Salento.
0: Le pape salue aussi différentes paroisses qui sont venues aujourd'hui, ainsi que des associations sportives,
1: la squadra di basket Jungle T Palestrina,
0: des équipes de basket qui sont venues,
1: l'associazione Banca del Tempo di Piana degli Albanesi,
0: ainsi que toutes les associations. Le pape invoque la grâce de Dieu et l'intercession maternelle de la Sainte Vierge. Les pensées du pape vont aussi envers les jeunes, les malades, les nouveaux époux. Nous sommes à l'aube du temps de vacances, du repos et des pèlerinages. Je souhaite à vous qui êtes en train de faire des examens, je vous souhaite après de pouvoir faire des expériences religieuses, sociales et spirituelles. Je souhaite que les malades puissent trouver de l'aide auprès de vos proches. Et vous, chers nouveaux époux, je vous souhaite d'utiliser ce temps estival pour approfondir toujours plus la valeur de la mission dans l'Église et dans la société. Je vous donne à vous tous ma bénédiction.

Voilà, c'était l'audience générale avec le pape Léon XIV qui, au cours de cette rencontre, a pu faire le point sur son voyage apostolique en Espagne la semaine dernière. Je remercie également toutes les équipes de Télé-Vatican, de Vatican Média, de KTO pour la diffusion de cette émission en direct avec le pape. Bonne journée à tous.

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1: Bonjour Pascal Jacob.
2: Bonjour Jean-Yves.
1: Voici une citation de l'économiste américain John Galbraith. La seule utilité de la prévision en économie est de rendre l'astrologie respectable. Bon, évidemment, c'est un trait d'humour, mais pourquoi est-ce si difficile de prédire l'avenir ?
2: Eh bien, c'est difficile de prédire l'avenir parce que l'avenir n'est pas marqué par la nécessité. La nécessité, en philosophie, c'est ce qui ne peut pas ne pas être. Et le contraire de la nécessité, c'est ce qu'on appelle la contingence, c'est ce qui peut ne pas être. Par exemple, vous sortez dans la rue, vous pouvez rencontrer votre meilleur ami, mais vous pouvez aussi ne pas le rencontrer, c'est quelque chose de contingent. En revanche, si vous allumez une allumette et que vous mettez dans une botte de paille, il est assez nécessaire qu'elle prenne feu, mais il est possible aussi qu'elle soit trop humide, et donc il y a aussi une certaine contingence. La contingence, dans notre réalité, elle a deux sources. Elle a une source, première source qui est la matière. Voilà, parce que les choses sont matérielles, eh bien, il y a des choses qui peuvent arriver ou ne pas arriver. Par exemple, l'exemple que je viens de prendre, vous allumez une allumette pour mettre le feu à quelque chose, ben, c'est mouillé, c'est trop humide, ça ne va pas prendre. Voilà. Alors que si on était dans un univers parfaitement mathématique, avec des allumettes mathématiques et des bottes de foin mathématiques, eh bien, mathématiquement, on aurait un feu mathématique. Mais voilà, on est dans de la matière. Et puis, il y a une deuxième grande source de la contingence, qui est la liberté humaine. Vous demandez à quelqu'un de faire quelque chose, il peut le faire, s'il a envie, ou il peut ne pas le faire s'il n'a pas envie. Mmh. On le voit bien dans l'éducation des enfants.
1: Oui.
2: Eh bien, il y a des enfants avec lesquels
1: ça marche,
2: et d'autres avec lesquels la même chose, ça ne marche pas. Parce que, non seulement ils sont de matières différentes, mais en plus parce qu'ils ont une liberté. Et donc, c'est difficile de prédire l'avenir. Et c'est d'autant plus difficile que nous voulons prédire l'avenir, nous voulons de l'efficacité. Et souvent, pour avoir cette efficacité, eh bien, on va chercher, plus ou moins consciemment, à détruire ces deux sources de la contingence. Détruire la matière, on le voit bien avec l'intelligence artificielle, finalement, qui est une sorte de, une manière de dématérialiser, de numériser l'existence. Et puis, bah, en politique, on voit bien avec les régimes totalitaires qui essayent de détruire la liberté pour que ça fonctionne. Au fond, le mur de Berlin, par exemple, c'est une tentative de faire en sorte que les gens ne puissent pas avoir la liberté de s'en aller pour réussir à tout prix, voilà. Et donc, l'enjeu ici de notre prédiction de l'avenir, notamment en économie,
1: oui.
2: Eh bien, c'est comment est-ce qu'en économie, on va pouvoir passer outre, finalement, la matière, c'est-à-dire le fait qu'il y a des conditions climatiques à la production du blé, par exemple, et passer outre la liberté, c'est-à-dire que tout le monde n'a peut-être pas envie d'acheter votre produit. Comment on fait pour manipuler les gens pour qu'ils n'aient plus la liberté, finalement, face à notre offre, et pour se passer de la matérialité, bah, par exemple, par la numérisation des biens et des services.
1: D'accord. Merci beaucoup, Pascal.
0: 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Il est 6h.
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4: Bonjour Didier Pilon, je suis heureux de vous accueillir dans les studios de Radio Fidélité en compagnie de Mathieu Ordonneau à la technique, et nous accueillons trois dames qui sont extrêmement engagées dans la défense des grandes valeurs chrétiennes et qui font partie justement d'une action des chrétiens pour l'abolition de la torture. Et donc je voudrais accueillir en votre nom Marlène Coupé. Bonjour Marlène.
5: Bonjour.
4: Christine Marie, bonjour Christine.
6: Bonjour.
4: Et puis Brigitte Huchet.
7: Bonjour.
4: Voilà, donc vous êtes là toutes les trois, vous êtes trois Lavalloises qui êtes très engagées dans cette action dont vous allez justement nous parler au cours de cette émission. Alors on va commencer par vous Marlène, et j'aimerais que vous nous expliquiez justement ce qu'est l'ACAT. Qu'est-ce que ça veut dire, d'où ça vient?
5: Alors l'ACAT, c'est une association, une ONG chrétienne œcuménique, et l'association Loi 1901. Elle a été créée en 1974 par deux femmes qui étaient protestantes et qui ont souhaité fonder cette association parce qu'elles étaient avec Amnesty International, et Amnesty ne voulait pas engager uniquement les chrétiens ou appeler les chrétiens à faire quelque chose. Et par rapport à ce qu'elles entendaient, elles se sont dit, bah, nous, on va essayer de faire quelque chose en tant que chrétiennes. Et de là, elles ont fondé l'ACAT en tant que protestantes. Elles ont été rejointes par des catholiques et ensuite elles ont été rejointes par des orthodoxes et même des quakers.
4: Ce qui veut bien dire justement action des chrétiens, on est bien là justement dans les trois ouvertures en quelque sorte du monde chrétien, orthodoxe, catholique et protestante.
5: Exactement. Et comme elles, nous nous sommes entrés aussi dans la carte parce que nous sommes convaincus que tout être humain tient sa dignité de Dieu et que la torture c'est la négation absolue de la dignité propre à chaque personne.
4: Ce qui veut dire aussi bien Marlène, Christine que Brigitte, que vous êtes donc des croyantes.
5: Oui.
4: Voilà, très bien. Ok. Donc c'est important de le préciser. Ça n'est pas justement comme Amnesty International où on peut très bien être totalement athée. Vous, vous êtes de toute façon engagée, je dirais, dans une religion ou dans la religion chrétienne.
5: Tout à fait. Parce que la CAT France, je vais parler de la CAT France parce que
4: c'est
5: dans celle-ci
4: qui nous intéresse.
5: Elle s'appuie d'abord sur deux choses importantes : la Déclaration universelle des droits de l'homme. Et en particulier l'article 5 qui dit « Nul ne sera soumis à la torture, ni à des peines ou des traitements cruels, inhumains ou dégradants. » Mais elle s'appuie également sur le message de l'Évangile, entre autres de Saint Matthieu, qui dit « Et le roi leur répondra, je vous le dis en vérité, toutes les fois que vous avez fait ces choses à l'un de ces plus petits de mes frères, c'est à moi que vous les avez faites. » C'est pour ça que ces deux piliers sont vraiment importants, parce qu'on a et la Déclaration universelle des droits de l'homme, et l'Évangile.
4: Oui, je dirais que vous êtes à la fois dans le civil et dans le religieux, et c'est ce qui fait aussi la richesse également de votre action. Alors, vous vouliez dire quelque chose, Christine ?
6: Oui, notre action donc, repose à la fois sur l'Évangile et sur la Déclaration universelle des droits de l'homme, et de beaucoup de textes internationaux, juridiques, parce que la torture est un crime, et nous avons besoin de ces textes juridiques pour poursuivre les auteurs de la torture. Donc l'Évangile nous donne l'élan et nous encourage, et puis les textes juridiques internationaux nous donnent cette base juridique pour fonder notre action et puis aller jusqu'à demander des comptes aux tortionnaires, à ceux qui sont aux décideurs, et la justice internationale peut se mettre en route, notamment avec la Cour pénale internationale.
4: On va y revenir avec justement d'où la nécessité de connaître les textes dans chacun des pays où se produit hélas la torture. Alors, on revient vers vous, Marlène, et donc on a bien compris que vous aviez, des piliers, mais vous avez aussi, j'imagine, des combats et des actions.
5: Oui, des missions aussi.
4: Voilà.
5: Alors dans les missions, on doit défendre les victimes de torture et de mauvais traitements, combattre la peine de mort partout dans le monde, et défendre le droit d'asile en France. Ça, c'est vraiment trois missions importantes qui nous concernent. Et donc, c'est pour ça qu'on va soit écrire, soit aller dans la rue, faire signer des pétitions ou faire signer des textes et des choses comme ça à des gens. Voilà.
4: Mais là, on va dire qu'aujourd'hui, on va plutôt parler de votre mission pour l'abolition de la torture, hein, même si, encore une fois, vous travaillez également dans la lutte contre la peine de mort ou, comme vous disiez, le droit d'asile. Alors, vous avez donc, comme vous le dites si bien, trois confessions, on les a vues, deux piliers, on l'a vu, c'est donc la Déclaration des droits de l'homme et l'Évangile, et également les textes, on va dire, juridiques, et les trois combats. Alors, vous êtes engagé depuis combien de temps dans cette organisation ou action ou association ?
5: Alors moi, je me suis engagé dans la CAT en 1993.
4: Oui.
5: À l'intervention de Christine, on a dû discuter de quelque chose, mais je ne m'en souviens absolument plus. Et suite à ça, je suis entrée dans la CAT parce que depuis quelques années, je m'interrogeais sur une action. Et j'étais vraiment plutôt allée vers Amnesty International au départ parce que c'est tout ce que je connaissais et rien d'autre. Et j'avais connu 1981 avec l'abolition de la peine de mort. Ça m'avait beaucoup questionnée. Et finalement, en discutant avec Christine, je me suis dit que ce combat-là me convenait davantage.
4: Alors vous, comment vous travaillez, je dirais, au sein de cette action ?
5: On reçoit régulièrement des appels, voilà, et ces appels, c'est pour écrire, pour soit sauver des personnes, soit, voilà, et Christine va le détailler
4: tout à l'heure.
5: Bien sûr,
4: alors on va y revenir. Moi, ce que je voudrais quand même comprendre, c'est que vous êtes à la fois un groupe de prière et un groupe d'action.
5: Tout à fait.
4: En même temps.
5: Oui.
4: Et est-ce que vous êtes tout engagé de la même manière, ou est-ce qu'on va dire qu'il y en a parmi vous qui sont vraiment plutôt pour la prière et d'autres plutôt pour l'action ?
5: Non, là, c'est... Enfin, je parle pour moi, mais je pense qu'on est... Non, on est tout à peu près dans le même niveau. C'est-à-dire qu'on est ensemble dans le groupe de Laval, on est ensemble dans le groupe régional, et on agit de la même façon, et on travaille ensemble dans les actions qu'on peut mener.
4: Alors, puisqu'on est dans la présentation générale de l'ACAT, et notamment de l'ACAT en Mayenne, vous êtes à peu près combien de personnes au sein de l'ACAT?
5: Christine va pouvoir répondre à cette question, elle est animatrice de notre groupe.
4: On va se tourner vers l'animatrice.
6: Oui, alors en Mayenne, il y a environ une cinquantaine d'adhérents, peut-être un petit peu plus de sympathisants hein, qui font des dons, qui peuvent aussi écrire, qui nous rejoignent lors de nos veillées prières. Et puis le groupe de Laval, c'est un petit groupe d'une petite dizaine de personnes qui se réunit à peu près tous les deux mois. Alors, il y a ces veillées prières qu'il faut préparer sur des thèmes bien particuliers. Par exemple, on peut prier à l'occasion de la Semaine de l'Unité. On a prié également au Temple le Vendredi Saint. Parce que c'est vrai que quand on pense aux torturés, on pense à Jésus-Christ torturé, et particulièrement ce jour du Vendredi Saint. On prie aussi lors de la Nuit des Veilleurs. Alors tout cela demande des réunions de préparation. On se réunit également pour échanger des informations. On a à notre disposition un magazine chrétien des droits de l'homme qui est intitulé Humain, que l'on reçoit tous les trois mois, et qui nous donne beaucoup d'informations, et on peut réfléchir, on lit ces documents, on partage sur les articles, et ça nous permet aussi d'augmenter notre connaissance sur les faits qui peuvent être de torture, mais aussi sur les pays, sur les victimes, voilà.
4: Bien, alors avant de reprendre avec vous, Christine, sur votre combat donc contre la torture, hein, qui va être l'essentiel de votre intervention, je vais quand même me tourner vers Brigitte, qu'on n'a pas encore entendue, et je voudrais savoir, vous Brigitte, comment vous êtes venue justement à la CAT de la Mayenne?
7: Alors moi je suis arrivée dans la dernière de nous trois. J'ai adhéré, je pense, il y a une dizaine d'années, oui. Parce que je connaissais déjà Christine et Marlène. Christine m'en a parlé beaucoup et elle m'a proposé de rejoindre le groupe de Laval. Donc depuis une dizaine d'années, je participe au groupe de Laval.
4: Et vous vous sentez parfaitement intégré, oui, oui, et très utile.
7: Oui, oui, j'essaye de prendre le temps de... Alors, je suis peut-être la moins assidue, je pense, au niveau des courriers. Je ne le fais pas forcément toujours. Mais bon, le fait de se rencontrer, ça permet quand même d'être plus assidue.
4: Très bien.
7: Et les veillées prières sont très, très importantes aussi.
4: Alors, on va y revenir justement comment ça s'organise. Et on va parler évidemment tout à l'heure aussi de cette rencontre tout à fait importante qu'on appelle la Nuit des Veilleurs, mais vous nous en parlerez plus tard, dans quelques instants. En attendant, je me tourne à nouveau vers Christine. Et alors, justement, votre combat, on l'a bien vu, c'est contre la peine de mort, c'est pour le droit d'asile, mais c'est aussi, je dirais, contre la torture. C'est ça, en ce moment, qui vous mobilise ?
6: Oui, particulièrement parce que nous préparons la Nuit des Veilleurs qui sera donc le 26 juin. Il se trouve que le 26 juin est la journée internationale pour le soutien des victimes de la torture. Donc la torture, c'est une de nos grandes missions à la CAT. Il faut savoir que plus d'un pays sur deux pratique la torture, alors que ce sont des...
4: C'est énorme, hein ? Un pays sur deux.
6: Effectivement, c'est énorme, sachant que ces pays font partie des Nations Unies, et ce qui veut dire qu'ils ils doivent respecter la Déclaration universelle des droits de l'homme et bien d'autres textes, juridiques. Dont tout à l'heure, je vous parlerai de la Convention contre la torture. Et donc, tous ces pays ont signé comme quoi ils respectaient ces textes. Et malgré tout, dans les faits, eh bien, ils torturent. Et donc, nous, adhérents, associations, on vient leur redire, eh bien, vous avez signé tel texte, vous devez respecter les droits de l'homme dans votre pays.
4: Bien sûr. Alors, est-ce qu'on peut parler un petit peu de qu'est-ce que c'est que la torture ? Comment pourrait-on la définir ?
6: Voilà. La torture, déjà, c'est un mot glaçant. C'est d'abord des victimes qui peuvent être des opposants politiques, des défenseurs des droits de l'homme, mais aussi de simples citoyens qui sont arrêtés, voilà, et puis qui sont détenus, parfois jusqu'à la disparition. Hein, certains, on parle de disparition forcée. Voilà. Donc ce sont des hommes, des femmes et parfois même aussi des enfants qui sont victimes de la torture. Il faut savoir que les bourreaux dénudent les corps, ils frappent, ils brûlent, ils électrocutent, ils violent pendant des jours, des semaines, des mois, parfois jusqu'à la mort. Voilà, on est vraiment dans le concret de la souffrance. Ceux qui survivent sont profondément traumatisés et ils n'oublient jamais la peur, la honte et l'humiliation. Il y a aussi une définition juridique de la torture. Et en 1984, les Nations Unies ont adopté une convention. C'est la Convention contre la torture et autres peines ou traitements cruels, inhumains ou dégradants, qui interdit le recours à la torture et qui définit cette torture, comme toute action par laquelle des douleurs ou souffrances aiguës sont infligées intentionnellement à une personne, que ce soit par des agents de l'État ou d'autres individus, à des fins spécifiques comme l'obtention d'informations, la punition, l'intimidation ou la discrimination. Voilà.
4: Alors on peut dire qu'il y a différentes sortes, hélas, de torture, suivant qu'on est dans un régime politique très, très sévère ou en cas de guerre. On sait bien que souvent, que malheureusement, la guerre est propice aux tortures pour faire avouer un peu des vérités. Qu'est-ce que vous pouvez faire, vous, j'allais dire, ne prenez pas mal, vous, gentille dame de Laval, contre la torture ? C'est quoi, alors, votre action au quotidien ? Comment vous faites ?
6: Alors, ce qui est extraordinaire, c'est que la torture, eh bien, elle se pratique parfois dans des pays très très lointains. Et nous, à Laval, eh bien, on a connaissance de ces faits. Alors, c'est vrai que qu'est-ce qu'on peut faire d'aussi loin ? Eh bien, en fait, on est informé par notre association, qui a un secrétariat national. Et donc, on reçoit des appels à mobilisation. On va nous présenter des situations, le cas d'une personne qui est détenue, qui est torturée, qui est ou qui a même disparu. Et donc, on va demander des comptes aux autorités.
4: Alors, comment vous faites ?
6: Alors, l'association nous envoie un petit mail pour nous dire voilà, on va agir pour telle personne parce que la situation est très grave pour cette personne, elle est en danger, et donc on va recevoir, enfin, on peut, quand on va sur le site, on télécharge une lettre et on va l'adresser aux responsables, à des responsables politiques, c'est-à-dire des présidents, des premiers ministres, des ambassadeurs, des ministres de la justice, pour faire pression sur eux. On va exposer le cas de la personne. Et toutes les informations qu'on donne ont été au préalable bien vérifiées, parce que c'est très important d'être tout à fait crédible sur la situation de la personne, du pays, et puis on va leur demander expressément, voilà, on va exiger la libération de telle personne, on va exiger que telle personne ait droit à un procès équitable, etc.
4: Alors, est-ce qu'on a une idée du nombre de lettres que ça représente ? Est-ce que vous savez vous-même, quand vous dites, tiens, on va s'occuper de telle personne, ça suscite combien d'aides ? Parce que j'ai un exemple sous les yeux, j'en parle en connaissance de cause. Vous avez heureusement des lettres toutes faites, avec la photo de la personne, son parcours, ce qu'elle a fait. Et vous avez un texte, je vais le lire très rapidement. Monsieur le Président de la République islamique d'Iran, à la suite des informations reçues par la 4 France, je souhaite vous exprimer ma vive préoccupation concernant la situation de telle personne, prix Nobel de la paix. Autrement dit, c'est Narges Mohammadi, pour ne pas la nommer. Vous lui demandez donc de considérer les demandes suivantes. Vous lui dites qu'il faut qu'il y ait un accès à une procédure légale. Donc tout ça, c'est préparé. Donc en fait, ce qu'on va faire, les gens que vous sollicitez, c'est signer et l'envoyer.
6: Voilà, on personnalise notre cette lettre en mettant notre nom, notre prénom, notre adresse et l'on signe. On peut pas rajouter beaucoup d'autres choses parce que vous voyez, c'est très très factuel.
4: Bien sûr.
6: Et donc voilà. Et puis ben, ces lettres, la lettre que je vais poster plus la lettre des autres adhérents. Alors il y a un peu plus de 4000 adhérents et puis tout le monde en fait peut aller sur le site et télécharger même si on n'est pas adhérent. Et donc on peut supposer que plusieurs centaines et peut-être plusieurs milliers vont soit s'accumuler sur le bureau de l'ambassadeur, le bureau du président ou ça va encombrer sa boîte mail parce qu'on peut aussi
4: le
6: faire par mail et voilà, ça va encombrer un petit peu la boîte mail et on veut que ces lettres qui représentent une lettre toute simple, ça ne représente pas grand chose, mais ajoutées l'une à l'autre, eh bien ça va faire poids,
4: oui.
6: Ça va faire pression. Voilà.
4: Alors on va y revenir dans quelques instants pour voir un peu quelles sont les victoires que vous avez pu obtenir, parce que j'imagine heureusement que parfois, eh bien, le nombre fait force, hein. Je vous rappelle que nous sommes en compagnie de Marlène Coupé, de Christine Marie et de Brigitte Huchet, qui sont toutes les trois membres de l'Action des chrétiens pour l'abolition de la torture, et qui font partie, on va dire, du groupement mayennais, en particulier Laval. Et avant de revenir finalement sur les bonnes nouvelles, donnez-nous justement des exemples, Marlène, de combats qui ont été gagnés.
8: Bien, vous venez de lire un exemple de lettre qui concerne Narges Mohammadi, pardon, qui est donc défenseur des droits des humains en Iran et qui a été donc emprisonné. Elle a été prix Nobel de la paix en 2023 et elle a été emprisonnée plusieurs fois parce qu'elle a un engagement contre la peine de mort et la répression des libertés. Alors elle a été, ça y est, libérée. Donc c'est une journaliste qui est en liberté. Et donc c'est une victoire, on en est très content. Mais la CAD dit quand même qu'il faut continuer parce que les charges contre elle ne sont pas complètement abandonnées. Donc il faut continuer à se battre pour l'aider. Il y a une autre personne également qui s'appelle Sandra Muoza, qui elle aussi est journaliste. Et elle est du Burundi. Elle a été arrêtée parce que dans un groupe WhatsApp, elle a partagé des informations avec des journalistes sur un déplacement, distribution d'armes, peut-être, pour des jeunes qui étaient près du parti politique en place dans le pays. Alors elle a été également libérée. Et elle est donc complètement libérée, par contre.
4: Oui.
8: Et ce qui est intéressant de savoir, parce que parfois on se pose la question de pourquoi on écrit, on n'a pas toujours des nouvelles.
4: Oui, puis l'ambassadeur ne va pas vous répondre. Hein.
8: Exactement. Et elle dit, cette dame, Sandra Muoza, ben, durant ma détention, je pouvais parfois consulter les appels lancés pour dénoncer mon emprisonnement et demander ma libération. Et ça m'a apporté beaucoup de force et d'espérance.
4: C'est ce que disent souvent d'ailleurs tous les otages ou tous les gens qui sont en prison, c'est de savoir qu'on ne les oublie pas, ça leur redonne finalement la
8: exactement,
4: force de combattre.
8: Exactement, ouais. Et il y a quelqu'un d'autre qu'on avait rencontré il y a quelques années, Christine et moi.
4: Oui.
8: J'en parle parce que son témoignage est important. C'était, on l'appelait le Mandela à l'époque marocain.
4: Oui.
8: Et donc lui, quand il a été libéré, on lui a posé cette question. Alors lui, il n'avait accès à rien. Et il nous disait, quand vous écriviez, je le savais, parce que pendant 15 jours, on ne m'empêchait plus de dormir la nuit, on ne me torturait plus, j'avais à manger plus qu'avant. Donc là, je savais qu'il se passait quelque chose dans le monde et je retrouvais de l'espoir.
4: Ah ben c'est un message qu'il faut qu'on garde. Alors justement, parce que le temps file dans notre émission, je vais me tourner maintenant vers Brigitte. Et alors justement, là, votre grande prochaine action, c'est la Nuit des Veilleurs le 26 juin. Alors parlez-nous-en.
7: Voilà. Donc la Nuit des Veilleurs est proposée par la CAT tous les ans depuis 20 ans, autour du 26 juin. On en a parlé tout à l'heure, Christine l'a dit, cette date a été proclamée Journée internationale de soutien aux victimes de la torture par l'Assemblée générale des Nations Unies en 1997. Donc à cette occasion, la CAT invite chacun à se joindre à la chaîne mondiale de prière pour toutes ces victimes. Chaque année, la CAT choisit 8 victimes et appelle chacun à prier pour un quart d'heure ou plus, seul ou avec d'autres, chez lui ou lors de veillées organisées localement. Il est proposé aussi à ceux et celles qui le souhaitent de leur écrire une lettre de soutien.
4: C'est les lettres qu'on a là, avec les photos des personnes.
7: Oui, alors il y a d'autres lettres aussi qui sont faites vraiment pour les personnes pour D'accord. lesquelles on va prier au cours de la nuit des veilleurs.
4: Donc là, normalement, vous sollicitez tout le monde. Voilà. Tous ceux qui vont venir à la nuit des veilleurs, ils sont censés repartir avec des lettres qu'ils auront signées ou qu'ils vont signer et qu'ils vont envoyer de chez eux.
7: Alors, en fait, là, ça va être un petit peu différent cette année. Ils proposent, donc ils ont fait une lettre pour chaque victime. Et en fait, pendant, au cours de cette veillée ou à la fin de la veillée, on va proposer aux présents, en fait, de signer cette lettre.
4: Voilà.
7: En fait. Et après, nous, on va retourner chaque lettre à la CAT qui va les transférer soit du coup aux avocats ou aux familles des victimes. C'est pas possible de...
4: Ce qui veut dire que le vendredi 26 juin, à 20h, hein, à la chapelle de la maison diocésaine, vous appelez tous ceux qui ont envie un peu de s'associer à vous par la prière et par l'action, eh bien de vous rejoindre et surtout de signer les courriers que vous leur proposerez.
7: Voilà, c'est ça. Et cette année, donc, on va plus prier pour... Donc, il y a 8 victimes qui ont été pour cette édition. Donc, la CAT France s'est associée avec l'Église verte pour lancer une mobilisation autour des défenseurs de l'environnement persécutés dans le monde. Donc, ces huit victimes viennent de l'Ouganda, du Congo, de l'Azerbaïdjan, du Sahara occidental au Maroc, de l'Argentine, du Mexique, du Cambodge et du Vietnam.
4: Donc c'est ceux-là que vous présenterez finalement voilà. Lors de la veillée de cette nuit des veilleurs. Justement.
7: Voilà. Alors je peux vous raconter du coup l'histoire d'une victime soutenue par la CAT, Estela Hernandez, donc du Mexique. Elle est défenseuse des droits du peuple, de son peuple en fait. Elle est enseignante, chercheuse en pédagogie et en éducation autochtone. Et elle consacre sa vie à la protection des droits collectifs et à la transmission du savoir de sa communauté. Elle est membre du Conseil autonome et du Congrès national indigène. Elle et son mari, ainsi que 5 autres personnes, ont été violemment arrêtées au cours d'une manifestation pacifique pour demander la libération de jeunes de leur communauté qui avaient été arrêtés arbitrairement par la police. Donc, elles ont été maintenues au secret pendant plusieurs heures, sans accès à aucune assistance juridique. Depuis, ils ont été libérés, mais ils ont souffert de séquelles physiques et psychologiques profondes. Estela a été frappée, injuriée de manière raciste et sexiste, et soumise à des violences sexuelles. Depuis, elle vit avec des douleurs persistantes et une perte de sensibilité dans certaines parties de son corps. Ces événements, du coup, s'inscrivent dans un contexte de répression systématique contre celles et ceux qui défendent le territoire, l'eau et les droits des communautés autochtones au Mexique.
4: Alors, merci Brigitte. C'est l'heure déjà de se quitter. Alors, j'espère qu'après le 26 juin, vous reviendrez pour nous dire finalement quel a été le rayonnement et le succès de cette veillée. Et quelques semaines plus tard, peut-être, pour nous dire finalement, telle ou telle personne a été libérée. Alors, j'imagine que vous êtes plus motivé que jamais et que vous lancez un appel finalement à tous les auditeurs pour venir vous rejoindre. Comment fait-on pour vous rejoindre ?
6: Eh bien, on peut prendre directement contact auprès de moi, donc Christine Marie, donc j'habite à Laval. On peut aussi tout simplement aller sur le site internet de la CAT. Là, vous verrez qu'il y a un petit onglet qui s'appelle « J'agis » et donc on peut répondre à ces appels à mobilisation. En fait, écrire, c'est vraiment... à la portée de beaucoup d'entre nous. C'est vraiment très, très simple. Et on sait qu'on peut avoir vraiment un impact. On a un grand pouvoir d'agir, en fait. Et si on est, persuadé que la lettre va faire du bien, eh bien, allons-y. Et c'est vraiment très, très simple d'écrire. On l'a vu, on reprend une lettre déjà, un modèle de lettre. On signe et puis voilà, on envoie.
4: Bien, écoutez, oui, vous vouliez dire qu'il y a une dernière parole.
6: Oui, voilà. Et c'était pour encourager donc les auditeurs de Radio Fidélité, juste pour dire, ce n'est pas de votre faute si la torture existe, mais si elle recule, c'est grâce à vous.
4: Voilà, c'est un très beau message. Eh bien, merci à vous toutes les trois. Merci à Marlène, merci à Christine et merci à Brigitte. Et donc, j'espère que vous serez très nombreux, que nous serons très nombreux, je le rappelle, le vendredi 26 juin, 20h, à la chapelle de la Maison du Diocèse, pour cette fameuse nuit des veilleurs. Merci beaucoup.
6: Merci.
7: Merci.
6: Au revoir. Au revoir.

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1: Seigneur, en ce matin, c'est avec la Vierge Marie que nous voulons te louer. Avec l'aide de sa prière, nous voulons te chanter et te consacrer tout ce jour.

Mes yeux devancent l'aurore, car j'espère en ta parole, Seigneur. J'appelle de tout mon cœur, réponds-moi, je garderai tes commandements. Je t'appelle, Seigneur, sauve-moi, j'observerai tes exigences. Je devance l'aurore et j'implore, j'espère en ta parole. Mes yeux devancent la fin de la nuit pour méditer sur ta promesse. Dans ton amour, Seigneur, écoute ma voix. Selon tes décisions, fais-moi vivre. Ceux qui poursuivent le mal s'approchent, ils s'éloignent de ta loi. Toi, Seigneur, tu es proche, tout dans tes ordres est vérité. Depuis longtemps, je le sais, tu as fondé pour toujours tes exigences.

De l'Épître aux Philippiens. Faites tout sans récriminer et sans discuter. Ainsi vous serez irréprochables et purs, vous qui êtes des enfants de Dieu sans tache, au milieu d'une génération égarée et pervertie, où vous brillez comme les astres dans l'univers.

0: Seigneur, au matin de la création de l'homme, tu l'as appelé à être un être de louange. Et nous voulons en ce matin nous tourner vers toi dans la louange pour te glorifier pour ce jour nouveau.
1: Nous te bénissons, Seigneur, et nous te louons pour ce que tu es. Te louons, toi qui es notre Dieu, toi qui t'es révélé comme un Dieu amour, comme un Dieu Père. Sois béni, Seigneur.
0: Nous te rendons grâce aussi pour le projet d'amour que tu as pour chacun de nous en ce jour. Quelle que soit notre situation, quelles que soient nos souffrances et nos handicaps, nous savons que tu nous confies une mission et nous voulons être à l'écoute de ce que tu nous demandes.
1: Nous te louons, Seigneur, pour le salut que tu nous as apporté en Jésus, ce salut dont nous vivons, dont nous pouvons vivre chaque jour. Donne-nous de vivre comme des sauvés en ce jour.

0: à ceux qui nous ont offensés. Et ne nous laisse pas entrer en tentation, mais délivre-nous du mal. Amen.
1: Sois attentif, Seigneur, à la louange et à la prière que nous te présentons aujourd'hui en faisant mémoire de la Vierge Marie. Rends-nous capables d'accueillir comme elle le mystère de notre rédemption. Par Jésus le Christ, notre Seigneur. Amen.

En ce temps-là, Jésus disait à ses disciples « Nul ne peut servir deux maîtres. » Ou bien il haïra l'un et aimera l'autre, ou bien il s'attachera à l'un et méprisera l'autre. Vous ne pouvez pas servir à la fois Dieu et l'argent. C'est pourquoi je vous dis, ne vous souciez pas pour votre vie, de ce que vous mangerez, ni pour votre corps, de quoi vous le vêtirez. La vie ne vaut-elle pas plus que la nourriture et le corps plus que le vêtement ? Regardez les oiseaux du ciel, ils ne font ni semailles ni moissons, ils n'amassent pas dans les greniers, et votre Père céleste les nourrit. Vous-même, ne valez-vous pas beaucoup plus qu'eux ? Qui d'entre vous, en se faisant du souci, peut ajouter une coudée à la longueur de sa vie ? Et au sujet des vêtements, pourquoi se faire tant de soucis ? Observez comment poussent les lys des champs. Ils ne travaillent pas, ils ne filent pas. Or, je vous dis que Salomon lui-même, dans toute sa gloire, n'était pas habillé comme l'un d'entre eux. Si Dieu donne un tel vêtement à l'herbe des champs, qui est là aujourd'hui et qui demain ne sera jeté au feu, ne fera-t-il pas bien davantage pour vous, homme de peu de foi ? Ne vous faites donc pas tant de soucis. Ne dites pas qu'allons-nous manger, ou bien qu'allons-nous boire, ou encore avec quoi nous habiller. Tout cela, les païens le recherchent. Mais votre Père céleste sait que vous en avez besoin. Cherchez d'abord le royaume de Dieu et sa justice. Et tout cela vous sera donné par surcroît. Ne vous faites pas de soucis pour demain. Demain aura souci de lui-même. À chaque jour suffit sa peine. Ça alors, La Fontaine aurait-il eu tort ? Nous faut-il donc tous être des cigales ? Il est étonnant cet évangile. Et on entend ceux qui disent « Et il y a tant de Français » qui sont payés à ne rien faire. Et en fait, quand on a 5 enfants à nourrir, et ben, il faut se poser la question de la nourriture et du vêtement. Alors Jésus va nous aider par plusieurs petits moyens. Le premier, c'est ce regard sur la nature. Il est évident que Jésus ne dit pas qu'il faut laisser tomber l'agriculture quand il dit que les oiseaux ne font pas de semailles et que pourtant on vaut beaucoup plus qu'eux. Mais il veut nous apprendre à nous émerveiller du fait que Dieu donne en surabondance, et le soleil qui chaque jour est là pour réchauffer la planète, et l'herbe qui pousse, qu'on le veuille ou non, et voilà, et tous ces fruits et de la nature, et voilà, rester dans un émerveillement devant la générosité divine. Parce que dans notre vie, parfois, voilà, tout est calculé, tout est rentabilisé, tout est, et il n'y a plus de place pour cette gratitude d'un Dieu qui comble. Voilà, ensuite, il nous parle de notre finitude, même l'herbe qui passe. Ah, et nous, bah, nous valons beaucoup plus parce que nous allons vivre l'éternité. Et donc, ce qui va compter, c'est pas d'avoir mangé, c'est que notre cœur soit bien prêt pour l'éternité. J'aime beaucoup dire, au paradis, on n'aura pas le droit de faire le mal, on n'aura pas le droit d'insulter le type qui roule trop lentement devant nous. Donc si on veut y aller, faut, voyez, c'est une question urgente par rapport à la nourriture, en fait. Et c'est ce qu'il dit à la fin, voilà. Cherchez d'abord le royaume de Dieu et sa justice. Si vous êtes entré dans son royaume, comme il est roi, il vous comblera. Si vous n'êtes pas dans son royaume, vous n'êtes pas dans son royaume. Voilà, au temps des châteaux forts, les serfs savaient bien qu'ils étaient un peu les esclaves du roi, mais qu'enfin, en cas d'attaque, ils pouvaient aller se réfugier dans l'enceinte du château. Il nous faut rentrer dans le royaume. Il nous faut être les enfants du Père. Et j'espère que vous avez fait cette expérience, que quand vous cherchez d'abord à faire la volonté de Dieu, eh bien souvent il répond en bénissant. C'est très frappant pour ceux qui font un chemin de discernement, de vocation,
qui réfléchissent, qui hésitent, qui... Voilà. Et ben, quand ils se lancent en général, Dieu comble, Dieu bénit, Dieu... Il y a une surabondance, voilà, qui vient simplement manifester ça. Voilà, que si vous rentrez dans le royaume, alors vous serez comblés. Voilà. Alors, eh bien, réorientons notre existence et notre vie, voilà, pour que ces questions essentielles sur cette terre ne prennent jamais le pas sur les vraies grandes questions qui pourront nous donner d'être comblés par Dieu ici et dans l'éternité.

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1: Nous souhaitons une belle fête au Balthazar. Margaret Ball est née en 1515 en Irlande, dans une époque troublée par le schisme anglican. Sa famille est d'origine anglaise, mais son père émigre et s'installe dans le nord de l'Irlande. Ils sont de fervents catholiques. D'ailleurs, son frère ne va pas hésiter à s'exposer en désapprouvant publiquement à Londres la réforme protestante. Margaret épouse à 16 ans Bartholomew, un riche marchand de Dublin, dont il devient le maire. Quand l'Irlande reconnaît l'acte de suprématie de Henri VIII en 1536, la vie des catholiques se complique. Margaret et son époux forment un couple très pieux. Ils ont 10 enfants, mais seuls 5 parviendront à l'âge adulte. Ils ont une vie très confortable dans une grande maison avec de nombreux serviteurs. Elle est appréciée pour son dévouement auprès des pauvres et son organisation d'une école catholique pour les enfants. Ils ont une chapelle dans leur demeure où est régulièrement célébrée la messe en cachette. En effet, ils accueillent et cachent de nombreux prêtres et religieuses. En cela, Margaret est longtemps protégée par le statut de son époux. Mais tout change lorsque son mari décède. 2 ans après, la reine Élisabeth Ière est excommuniée et fait s'abattre une féroce persécution contre les catholiques. Une première fois arrêtée pour avoir fait dire la messe chez elle, Margaret est libérée grâce au dépôt d'une caution. Son fils, Walter, désireux d'avoir sa place dans les affaires publiques, commence par renier publiquement sa foi, malgré les tentatives de Margaret de l'en dissuader. Walter commence ensuite à voir en elle un obstacle à sa carrière politique. Une fois devenu maire, il fait arrêter sa propre mère. Exhibée sur un chariot dans toute la ville et torturée sur son ordre, elle reste fidèle à sa foi. Finalement condamnée à la prison à vie, elle y décède quelques années plus tard. Seigneur, nous avons chacun nos zones de pouvoir dans notre quotidien, que ce soit dans nos paroles, nos pensées ou nos actes. Qu'à la suite de la bienheureuse Margaret, nous sachions nous poser cette question régulièrement. Qu'aurait fait Jésus à ma place?
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0: Bonjour à tous. Plus de la moitié du pays en vigilance orange canicule. Ça concerne une bonne partie des régions en dehors des littoraux. Le mercure pourra souvent grimper jusqu'à 35 à 37 degrés. Ce sera souvent le cas autour de Lyon et de Dijon. Les valeurs vont poursuivre leur hausse. On pourra demain dépasser les 40 degrés selon Météo France dans le sud-ouest ou bien en Bourgogne. Deux personnes sont mortes hier après-midi dans le crash d'un avion de tourisme à la Baule en Loire-Atlantique. L'appareil, un bimoteur parti de Rennes, s'est écrasé dans un champ avant de prendre feu. Les élèves de seconde auront droit à une heure de cours consacrée à l'intelligence artificielle chaque semaine à partir de la rentrée 2027. L'enseignement sera intégré à la matière sciences numériques et technologies. Le Premier ministre Sébastien Lecornu explique vouloir donner aux lycéens les clés pour comprendre les usages, les limites, l'éthique et les risques liés à l'IA, ainsi qu'aux fausses informations. Les traitements anti-obésité, Wegovy et Mounjaro franchissent une nouvelle étape en France. Ces médicaments sont remboursés à 65% par l'assurance maladie depuis cette semaine, Mylène Debac.
1: Oui, c'est pour certains patients souffrant d'obésité sévère ou massive. Pour en bénéficier, il faut présenter un indice de masse corporelle supérieur à 40 ou supérieur à 35 avec une maladie associée comme le diabète, l'hypertension ou des problèmes cardiovasculaires. La première prescription doit obligatoirement être réalisée par un médecin exerçant dans un centre spécialisé de l'obésité. Les autorités souhaitent ainsi encadrer strictement l'accès à ces traitements qui ont connu un succès mondial ces derniers mois. Environ 1 million de Français pourraient être concernés par ce remboursement, même si le gouvernement estime que le nombre réel de bénéficiaires serait plus limité dans un premier temps.
0: Le tribunal administratif de Paris a autorisé le concert organisé par la France Insoumise, place de la République pour la fête de la musique. Et la justice suspend l'arrêté du préfet de police qui avait interdit l'événement. Les risques de troubles à l'ordre public n'étaient pas suffisamment démontrés. Le Brésil s'est rassuré en battant Haïti 3-0 cette nuit à Philadelphie lors de la Coupe du Monde de football. La Seleção prend la tête du groupe C à la différence de but devant le Maroc. Haïti devient la première équipe officiellement éliminée. Et puis le Stade Toulousain s'est qualifié pour la finale du top 14 après avoir largement dominé le Racing 92-71-17 hier soir au Stade Vélodrome de Marseille. Les Toulousains disputeront une quatrième finale consécutive. L'autre demi-finale aura lieu ce soir entre le Stade Français et Montpellier. Fin de ce flash. Bonne journée.
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4: À l'heure où la démographie dans notre pays est en chute libre, de l'autre côté, nous avons un autre phénomène. C'est le succès grandissant des bébés reborn.
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4: Penchons-nous sur ce phénomène des bébés reborn, qui sont en réalité des enfants qui ne grandissent pas, qui ne posent aucun problème éducatif et surtout, qui ne pleurent pas la nuit. Que sont ces bébés reborn? Et tout d'abord, que signifie ce terme anglais reborn? Eh bien, il signifie renaître, régénérer ou renaissant. Ce sont des poupées ultra réalistes, fabriquées en vinyle mou et qui possèdent parfois même les traits de leurs parents adoptifs. Il faut se reporter à l'histoire de ces poupées pour mieux comprendre. Le reborning, qui correspond donc à fabriquer des poupées reborn, vient d'une longue tradition de collectionneurs, d'artistes, d'artisans qui restauraient des poupées anciennes pour les améliorer afin de les rendre plus réalistes. Mais bientôt, on ne va plus se contenter de restaurer des poupées, mais on va carrément les fabriquer. Et cette fabrication de poupées qui vont garder le terme reborn a commencé aux États-Unis dans les années 1990. Ce nouveau marché a permis à des artistes d'ouvrir carrément des magasins en ligne sur Internet dans lesquels il était possible d'acheter son bébé. En réalité, de plus en plus de personnes achètent ces bébés reborn pour avoir une sorte d'exutoire émotionnel, soit pour les mères qui sont peut-être confrontées à une infécondité, ou bien qui ont perdu un enfant au cours de leur grossesse, soit elles sont aussi utilisées, ces poupées, à des fins thérapeutiques. Nous y reviendrons. En tout cas, la large couverture médiatique a contribué à développer ce phénomène dans bien d'autres pays que les États-Unis. Et comme le marché s'avérait juteux, les fabricants de poupées ont également profité pour vendre des équipements, des outils, des accessoires destinés aux adeptes du reborning. Au fil du temps, les poupées sont devenues de plus en plus réalistes. Aujourd'hui, elles sont issues de techniques qui ajoutent des effets de peau translucides, de veines ou encore de rougeur afin de ressembler le plus possible à la peau d'un bébé nouveau-né. Du côté des cheveux et des cils, qui au départ étaient en mohair fin, ils ont été remplacés, dans les poupées de haut de gamme, par de vrais cheveux et de vrais cils humains. Tout cela engendre une fourchette de prix pour une poupée reborn entre 60 euros pour le bas de gamme et jusqu'à plus de 3000 euros pour le haut de gamme. Pour ce prix, vous pourrez avoir un bébé soit d'un mois, avec toutes les caractéristiques d'un bébé de cet âge, ou bien un enfant d'un an déjà, qui vous ressemblera comme si vous étiez le père et la mère. Les bébés reborn ont aussi envahi les réseaux sociaux. Il existe une communauté de mamans reborn qui partagent leur expérience avec leur bébé. Elles leur donnent un prénom, elles les habillent, elles les changent, elles les promènent dans les parcs et certains dépensent plusieurs milliers d'euros pour eux. Les bébés reborn ont un énorme avantage, c'est qu'ils ne grandissent pas, ils ne respirent pas, ils ne tombent jamais malades et ils ne pleurent jamais la nuit. Certaines mamans les nourrissent au biberon avec du vrai lait maternisé acheté en pharmacie. Elles vont ensuite changer la couche car il y a un système à l'intérieur du poupon qui fait que le liquide passé par la bouche ressort par le bas. Elles leur achètent des jouets. Certaines mamans possèdent plusieurs bébés reborn qui, bien entendu, n'ont pas le même âge. Ils vont de 1 mois jusqu'à 1 an en passant par 6 mois. Et à chaque fois, le poupon a toutes les caractéristiques en taille et en poids de bébés de ces âges. Prenons un exemple tiré d'un article paru dans Le Figaro il y a quelques jours. Patricia a 65 ans et vit avec son mari près de Lyon. Cette mère de famille, également grand-mère, a découvert les reborn au début des années 2000. « Quand je suis tombée sur le reborn, dit-elle, j'ai su qu'il m'en fallait une. » Aide-soignante, aujourd'hui à la retraite, elle possède plusieurs poupées réalistes qu'elle affiche d'ailleurs sur sa page TikTok. Il y a Aimé, Victoire, Ruby ou Bini qui partagent ainsi son quotidien. Elle s'amuse à les changer, les mettre à la sieste ou à les promener. La sexagénaire investit dans des poussettes, des berceaux, mais aussi des habits d'occasion ou neufs. Contrairement à ce qu'on pourrait imaginer, elle assure pourtant avoir parfaitement conscience que ces poupées ne sont pas de vrais bébés, voilà qui nous rassure, et que s'en occuper est avant tout un hobby. Et comme le business prend toujours le dessus, eh bien, sachez que dans le nord de la France, Thérèse, 57 ans, a développé une activité singulière autour des bébés reborn. Elle a ouvert une crèche. Moyennant paiement, les propriétaires, ou plutôt les parents, peuvent lui confier leurs poupons, ou plutôt leurs enfants. Cela coûte 9 euros pour une heure et 65 euros pour la journée. Eh oui, on croit rêver. Il faut reconnaître que cette garde n'est pas de tout repos et nécessite d'assumer une responsabilité importante. Et à la demande des clients, Thérèse met en scène la journée du reborn qu'elle garde. Promenades en landau, siestes ou repas simulés. Elle a, à mon sens, la comédie tourne au tragique. Pour tout vous avouer, lorsque j'ai été alerté sur ce phénomène des bébés reborn et que j'ai commencé à étudier le sujet, j'avais d'abord une attitude très critique, comme d'ailleurs on peut le voir sur les réseaux sociaux, où les commentaires de telle ou telle vidéo montrant une maman qui berce son bébé reborn, qui lui donne le biberon ou qui lui change sa couche, les commentaires parfois sont très acides. Tenez, un parmi d'autres, vous feriez mieux d'aller voir un psy ou d'adopter un chien. Ou bien encore, votre maman aurait dû vous acheter une poupée quand vous étiez petite. Bref, j'avais cette attitude très critique, trouvant ces comportements à la limite du ridicule. Et puis, en travaillant le sujet, j'ai eu petit à petit une certaine compassion. Et je me suis dit, il se cache derrière ces attitudes quand même une souffrance profonde. Après tout, ces comportements de substitution, en quelque sorte, peuvent peut-être leur faire du bien. Les bébés reborn peuvent-ils représenter une véritable thérapie ? En l'état actuel des recherches, il semble que les bébés reborn n'ont pas de vertu thérapeutique démontrée scientifiquement au sens médical du terme. Cependant, certaines personnes rapportent des effets positifs, par exemple un sentiment de réconfort ou de compagnie, une réduction du sentiment de solitude, une activité apaisante lorsqu'elle s'occupe de la poupée. Pour Amélia Lobé, qui est psychologue, les reborn ne sont pas uniquement des objets. Ils sont souvent plus qu'un simple jeu, dit-elle, et réparent quelque chose en répondant à des besoins liés à l'attachement, aux soins, à la perte et à la régulation émotionnelle. De fait, nous possédons le témoignage de personnes ayant vécu un deuil périnatal, c'est-à-dire la perte d'un bébé pendant la grossesse, ou bien à la naissance, ou bien juste après. Et certaines personnes témoignent qu'un bébé reborn leur a apporté un objet concret sur lequel projeter leur affection et leurs émotions, un sentiment temporaire de réconfort, une aide pour traverser certaines phases de deuil, un moyen de ritualiser le souvenir de l'enfant perdu. Je soulignerai dans ces témoignages un sentiment temporaire. Et c'est ce qui me semble bien être le cas. Ces attitudes vont peut-être combler un manque, adoucir une perte pendant quelque temps, mais quelque temps seulement. Pourquoi ? Parce que nous ne sommes pas dans une attitude vraie. Parce que c'est une relation artificielle que nous développons vis-à-vis d'une chose, d'un objet en plastique qui ne répond pas, qui ne peut pas nous rendre cette affection. Bref, nous sommes dans le domaine de l'artificiel, encore une fois, qui peut-être sur l'instant peut produire un effet bénéfique, mais qui, à long terme, ne nous place pas dans la vérité. Or, il me semble que dans la vie, nous devons regarder et essayer de vivre les choses difficiles, les traumatismes, en vérité. Ne pas trouver un subterfuge pour biaiser et ensuite s'enferrer dans d'autres attitudes qui peuvent provoquer des liens néfastes. Par contre, certaines approches ont une efficacité mieux établie. Par exemple, le soutien des proches, et notamment du conjoint, les groupes de parole entre parents endeuillés, ou l'accompagnement par un psychologue ou un psychothérapeute. À mon sens, le bébé reborn ne peut être qu'une rustine temporaire qui finira tôt ou tard par céder.
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1: Bonjour Yannick.
2: Bonjour Jean-Yves.
1: Yannick, une question sur la santé.
2: Je vous écoute.
1: Quel est le fléau qui touche près d'un milliard de personnes dans le monde ?
2: Je ne sais pas. Peut-être le cancer ? Ou bien les maladies cardiovasculaires ? Alzheimer ? La tuberculose ?
1: Non, ce n'est pas de cela qu'il s'agit. Il s'agit de l'obésité.
2: Pas possible, je n'en reviens pas. Mais c'est une maladie qui touche surtout les pays développés ?
1: Oui, tout à fait. On estime par exemple que 42% des personnes sont touchées aux États-Unis. La proportion de personnes en surpoids est identique en Arabie Saoudite. La France serait autour de 17%, avec 12 à 15 millions de personnes touchées.
2: Je suppose que de tels chiffres ne doivent pas laisser indifférents les laboratoires pharmaceutiques, qui sont si importants aux États-Unis.
1: Les chiffres sont impressionnants, comme le montre un reportage récent de la revue Le Point. En 4 ans, le chiffre d'affaires mondial des traitements anti-obésité est passé de 1,3 milliard à 25 milliards.
2: Prodigieuse progression, une bonne affaire pour Big Pharma.
1: Tout à fait. Les deux labos qui règnent en maître dans ce domaine sont le danois Novo Nordisk et l'américain Eli Lilly. Et les deux médicaments les plus connus sont l'Ozempic et le Wegovy. Naturellement, le marché américain est de loin le premier pour ces traitements. Mais attiré par ce fabuleux marché, toute l'industrie mondiale tente de rattraper son retard.
2: Le traitement le plus connu, c'est évidemment l'injection hebdomadaire à l'aide d'une sorte de stylo. On peut se la faire soi-même, après les conseils d'un médecin. On fait ça dans l'abdomen, le dessus de la cuisse ou du bras. Et on arrive à des pertes de poids tout à fait spectaculaires. Après quelques mois de traitement, une personne de 100 kilos en a perdu une trentaine. Ces médicaments ont même montré des améliorations de la santé dans d'autres domaines, l'infarctus, l'apnée du sommeil, l'arthrose.
1: Et pourtant, ces médicaments posent de nombreux problèmes. D'abord, ils ne sont pas gratuits. Il faut compter par exemple autour de 350 dollars par mois pour les injections par stylo.
2: En effet, ce n'est pas rien. En France, on n'est pas pris en charge par la Sécu, généralement. Mais si la personne concernée a perdu 30 kilos, elle peut estimer que le jeu en valait la chandelle, même sans remboursement.
1: Mais c'est là tout le problème. Car la majorité des patients, satisfaits, arrêtent en effet le traitement au bout d'un an, en espérant que leur poids va se stabiliser avec un simple régime et un peu de sport. Or, c'est tout l'inverse qui va se produire. Dès l'arrêt du traitement, le malade regrossit inexorablement. Dans l'année qui suit, il a repris les deux tiers du poids perdu.
2: Je suppose que cela pose donc un problème pour certains médecins qui prescrivent ce genre de molécules pour 6 mois, ce qui n'a aucun sens. En fait, ce traitement demande un suivi médical sur une très longue durée, voire à vie.
1: Certes, d'autres traitements nouveaux ont fait leur apparition, plus ciblés, mais ils demandent eux aussi un suivi très long et méthodique.
2: Finalement, ceux qui s'en sortent bien, ce sont les laboratoires qui, eux, n'arrêtent pas de grossir.
1: Tout à fait. Pour eux, c'est le jackpot. Des labos comme Amgen, Sanofi, Pfizer, AstraZeneca se tournent vers la prochaine génération de molécules. Même les fabricants chinois, brésiliens, indiens se tournent vers les génériques moins chers. Il y a là des bénéfices énormes en perspective.
2: Mais ne perdons pas de vue, Jean-Yves, qu'il existe d'autres fléaux dans le monde bien plus graves.
1: Mais à quoi pensez-vous ?
2: À la faim, qui touche près de 700 millions de personnes dans le monde. Si elle recule à l'échelle mondiale, elle gagne du terrain en Afrique et en Asie de l'Ouest. En Afrique, de nombreux pays subissent des crises alimentaires prolongées. Les enfants sont particulièrement pénalisés dans leur croissance.
1: Pays riche ou pays pauvre, tout le monde a ses soucis. Mais gardons notre bon sens et surtout, soyons attentifs aux plus vulnérables. Au revoir Yannick.
2: Au revoir Jean-Yves.
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ce temps-là, Jésus disait à ses disciples « Nul ne peut servir deux maîtres. » Ou bien il haïra l'un et aimera l'autre, ou bien il s'attachera à l'un et méprisera l'autre. Vous ne pouvez pas servir à la fois Dieu et l'argent. C'est pourquoi je vous dis, ne vous souciez pas pour votre vie, de ce que vous mangerez, ni pour votre corps, de quoi vous le vêtirez. La vie ne vaut-elle pas plus que la nourriture et le corps plus que le vêtement ? Regardez les oiseaux du ciel, ils ne font ni semailles ni moissons, ils n'amassent pas dans les greniers, et votre Père céleste les nourrit. Vous-même, ne valez-vous pas beaucoup plus qu'eux ? Qui d'entre vous, en se faisant du souci, peut ajouter une coudée à la longueur de sa vie ? Et au sujet des vêtements, pourquoi se faire tant de soucis ? Observez comment poussent les lys des champs. Ils ne travaillent pas, ils ne filent pas. Or, je vous dis que Salomon lui-même, dans toute sa gloire, n'était pas habillé comme l'un d'entre eux. Si Dieu donne un tel vêtement à l'herbe des champs, qui est là aujourd'hui et qui demain ne sera sauté au feu, ne fera-t-il pas bien davantage pour vous, homme de peu de foi ? Ne vous faites donc pas tant de soucis. Ne dites pas qu'allons-nous manger ou bien qu'allons-nous boire ou encore avec quoi nous habiller. Tout cela, les païens le recherchent. Mais votre Père céleste sait que vous en avez besoin. Cherchez d'abord le royaume de Dieu et sa justice. Et tout cela vous sera donné par surcroît. Ne vous faites pas de soucis pour demain. Demain aura souci de lui-même. À chaque jour suffit sa peine. Ça alors, La Fontaine aurait-il eu tort ? Nous faut-il donc tous être des cigales ? Il est étonnant cet évangile. Et on entend ceux qui disent « Et il y a tant de Français qui sont payés à ne rien faire. » Et en fait, quand on a 5 enfants à nourrir, et ben, il faut se poser la question de la nourriture et du vêtement. Alors Jésus va nous aider par plusieurs petits moyens. Le premier, c'est ce regard sur la nature. Il est évident que Jésus ne dit pas qu'il faut laisser tomber l'agriculture quand il dit que les oiseaux ne font pas de semailles et que pourtant on vaut beaucoup plus qu'eux. Mais il veut nous apprendre à nous émerveiller du fait que Dieu donne en surabondance, et le soleil qui chaque jour est là pour réchauffer la planète, et l'herbe qui pousse, qu'on le veuille ou non, et voilà, et tous ces fruits et de la nature, et voilà, rester dans un émerveillement devant la générosité divine. Parce que dans notre vie, parfois, voilà, tout est calculé, tout est rentabilisé, tout est, et il n'y a plus de place pour cette gratitude d'un Dieu qui comble. Voilà, ensuite, il nous parle de notre finitude, même l'herbe qui passe. Ah, et nous, bah, nous valons beaucoup plus parce que nous allons vivre l'éternité. Et donc, ce qui va compter, c'est pas d'avoir mangé, c'est que notre cœur soit bien prêt pour l'éternité. J'aime beaucoup dire, au paradis, on n'aura pas le droit de faire le mal, on n'aura pas le droit d'insulter le type qui roule trop lentement devant nous. Donc si on veut y aller, voyez, c'est une question urgente par rapport à la nourriture, en fait. Et c'est ce qu'il dit à la fin, voilà. Cherchez d'abord le royaume de Dieu et sa justice. Si vous êtes entré dans son royaume, comme il est roi, il vous comblera. Si vous n'êtes pas dans son royaume, vous n'êtes pas dans son royaume. Voilà, au temps des châteaux forts, les serfs savaient bien qu'ils étaient un peu les esclaves du roi, mais qu'enfin, en cas d'attaque, ils pouvaient aller se réfugier dans l'enceinte du château. Il nous faut rentrer dans le royaume. Il nous faut être les enfants du Père. Et j'espère que vous avez fait cette expérience, que quand vous cherchez d'abord à faire la volonté de Dieu, eh bien souvent il répond en bénissant. C'est très frappant pour ceux qui font un chemin de discernement de vocation.
qui réfléchissent, qui hésitent, qui... Voilà. Et ben, quand ils se lancent, en général, Dieu comble, Dieu bénit, Dieu... Il y a une surabondance, voilà, qui vient simplement manifester ça. Voilà, que si vous rentrez dans le royaume, alors vous serez comblés. Voilà. Alors, eh bien, réorientons notre existence et notre vie, voilà, pour que ces questions essentielles sur cette terre ne prennent jamais le pas sur les vraies grandes questions qui pourront nous donner d'être comblés par Dieu ici et dans l'éternité.

0: Bonjour à tous. Plus de la moitié du pays en vigilance orange canicule. Ça concerne une bonne partie des régions en dehors des littoraux. Le mercure pourra souvent grimper jusqu'à 35 à 37 degrés. Ce sera souvent le cas autour de Lyon et de Dijon. Les valeurs vont poursuivre leur hausse. On pourra demain dépasser les 40 degrés selon Météo France dans le sud-ouest ou bien en Bourgogne. Deux personnes sont mortes hier après-midi dans le crash d'un avion de tourisme à la Baule en Loire-Atlantique. L'appareil, un bimoteur parti de Rennes, s'est écrasé dans un champ avant de prendre feu. Les élèves de seconde auront droit à une heure de cours consacrée à l'intelligence artificielle chaque semaine à partir de la rentrée 2027. L'enseignement sera intégré à la matière sciences numériques et technologies. Le Premier ministre Sébastien Lecornu explique vouloir donner aux lycéens les clés pour comprendre les usages, les limites, l'éthique et les risques liés à l'IA, ainsi qu'aux fausses informations. Les traitements anti-obésité, Wegovy et Mounjaro franchissent une nouvelle étape en France. Ces médicaments sont remboursés à 65% par l'assurance maladie depuis cette semaine, Mylène Debac.
1: Oui, c'est pour certains patients souffrant d'obésité sévère ou massive. Pour en bénéficier, il faut présenter un indice de masse corporelle supérieur à 40 ou supérieur à 35 avec une maladie associée comme le diabète, l'hypertension ou des problèmes cardiovasculaires. La première prescription doit obligatoirement être réalisée par un médecin exerçant dans un centre spécialisé de l'obésité. Les autorités souhaitent ainsi encadrer strictement l'accès à ces traitements qui ont connu un succès mondial ces derniers mois. Environ 1 million de Français pourraient être concernés par ce remboursement, même si le gouvernement estime que le nombre réel de bénéficiaires serait plus limité dans un premier temps.
0: Le tribunal administratif de Paris a autorisé le concert organisé par la France Insoumise, place de la République pour la fête de la musique. Et la justice suspend l'arrêté du préfet de police qui avait interdit l'événement. Les risques de troubles à l'ordre public n'étaient pas suffisamment démontrés. Le Brésil s'est rassuré en battant Haïti 3-0 cette nuit à Philadelphie lors de la Coupe du Monde de football. La CLSAO prend la tête du groupe C à la différence de but devant le Maroc. Haïti devient la première équipe officiellement éliminée. Et puis le Stade Toulousain s'est qualifié pour la finale du top 14 après avoir largement dominé le Racing 92-71-17 hier soir au Stade Vélodrome de Marseille. Les Toulousains disputeront une quatrième finale consécutive. L'autre demi-finale aura lieu ce soir entre le Stade Français et Montpellier. Fin de ce flash. Bonne journée.
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4: Nous recevons aujourd'hui Marcouf Kerhuot, dirigeant de la société Déménagement Poisson, qui depuis 65 ans accompagne particuliers et entreprises quand ils ont besoin de déménager, transporter, transférer, stocker ou archiver. Bonjour Marcouf Kerhuot.
5: Bonjour madame.
4: Vous dirigez Déménagement Poisson, quel est votre parcours ?
5: Donc je m'appelle Marcouf, j'ai 40 ans, j'ai une formation de conducteur travaux dans les travaux publics et donc j'ai travaillé au début chez Séché Environnement, puis je suis arrivé en tant que salarié dans l'entreprise Poisson dans l'objectif de la racheter et de la diriger.
4: Alors quelle est l'histoire justement de Déménagement Poisson ?
5: Alors Poisson Déménagement, c'est une entreprise ancienne dans le paysage lavallois. Elle date des années 50 où elle faisait café, transport de mobilier, vente de charbon, enfin voilà, un peu tout métier. Et ensuite, elle s'est séparée en deux sociétés où Yves Poisson, la personne qui a vendu l'entreprise à mes parents s'occupait du déménagement et du transport, et son frère qui s'occupait des travaux publics.
4: Ah, d'accord. Donc vos parents vous ont précédé ?
5: Et mes parents m'ont précédé, c'est ça.
4: D'accord. Et vous l'avez reprise quand exactement ?
5: Alors moi, j'ai racheté l'entreprise en 2020 et je suis arrivé en tant que salarié en 2015.
4: D'accord, donc ça fait déjà un petit moment que vous êtes dans cette société. Et pouvez-vous expliquer un peu à nos auditeurs quels services vous proposez aux particuliers ? Est-ce qu'il y a plusieurs formules ?
5: Alors on a plusieurs services dans l'entreprise. Alors notre cœur de métier, c'est évidemment le déménagement de particuliers et d'entreprises. Ce métier-là nous a permis de diversifier l'entreprise. Donc on réalise aussi des livraisons de cuisine pour le groupe Schmitt. Pour les marques Cuisinella et Schmitt, pour les magasins situés en Mayenne et départements limitrophes, comme Vitré, Alençon. On a un service aussi de stockage, on stocke du mobilier et des archives pour les entreprises. et un dernier service qui est la livraison de meubles. Donc si vous allez acheter un canapé, une table, des fauteuils, un lit chez des commerçants à Laval ou département limitrophe, nous avons des contrats de prestation pour livrer chez vous, hein, et monter les meubles chez vous.
4: D'accord. Bon, et si on revient plus particulièrement donc sur les services aux particuliers, quelle formule proposez-vous ?
5: Alors, on a plusieurs prestations. On a le déménagement classique, hein, où le client prépare tout, enfin met en carton tout le contenu de ses meubles, et nous on transporte les meubles et les cartons. Après, on peut c'est un peu à la carte. Hein, on peut après réaliser l'emballage. On peut réaliser l'emballage de la vaisselle fragile, de la cuisine, du linge, des livres, des cadres, des bibelots. C'est un peu suivant à la demande et ce que le client souhaite faire ou non, ou économiquement, qu'est-ce qu'il peut ne pas faire ou nous pouvons faire. Et puis on peut transporter que quelques pièces, hein. Quelquefois on y va pour trois meubles. Et puis on fait souvent la liaison Paris-Bretagne, où là c'est du groupage, donc on charge plusieurs petits lots de clients pour faire un camion complet et dispatcher après en région parisienne.
4: Alors vous parlez de petits lots, vous faites aussi les pianos ?
5: Alors on fait les pianos, on peut faire la manutention de piano, mais on a la limite, dès qu'il y a des étages, voilà, on passe toujours voir, parce que c'est un peu la limite de notre savoir-faire, c'est que c'est des pièces très lourdes, donc il faut être équipé, et nous, donc on sait faire le piano sur de la maison à maison. Après, quand il y a des étages, c'est un peu plus compliqué.
4: Comment ça se passe lorsqu'un client vous appelle ?
5: Alors, quand un client nous appelle, il est pris en charge par ma collègue, hein, qui crée votre dossier, puis qui vous questionne sur savoir ce que vous souhaitez que l'on fasse. Et ensuite, il y a toujours une visite de soit moi, soit mon père, c'est familial, qui nous venons voir chez vous pour estimer le volume et les accès. Et puis pour voir avec vous s'il y a du démontage ou non d'armoire, s'il y a de l'emballage à faire. Enfin bref, vraiment pour évaluer le travail.
4: D'accord. Quel conseil donneriez-vous à quelqu'un qui va déménager ?
5: C'est un peu toujours pareil, c'est d'anticiper, hein, son déménagement. D'anticiper son déménagement et ce que l'on peut faire ou non, à la mesure de ce qu'on peut faire. Et puis de nous faire confiance, parce qu'on transporte vos affaires, mais on a des équipes formées et qui sont attentifs à nos clients.
4: D'accord. Et en termes de délai, est-ce qu'il faut prévoir une bonne marge ?
5: En délai, oui, le mieux, c'est de nous prévenir un mois quand même à l'avance. Parce qu'en fait, on a beaucoup de contraintes sur les stationnements dans les villes. Donc il y a souvent des délais de 2 à 3 semaines. Donc le temps de s'organiser pour nous, c'est quand même mieux.
4: Pour donner des autorisations. Puis on imagine que peut-être l'été, il y a plus de déménagements.
5: Voilà,
4: il y a des périodes.
5: Voilà, l'été et l'automne, hein, sont des périodes plutôt propices au déménagement.
4: Et maintenant, pourriez-vous revenir sur les services que vous proposez aux entreprises ?
5: Donc on intervient souvent dans les sièges sociaux, hein, des entreprises pour faire de la manutention interne de bureaux. On fait aussi de la destruction d'archives avec des certificats de destruction.
4: Ah bon ?
5: Et puis aussi, on fait aussi du stockage soit de mobilier, soit d'archives pour les entreprises.
4: Mais pour la destruction, alors vous avez des machines particulières ?
5: Alors non, nous, ça, on sous-traite. Hein, on sous-traite à un prestataire qui fait que de la destruction d'archives.
4: D'accord. Y a-t-il une évolution dans les demandes de vos clients ?
5: Oui. On a de plus en plus de clients qui nous demandent de transporter, par exemple, que les meubles. Et puis, ils s'occupent des cartons. Donc ça, c'est une prestation qu'on fait de plus en plus. Quand les gens ont un peu plus de temps ou peuvent le faire. Sinon, non, nous avons notre clientèle sur le bassin mayennais et lavallois. Voilà, c'est assez traditionnel. Hein. Généralement, un déménagement, c'est une journée. Hein, donc, on charge le matin et on livre l'après-midi.
4: Pouvez-vous nous citer quelques-uns des clients pour lesquels vous travaillez ? Vous avez parlé des meubles tout à l'heure.
5: Oui, alors on travaille beaucoup pour, par exemple, pour le Mayenne Habitat,
4: oui,
5: hein, qui est un de nos principaux clients. On peut travailler aussi pour le groupe Actuel. On travaille pour le groupe LDC, les abattoirs. Enfin, voilà, pour Lactalis aussi, on fait de la manutention en interne. Enfin, voilà, on a un beau panel de clients professionnels à Laval.
4: D'accord. On parle aujourd'hui beaucoup de démarches RSE. Concrètement, chez Déménagement Poisson, que faites-vous ?
5: Alors nous, j'en parlais avec mon collègue ce matin, justement, parce que nous, la RSE, alors on n'a pas un budget alloué à la RSE. On est une PME, clairement, on n'a pas un budget alloué. En revanche, je suis vraiment pour une RSE de proximité, c'est-à-dire que je pense qu'on l'a fait sans l'avoir vraiment écrite. Mais pour moi, ça part déjà du dirigeant vis-à-vis de ses salariés. Pour moi, c'est la première RSE, c'est-à-dire que quand on dit quelque chose, on le fait vis-à-vis de ses salariés. Quand on prend des engagements, on les respecte. C'est la première chose pour moi de la RSE. Après, on peut aller plus loin dans la RSE sur du matériel, enfin sur du véhicule électrique, sur du tri des déchets. Enfin, il y a plein de choses à faire en RSE. Donc ça, on peut aussi améliorer le quotidien du travail avec par exemple des exosquelettes. C'est ce qu'on est en train de voir actuellement pour équiper un salarié. Mais d'abord, pour moi, c'est vraiment le savoir-être du dirigeant.
4: Alors, expliquez ce que c'est qu'un exosquelette.
5: Alors, un exosquelette, c'est... Euh,

0: passer toute la journée sans interruption. Parce qu'on charge un camion, on le vide dans la foulée, sauf s'il y a un peu de route, mais voilà.
1: Alors, quelque chose d'actuel aussi, les prix des carburants impactent beaucoup les transports. Et est-ce que ça impacte aussi votre activité?
0: Alors, nous, ça nous impacte l'entreprise, oui, c'est l'impact. Hein. C'est une hausse entre 20 et 25% hein, du prix du gasoil. Donc, nous, ça m'impacte directement dans mes charges, ça c'est sûr, qui n'est pas facilement répercutable sur nos devis, puisque... puisque la conjoncture économique se tend. Donc, effectivement, moi, j'ai un delta dans moi. J'ai une marge qui diminue, forcément. Donc ça m'impacte directement. Les aides gouvernementales, voilà, ne sont pas forcément à la hauteur du delta.
1: Vous travaillez sur quelle zone géographique? Est-ce que vous allez à l'étranger?
0: Alors, on travaille principalement en Mayenne et les départements limitrophes. Après, on part aussi 30% de notre activité sur le Grand Ouest, hein, beaucoup en Bretagne. En fait, on fait beaucoup la liaison Paris-Bretagne. On descend jusqu'à Bordeaux. Et après, quand ça va plus loin, dans le Sud-Ouest, Sud-Est et étranger, on sait faire, on y va. Mais voilà, c'est plus sur des clients fidèles hein, qui veulent travailler avec nous.
1: Pouvez-vous nous citer quelques-unes de vos missions réalisées pour lesquelles vous êtes particulièrement fier?
0: On a réalisé des beaux chantiers. Hein. Par exemple, on a participé à déménager au siège social de Mayenne Habitat. Donc ça, c'était un beau chantier.
1: Combien de personnes travaillent chez Déménagement Poisson?
0: Alors, chez Poisson Déménagement, nous sommes 15 salariés, dont 3 en administratif.
1: D'accord. Et vous avez beaucoup de véhicules?
0: Oui, on a équipé de 3 poids lourds, un des 19 tonnes, et puis de 8 3 tonnes 5.
1: Donc ça fait quand même une belle flotte.
0: Oui.
1: Y a-t-il de l'avenir dans les métiers du déménagement et est-ce que c'est facile pour vous de recruter?
0: Alors, il y a de l'avenir dans le déménagement, oui. Ça reste un métier de service, donc je pense que les gens auront toujours besoin de ce service-là. Après, nous, on est très dépendant des ventes immobilières. Hein. Donc, il y a des pics et des creux. Mais ça, c'est les aléas du métier. C'est facile de recruter? Non, c'est pas facile, non. Non, ça reste des métiers où le recrutement est compliqué. Donc, moi, ma mission, c'est de stabiliser l'équipe et de garder les collaborateurs qui travaillent pour Poisson. Parce que, de les fidéliser, voilà, ah. Tout à fait.
1: Donc c'est vrai qu'en leur apportant un mieux-être au travail, c'est peut-être une chose qui peut motiver.
0: Ça participe, tout à fait.
1: Alors Marcouf Kerveau, dirigeant de la société Déménagement Poisson, quels sont les points forts de votre entreprise?
0: Les points forts de Poisson, c'est... Je pense que nous sommes réactifs. On peut... quelquefois, ça nous arrive de déménager des personnes 48 heures après qu'ils nous aient appelés. Je pense que nous avons un sérieux reconnu, hein, c'est-à-dire qu'il n'y a pas 36 interlocuteurs. Donc c'est souvent moi qui réalise les devis ou mon père. Et après, c'est moi seul qui suis les chantiers. Et s'il y a un SAV, c'est aussi moi qui le suis. Donc, sauf loupé de ma part, voilà, je m'attache à être sérieux et réactif.
1: D'accord. Eh bien, merci beaucoup. Au revoir.
0: Merci.
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4: Michel Fauquier, bonjour.
5: Bonjour, monsieur Delors.
4: Si nous revenions juste une journée à l'époque mérovingienne, qu'est-ce qui nous étonnerait le plus ou qu'est-ce qui nous choquerait le plus?
5: Eh bien, je dirais qu'il nous choquerait et nous étonnerait compte tenu de la situation dans laquelle nous sommes, que nous avons déjà évoquée dans nos pays, c'est que la société mérovingienne est une société globalement pacifiée. On ne risque pas sa vie dans la société mérovingienne. Les sociétés sont des sociétés calmes, globalement. Et la justice est expéditive dans les deux sens du terme, il faut l'admettre. Quand elle se prononce, on ne met pas 4 ans, 5 ans, 10 ans ou 20 ans à juger un cas. On avait conscience dans ces sociétés qu'on ne pouvait pas laisser perdurer un mal. Alors certes, il y a de la violence, nous y avons fait allusion. En particulier, nous n'avons pas eu le temps d'y faire allusion, il y a les fameuses faillites.

0: des vendettas, si vous voulez, à la germaine, mais qui dégénèrent rarement. Elles vont rarement très loin, à l'exception célèbre de la fameuse Fed royale qui, là, évidemment, touche des niveaux très, très importants à la charnière des 6e et 7e siècles, avec un personnage bien connu dans notre histoire, Brunichild ou Brunehaut, n'est-ce pas, qui est régente d'Austrasie. Mais pour le reste, on aboutit la plupart du temps à des règlements. Et là, on retrouve le vergelde dont nous avons parlé tout à l'heure, le mot qui veut dire le prix de l'homme. On trouve un arrangement financier comme dans le droit anglo-saxon, qui est assez étonnant. Voilà. Donc, au fond, je dirais de façon provocante, ce qui nous choquerait le plus, c'est de voir que ces sociétés réputées barbares, violentes, sauvages, etc., sont des sociétés beaucoup plus pacifiées et beaucoup plus calmes que les nôtres. Et d'ailleurs, ce qui est assez frappant, c'est de voir que lorsqu'on parcourt un ouvrage comme les 10 livres d'histoire de Grégoire de Tours, qui porte quand même sur plusieurs générations et qui remonte d'ailleurs même assez loin, avant Clovis, n'est-ce pas ? Au fond, si on faisait la somme de tous les drames qu'évidemment concentre Grégoire de Tours dans un des livres, je pense qu'en lisant le journal local, en une semaine, on aurait épuisé à peu près tout ce que Grégoire de Tours a réussi à dire sur la violence à l'époque mérovingienne. Et nous le soulignons, ce qui est assez frappant, c'est que c'est une violence assez sèche. Donc c'est pas, il n'y a pas de choses absolument atroces, abominables, comme on entend de nos jours dans ce qu'on appelle les faits divers, n'est-ce pas, dont on se demande si ce ne sont pas devenus des faits de société. Ça ne caractérise pas du tout l'époque franque. Et c'est assez général parce que nous avons parlé du royaume d'Aquitaine. Ce sont les Visigoths qui s'installent. Alors au début, attention, hein, ils rasent certains endroits, ils brûlent certaines villes, ils violent les femmes, ils passent les enfants au fil de l'épée. Mais très rapidement, ils se calment, ils s'installent. Et l'Aquitaine connaît un de ses âges d'or à l'époque visigothique. Hein. C'est, voilà, Paris devient la capitale de la France par décision de Clovis, redevient une ville habitable, une belle ville, entretenue autant que possible.
1: Merci beaucoup Michel Fauquier.
2: Cette chronique a été réalisée à partir du livre « Ce que nous devons aux Mérovingiens » de Michel Fauquier, paru aux éditions Armand Collin.
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1: Bonjour Didier.
2: Bonjour Mallory.
1: Moins de 40 ans après avoir obtenu leur indépendance, les États-Unis se retrouvent de nouveau en guerre contre l'Angleterre. Le 18 juin 1812, le Congrès vote une déclaration de guerre qui va marquer durablement l'histoire du jeune pays. Didier, pourquoi les Américains ont-ils décidé d'affronter une nouvelle fois leur ancienne puissance coloniale ?
2: Alors, il faut bien comprendre que la première guerre d'indépendance, elle va durer grosso modo de 1775 à 1783. C'est là où, avec l'aide de la France, les Américains, les colonies vont devenir indépendantes. Donc, on a vraiment une guerre d'indépendance à la fin du 18e. Mais, justement, puisque maintenant les États-Unis sont créés, ben ils vont se battre contre l'Angleterre parce qu'ils font un peu les frais, on va dire, de la guerre entre Napoléon et les Anglais, puisque Napoléon, je le rappelle, avait voulu instaurer un véritable blocus dans le monde entier pour empêcher les Anglais de faire du commerce. Donc c'est à cause, finalement, de ce blocus que les Américains, qui étaient plus ou moins liés avec les Français, eh bien, vont décider de déclarer la guerre aux Anglais parce qu'il y a justement des batailles entre les Anglais, entre les Français, par rapport aux bateaux américains. Et c'est parce que justement, les Français, Napoléon, détruit un certain nombre de bateaux américains parce qu'il considère qu'il fait du commerce avec l'Angleterre, puis on détruit aussi des bateaux anglais qui voulaient également faire du commerce directement. Donc tout ça fait qu'à un moment donné, ça devient très compliqué et que les Américains qui ont quand même toujours envie, on va le dire vite, méchamment, de tailler des croupières à leur ancien ennemi, vont déclarer la guerre, donc comme tu l'as dit, le 18 juin 1812, et ça va permettre finalement de repousser encore un peu plus les Anglais, notamment du côté du Canada.
1: Et qui est le président américain au moment de la déclaration de guerre ?
2: Alors, celui qui avait commencé, on va dire, la route vers la guerre, c'était le fameux Thomas Jefferson. C'est lui qui avait déjà décidé, dès 1807, de voter une loi sur l'embargo pour empêcher, là encore une fois, les Américains d'aller commercer avec les Anglais. Sauf que ça posait quand même problème et qu'un certain nombre d'agriculteurs, de producteurs et d'armateurs de la nouvelle, ce qu'on appelait la Nouvelle-Angleterre, mais donc les États-Unis, ils avaient beaucoup de mal. Donc il a fallu qu'on revoie les choses. Et celui qui finalement va déclarer la guerre, parce qu'il va s'entendre plus ou moins avec Napoléon, c'est le fameux président Madison. C'est pour ça qu'on a parlé même aux États-Unis de la Madison Square, autrement dit la guerre de Madison. Et c'est lui, alors que ce n'est, on va le dire, pas un grand président, qui va être à l'origine finalement de cette guerre contre les Anglais.
1: Et comment les Anglais réussissent-ils à atteindre Washington ? On parle d'une vraie humiliation.
2: Oui, alors ils veulent se venger. Il faut bien comprendre quand même que les Anglais, ils n'ont toujours pas digéré. Ça fait 30 ans à peu près qu'ils ont perdu tout ce qui était les États-Unis. Les États-Unis, dans un premier conflit, avaient brûlé justement une grande bibliothèque. Alors les Anglais, ils en avaient marre. Il ne faut quand même pas oublier que les Anglais, c'est avant tout une grande flotte de guerre. C'est quand même la meilleure flotte du monde. Donc ils vont réussir à un moment donné. Ils partent du Canada et ils vont réussir à se battre contre une flotte américaine qui va malheureusement ne pas réussir. Et donc les Américains vont arriver, ils vont aller jusqu'à Washington, et là ils vont brûler, on va dire, la première Maison Blanche, ils vont brûler le Parlement, et ils vont brûler justement la Grande Bibliothèque, j'allais le dire un peu pour se venger de ce qui s'était passé quelques 30 ans plus tôt.
1: Et pourquoi les deux camps finissent-ils par négocier la paix ?
2: Parce que l'intérêt du système, c'est qu'une guerre ne doit jamais durer, je fais référence à ce qui se passe en ce moment, et donc il va y avoir un accord qui va se dérouler parce qu'il y a une vraie guerre. La guerre va durer quand même plus de 2 ans. Il faut bien se dire, et le 24 août 1814, c'est là où les Anglais vont rentrer à Washington. Ça va quand même poser un problème. Et on va donc décider de signer. Sauf que le temps qu'on décide, le 24 décembre 1814, de signer le papier, le contrat, parce que ça s'était négocié à l'étranger, à Gand, le contrat ne va arriver que le 14 février 1814. Et entre-temps, les Américains vont continuer à se bagarrer et, encore une fois, vont réussir un petit peu à agrandir leur zone d'influence. Et ça n'est véritablement qu'à la fin de cette année 1815, le 8 janvier, on va véritablement signer cette paix. Et je rappelle que le président président, il est toujours présent, mais c'est quand même grâce au général Andrew Jackson que les Anglais vont être battus et donc vont encore retourner vers le Canada où ils sont encore.
1: Merci beaucoup Didier. Merci, et à Mallory. La semaine prochaine pour une nouvelle date.
2: Avec plaisir.
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4: 8 heures.

0: Bonjour à tous. Plus de la moitié du pays en vigilance orange canicule. Ça concerne une bonne partie des régions en dehors des littoraux. Le mercure pourra souvent grimper jusqu'à 35 à 37 degrés. Ce sera souvent le cas autour de Lyon et de Dijon. Les valeurs vont poursuivre leur hausse. On pourra demain dépasser les 40 degrés selon Météo France dans le sud-ouest ou bien en Bourgogne. Deux personnes sont mortes hier après-midi dans le crash d'un avion de tourisme à la Baule en Loire-Atlantique. L'appareil, un bimoteur parti de Rennes, s'est écrasé dans un champ avant de prendre feu. Les élèves de seconde auront droit à une heure de cours consacrée à l'intelligence artificielle chaque semaine à partir de la rentrée 2027. L'enseignement sera intégré à la matière sciences numériques et technologies. Le Premier ministre Sébastien Lecornu explique vouloir donner aux lycéens les clés pour comprendre les usages, les limites, l'éthique et les risques liés à l'IA, ainsi qu'aux fausses informations. Les traitements anti-obésité, Wegovy et Mounjaro franchissent une nouvelle étape en France. Ces médicaments sont remboursés à 65% par l'assurance maladie depuis cette semaine, Mylène Debac.
1: Oui, c'est pour certains patients souffrant d'obésité sévère ou massive. Pour en bénéficier, il faut présenter un indice de masse corporelle supérieur à 40 ou supérieur à 35 avec une maladie associée comme le diabète, l'hypertension ou des problèmes cardiovasculaires. La première prescription doit obligatoirement être réalisée par un médecin exerçant dans un centre spécialisé de l'obésité. Les autorités souhaitent ainsi encadrer strictement l'accès à ces traitements qui ont connu un succès mondial ces derniers mois. Environ 1 million de Français pourraient être concernés par ce remboursement, même si le gouvernement estime que le nombre réel de bénéficiaires serait plus limité dans un premier temps.
0: Le tribunal administratif de Paris a autorisé le concert organisé par la France Insoumise, place de la République pour la fête de la musique. Et la justice suspend l'arrêté du préfet de police qui avait interdit l'événement. Les risques de troubles à l'ordre public n'étaient pas suffisamment démontrés. Le Brésil s'est rassuré en battant Haïti 3-0 cette nuit à Philadelphie lors de la Coupe du Monde de football. La Seleção prend la tête du groupe C à la différence de but devant le Maroc. Haïti devient la première équipe officiellement éliminée. Et puis le Stade Toulousain s'est qualifié pour la finale du top 14 après avoir largement dominé le Racing 92-71 à 17 hier soir au Stade Vélodrome de Marseille. Les Toulousains disputeront une quatrième finale consécutive. L'autre demi-finale aura lieu ce soir entre le Stade Français et Montpellier. Fin de ce flash. Bonne journée.
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3: Élodie Bouchèze est à l'affiche d'Ulysse, réalisée par la Lorraine, née à Épinal. Elle a grandi à Nancy. Laetitia Masson, c'est son 9e long métrage cinéma en 30 ans. Un récit autobiographique. Son parcours est riche de téléfilms, séries, courts-métrages. Elle est aussi co-scénariste de l'excellent Nouvelle Vague de Richard Linklater, récompensé de 4 Césars cette année. Alice, chercheuse en sociologie, découvre qu'elle est enceinte. Ce sera un garçon. Ulysse, sauf qu'à un an, Ulysse est trop petit, trop maigre. Ulysse ne sera pas comme les autres. C'est le propre fils de la cinéaste, Alphonse Roberts, qui est Ulysse à l'adolescence. Laetitia Masson n'avait jamais envisagé de faire un film sur son propre fils. C'est seulement lorsque ce dernier a trouvé sa place dans la société qu'elle a ressenti le besoin de raconter ce parcours hors normes, voulant montrer comment la société peut enfermer les différences au lieu de les accueillir. Bien accueilli justement à Cannes, Ulysse fit la clôture de la sélection Un certain regard. Vicky Krieps est à l'affiche d'un film belgo-luxembourgo-japonais, L'illusion de Yakushima, tourné sur l'île de Yakushima, 500 km² au sud du Japon. Cory est française et partage sa vie avec Jean. Elle s'occupe d'enfants en attente de greffe cardiaque. Alors que la culture japonaise a du mal à accepter le don d'organes, Cory se bat au quotidien pour faire évoluer les mentalités et trouver des donneurs. L'illusion de Yakushima est réalisée par Naomi Kawase, Grand Prix à Cannes en 2007. Elle fut aussi la réalisatrice officielle du film des JO de Tokyo. Le film traite aussi des joatsu, qui veut dire littéralement évaporé, désignant au Japon les personnes qui disparaissent volontairement. On estime qu'environ 100 000 personnes disparaissent chaque année sans laisser de traces. Préférant prendre leur distance avec la société, ils ont honte d'avoir perdu leur travail, cherchent à échapper à leurs dettes ou à un mariage arrangé. C'est aussi la sortie de Toy Story 5 avec les voix françaises originales Jean-Philippe Puymartin, Richard Darbois, né à Verdun, mais Verdun dans l'agglomération de Montréal, et toujours Tom Hanks et Tim Allen en VO. Également au casting vocal, la Messine Marine Leonardi et les vétérans Patrick Préjean et Henri Guibé. Ce 5e opus a été mis en chantier pour les 30 ans de la saga Toy Story, un clin d'œil assumé par Pixar, qui en profite pour questionner l'évolution du jouet sur 3 générations d'enfants. Le précédent, le 4, a dépassé en 2019 le milliard de dollars de recettes mondiales. Citons encore une comédie française avec Manu Payette, Marie-Julie Baupe, qui fut une superbe Piaf dans Monsieur Aznavour, et Mela Bédia. Le tournage est passé par Strasbourg. C'est l'histoire d'un voyage scolaire en Allemagne, organisé par un prof d'allemand, ne parlant pas la langue de Goethe, en réalité prof d'espagnol. Derrière la caméra, Léo Grandperret, le fils de Patrick Grandperret, qui réalisa L'Enfant Lion et Le Maître des éléphants dans les années 90. Enfin, Backrooms de Kenz Parsons, autre youtubeur, passant au cinéma d'horreur après le réalisateur d'Obsession. Backrooms, le film d'horreur le plus déstabilisant de l'année, selon le Journal de Montréal. Une étrange porte apparaît dans le sous-sol d'un magasin de meubles.
2: 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Le box-office.
3: Sur le front des entrées, c'est Scary Movie qui prend la tête, Sans gloire, 390 000. C'est le moins bon démarrage de la série, mais décoiffant quand même. Le général de Gaulle sur la ligne de démarcation, 388 000 en première semaine. Pour La bataille de Gaulle, première partie, L'âge de fer. Je vous encourage vivement à suivre cette première partie passionnante, spectaculaire, avec des comédiens formidables, qui est une très bonne remise à niveau des premières années de la Seconde Guerre mondiale, et en particulier les hauts et les bas de la relation avec Churchill. C'est rare des entrées en hausse pour des films en continuation, plus 40% pour Obsession en quatrième semaine, qui a coûté moins $1 million et déjà rapporté plus de 200. Plus 5% pour L'abandon, Samuel Paty, à ne pas manquer 550 000 en un mois. Bon cinéma à toutes et à tous.
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4: L'agenda du diocèse. Bonjour chers auditeurs de Radio Fidélité Mayenne. Je suis Jeanne et je suis heureuse de vous retrouver pour cet agenda diocésain. C'est ma voix que vous entendez, mais c'est Victoire qui nous a préparé cet agenda. L'année scolaire et pastorale s'achève, l'été est là, il est temps de penser aux grandes vacances. De nombreuses propositions spirituelles vous sont faites pour passer cette fin d'année et ces vacances d'été avec le Seigneur. Mais tout d'abord, prions bien pour tous les prêtres qui sont ordonnés en France ces temps-ci et prions pour que l'Esprit Saint suscite de nouvelles vocations pour le diocèse de Laval. Pensons aussi à remercier nos prêtres et les équipes pastorales pour tout ce qu'ils ont donné cette année. Pour les infos les plus importantes, retrouvez sur la chaîne YouTube du diocèse la vidéo interview de Mgr Dupont tournée dans les studios de votre radio, afin de tout savoir sur la visite du pape en France en septembre, la tribune sur la fin de vie signée par les évêques de l'Ouest, mais aussi la réorganisation des services diocésains, ou encore l'avancée de la cause de béatification de l'abbé Guérin, curé de Pontmain, au moment des apparitions. Le mercredi 1er juillet, à 20h, venez assister au concert du Petit Chœur de Saint-Vénérand dans l'église du même nom. Le chœur, dirigé par Stanislas de Lavergne, chantera au profit de la restauration de l'orgue grâce à une participation libre de votre part. Pour les jeunes de 17 à 22 ans, le clerc jeune propose des sessions « Oser être soi » à Angers du 16 au 18 juillet. L'objectif, mieux se connaître, afin de construire sa vie amicale, amoureuse, professionnelle sur le roc, pour devenir un adulte épanoui, le tout grâce à des topos, jeux et activités variées. Pour toute question, n'hésitez pas à contacter le clerc jeune à l'adresse clerc-jeune@clerc.net ou au 06 31 86 91 41. Les places sont limitées, mais pas de panique, une autre session sera organisée en octobre. Deux sessions d'été auront lieu à Pontmain, organisées par l'association Les Compagnons de Saint-Jean-Baptiste. La première retraite aura lieu du 26 au 31 juillet. Elle sera prêchée par le père Benoît Chevalier autour du thème « Ouvrons la Bible pour éclairer nos relations ». La seconde session se tiendra du 2 au 7 août sous la conduite de Mgr Dupont. Le thème proposé sera « Suivre le Christ à l'école de Saint-Jean-Baptiste ». Ces retraites sont faites pour tous, pour les familles. Les enfants seront pris en charge chaque jour par des animateurs de 8h à 17h, pendant que les parents suivront des enseignements. Pour plus d'informations et pour le lien vers les inscriptions, n'hésitez pas à consulter le site internet des Compagnons de Saint-Jean-Baptiste à l'adresse csjb.fr. Nous nous retrouvons la semaine prochaine pour vous communiquer les annonces à venir. D'ici là, je vous souhaite une bonne semaine. À bientôt, chers auditeurs.
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0: Un livre, une histoire. Aujourd'hui, Charles Péguy, maître de lecture, de Philippe Villaret, aux éditions L'Harmattan, en 2025. Alors, ce Charles Péguy, maître de lecture, est un ouvrage passionnant, même pour les gens qui n'aimeraient pas Charles Péguy. Charles Péguy, né en 1873, mort en 1914, un très grand auteur de notre littérature française, un poète, un écrivain, un penseur, un essayiste. Et ici, l'originalité du livre, si j'ose dire, c'est de nous le présenter comme un maître de lecture. Et cet ouvrage est signé de Philippe Villaret, professeur de chaire supérieure, donc en classe préparatoire, en lettres modernes, au lycée du Parc, à Lyon. Et de fait, Charles Péguy nous invite à lire, oserais-je dire, à savoir lire, à lire et à relire. Et l'auteur souligne à juste titre, en quatrième de couverture, que finalement, Charles Péguy, il y a longtemps, nous donne aujourd'hui des raisons d'interroger nos manières actuelles de lire. Finalement, pourquoi lisons-nous ? Comment lisons-nous ? Que lisons-nous ? Et Péguy, toute sa vie, a été marqué par cela, car son expérience personnelle de 1873 à 1914, toute sa vie, finalement, c'est une vie de lecture. Et voilà ce que Péguy disait en 1903 aux instituteurs, à ces fameux hussards noirs de la République. Enseigner à lire, telle serait la seule et véritable fin d'un enseignement, bien entendu, que le lecteur sache lire et tout est sauvé. Alors quand tout est sauvé, c'est le lecteur, mais aussi la société et la République. Péguy dit dans L'Argent que apprendre à lire, c'est la base de tout. Alors, effectivement, apprendre à lire, ce n'est pas toujours facile. C'est un long processus, très long processus, à l'issue duquel le jeune lecteur doit prendre seul la haute mer de la lecture littéraire et finalement faire lui-même cette expérience de la lecture. Mais pour cela, il doit être aidé. Et Péguy lui-même avoue qu'il a appris à lire à la maison. Je le cite, « Ce fut ma mère qui m'apprit à lire, puisque ma grand-mère ne savait pas. » Donc il avait une grand-mère illettrée, mais cette grand-mère lui a appris à parler, lui a appris à écouter, lui a appris la langue orale. C'est sa mère qui va lui apprendre à lire, va lui apprendre, on dirait aujourd'hui, à déchiffrer. Et effectivement, l'émerveillement pour lui, c'est quand il va aller à l'école, où il va découvrir la poésie, notamment dans Hugo, son grand auteur. Il va découvrir La Fontaine, il va découvrir effectivement des merveilles de littérature. Il entre en sixième et pour lui, la découverte du latin, ça a été, quand on récite Rosa Rosae, je le cite, des parterres de fleurs qui ouvraient l'âme de l'enfant. Donc effectivement, apprendre à lire grâce à sa famille, grâce à l'école, et ainsi, on peut avoir une vie et une conscience personnelle, on peut former une communauté politique et amicale, et même un régime politique, la République, fondée sur l'école, où l'on apprend à lire, et effectivement, une communauté de lecteurs corrélée à la cité politique. Donc le rôle de la lecture, et effectivement, l'auteur à plusieurs reprises fait des va-et-vient entre l'histoire et la vie de Péguy et aujourd'hui, en citant notamment des rapports officiels sur cette question de la lecture, d'un socle commun de connaissances, mais c'est peut-être une question qui mériterait d'autres développements. Et effectivement, il rappelle quand même aux instituteurs et aux professeurs qu'ils ne sont pas là pour rabâcher des catéchismes républicains ou des bréviaires laïques. Voilà, hein. Peggy, à plusieurs reprises, dénonce cette prétention de certains, parfois, instituteurs ou professeurs, au gouvernement des esprits, au bourrage de crâne. Et c'est l'expérience qu'il a faite, lui, grâce à l'enseignement supérieur. Et c'est magnifique, et l'auteur le remarque, Peggy définit l'enseignement supérieur comme une organisation de l'inquiétude. Finalement, c'est le moment où on va un peu remettre en question ce que l'on a appris, et même ce que l'on apprend, et il faut lire, et la formule est de Peggy, elle est saisissante aujourd'hui encore, lire et penser contre soi-même. Contre soi-même, ne pas hésiter à se remettre en question, à écouter des sens différents, j'allais dire des sons différents, l'organisation de l'inquiétude. Voilà. Ne jamais se contenter de paroles toutes faites, de lectures toutes faites, d'idées toutes faites. Voilà, Peggy a énormément écrit sur ce sujet et je ne saurais que trop vous inviter non seulement à lire cet excellent ouvrage de Philippe Villaret, Charles Peggy, maître de lecture, mais aussi à vous plonger dans Peggy. Vous ne le regretterez pas. Alors, il prend des exemples de bourrage de crâne. Il dit, en gros, quand j'étais à l'école primaire, on m'apprenait que avant 1789, c'était les ténèbres et à partir de 1789, c'est la lumière électrique. Mais il dit, pour les monarchistes, c'est pareil. Les monarchistes vous expliquaient que tout brillait d'un soleil sans nuages jusque 1789 et qu'après, c'est l'horreur. Voilà. Donc, lui, Peggy, se situe à un autre niveau, si j'ose dire, et cela est fort intéressant. L'organisation de l'inquiétude, penser contre soi-même. Alors, l'auteur souligne qu'en réalité, Peggy n'a pas beaucoup lu. Il a beaucoup écrit, mais il n'a pas beaucoup lu, et c'est très intéressant. Pourquoi il n'a pas beaucoup lu ? Parce qu'il est engagé dans la vie conjugale et familiale, et Peggy nous rappelle que l'aventurier du monde moderne, c'est le père de famille, donc il y a du boulot. En plus, il travaille, il est responsable des cahiers, alors une aventure éditoriale qui lui prend beaucoup de temps, d'énergie, d'argent, qui le ruine. Si bien, et puis il essaye aussi d'écrire sa propre œuvre. Donc, Peggy a peu lu. Romain Rolland disait que sa bibliothèque tiendrait sur une planche. Mais en fait, il a surtout lu et relu. C'est un relecteur d'un petit nombre d'œuvres. Alors évidemment, les classiques essentiels pour lui, Hugo, Pascal, Corneille, Homère, Sophocle, Molière, Racine. Alors Renan, ce serait intéressant à creuser, Bergson. Et puis, il ne dédaigne pas, évidemment, Michelet ou Beaumarchais. Voilà, et puis un livre qui va bouleverser sa vie, l'Évangile selon saint Matthieu, très exactement, le chapitre 26, on y reviendra. Alors, effectivement, Peggy lit et relit, il parle de diminution en extension géographique. On peut beaucoup, beaucoup lire, papillonner, lire beaucoup, lire vite, lire superficiellement, s'étaler en surface géographique. Lui préfère lire, je cite, « en profondeur », en géologie. Voilà, il faut lire profondément d'une lecture qui est un exercice personnel, spirituel, moral, la rumination, le ressassement, l'approfondissement. Peggy, qui se présente comme un paysan de la Beauce, qui laboure inlassablement son petit lopin de terre. Et l'auteur rappelle, d'ailleurs ce que Peggy rappelle lui-même, que la culture... c'est comme cultiver un champ ou une vigne, l'agriculture, la culture de l'esprit, c'est la même chose, c'est un long travail, patient, humble, oserais-je ajouter, l'auteur ne le dit pas, mais que le même mot culture, cultiver un champ, c'est aussi cultiver Dieu, ça s'appelle le culte. Alors effectivement, cette lecture, c'est une opération de nourriture, et non pas une opération d'enregistrement. Magnifique formule que le professeur que je suis médite depuis des dizaines d'années quand nous invitons les élèves à lire dans toutes sortes de matières, et notamment littérature. Est-ce que nous sommes là pour les faire enregistrer et recracher les choses, ou est-ce qu'on est là pour les nourrir, les faire grandir en profondeur, intérieurement, je cite Peggy, organiquement. Et donc, effectivement, il dit lui-même que, c'est un auteur politique, Peggy, socialiste, ne l'oublions pas, que dans la cité harmonieuse, si on veut vraiment une cité fraternelle et émancipatrice de la misère, il faut fournir au vrai nécessaire. Et c'est quoi le vrai nécessaire? Le pain et le livre. Voilà. Une société harmonieuse, fraternelle, émancipatrice, le pain, le livre, à méditer, évidemment. Alors, il va aussi rencontrer, à cause d'une maladie qui va le clouer au lit, il va rencontrer Pascal, et notamment sa prière pour demander à Dieu le bon usage des maladies. Alors, Pascal, ça va être un éblouissement pour lui, comme Antigone de Sophocle, des pensées à longue échéance dans une profondeur absolument extraordinaire. Alors Peggy cherche la liberté, la vérité, il va avoir beaucoup d'ennuis avec ses amis socialistes, il va finir par se faire exclure, alors l'auteur raconte ça en détail, mais effectivement, je voudrais terminer par ce Peggy socialiste et chrétien, j'ose pas dire ce Peggy socialiste donc chrétien ou ce Peggy chrétien donc socialiste, je vous laisse lire Peggy et je vous laisse lire cet ouvrage magnifique dont je vous rends compte aujourd'hui. Et Peggy, effectivement, va ouvrir les évangiles. Même si la muse de l'histoire lui dit « Je ne vous conseille pas de regarder, de vous reporter au texte. Non, n'ouvrez pas, n'ouvrez jamais, ne lisez jamais ce texte. Ne reconnaissez jamais cette histoire dont nous nous accommodons si aisément. » Alors, Peggy ouvre l'évangile de saint Matthieu. « Au-delà de toutes les mauvaises lectures pédagogiques, universitaires, scolaires, oserais-je dire, je crois que je peux le dire avec Peggy, bon dieuzarde. » Car ce texte est un texte puissant. Un texte, l'évangile pour lui, c'est un texte qui rebrousse et refoule. Un texte qui marche à l'envers, c'est un texte qui vous donne un coup de poing sur le crâne et qui doit être comme la hache qui brise la mer glacée en nous. Alors Peggy a la chance de lire ce texte en latin, au-delà de toutes les mauvaises traductions qui édulcorent le texte, qui l'affadissent. Parce que ce texte fait peur, voilà. Et en lisant ce texte, on fait une expérience extrêmement profonde. C'est ça la lecture, entre quelqu'un qui dit quelque chose et moi qui le lis, qui l'écoute, de ce dialogue. Et effectivement, Peggy est marquée par ce texte d'une manière assez extraordinaire. Et il a beaucoup écrit d'ailleurs sur cette, oserais-je dire, théologie. Et il reproche effectivement au curé de son époque une faute de mystique, car le christianisme est infiniment charnel. Or, beaucoup de prêtres à l'époque séparaient l'éternel et le temporel, méprisaient le siècle, et Peggy leur rappelle que l'opération chrétienne consistait non point à éviter le monde, mais à sauver le monde, non point à fuir le siècle, mais au contraire, à nourrir mystiquement le siècle, d'où son admiration pour Sainte Geneviève, Jeanne d'Arc et Saint Louis, qui étaient pleinement acteurs dans le temps historique et dans l'éternité. Et Peggy avoue que dire « Notre Père », c'est un texte qui engage tellement que ta volonté soit faite, que ça a provoqué chez lui une angoisse telle qu'il n'a pas pu le dire pendant 18 mois. Que ta volonté soit faite, je ne pouvais pas dire ça, je ne pouvais pas, comprends-tu cela? C'est effrayant. Voilà, il ne s'agit pas de dire des prières à la mie de pain, il s'agit de dire vraiment ce que l'on dit. Dire vraiment ce que l'on dit, voir vraiment ce que l'on voit, dire ce que l'on voit. Peggy exigeant, je vous conseille cet ouvrage, je vous conseille Peggy bien sûr, mais Philippe Villaret, dans son maître de lecture chez l'Harmattan, nous fournit une extraordinaire et intelligente invitation à lire Peggy.
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2: Bonjour, Nathalie Debroc. Ces femmes qui ont fait la Bretagne. Il y a des étiquettes qui vous collent à la peau. Et notre héroïne du jour n'y a pas échappé. Elle reste à jamais la tragédienne de la chanson, Damia. S'il fallait la définir par une couleur, comme lorsqu'on joue au portrait chinois par exemple, pour Marie-Louise Damien, c'est son nom de naissance, cette couleur serait le noir. Damia se produisait sur scène, éternellement vêtue d'un long fourreau noir, et son tour de chant était à cette image, de la tragédie en pagaille, du pathos à l'appel, qu'elle interprétait comme un drame shakespearien. Imaginez la scène. Un seul projecteur, le rideau s'entr'ouvre, la dame en noir paraît. Œil charbonneux, cheveux sombres, elle fait silence. La salle est captive. Et voilà la première chanson. Le répertoire n'est pas gai non plus. Sombre dimanche, la chaîne, tout fout le camp, la hantise, la malédiction, j'ai le cafard. Nous sommes à l'apogée du réalisme. Chaque chanson est une histoire et Damia sait la mettre en scène comme personne. Sa vie est-elle si sombre ? À vous d'en juger. Elle a 18 ans, elle est figurante au théâtre du Châtelet, lorsqu'elle est repérée pour sa présence scénique. On dirait aujourd'hui qu'elle crève l'écran. Elle est repérée par un certain Roberti. Le nom ne vous dit peut-être rien, mais il est le mari d'une autre chanteuse, Fréhel, elle aussi de notre liste des Bretonnes qui ont fait l'histoire, et qui l'a quittée pour Maurice Chevalier. Ce Roberti va prendre en main notre Damia, à qui il va faire donner des leçons de chant et la faire débuter vers 1910 au Petit Casino. Et c'est lui qui va lui donner son pseudonyme de Maryse Damia, puis tout court de Damia. Elle va se produire sur une autre scène parce qu'elle a été repérée par un autre, et pas des moindres, Félix Mayol. Pour ceux et celles qui l'ignorent, Félix Mayol a eu son heure de gloire avant la Première Guerre mondiale. Il était le propriétaire d'un théâtre, le Concert Mayol justement, et là il écrivait des chansons, il en a écrit plus de 500, et il les offrait à des jeunes talents à qui il a permis d'éclore, parmi eux par exemple Maurice Chevalier et Damia. Alors revenons à Damia justement. Elle commence à chanter, mais à l'époque sa tenue est clinquante. Et celui qui va lui trouver la couleur adéquate, c'est un certain Sacha Guitry, qui lui avait dit après un tour de chant au Concert Mayol, où elle était vêtue de violet et couverte de bijoux, « Mais pourquoi vous habillez-vous en dompteuse de puce ? Ce qu'il vous faudrait, c'est du noir et du sobre. » C'est lui qui va lui dessiner le fourreau noir qu'elle portera toujours désormais. Mais ce n'est pas seulement cette silhouette sculpturale qui attire les foules. C'est un timbre de voix aussi grave à une époque d'aigus au perché. Et puis également, c'est son répertoire des chansons à texte. On est loin des bluettes. Pendant l'entre-deux-guerres, elle est adulée par le public. Elle va tourner quelques films, dont le Napoléon d'Abel Gance, dans lequel elle incarne la Marseillaise, ou dans Les Perles de la Couronne de Sacha Guitry. Et puis la Seconde Guerre mondiale. Et à la fin de la guerre, Damia n'a plus du tout le même succès. Son temps est passé. Une autre est arrivée dans un répertoire qui ressemble à celui de Damia, avec une même petite robe noire, une gestuelle assez proche, et cette autre qui lui vole la vedette, c'est Édith Piaf. Damia va quand même partir au Japon pour une tournée qui sera triomphale en 1953. Avant de tirer sa révérence, elle va aussi s'offrir l'Olympia avec un débutant du nom de Jacques Brel en première partie. Damia quitte la scène. 10 ans après, alors qu'elle est quasi oubliée, elle reçoit l'hommage quelque peu tardif de l'Académie Charles Cros qui couronne une carrière pourtant exceptionnelle. La tragédie va avoir le mot de la fin. Nous sommes en 1978. Damia est sur un quai du métro parisien. Elle va tomber. Suicide ou accident, on ne le saura jamais. Mais cette fin rappelle les chansons de la grande tragédienne en noir.

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1: Whitson. Juste avant son ascension, le Christ annonce qu'il enverra son esprit sur les apôtres. 10 jours plus tard, soit 50 jours après Pâques, l'événement se produit le jour de la Pentecôte, ou Whitson en anglais. Quand arriva le jour de la Pentecôte, au terme de 50 jours, ils se trouvaient réunis tous ensemble. Soudain, un bruit survint du ciel comme un violent coup de vent. La maison où ils étaient assis en fut remplie tout entière. Alors leur apparurent des langues qu'on aurait dites de feu, qui se partageaient, et il s'en posa une sur chacun d'eux. Tous furent remplis de l'Esprit Saint, ils se mirent à parler en d'autres langues, et chacun s'exprimait selon le don de l'Esprit. Depuis, les chrétiens commémorent ce jour et invoquent Dieu à cette occasion, afin que l'Esprit Saint et ses grâces, que l'on appelle aussi charisme, leur soient accordés à titre individuel ou collectivement. On en compte 9. Les charismes de révélation, parole de sagesse, parole de connaissance, discernement des esprits. Les charismes de puissance, foi, guérison, miracle. Les charismes de parole, prophétie, langue, interprétation des langues. Dans le chapitre 14 de la première lettre aux Corinthiens, saint Paul établit une hiérarchie dans les charismes en plaçant en tête le don de prophétiser pour son impact majeur sur la communauté. Mais tous ont un impact, car leur point commun est qu'ils ne bénéficient pas seulement à l'individu qui les reçoit, mais à tous les membres de sa communauté. Notons enfin qu'il ne faut pas confondre les 9 charismes avec les 9 fruits dont ils sont la conséquence et qui sont rappelés par saint Paul dans l'Épître aux Galates. L'amour, la joie, la paix, la patience, la bonté, la bénignité, la fidélité, la douceur et la tempérance. Les charismes des évangiles sont donc très différents du charisme auquel nous aspirons dans nos vies. La capacité de provoquer l'admiration et l'adhésion des autres dans un esprit assez égoïste et centré.

0: La prière du matin.
1: Seigneur, en ce matin, c'est avec la Vierge Marie que nous voulons te louer. Avec l'aide de sa prière, nous voulons te chanter et te consacrer tout ce jour.

Mes yeux devancent l'aurore, car j'espère en ta parole, Seigneur. J'appelle de tout mon cœur, réponds-moi, je garderai tes commandements. Je t'appelle, Seigneur, sauve-moi, j'observerai tes exigences. Je devance l'aurore et j'implore, j'espère en ta parole. Mes yeux devancent la fin de la nuit pour méditer sur ta promesse. Dans ton amour, Seigneur, écoute ma voix. Selon tes décisions, fais-moi vivre. Ceux qui poursuivent le mal s'approchent, ils s'éloignent de ta loi. Toi, Seigneur, tu es proche, tout dans tes ordres est vérité. Depuis longtemps, je le sais, tu as fondé pour toujours tes exigences.

De l'Épître aux Philippiens. Faites tout sans récriminer et sans discuter. Ainsi vous serez irréprochables et purs, vous qui êtes des enfants de Dieu sans tache, au milieu d'une génération égarée et pervertie, où vous brillez comme les astres dans l'univers.

0: Seigneur, au matin de la création de l'homme, tu l'as appelé à être un être de louange. Et nous voulons en ce matin nous tourner vers toi dans la louange pour te glorifier pour ce jour nouveau.
1: Nous te bénissons, Seigneur, et nous te louons pour ce que tu es. Te louons, toi qui es notre Dieu, toi qui t'es révélé comme un Dieu amour, comme un Dieu Père. Sois béni, Seigneur.
0: Nous te rendons grâce aussi pour le projet d'amour que tu as pour chacun de nous en ce jour. Quelle que soit notre situation, quelles que soient nos souffrances et nos handicaps, nous savons que tu nous confies une mission et nous voulons être à l'écoute de ce que tu nous demandes.
1: Nous te louons, Seigneur, pour le salut que tu nous as apporté en Jésus, ce salut dont nous vivons, dont nous pouvons vivre chaque jour. Donne-nous de vivre comme des sauvés en ce jour.

0: Notre Père, qui es aux cieux, que ton nom soit sanctifié, que ton règne vienne, que ta volonté soit faite sur la terre comme au ciel. Donne-nous aujourd'hui notre pain de ce jour. Pardonne-nous nos offenses, comme nous pardonnons aussi à ceux qui nous ont offensés. Et ne nous laisse pas entrer en tentation, mais délivre-nous du mal. Amen.
1: Sois attentif, Seigneur, à la louange et à la prière que nous te présentons aujourd'hui en faisant mémoire de la Vierge Marie. Rends-nous capables d'accueillir comme elle le mystère de notre rédemption. Par Jésus le Christ, notre Seigneur. Amen.

0: Bonjour à tous, une soixantaine de départements en vigilance orange canicule aujourd'hui. Les températures vont grimper jusqu'à 35 à 37 degrés dans plusieurs régions de l'intérieur du pays, notamment autour de Lyon et de Vichy. La chaleur va encore s'intensifier demain avec des pointes à plus de 40 degrés, notamment dans le sud-ouest ou encore en Bourgogne, d'après Météo France. L'intelligence artificielle va faire son entrée dans les programmes du lycée. À partir de la rentrée 2027, les élèves de seconde bénéficieront d'une heure de cours hebdomadaire dédié à l'IA dans le cadre des sciences numériques. Le gouvernement veut sensibiliser les jeunes aux usages de ces outils, mais aussi à leurs limites et aux risques liés à la désinformation. Les apprentis font souvent des heures sup, c'est ce que dit une étude du ministère du Travail. 84% d'entre eux sont exposés à des conditions de travail pénibles. Malgré ça, la plupart des jeunes interrogés se disent satisfaits de leur métier, comme Jeanne, elle est en alternance.
1: Pour moi, l'alternance, c'est vraiment une bonne alternative si on n'a pas forcément trouvé de vrais contrats. Et je trouve que c'est plutôt bien dans le sens où on n'est pas lâché sans aide dans le monde du travail. En étant dans ma première année d'alternance, c'est une expérience que je recommande. Pour ma part, ça se passe très bien. Il faut vraiment comprendre que c'est vraiment l'entreprise le plus important. Et le fait d'être formé à côté, c'est vrai que c'est vraiment bien et c'est vraiment utile.
0: Propos recueillis par Méline Débac. La justice a donné son feu vert au concert de la France Insoumise ce soir à Paris pour la fête de la musique. Le tribunal administratif a suspendu l'interdiction décidée par la préfecture de police. Il estime que les éléments avancés ne permettent pas de justifier un risque suffisant de troubles à l'ordre public. En football, le Brésil a décroché sa première victoire dans cette Coupe du Monde. La CLSAO a dominé Haïti 3-0 à Philadelphie hier et prend la tête du groupe C devant le Maroc à la différence de but. Haïti est la première nation éliminée de ce mondial. Et puis en rugby, Toulouse a validé son billet pour la finale du top 14 après une démonstration face au Racing 92. Les champions de France en titre se sont imposés 71-17 hier soir au Vélodrome de Marseille. Les Rouges et Noirs joueront une quatrième finale consécutive. Ils attendent désormais de connaître leur adversaire entre le Stade français et Montpellier. La rencontre a lieu ce soir. C'est la fin de ce flash. Excellent week-end, excellente journée à tous.
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4: Bienvenue sur Radio Présence à l'écoute de la mêlée de l'info, notre émission débat hebdomadaire consacrée à l'actualité nationale avec deux invités aujourd'hui. J'ai le plaisir d'accueillir Guillaume Agulot, référent Occitanie du Printemps Républicain, et Bruno Cyr, professeur agrégé en économie et gestion, ex-président de l'Université Toulouse-Capitole. Bienvenue à vous deux, merci d'avoir accepté de débattre ensemble. Comme vous le savez, si vous suivez l'actualité, les dirigeants de 7 des principales puissances mondiales, à savoir l'Allemagne, le Canada, les États-Unis, la France, l'Italie, le Japon et le Royaume-Uni, se sont réunis à Évian-les-Bains de lundi à mercredi lors d'un G7 présidé par Emmanuel Macron et marqué par l'annonce d'un protocole d'accord entre les États-Unis et l'Iran devant mettre fin au conflit au Moyen-Orient et permettre la réouverture du détroit d'Ormuz. Un accord qui devrait être signé par les deux parties d'ici dimanche, Donald Trump l'ayant déjà signé de son côté. La guerre en Ukraine et les relations économiques avec la Chine étaient également au programme de ce G7. Selon vous, quels étaient les principaux enjeux de cette rencontre, notamment pour notre pays? Et que retenez-vous de ce qui a filtré des discussions entre les dirigeants qui y étaient présents? Bruno Cyr, on commence avec vous.
5: Oui, bonjour. Alors, moi, en tant que chrétien, bien sûr, je me réjouis d'une chose, c'est qu'il y ait eu l'officialisation de la paix au Moyen-Orient. Et ça restera une bonne nouvelle. Et sûrement que la venue de Trump et tout ce qui s'est passé en coulisses a permis de sceller ça en grande pompe. Ça, c'est très bien. Mais une fois qu'on a dit ça, il faut quand même regarder les réalités en face. Je pense que ça ne laissera pas un bon souvenir, cette réunion d'Évian, au moins sur le plan, justement, de la guerre. Premier point qu'il faut noter, qui est important, c'est que qui s'est réuni en fait là, ce sont les démocraties qui, jusqu'à une époque très récente, étaient quand même sous l'égide un peu des USA. Donc quand on fait le tour, c'est toutes les grandes démocraties occidentales, avec les USA qui étaient là pour une fois, et on sait que ce groupe n'est plus du tout un groupe homogène. L'Europe, d'un côté, le Japon, mais le Japon, c'est difficile pour lui parce qu'ils ont la Chine en face d'eux, et les États-Unis qui sont de plus en plus en train de se détacher de l'Europe sur un peu tous les plans. Donc ce groupe n'est pas homogène, et tout ce qui se décide là, évidemment, n'a pas beaucoup de valeur en réalité du fait de cette hétérogénéité. Et puis la deuxième chose qui est encore plus importante, c'est que la moitié du monde, plus de la moitié du monde, n'est pas représentée là. Et l'autre moitié du monde, c'est quoi? C'est l'Inde, 1,4 milliard d'habitants. La Chine, 1,2 milliard d'habitants. À eux seuls, ils font la moitié de la population mondiale, quasiment. Les BRICS, et notamment le Brésil, etc. Plus quelques grands pays d'Afrique qui sont aussi en pleine croissance. Donc tout cela ne sont pas dans ce jeu. Donc ça, je trouve que ça limite complètement la portée. Et j'espère que ce n'est pas une sorte d'enterrement de ce groupe de démocratie qui défend les valeurs auxquelles nous, Français, issus des Lumières, sommes extrêmement attachés et qui est en train un peu de prendre l'eau. Et puis le troisième point qui me paraît également inquiétant, c'est que là-dedans, il y a un accord qui est signé où est le premier concerné, je dirais, c'est Israël. Et bien sûr, le premier concerné, c'est aussi l'Iran, mais c'est à égalité. Et Israël n'était pas présent. Ils n'ont pas dit leur mot. Donc c'est bien joli, mais c'est le mal dominant. Hein, moi, Américain, M. Trump, je décide pour tout le monde ce qu'il faut faire ou pas faire. Bon. C'est quand même assez vexant, je pense, pour les Israéliens qui vont en garder une certaine amertume. Alors c'est vrai qu'aujourd'hui, comme le président de la République nous l'a fait comprendre, et comme les autres nous l'ont fait comprendre aussi, personne n'ose dire à Trump, non, il y en a marre, ça suffit, stop. Donc tout le monde fait profil bas et dit, c'est bien, c'est un bon accord. C'est un bon accord parce qu'il y a la paix. Mais après, quand on regarde plus loin, je ne veux pas monopoliser la parole, mais quand on regarde plus loin, c'est une bérésina, enfin pas une bérésina, mais c'est une reculade, presque une capitulation des Américains face à une dictature religieuse. C'est hallucinant. C'est-à-dire que quand il avait dit il y a quelques années l'accord d'Obama, qu'avait signé Obama, ne vaut rien, je reviens dessus, mais lui, l'accord qu'il a trouvé là, mais il est 10 fois pire. C'est-à-dire qu'il s'est déballonné sur tout. Les autres vont contrôler le détroit d'Ormuz, vont continuer à fabriquer des bombes atomiques, vont continuer à avoir des missiles, etc. Et qu'est-ce qu'il a en échange obtenu? Rien. Donc, alors cette reculade, à la limite, ça pourrait faire rire, on dirait ce Trump est trop bête. Mais ce n'est pas Trump le problème, c'est l'Amérique. L'Amérique, c'est quand même une très grande puissance sur laquelle tout le monde compte pour défendre un certain nombre de valeurs, encore une fois issues de la culture judéo-chrétienne ou gréco-romaine, si on veut. Et là, il ridiculise, cette grande puissance se ridiculise, de mon point de vue, se ridiculise face à l'Iran, qui crie victoire. Et le Hezbollah a félicité aujourd'hui l'Iran. Le Hezbollah, bravo, vous avez gagné, etc. Enfin, donc, sous-entendu, les Américains ont perdu, et effectivement, ils ont signé un accord qui est une reddition. Moi, je trouve ça affligeant sur cet aspect-là. Alors après, il y a les autres aspects de l'accord d'Évian et de l'Ukraine, on y reviendra peut-être.
4: Oui, mais on va en parler aussi, bien oui. sûr, de cet aspect-là, j'en ai parlé dans mon introduction. Guillaume Agulot, est-ce que vous retenez les mêmes choses? Est-ce que vous arrivez aux mêmes conclusions après ce G7 à Évian qui vient tout juste de se terminer?
6: Pas tout à fait. Il y a des points sur lesquels, effectivement, on va objectivement trouver
4: un accord,
6: le point commun, bien évidemment. D'abord, la paix, effectivement. Ça, c'est, me semble-t-il, faire la fine bouche alors qu'on sort de 3 mois d'un conflit extrêmement meurtrier. Bon, ça, c'est le premier point. Ceci dit, vous parliez des enjeux. Pour moi, l'enjeu de ce G7, de cette réunion, vous avez noté que très, très rapidement, c'est devenu G7 plus les invités. et dans lequel on avait l'Inde, et dans lequel on avait la Corée, dans lequel, du Sud évidemment, et dans lequel on avait...
4: On avait aussi Volodymyr Zelensky.
6: Voilà, on avait Zelensky qui est venu, donc on a quand même ces G7 and friends, si vous me passez l'expression.
4: C'est qu'à une époque, c'était vraiment les sept principales puissances du monde, c'est plus le cas.
6: C'est plus le cas.
4: Cela dit, le G7 demeure.
6: Effectivement. L'idée, c'était, est-ce que ce G7, qui à l'origine, rappelons-le quand même, rappelons-le aussi à nos auditeurs, est une structuration de coordination économique.
4: Économique.
6: Ça sert à ça, ça sert à coordonner les volumes massifs de production, d'exportation, les flux, les échanges, etc.
4: D'où la question de la Chine, d'ailleurs.
6: D'où, effectivement, la question de la Chine, on va y revenir. La question, donc l'enjeu, c'était, est-ce qu'aujourd'hui, le G7 est capable de fonctionner ? L'enjeu, c'est ça. Est-ce que le G7, aujourd'hui, a encore, pour être clair, une utilité dans un monde qui, par ailleurs, est en train, effectivement, de se recomposer par pôle. Alors, on l'a dit, les États-Unis abandonnent l'Europe, et du coup, l'Europe, qui a beaucoup de mal à l'accepter et à l'entendre. Quand même, malgré tout, les choses évoluent progressivement, à force de dire ici, y compris à cette antenne, que c'est compliqué parce que l'Europe est toujours en retard sur le fait de... Ben, l'Europe, quand même, progressivement, elle avance dans sa construction, dans sa constitution. Ça tousse encore l'abandon de l'avion de combat européen.
4: Le SCAF, oui, ça aurait pu être d'ailleurs un sujet de cette émission.
6: Et là aussi, pour nous le rappeler, mais j'entends qu'il semblerait que sur le char de combat commun, là, non, on se continuerait encore de se parler et d'envisager des choses. Bon. Donc, en tout cas, l'Europe est en train, finalement, de se faire. Il y a des partenariats extérieurs, également, qui sont en train de se nouer. On avait évoqué ici l'Inde, d'ailleurs, avec l'Inde, la France avec l'Inde. Mmh. C'est-à-dire une multitude, on va dire, de nouveaux pôles, voire de bilatéralisme, qui sont en train, en fait, de recomposer tout un système. Et bien, malgré ça, est-ce qu'on est encore aujourd'hui, sachant que chacun aussi va regarder un petit peu ailleurs, pour être clair, est-ce qu'on est encore aujourd'hui capable de se parler ? Objectivement, la réponse est oui. Ça, c'est déjà une première info. Parce que l'an dernier, au Canada, pour le G7 précédent au Canada, je pense qu'on avait un peu plus d'inquiétude sur ce sujet, y compris en ce qui concerne évidemment l'Ukraine, vous l'avez évoqué dès notre introduction. Donc là déjà, on est capable à un moment de poser des choses. L'accord de paix évidemment a phagocyté tout le reste du programme alors qu'il était question quand même de rééquilibrage des échanges commerciaux mondiaux, de réouverture du détroit d'Ormuz, c'est pas juste un lieu comme ça, c'est 20% des hydrocarbures mondiaux qui se transitent par là.
4: On a vu les conséquences.
6: Bien évidemment, on sait, on comprend très vite de quoi on parle, donc ces choses-là ont pu être abordées, évidemment ce qui a tout écrasé, c'est l'accord de paix. Alors vous dites effectivement que les Israéliens sont concernés en premier rang, au premier chef, ils n'ont pas été associés, ils n'étaient pas là, la France était là, elle n'a pas été plus associée. Clairement, là, on est sur le fonctionnement de Trump, mais plus généralement, le nouveau fonctionnement américain. Trump en est une exacerbation, et évidemment, on le voit plus. Je pense qu'en réalité, les choses ont vraiment déjà commencé à changer sous Obama, peut-être un petit peu aussi sous Biden,
4: oui,
6: où on a commencé à voir un détachement de ça, parce que les États-Unis, ils ont bien compris qu'aujourd'hui, dorénavant, leur regard avant de se porter vers l'ancien monde, qu'ils n'ont pas totalement oublié. Trump, oui, mais encore une fois, c'est pas la généralité, les choses pourraient revenir. Avant de regarder l'ancien monde, ils regardent effectivement du côté pacifique. Et du côté pacifique, ils regardent qui ? Ils ont la Chine face à eux. Et ils ont un allié de poids, c'est le Japon. Et le Japon, qui se sentait peut-être un petit peu perdu, un petit peu abandonné pendant quelques années, va peut-être retrouver un petit peu confiance, parce que pour le point stratégique aujourd'hui pour les États-Unis, clairement, c'est le Japon, parce qu'avec le Japon, on peut contrer un peu plus efficace, effectivement, la puissance chinoise. Donc on a des enjeux qui sont variés, qui sont divers, parce que les intérêts de chacun sont variés et divers, ce qui nous amène donc à avoir un ordre du jour qui, sur les 3 jours, ça devait durer 2, finalement 3, a été variable et fluctuant tout du long. Et ça pose un vrai problème, qui est au-delà du fait qu'évidemment l'accord de paix, je l'ai déjà dit, a tout phagocyté et a tout éclipsé par rapport à tout le reste, ça pose quand même globalement un problème de fond pour les États eux-mêmes. Je pense qu'ils ont été capables de se dire, on est venu à Évian, on a pu se parler, et je pense qu'aujourd'hui, dans toutes les chancelleries, on est en train de se dire, on est venu, on a parlé, mais on a parlé de quoi, en fait ?
4: Oui. Est-ce que vous êtes aussi pessimiste que Bruno Cyr sur les 14 points de cet accord là entre les États-Unis et l'Iran ? Et encore une fois, je dis, l'Iran n'a pas signé encore officiellement. Hein. Est-ce que vous êtes aussi pessimiste que lui, notamment sur le côté uranium et production à terme, peut-être à court terme, d'armes nucléaires ? Est-ce qu'ils vont respecter le point consistant ? Ils s'engageraient hein, à diluer leur stock d'uranium enrichi dans le cadre de négociations à mener sous 60 jours.
6: Je crois que je suis encore plus pessimiste que Bruno Cyr sur cette question de l'accord. C'est catastrophique, c'est calamiteux. C'est catastrophique et calamiteux parce que jusque-là, on pouvait se dire éventuellement peut-être que l'Iran a encore un peu peur des États-Unis. Ils ont pris très très cher, très très lourd, des bombardements, etc., etc. Ils n'ont pas lâché, ils n'ont pas craqué. La preuve, c'est Trump qui a capitulé. Le mot utilisé par Bruno Cyr, je le fais intégralement mien. Les États-Unis ont capitulé. Ça ne porte pas un autre terme. C'est-à-dire, c'est quand même incroyable. C'est le pays qui a lancé les hostilités sur ce conflit-là, qui n'est pas occupé, puisque et qui finalement capitule. Pour une raison très simple. L'Iran a compris dès le premier jour que, quelle que soit la masse des bombes qui leur tombaient dessus, les États-Unis n'avaient aucune stratégie dans ce conflit. Absolument aucune. Ni pour les buts de guerre définis, ni pour la stratégie de l'après. Ils ont joué là-dessus, admirablement, si l'on peut dire, malheureusement. C'est terrible, hein, c'est dramatique. Et aujourd'hui, ils s'en sortent avec, effectivement, quelque chose qui les renforce. Ça veut dire aussi quelque chose. Hein, c'est peut-être aussi un message qu'il faudrait étudier. Trump, en fait, ne respecte que ceux qui lui résistent.
4: Oui. Alors, peut-être qu'on reviendra sur ces points. Je voudrais qu'on aborde la question.
5: Oui, allez-y. Réagir un peu sur la suite de cet accord. Parce qu'en fait, là, c'est un pré-accord. Ils se sont donné 60 jours pour négocier. Mais au dernier moment, les Iraniens, qui sont visiblement beaucoup plus malins que Trump, on fait rajouter en préambule d'ailleurs, je crois que c'est le premier truc, un point en disant que évidemment si ils allaient réarmer le Hezbollah et que si la guerre contre le Hezbollah ça mettait tout par terre. Bon, or évidemment que les Israéliens qui n'étaient pas partie prenante ne peuvent pas accepter d'être sous la menace du Hezbollah, d'autant que les Iraniens vont continuer à leur fournir des drones, des bombes, etc.
4: C'est une évidence.
5: Donc à tout moment, ils pourront dire « Ah ben non, vous voyez, l'accord n'est pas respecté,
4: oui,
5: donc nous on arrête tout. » Donc ils sont tenus par rien. Ils ont dit « Oui, on va arrêter l'enrichissement de l'uranium, ils l'avaient déjà dit il y a quelques années, mais ils ne l'ont pas fait, et qui va aller vérifier
4: oui. ?»
5: Donc tout ça, il s'est fait rouler dans la farine, Trump, et je trouve que c'est dramatique pour l'image du monde occidental. Mmh. Parce que je reviens, c'est vrai qu'il y avait un certain nombre de proxys qui étaient invités à Évian, mais ceux qui étaient invités, c'était les principales démocraties, la Corée du Sud, le Japon, etc. Donc les pays démocratiques sont en train de se réduire comme peau de chagrin au profit des dictatures religieuses ou autres, communistes, etc. Et finalement, c'est elles qui sortent grandies de cette histoire. Hein. Moi, je pense que les démocraties sont en train de prendre du plomb dans l'aile et il est temps qu'on se réveille. Surtout que demain, il n'est pas exclu que on est en Europe des États plus ou moins islamistes. Hein. Alors, quand je dis demain, ce n'est pas évidemment dans un an, mais dans 10 ans, ce n'est pas exclu. Hein. Et donc le projet politique de l'islam n'est absolument pas compatible avec les démocraties telles que nous les avons conçues après le siècle des Lumières. Je pense que ça va renforcer encore cette crainte.
4: Alors, vous avez évoqué les dictatures, notamment dictatures communistes. Alors, j'en viens à la question des déséquilibres commerciaux avec la Chine, qui menace la stabilité de l'économie mondiale. Et c'était un des sujets que la France voulait mettre prioritairement au sommaire de ce G7. Pékin est accusé de soutenir massivement ses entreprises pour inonder le marché européen, et notamment le marché français, de marchandises à très bas prix. Et Emmanuel Macron, par exemple, avait écrit sur le compte X de l'Élysée qu'il faut dire à la Chine, soyez plus réglo, sur ces mots, hein, avec les aides aux entreprises et relancez votre marché intérieur plutôt d'exporter à grande échelle sur les marchés européens américains. Alors, il est annoncé que des discussions relatives aux relations commerciales mondiales devraient se poursuivre en décembre, donc c'est dans 6 mois, lors du G20 cette fois-ci. Est-ce que vous êtes d'accord avec le diagnostic du président français ? Est-ce que vous croyez, d'une part, part que les membres du G7 le suivront dans ses exigences vis-à-vis des dirigeants chinois, et d'autre part, pensez-vous que ces derniers soient disposés à les entendre, Bruno Cyr?
5: J'ai envie de dire, cause toujours, tu m'intéresses, si vous voulez, vu de Xi Jinping, je crois que ce que peut dire Macron, c'est un coup d'épée dans l'eau, donc il fera bien ce qu'il veut, et on n'est pas capable de l'empêcher de faire autrement. Pour qu'il y ait des accords qui fonctionnent, hein, des accords commerciaux comme le reste, il faut qu'il y ait un gendarme, pour que s'il y en a un qui sort des clous, hein, qui passe une ligne, on dise non, stop, hors jeu. Et qui est le gendarme là? Il n'y a pas de gendarme, c'est pas la France qui va aller punir la Chine. Donc tout ça, ça va continuer à être un peu la jungle. Je crois que la seule chose efficace, c'est au niveau du marché européen, qui représente quand même un marché de 380 millions ou 390 millions de consommateurs.
4: Millions,
5: donc c'est quand même pas rien. Si on arrive au niveau européen à se mettre d'accord sur des droits de douane, ça Trump nous a montré que ça marchait quand même, sur des droits de douane et sur un certain nombre d'exigences qui fait qu'on pourrait exclure des produits qui ne respecteraient pas les réglementations européennes, voilà, c'est ça qu'il faut faire. Mais dire à la Chine, ah, il faut que vous fassiez ci ou il
4: soyez
5: faut que
4: gentil,
5: vous fassiez... occupez-vous de votre marché, etc. Ça fait rire, quoi. Comment Macron peut oser dire des trucs aussi inutiles?
4: Est-ce que vous trouvez ça infantile aussi, Guillaume Agulot?
6: Vous voyez que ça ne fasse pas du tout peur à Xi Jinping, évidemment. Ça, c'est clairement, il a dû se demander, mais...
4: À qui croit-il s'adresser?
6: Mais qui me parle.
4: Oui.
6: Par contre, votre question, elle était double.
4: Oui.
6: Est-ce que Macron pourrait être suivi par les autres pays? Il se trouve que quand même, là, on va retrouver un objectif commun.
4: Oui.
6: C'est-à-dire des problématiques communes. Et que les points qu'a évoqué Macron en creux, le marché inondé, et donc la détérioration encore plus du tissu industriel, etc., était quelque chose qui n'était pas forcément vu comme stratégique il y a une dizaine d'années, qui est redevenu complètement stratégique, la reconstruction d'un tissu industriel sur nos sols, sur les sols européens. Et donc là, peut-être qu'on sera peut-être un petit peu plus entendu, ce qui fait que, comme vous l'avez dit, quasiment 400 millions de consommateurs, il y a peut-être la possibilité, là, d'agir. Sauf que ça ne va pas être demain. D'abord parce qu'il va falloir passer des paroles aux actes. Et quand on voit le temps qu'il nous faut déjà pour mettre en œuvre ce qui est la première urgence, hein, l'Europe de la défense, on peut nourrir quelques inquiétudes. Premier problème. Deuxième problème, reconstruire un tissu industriel, c'est très bien. Avec quelle énergie? Parce que c'est très bien d'avoir des usines et d'avoir l'ambition et l'intention de produire. Je ne parle même pas des enjeux économiques d'approvisionnement, de paiement des salaires, etc. C'est qui sont d'autres choses macro, et je vais laisser évidemment M. Cyr là-dessus. Mais déjà, sur les flux, je produis avec quoi? Pour produire, il me faut de la matière première. Il me faut de la matière grise pour concevoir, etc. Il me faut des sites, il me faut des ouvriers, de la matière humaine pour des ouvriers pour pouvoir fabriquer, etc. Il me faut de la matière première. Et il me faut de l'énergie. Alors, les enjeux aujourd'hui, c'est quoi? Bon, on le sait tous, le climat, le temps qu'on est en train de subir là, le climat qu'on est en train de subir ces jours-ci sur la France et les jours à venir nous le remontre bien, c'est évidemment d'abord la transition écologique. Transition écologique, ça demande à sortir du carboné, donc passer au décarboné. Donc ça veut dire qu'il faut produire en décarboné. Nous, ça va, on a la technologie, c'est les centrales nucléaires. Les Allemands qui l'ont abandonné par idéologie, par pur choix idéologique, s'en mordent totalement les doigts, et pas impossible que d'une manière ou d'une autre, ils vont y revenir. Produire l'énergie, donc, on peut déjà commencer à trouver un début de réponse. Produire avec quoi? Moi, je commence à entendre de plus en plus que le BRGM est un des rares, Bureau de Recherche Géologique et Minière, est une des rares structures publiques, État, qui embauche sur les budgets à venir. On relance des cartes, c'est fabuleux, on avait déjà fait ça au 19e siècle, mais on ne cherchait pas les mêmes choses. Donc on est en train de refaire, en fait, un état des lieux du sol et du sous-sol de la France pour trouver, et en fait, il semblerait que, à confirmer, ce qu'on appelle les terres rares ne soient pas si rares que ça dans notre pays, qu'on soit correctement doté. Ça aurait pu être mieux, mais on a des choses. Donc ça veut dire qu'il faut se réorganiser, se mettre en mouvement pour être en capacité de produire. Ça, c'est très bien, c'est l'idée. Maintenant, si on a résolu ces deux problèmes, on produit quoi? Pour qui? Est-ce que notre marché intérieur sera en capacité d'absorber seul? Pas sûr. Pour la défense, on a montré ce qu'il fallait faire. On a des puissances émergentes, on a évoqué l'Inde. On leur a vendu 115, 120, 113 rafales.
4: Rafale, oui.
6: On vend des bateaux, etc. Donc, on est en train de se réorganiser. Ça veut dire quoi ? Ça veut dire qu'il nous faut une stratégie. Et une stratégie, ça ne se définit pas par une déclaration à l'emporte-pièce à deux jours du G7. Ça, c'est clair et net. Donc, d'abord, commençons à savoir de quoi nous parlons. Si on veut, ensuite, pouvoir être rejoint par d'autres pays, y compris proches de nous, nos voisins, nos alliés,
4: européens, oui.
6: Nos alliés européens, à commencer. Et on a cette opportunité, j'allais dire extraordinaire, malheureusement pour le peuple ukrainien, c'est ce qui se passe en Ukraine. Là, on a, mais je ne sais pas combien de fois je le dis à ce micro, malheureusement, il y a cette opportunité extraordinaire de pouvoir se dire, avec ce qui se passe en Ukraine, nous avons l'opportunité en matière de production, et d'abord de production de défense, mais aussi de reconstruction. L'Ukraine est un pays qui aujourd'hui est ravagé et qui pourtant a des capacités de production, de fourniture de matières premières conséquentes. Alors il faut que s'organiser pour faire ça. Qui peut le faire ? L'Union européenne. L'Union européenne est, avec tous ses défauts, le creuset qui pourrait être en capacité d'organiser, de structurer effectivement une politique de développement économique à cette échelle-là. Pourrait. Est-ce qu'elle le veut ? Pour l'instant, on est quand même aujourd'hui dans une Europe qui a d'abord des visées financières avant d'avoir des visées industrielles.
4: Vous voulez réagir, Bruno Cyr ?
5: Les deux sont liés quand même, finance oui. Et industrie. Mais mais moi, j'ai pas tout à fait la même analyse. Parce qu'en fait, je suis pas sûr que l'Europe soit le bon niveau de décision parce qu'on n'a pas de gouvernement européen. On n'est pas capable d'en avoir un, en fait. On n'est pas suffisamment homogène. On est quand même dans des pays qui se sont fait la guerre pendant des millénaires. C'est même pas des siècles, c'est des millénaires. Et donc, ça, on gomme pas tout ça comme ça. On a des langues très différentes, etc., etc. Donc, on n'est pas du tout dans la situation d'une fédération comme aux États-Unis. Et donc, un gouvernement européen, je n'y crois pas. En revanche, qu'on ait sur certains sujets des alliances dans certains pays à géométrie variable, parce que tout le monde n'est pas, comme on l'a vu avec Airbus, comme on l'a vu avec Ariane, comme on l'a vu sur un certain nombre de programmes, ça oui, je pense que c'est par là que ça passera. C'est par des micro-décisions, c'est pas par un gouvernement, quel qu'il soit, auquel je ne crois pas. J'y crois d'autant moins que, évidemment, les Chinois sont malins, comme nous et comme tout le monde. Et ils vont s'ingénier à nous diviser. On l'a déjà vu avec les histoires des voitures allemandes. Hein, donc ils ont dit, oh, si l'Europe nous embête, on n'achètera plus de Mercedes. Bon, et du coup, les Allemands, ils sont partis en Inde, ils ont dit, non, mais attendez, on va laisser tomber les autres, etc. Bon, donc, et ça va être ça tout le temps. Oui. Donc on n'arrivera pas à avoir un truc homogène. Il faut qu'on ait des projets structurants. De Gaulle l'avait compris, d'ailleurs.
4: Bah, c'était ça, à l'origine.
5: Ben oui. Il faut ça passera par des projets structurants. Or, on a un certain nombre de tout majeurs. Et en particulier, alors c'est peut-être triste à dire, mais c'est comme ça, dans le domaine de l'armement. Parce que là, ce qui se passe, c'est que tout le monde a compris maintenant que « aide-toi et le ciel t'aidera ». C'est-à-dire que il faut plus compter sur le parapluie américain et il n'y a pas que les Européens qui le comprennent. Il y a l'Arabie Saoudite, les Émirats Arabes Unis, etc. Ils ont tous compris que les Américains étaient bien gentils, mais donc l'Inde l'a compris, etc. Donc l'Europe a une carte à jouer, d'autant plus une carte à jouer que l'Ukraine est en train de monter, qu'on a un savoir-faire et que l'Ukraine résiste quand même à la puissance russe par sa technologie. Donc là, on a, je pense, en Europe, en incluant l'Ukraine évidemment dans cet effort de défense, on a une carte à jouer. La deuxième chose qui me paraît aussi porteuse d'avenir, alors indépendamment des terres rares qui effectivement sont peut-être un atout et on en aura bien besoin, du nucléaire qui sont un atout, merci De Gaulle, et pas merci à Ségolène Royal qui voulait tout fermer sans douille. Bon, mais heureusement, on a fini par comprendre que De Gaulle était plus malin qu'elle, bon, mais il avait surtout une meilleure vision.
6: Ça, c'était pas forcément très compliqué.
4: Oui, je pense que là, on n'avait pas besoin.
5: Mais bon, ils étaient nombreux en France, hein, chez les écolos, à dire le nucléaire. Il faut tout arrêter, etc. Ah, il y en a encore qui le disent. Oui.
4: On avait commencé.
5: De façon stupide. Mais il y a, indépendamment de ça, il y a un autre champ qui est quand même porteur d'avenir, c'est que l'Europe a les moyens de développer avec les pays émergents des accords industrielle de développement contre matières premières. Donc les matières premières, on les trouvera, si vous voulez, au Brésil, en Amérique du Sud, peut-être en Australie, en Inde, etc. Donc moi, je ne me fais pas trop, parce que le commerce mondial, il ne va pas s'arrêter. Et on n'a même pas intérêt à l'arrêter, le commerce mondial. C'est ça qu'il faut bien comprendre. Si jamais on arrêtait de faire du commerce avec, en reconnaissant que certains pays sont capables de produire des choses qu'on n'est pas capable de produire ou pas au même prix, etc. Mais si on fait ça, on appauvrit, on assèche l'Afrique. Et qu'est-ce que feront les Africains qui ont quand même une croissance démographique ? Ils vont venir en Europe. Donc, on a vraiment intérêt, si on ne veut pas avoir des hordes de bateaux qui débarquent en Europe dans des conditions dramatiques et dont on ne sait plus quoi faire, on ne sait plus leur donner ni à se loger, ni à travailler, il vaut mieux développer le commerce avec l'Afrique. C'est beaucoup plus intelligent. Et donc, on ne peut pas dire on va développer le commerce avec l'Afrique où la Chine est en train d'investir tant que peu et on va le fermer avec la Chine. Ce n'est pas possible. D'ailleurs, la Chine est en Afrique maintenant. Donc, le commerce mondial, il va rester, y compris avec la Chine. Mais en revanche, il faut, et Trump nous a montré la voie, et je pense que ça, c'est une voie que les Européens vont utiliser, jouer sur la question des droits de douane et des réglementations. En disant, les agriculteurs français, par exemple, ont tel type de réglementation sur la production de tomates, ben on va vérifier que vous avez les mêmes, sinon vous ne les amenez pas chez nous. Et puis voilà, etc., etc. Et moi, je crois que c'est ça la voie de l'avenir.
4: Alors, je voudrais, pour terminer ce retour sur le G7, qu'on évoque le règlement de la guerre en Ukraine, qui a aussi été abordé, on l'a dit, Volodymyr Zelensky était invité à ce G7. La guerre continue avec ses milliers de morts, dizaines de milliers de morts. Il y a eu quelques déclarations qui ont été faites par Donald Trump et par Emmanuel Macron et d'autres pendant ce G7 sur ce conflit. Est-ce que vous y voyez un espoir sérieux d'une fin prochaine du conflit ? La France et l'Union européenne ayant éventuellement un rôle à y jouer, celui-ci restant à définir. Guillaume Agulot.
6: Ce qui est très étonnant, c'est que je ne suis pas convaincu qu'aujourd'hui, que quelles que soient derrière les déclarations de façade, je ne suis pas convaincu que ni l'Union européenne ni l'Ukraine aient intérêt à une conclusion rapide du conflit. Aujourd'hui, on le voit, la dynamique est inversée, la Russie ne progresse plus, très marginalement sur certains coins, en reculant beaucoup plus fort sur d'autres. Les attaques massives de drones sont très très précises du côté ukrainien et très très ciblées et très très meurtrières du côté russe quand ils attaquent l'Ukraine. Donc on sent qu'il y a une forme d'épuisement, de difficulté, puis le coût humain pour la Russie devient phénoménal, je ne parle même pas de son coût économique. Ça veut dire que concrètement, la Russie arrive progressivement dans une position qui est de moins en moins tenable, alors que l'Ukraine est en train de gagner, c'est incroyable, qui l'aurait dit lors du déclenchement il y a 4 ans, l'Ukraine est en train de gagner une guerre d'usure. Et quand vous êtes en train de gagner une guerre d'usure, vous n'avez pas intérêt à conclure,
4: à
6: la va-vite, une cessation des hostilités sur la ligne de front actuelle, pour être très très clair. Surtout que cette ligne de front actuelle ampute quand même largement le territoire ukrainien. La Crimée, déjà bien avant, le Donbass. Est-ce que tout le Donbass devrait être rendu vu la structuration de population ? C'est un autre débat. La région de Kherson, tous ces territoires-là, l'Ukraine, on le sent, est en capacité, si ce n'est immédiatement de les récupérer, en tout cas de ne plus en perdre plus. Et d'épuiser, d'imposer un coût de maintien de la Russie sur ces territoires qui va rapidement, si ce n'est à court, au moins à moyen terme, qui va devenir exorbitant. Donc il n'y a pas d'intérêt à conclure un accord immédiat. En revanche, il faut d'ores et déjà, pour eux, j'entends pour les belligérants, en tout cas, il faut d'ores et déjà travailler avec l'Ukraine pour envisager effectivement la fin de ce conflit et des scénarios possibles de sortie de ce conflit. Et on ne pourra pas faire quoi que ce soit dans ce conflit si, en parallèle et immédiatement de ces scénarios de fin de conflit, si on ne travaille pas sur des scénarios de reconstruction de l'Ukraine, sinon ça recommencera.
4: Bruno Cyr, sur ce point.
5: Oui, non, moi je pense pas que ça recommencera. L'essentiel c'est que ça finisse. Moi j'aimerais que ça finisse et le plus vite possible. Mais bon, c'est vrai que pour que ça finisse, il faut qu'il y en ait deux qui aient envie que ça finisse et c'est pas évident comme ça vient d'être dit. Ceci étant, j'ai une inquiétude qui pourrait précipiter si elle se confirmait, et j'espère que ça ne sera pas le cas, mais je crains que ça arrive, ça pourrait précipiter la fin. Deux jours d'affilée, les Ukrainiens ont tapé sur cette énorme centrale qui produit du kérosène et du fioul pour tout Moscou. Et ça pose un énorme problème. Ça pose un énorme problème économique, bien sûr, mais surtout psychologique. Parce que là, jusqu'à maintenant, les habitants de Moscou, comme ceux de Saint-Pétersbourg, c'est-à-dire le cœur quand même de la Russie historique, ils voyaient la guerre d'assez loin, quoi. C'était pas tellement, ils se sentaient pas concernés. Là, ils ont un énorme nuage de fumée au-dessus de la tête. Ils ont des trucs qui retombent tout huileux, tout graisseux sur leur voiture, sur leur maison, etc. Et là, tout d'un coup, je pense que la psychologie des Russes va changer. Alors, face à cette attaque, à deux jours d'intervalle, ils ont tapé au même endroit, à 700 km ou 750 km des bases de lancement. C'est vous dire la précision qu'ils ont atteinte.
4: Oui, c'est ce que
5: Donc, je pense que les Russes doivent se dire, oulala, s'ils sont capables, à deux jours d'intervalle, de taper exactement au même endroit sur un point sensible, ça ne tombe pas n'importe où, qu'est-ce qui va arriver demain s'ils envoient une bombe sur le Kremlin ? Ouais. Donc, on peut quand même se poser la question. Alors, c'est là où est ma crainte. De deux choses l'une face à ça. Soit les Russes se disent « Mieux vaut tenir que courir, on tient le Donbass et on dit à Zelensky « Bon, allez, pour pas faire l'apocalypse, on va se mettre autour d'une table, vous nous lâchez le son. » Et Zelensky pourra pas dire non. Si les Russes disent « On se met autour de la table, on est prêt à négocier », toute la communauté internationale dira à Zelensky,
4: vous ne comprendrez pas que Zelensky n'accepte pas.
5: Il dépend des Américains, il dépend des Européens, donc il ne pourra pas refuser, même s'il n'a pas intérêt à le faire. Ça, c'est la première solution. La deuxième solution, c'est que Poutine ne voudra pas céder, parce que ça serait un avis, au fond, d'avoir un peu perdu. Et dans ce cas-là, s'il se met à tirer bêtement et méchamment, ce qu'il fait déjà depuis un moment, mais s'il le fait à grande échelle, sur les civils, sur les centrales, alors j'espère qu'il n'aura pas la bêtise de le faire sur les centrales nucléaires, mais sur les centrales électriques, sur des barrages, sur des trucs clés, Zelensky a dit qu'il mettrait le feu à Moscou. Zelensky a dit, si vous mettez le feu à l'Ukraine, vous aurez le feu à Moscou. C'est-à-dire que lui, il est prêt à tirer sur le Kremlin, c'est ça qu'il leur a dit. Et il leur a dit aujourd'hui. Donc là, on peut avoir une escalade qui pourrait amener précipitamment la fin de la guerre, comme l'a amené Nagasaki, si vous voulez. C'est-à-dire que là on est dans l'ordre de la bombe atomique. Je ne dis pas que c'est la bombe atomique qu'ils vont utiliser, mais enfin, quand vous commencez à tirer sur les villes et à tuer des milliers, des dizaines de milliers de gens avec des bombes, ça commence à refroidir tout le monde. Donc moi, c'est les deux scénarios que je vois. J'espère que les Russes auront l'intelligence de ne pas se mettre à tirer comme des fous sur les civils ukrainiens, parce que là, je ne sais pas où ça va s'arrêter.
4: Oui. Alors, sur ces considérations pas très optimistes, nous allons conclure première partie d'émission. Non, mais ce sont des réalités. Donc, je rappelle que l'accord entre l'Iran et les États-Unis devrait être signé d'ici dimanche, si l'Iran y consent. Donald Trump a déjà apposé son paraphe sur le document. On fait la pause dans cette émission. Retour à l'antenne d'ici une vingtaine de secondes. Restez bien à l'écoute de Radio Présence. À tout de suite.

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1: Nous sommes de retour à l'antenne. Je suis toujours avec les deux invités de cette mêlée de l'info, Guillaume Agulot, référent Occitanie du Printemps Républicain, et Bruno Cyr, professeur agrégé en économie et gestion, ex-président de l'Université Toulouse Capitole, à qui je propose de revenir sur ce qui s'est passé jeudi dernier lors d'un conseil municipal à Ivry-sur-Seine. L'élu du Rassemblement National, Kevin Nader, conseiller municipal, a interrompu la séance en montrant une petite croix avant de réciter le « Je vous salue Marie » en signe de protestation contre le rejet d'un amendement au règlement intérieur qu'il proposait. Cet amendement visait à interdire le port ostentatoire de signes religieux par les élus pendant les sessions auxquelles ils participent. Kevin Nader reproche à Philippe Bouissou, le maire PCF, donc parti communiste de la ville, son refus d'être placé sous le signe de la laïcité dans ce conseil municipal et d'accepter que deux de ses élus y siègent en portant le voile. Philippe Bouissou a réagi, alors les images qui ont filtré, on a vu son visage qui était un peu déformé par la colère, il a réagi très violemment à ce qu'il a considéré comme une provocation, digne d'un représentant du parti auquel appartient M. Nader, ce sont approximativement ses mots. Pour lui, le fait de prier dans une assemblée délibérante a clairement créé un trouble à l'ordre public et il y a vu une confusion extrêmement grave entre laïcité et neutralité, en rappelant que lui demande à ses élus de ne pas porter de signes religieux quand ils exercent leurs fonctions lors de mariage ou dans un bureau de vote. Alors de votre côté, comment vous avez réagi personnellement en découvrant cette affaire et qu'est-ce que vous pensez des positions affichées par le maire d'Ivry et par son opposant RN sur le sujet concerné? Guillaume Agulot, la laïcité, ça vous connaît.
2: Dans cette affaire, rien ne va. Très clairement, mais absolument rien de la part de personne ne va. Il va falloir quand même d'ailleurs rappeler deux, trois choses. Alors effectivement, les élus ne sont pas des agents publics. Les élus n'incarnent pas la République.
1: Salut de la nation.
2: Les élus incarnent la nation. Et ce sont deux choses différentes, mais vraiment différentes. C'est d'ailleurs posé dès la Déclaration des droits de l'homme et du citoyen, par son article 3. La légitimité, c'est la nation qui la porte et qu'il n'y a nul corps, nulle autorité qui n'en émane expressément. Bien. C'est donc la nation. Donc ils ne sont pas tenus à la neutralité, ça c'est un fait. D'ailleurs, on va raisonner par l'absurde. Imaginons que nos élus en France soient tenus à la neutralité de leur expression religieuse, mais comme
1: mais politique
2: en
1: aussi.
2: France, oui. On ne fait pas de distinction, puisque la République ne reconnaît aucun culte, on ne fait pas de distinction entre les expressions, entre les convictions, qu'elles soient religieuses, politiques ou philosophiques. Si on impose la neutralité religieuse, alors il va falloir imposer la neutralité politique, philosophique, etc. Question, comment on fait, nous, citoyens, pour les choisir? Ça, c'est le premier point. Deuxième point. Je reviens là sur le dernier point qu'a dit le maire, M. Bouissou. Rien à voir. C'est pas parce que lui demande à ses élus de ne pas porter de signes religieux lorsqu'ils célèbrent un mariage, lorsqu'ils tiennent un bureau de vote, que ses élus lui obéissent parce qu'ils sont obéissants. Pas du tout. C'est la loi. C'est la règle. Lorsqu'un élu prononce un mariage, à ce moment-là, il est officier d'état civil et à ce moment-là, il est tenu, dans ce moment-là, à l'obligation de neutralité, exactement comme quand il préside un bureau de vote. Les assesseurs ne sont pas tenus à la neutralité d'affichage de leurs convictions. Les présidents de bureaux de vote, oui, qu'ils soient d'ailleurs élus ou pas, peu importe. Ça, c'est la règle, c'est la loi.

0: très concrètement. Le maire refuse même de le mettre au vote. C'est-à-dire même pas l'amendement a été rajouté. Il n'a même pas été mis au vote. Or, il a deux élus qui siègent dans son camp. Et c'est à ce moment-là qu'effectivement, cet élu sort cette croix se crucifie, je ne sais pas trop, et va prononcer un rite. Si des élus peuvent siéger avec un voile, alors un élu peut sortir une croix. Parce que le principe de la laïcité, il est très simple quand il se traduit, c'est tout le monde compte ou alors personne ne compte. Sinon, ce n'est pas la laïcité, c'est autre chose, on vous raconte autre chose. Qu'un élu, par contre, ou quiconque, fasse un rite à l'intérieur d'un bâtiment municipal, ça, c'est une faute. Il est impossible de réaliser un rite, c'est la loi, il est impossible de réaliser un rite dans un bâtiment municipal, dans un bâtiment public, par quiconque, à quelque moment que ce soit. Les prières dans les vestiaires avant les matchs, c'est exactement la même chose. Ça veut dire quoi ? Ça veut dire que tout le monde est en train de parler, en se revendiquant évidemment de la laïcité, des deux côtés. C'est quand même très curieux d'entendre un maire Rassemblement National nous parler de laïcité, de défenseur de la laïcité, quand des mairies Rassemblement National organisent systématiquement des crèches où elles se font systématiquement condamner par les tribunaux administratifs. Donc venir nous donner des leçons de laïcité, c'est quand même assez curieux. Donc là, on a une confusion absolue de tout. Il y aurait un moyen très simple de sortir de cette confusion. Il va falloir légiférer. Oui. Et vu ce qui s'est passé, je pense qu'on va arriver vers une législation et on en parlera.
1: Alors on va en rediscuter de ce point parce que effectivement c'est la question qui se pose après ce qui vient de se passer, mais après ce qui vient de se passer déjà auparavant. Bruno Cire, vous, est-ce que vous voyez les choses comme Guillaume Agulot ?
2: Pas du tout. Je vois pas du tout les choses comme ça. Et je suis très réservé sur la législation. En France, dès qu'il y a un problème, il faut faire une loi. Ça, c'est les réflexes ancrés du jacobinisme et du socialisme français qui a gangréné nos esprits. On fait des lois. Donc on a des lois, on ne sait plus où les mettre, il y en a... mais ça ne règle jamais les problèmes. Donc non, il faut régler les problèmes gentiment par de la réglementation interne. Et je vais maintenant expliquer pourquoi. Ce que je pense de cette situation. Moi, je pense de cette situation que quand on sème le vent, on récolte la tempête. Et là, c'est une illustration de ça. En fait, celui qui est fautif là-dedans, au départ, c'est le maire communiste. Pourquoi il est fautif ? Parce qu'un élu lui demande de mettre à l'ordre du jour le vote d'un point qui viendrait se rajouter au règlement intérieur, parce qu'il y a un règlement intérieur sur le fonctionnement du conseil municipal. Or, il ne fait que demander ce qui existe dans le règlement du Sénat et de l'Assemblée nationale, où il est interdit de siéger avec des signes ostentatoires religieux. Donc, on ne peut pas aller siéger à l'Assemblée nationale avec une soutane, on ne peut pas aller siéger avec un voile de religieuse, on ne peut pas aller siéger avec un voile de musulman sur la tête d'une femme. Voilà, ça... C'est pas permis à l'Assemblée nationale ni au Sénat. Et donc, ce que demandait cet élu en question, peu importe qu'il soit du Front National, parce qu'en fait, il n'aurait pas été du Front National, je pense que ça aurait fait moins l'enchaînement.
1: Oui, je pense que s'il avait sorti il a dit « je suis bouddhiste », il sortait un moulin à prière, je ne suis pas sûr que le maire aurait réagi.
2: Non, mais bon, c'est un chrétien, tout simplement, il est chrétien, et ce qu'il demande, c'est, donc il ne demande pas lui à arriver avec un crucifix sur la tête.
1: Il fait une provocation pour se moquer du maire.
2: Voilà, non, mais ce n'est même pas une provocation, il demande à rajouter un point.
1: Je parle de ce qu'il a fait après.
2: Au règlement, et le maire le refuse. Donc le maire a eu tort de le refuser. Premier point. Deuxième point, il met sur sa liste, ce maire communiste, deux femmes qui sont voilées. Bon, elles ont le droit d'être voilées, on a le droit de voter pour elles quand elles sont voilées. Mais il y a quand même un peu une provocation à venir voiler, d'autant que dans les deux, il y en a une qui est une militante, d'après ce qu'on m'a dit, je ne vais pas vérifier, mais d'après ce que j'ai entendu, qui est une militante islamiste, hein, qui est proche des frères musulmans, etc. Donc tout ça n'est pas innocent, si vous voulez. Il faut ouvrir les yeux un peu. Hein. Je trouve que là, on est en train de dire non, il ne se passe rien, c'est le Rassemblement National, et hop, on évacue le problème. Non. Là, il y a un entrisme qui est en train d'essayer de se faire de façon rampante, de même qu'il y avait des jeunes filles voilées qui étaient venues à l'Assemblée Nationale et qui avaient été d'ailleurs exclues il n'y a pas si longtemps. Tout ça, c'est pas le fait du hasard. Je pense qu'il y a une volonté d'imposer cette religion qui, encore une fois, a un projet politique, hein, selon la vertu que la loi de Dieu

0: est au-dessus de la loi des hommes. Ça, c'est les bases de l'islam. Et que donc, ils ne sont pas tenus de respecter les lois de la République, puisque si elles contreviennent aux lois de Dieu. Donc, il ne faut pas être naïf avec ça, et il faut que la République tienne bon. Donc, moi, je trouve que ce type qui a demandé qu'on rajoute ça dans le règlement intérieur, il avait raison de le faire, et il était parfaitement en droit de le faire.
1: En tout cas, la question aurait dû être posée.
0: Oui, là où le maire est doublement idiot, c'est que il a refusé de mettre ça au vote, mais il n'avait qu'à le mettre au vote. De toute façon, il a la majorité.
1: Oui, oui, oui.
0: Donc, quel était le problème ? Donc, il refuse de le mettre au vote. Et l'autre lui dit, vous faites ça ? Eh bien, moi, je sors mon crucifix. Et puis, tiens, je vais réciter un « Je vous salue, Marie ». C'est pas un rite, hein.
2: Si.
0: Non.
2: Vous pouvez me dire non si vous voulez, mais c'est un rite, ça a été considéré comme tel par le Conseil d'État.
0: Oui, peut-être, mais...
2: Je vous explique
0: mais les termes que j'utilise lorsque je prie. Je ne dis pas que je fais un rite, dis que je récite une prière. J'ai le droit de réciter.
2: Pour vous, ça n'est
0: oui,
2: pas.
0: Bon,
2: c'est intéressant.
0: Oui,
2: mais c'est pas ça qu'on regarde, en fait.
0: Donc, le gars récite une prière... Hein, qui est le « Je vous salue Marie », qui n'est pas une prière agressive, hein, et il se fait injurier, traiter de tous les noms, de façon absolument grotesque, si vous voulez. Donc là-dedans, je trouve que celui qui est en faute, c'est le maire communiste, qui n'aurait jamais dû accepter tout ça. Et je reviens sur un point aussi avec lequel je ne suis pas d'accord, c'est la question de neutralité. Vous confondez la neutralité avec... Le fait de ne pas mettre de signes extérieurs de religion. Mais on n'a jamais demandé aux gens d'être neutres. Qu'est-ce que c'est cette histoire ? Alors, ça commence où ? Ça finit où, la neutralité ? Tout le monde a le droit d'avoir des opinions, de les exprimer, etc. Il ne s'agit pas d'avoir une neutralité, d'ailleurs. On élit des listes qui ont des professions de foi, qui disent ce qu'elles vont faire, et qui sont d'accord ou pas d'accord, qui veulent faire la 6e République, etc. Ils ne sont pas neutres, tous ces gens-là. Donc, la neutralité, vis-à-vis de la religion, la loi sur la laïcité de 1905, alors je sais que vous êtes soi-disant un expert de cette loi, mais moi, ce que j'ai compris de cette loi, c'est une loi qui règle le problème économique du financement des lieux de culte.
2: Pas que.
0: Oui, mais c'est d'abord ça qui a été réglé.
2: C'est pas d'abord ça.
0: Oui, si, c'est d'abord ça. Cette loi, c'est d'abord ça. Je sais parce que je l'ai beaucoup pratiqué à travers toute la protection, justement, des monuments historiques, de savoir où sont le rôle de l'État, le rôle des communes, etc. Et pourquoi on en est arrivé là. Donc tout ça a une histoire. Et au départ, c'était une loi qui était une loi technique sur le financement des lieux de culte. Et donc, on a dit, l'État doit rester avec une liberté de culte. Vous êtes libre, mais l'État n'a pas de religion officielle. Hein, c'est pas... Donc, l'État doit rester comme ça. Et qu'on demande aux mairies d'avoir cette même respect de ne pas afficher de culte, on le demande chaque fois qu'il y a une crèche qui se met dans une commune. Alors encore dit, c'est le Front National. Mais moi, je suis désolé, à Béziers, il n'est pas Front National, le maire. Hein, c'est un type formidable qui se fait lire par 70% des voix. Les gens de gauche pourraient prendre des leçons. Eh bien, il met une crèche chaque année. Et on va le condamner pour ça. Il a le droit de mettre une crèche, vous êtes pas obligé.
2: Non, il n'a pas le droit de mettre une crèche, non. C'est pour ça qu'il est condamné, d'ailleurs. Parce que s'il avait le droit, il ne serait pas condamné.
0: Parce que c'est dans les traditions de sa commune, comme en Provence, c'est dans les traditions. Et donc, moi, je trouve qu'il faut respecter ça.
1: Moi, je voudrais que Guillaume Agulot se prononce aussi sur l'attitude du maire dans cette histoire. Alors. Est-ce qu'il y a une tartufferie, je vais employer le terme qui est peut-être un peu excessif, mais bon, il veut bien ce qu'il veut dire de sa part.
2: Juste avant, je vais quand même réagir. Je ne peux pas réagir à tout, pourtant il y aurait beaucoup à dire là sur ce que vous avez dit. Déjà, je constate que, quoi que vous en ayez dit dès le début, vous êtes d'accord avec moi, puisque vous expliquez qu'en fait, il faut passer par le règlement. Sauf que,
0: par une loi.
2: Sauf que ce que vous m'expliquez...
0: Un règlement intérieur.
2: Laissez-moi parler. Communes. Ce que vous expliquez, c'est qu'il vous faudrait donc un règlement, l'article 10 bis, voté à la mairie d'Ivry-sur-Seine... Le même règlement voté à la mairie de Tartempion.
0: Pas du tout. Mais c'est pas comme ça que ça marche dans toutes les entreprises.
2: C'est évidemment comme ça que ça fonctionne.
0: Et pas du tout. Moi, je suis président de deux associations en ce moment. Elles n'ont pas du tout le même règlement.
2: On est bien d'accord.
0: On a un règlement intérieur dans chaque communauté.
2: Et donc ça veut dire que
0: si. Où est le problème ?
2: Et donc ça veut dire que si ce règlement, si ce point-là n'est pas voté de la même manière ailleurs, ça veut dire que des élus Gilles Platret, c'est le premier maire qui a voté, qui a transcrit, en fait, ce qui est, vous l'avez dit, dans le règlement déjà de l'Assemblée nationale, qu'il a transcrit dans un règlement municipal. C'est Gilles Platret, le maire de Dijon. Il a été attaqué, d'ailleurs, au tribunal administratif. Le tribunal administratif lui a donné entièrement raison.
0: Et bien sûr.
2: Donc, ça veut dire qu'à Dijon, eh ben, les élus, lors des sessions, uniquement lors des sessions de conseils municipaux, ne peuvent pas porter de signes religieux ostensibles.
0: Dijon, c'est Dijon, Toulouse, c'est Toulouse.
2: Et donc, à Toulouse, on peut.
0: Ben oui, pourquoi est-ce que tout le monde devrait marcher au même pas? Mais c'est quoi cette machine? Vous voulez des robots partout?
2: Et donc ça veut dire que si on fait ça, vous avez bien compris que la polémique ayant monté à Ivry-sur-Seine, on va voir exactement la même chose à Saint-Denis, dans toutes les mairies qui sont dans la même configuration, avec des élus, des structures municipales qui se sont faites élire en allant flatter telle ou telle particularité du vote.
0: Ben c'est le cas. C'est le cas, puisque justement, ils arrivent à les machins. Donc, qu'il y ait quelqu'un qui dise on pourrait améliorer ça en mettant dans le règlement intérieur la même chose qu'à l'Assemblée nationale, ou on peut l'arranger un peu différemment si on veut, je ne vois pas en quoi c'est scandaleux, et ça n'oblige pas le voisin à faire pareil. Pourquoi vous voulez que tout le monde... Mais ça, c'est typique des gens de gauche, ils veulent que tout le monde soit exactement pareil. Et vive la diversité, monsieur, vive la diversité.
2: Je vois qu'en matière de diversité, vous avez énormément aussi, sur ce point précis, énormément de facilité à accepter que d'autres puisse penser autrement sur ce point-là. Pour revenir à la question du maire, lui-même, l'attitude du maire. Le maire, effectivement, lui-même en tant que tel, Tartuffe, ça me va parfaitement. Effectivement, cette personne est allée chercher sa réélection, parce qu'il n'est pas à son coup d'essai, lui aussi.
1: Hein, non, il n'est pas tombé du ciel.
2: Cette personne est allée chercher sa réélection, sachant parfaitement sur quelle terre chasser, entre guillemets, avec quels signaux envoyé, et je peux d'ailleurs vous informer en avant-première, allez, on va dire que c'est un scoop Radio Présence pour une fois, que la mairie d'Ivry-sur-Seine va se retrouver, parce que vous avez bien compris que suite à ce qui s'est passé, tout le monde a regardé, etc., il va se retrouver également au tribunal administratif pour une raison très simple. Le maire avait annoncé lors de la campagne, l'a fait apparemment dans un marché public qui y est passé très récemment suite à sa réélection, pour qu'il y ait commande de viande halal pour les cantines de sa commune. Or, il est illégal, c'est la loi, et c'est la loi du 9 décembre 1905, il est illégal d'acheter pour une collectivité publique de la viande halal, et c'est la même chose pour le cachère. Pourquoi ? Parce qu'outre le rite d'abattage, que chacun connaît et chacun s'arrête à ça, en réalité, ce qui caractérise le halal ou le cachère, c'est trois choses. Le rite d'abattage, évidemment, la certification du rite, qui est aujourd'hui établie électroniquement, bien évidemment, et enfin, cette certification entraîne mécaniquement une taxation. C'est pour la viande, aujourd'hui, quelques centimes par kilo, quelques centimes d'euros par kilo de viande, au bénéfice du culte. Ça veut dire qu'une collectivité publique qui achète de la viande halal ou du cachère, c'est exactement la même chose, par son achat, finance, subventionne un culte, ce que la première phrase de l'article 2 de la loi du 9 décembre 1905 vient interdire expressément. La République ne reconnaît, vous l'avez dit, ne salarie, ne subventionne aucun culte. Donc, le maire... Non seulement est Tartuffe, mais je pense que ça va se retourner contre lui. Ils sont deux ou trois, maires à être surveillés. Lui n'en faisait pas partie, il vient de faire partie. Le préfet saisit pour enclencher une opération contre le conseil municipal RN par la mairie. Je ne sais pas trop bien ce qu'il va pouvoir en dire, puisqu'aujourd'hui, vous l'avez dit, il n'y a rien dans le règlement. Comme il n'y a rien dans le règlement, il n'y a rien dans la règle commune. Ben chacun fait comme il veut avec ses règles particulières, sauf l'exécution d'un rite. Quoi que vous en pensiez, le Conseil d'État établit que la récitation d'une prière est l'exécution d'un rite. Vous avez le droit de ne pas être d'accord, ça sera toujours la décision du Conseil d'État qui s'imposera sur votre avis. Il n'y a pas de problème là-dessus. Et donc on est aujourd'hui dans une situation de conflictualisation, on est en train en fait de payer dans les instances de conseils municipaux ce qui n'est que la traduction de ce climat extrêmement délétère et violent qui a déferlé sur la France lors des précédentes élections municipales. On n'a d'ailleurs pas tellement le sentiment qu'on soit sorti de la campagne électorale, parce que la campagne présidentielle, elle a déjà largement commencé. On voit que les thèmes sont exactement les mêmes que ceux que l'on a eus, et des questions, des empoignades, des violences, y compris entre élus dans la maison commune. Le conseil municipal, c'est l'expression de la maison commune, y compris sur ces questions d'affichage de convictions religieuses, alors que les élus sont là, rappelons-le quand même, au service des concitoyens avant toute autre chose. Eh bien, on n'a pas fini d'en entendre parler dans ce pays.
1: On va clore la discussion sur ce sujet parce qu'on arrive à la fin de l'émission. Je sais que vous auriez aimé prolonger, Bruno Cyr. Vous avez 30 secondes chacun, mais vraiment 30 secondes pour vos coups de gueule ou coups de cœur du moment, Bruno Cyr.
0: Moi, j'ai pas spécialement de... de coups de gueule à faire, si ce n'est que cette histoire de Macron qui va venir nous expliquer que l'Europe est sortie grandie de son réunion d'Évian, ça me rend triste parce que je pense que c'est pas vrai, mais bon.
2: Et moi j'ai un coup de chapeau, un coup de clin d'œil, j'allais dire, pour notre confrère, votre confrère, Christophe Glaze, journaliste sportif, qui est toujours emprisonné, toujours retenu complètement arbitrairement, même s'il y a une décision de justice de pacotille qui le maintient dans les geôles algériennes, la dictature militaro-islamiste d'Alger. Au moment où la Coupe du Monde de foot est en train de déferler sur nos écrans, si ce n'est ailleurs. En tout cas, un grand, grand soutien et ne pas oublier Christophe Glaze, notre concitoyen, notre compatriote.
1: Souvent dans cette émission, et évidemment, on le soutient. C'est la fin de cette 234e mêlée de l'info. Merci beaucoup à vous deux d'en avoir été les invités. Merci aussi à Coraline Camebrac qui a réalisé cette émission. Le podcast est disponible et téléchargeable dès maintenant, comme d'habitude, sur le site web de Radio Présence. Et merci bien sûr à tous nos fidèles auditeurs et auditrices. Rendez-vous jeudi prochain. À bientôt.

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2: Bonjour. La fête de la musique animera la plupart des communes du département ce week-end. Signalons, au hasard des rendez-vous, un spectacle musical de rue, samedi à 20h30, parc de la mairie à Saint-Berthevin. L'ensemble Fatras est à l'épreuve des pavés. 7 détenus ont suivi des ateliers de musique en prison. Ils vont donner leur premier concert en semi-liberté avec un seul agent pénitentiaire pour les surveiller en raison d'une erreur administrative. Les fausses notes ne vont pas tarder à se faire entendre. Un rendez-vous pour la bonne cause ce samedi. La fête de fin d'année du cours Saint-Jean-Paul II à Laval aura de nombreux heureux. Entre autres, les gagnants de la bouteille de Château Pétrus 1986 ou ceux du week-end à Tignac qui figurent parmi les lots de l'exceptionnel Tombola. Ce samedi à 20h, un rendez-vous de musique classique avec l'association de Saint-Front qui lance sa campagne de financement de la sauvegarde de l'église de Mésanger avec comme invité Frédéric Régnier au piano et Angèle Bonin-Guillet au violon. Dans le cadre des samedis de l'histoire, Isabelle Lasse, responsable des archives départementales, tiendra une conférence sur l'aménagement et le logement à Laval de 1945 à 1965. Rendez-vous aux archives départementales samedi à 14h30. Les artistes locaux exposent leurs œuvres ce week-end, salle des Angenoises à Bonchamp. Peinture, aquarelle, dessin, art floral et sculpture présenteront la variété des créateurs. Autre rendez-vous picturaux, dans les rues de Château-Gontier avec la Biennale d'art contemporain. Dans celle de la charmante cité de caractère de Saint-Pierre-sur-Erve, avec la 9e édition in situ, au château de Sainte-Suzanne, à la cité de Jublin et au musée Robert Tatin-Cosset, les œuvres de Jeanne Moineau et Stéphanie Charpin, artistes en résidence. À Laval, il est encore temps de découvrir les portraits et scènes urbaines de Sandrine Bissonnet, invitée de la Maison Rigolote jusqu'au 28 juin. Le soleil est de retour, quelques sorties en plein air vous attendent ce samedi. Pour découvrir les habitants du Vicoin à Saint-Berthevin, samedi à 10h, ou prendre un bain de forêt à Saint-Georges-Butavant, samedi à 10h30, ou encore effectuer une chasse au trésor et visiter les jardins décorés d'œuvres d'artistes au château des Arcis à Mélay-du-Maine. On pourra également profiter du ciel dégagé pour s'initier à l'observation des étoiles au télescope à partir de 21h30, square de Boston à Laval. Ou pourquoi pas s'offrir une séance de cinéma en plein air avec la projection du film d'animation Angelo dans la forêt mystérieuse, ceci projeté dans le parc des Forges à Aron, samedi à 22h30. Les nostalgiques des années 80, et ils sont nombreux, mon rendez-vous à l'espace Mayenne ce samedi à 20h, avec le passage de la fameuse tournée des années 80. Lio, Plastique Bertrand, partenaire particulier Jean Schultes et bien d'autres seront là pour faire revivre les années disco. Les peintres seront également dans les rues de la petite cité de caractère de Parnay-sur-Roc ce dimanche. Pour compléter cette animation, les organisateurs ont eu la bonne idée d'inviter une compagnie d'archers pour des démonstrations et exercices de tir à l'arc médiéval. Jeudi à 18h30, la Cité du Lait à Laval vous convie à la découverte de l'accord entre fromages et bières. À l'atelier des arts vivants de Changé, la commune présentera sa saison culturelle 2026-2027, jeudi à 20h30. Vendredi prochain, retour au château des Arcis à Mélay-du-Maine, ouvert pour les journées du patrimoine de pays de 13h à 19h. Laval Tourisme vous invite ce même vendredi à une visite ludique et théâtrale à 18h. Enfin, à forcer, les soirées estivales des vendredis de l'été démarrent vendredi prochain à la Grange de l'Orbière. Premier invité, le groupe Les Raisins Secs pour une soirée chanson française, blues et rock pour accompagner votre barbecue ou panier pique-nique. Bonne semaine!
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4: Violence sexuelle contre mineurs. Les racines d'un fléau. Par Denis Lancel. Le drame insupportable de la petite Liana, agressée et assassinée à l'âge de 11 ans par un violeur récidiviste, ajouté à d'autres crimes, pose la question du rôle dissuasif ou non de la justice. Mais il pose aussi la question de l'influence négative des spectacles malsains diffusés par la société. Cette question, pourtant brûlante, reste trop souvent passée sous silence. Dans une opinion publique elle-même conditionnée par la banalisation de la violence déversée chaque jour sur les écrans de toutes sortes, depuis l'avènement de la société permissive, qui s'est développée dans la foulée de l'après-mai 68. Aujourd'hui, on subit en particulier les conséquences de la banalisation contagieuse des abus sexuels par le biais vicieux de la pornographie. Le phénomène est ancien. Au lendemain de la diffusion emblématique et lucrative du film érotico-pornographique de 1974 « Emmanuel », les vannes du laxisme ont été ouvertes de plus en plus largement, depuis les salles de cinéma jusqu'aux chaînes de télévision et à des affichages ciblés de la publicité. Ce fléau de la pornographie, mêlé à divers spectacles de violence physique, peut avoir des effets incitatifs néfastes du fait de réflexes conformistes du type d'un « je l'ai vu faire, pourquoi ne le ferais-je pas à mon tour ?» Après quelques décennies de passivité et de sidération, ou même de complaisance, l'opinion publique commence à s'émouvoir devant le sinistre passage à l'acte quand des enfants sont victimes de viols qui peuvent entraîner ensuite des meurtres. On met alors en cause une justice débordée par le déferlement des agressions sexuelles ou autres, dans le cadre d'une administration ralentie par des lourdeurs et des incohérences bureaucratiques. On n'a pas tort, mais on oublie de réfléchir sur les causes du problème, la dérive accrue d'un laxisme politique et médiatique délétère. C'est cette logique d'une démagogie morale et culturelle dégradante qui a sapé les fondements du respect des autres, y compris des plus vulnérables et des plus fragiles, les enfants et les adolescents. C'est pourtant à cela que l'on juge une société, selon qu'elle est permissive ou éducatrice et protectrice. Et qu'on peut évaluer ses chances de survivre comme civilisation digne et durable.
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7: Mes chers amis, dans cet entretien, nous allons parler du don de conseil. C'est le cinquième des dons du Saint-Esprit reçu à la confirmation. Et la béatitude correspondante, c'est celle des miséricordieux. D'abord, réfléchissons à la prudence, droite règle de l'action chrétienne. Dans l'ordre naturel, la vertu qui nous fait poursuivre de façon ordonnée ce qui est bien, c'est la prudence. Dans le langage moderne, ce mot est dévalué. Il respire dans bien des cas une timidité précautionneuse. Pas de risque, pas d'histoire, pas de vague. On a même souvent abusé de la notion de prudence pour lui faire patronner un principe de précaution qui paralyse les initiatives. Pour beaucoup, prudence signifie inaction. En fait, mes chers amis, c'est tout le contraire qui est vrai. En son sens classique, qui nous vient des Grecs via les Latins, la prudence est la sagesse de l'action. Elle est la droite règle de l'agir humain. Voici comment la définit Aristote, le prince des philosophes. La prudence est une disposition accompagnée de règles vraies, capable d'agir dans la sphère de ce qui est bon ou mauvais pour un être humain. La prudence perfectionne donc notre intelligence pratique dans nos choix pour poser des actes justes dans toute la vie active, la vie familiale, la vie professionnelle et la vie politique. La prudence nous fait déterminer, dans chaque cas singulier, le juste milieu de la vertu morale. En effet, la vertu naturelle n'est pas quelque chose d'inné. Elle ne naît pas de la pure nature, ni même d'un simple dressage. Mais elle provient d'une répétition des expériences volontaires qui assurent une disposition habituelle pour soumettre la partie irrationnelle à la raison. Elle donne donc une rectification qui part au danger du trop par excès ou du trop peu par défaut. La vertu comporte donc la conscience de vouloir de faire le bien, le choix délibéré de ce bien et la stabilité de ce vouloir. La vertu, mes chers amis, n'est donc ni l'émotion, ni la pure puissance naturelle. C'est une disposition stable à l'acte digne d'éloge et provenant d'un choix réfléchi. Il s'agit d'estimer le juste milieu, non pas absolument comme dans une proportion arithmétique, mais un juste milieu relatif à nous. Aristote définit la vertu en général. La vertu est une habituation ou une disposition stable à choisir, consistant dans un juste milieu relatif à nous, déterminé par la raison et comme le déterminerait l'homme prudent. On a pu traduire le terme grec de prudent, phronimos, par celui qui a l'expérience et le sens des proportions. Trois actes de la prudence s'enchaînent. La prudence nous fait délibérer dans le conseil. Elle trouve la bonne solution dans le jugement. Et elle décide de passer à l'acte dans le commandement. Loin de se réduire à une timide précaution, vous voyez que la prudence est la vertu de l'action humaine décidée. C'est la vertu par excellence du gouvernement personnel dans l'ordre humain. Et c'est l'un des gonds, en latin on dit cardo, autour desquels pivote toute notre vie morale. C'est pourquoi on l'appelle une vertu cardinale. Elle dirige tout l'organisme de notre vie morale. Dans l'ordre de la grâce maintenant, au-dessus de la nature, la prudence est élevée à une dignité supérieure. La prudence naturelle nous guide dans la vie temporelle, vers le bonheur naturel qui nous est accessible. Mais la prudence surnaturelle, éclairée par la foi et animée par la charité, nous guide vers la vie éternelle. Elle a donc un rôle central, car elle est l'indispensable intermédiaire entre l'ordre théologal, l'ordre de la vie surnaturelle, et la vie morale. La prudence surnaturelle, on l'appelle aussi infuse, parce que c'est Dieu qui la met en nous, la prudence surnaturelle règle, selon les besoins, nos actes de justice, de force, de tempérance et de toutes les autres vertus, notamment la vertu de religion. Chez les anciens, le cocher, le conducteur de char dans les courses, était appelé aurige. Eh bien, la prudence fixe le juste milieu conforme à la raison pour les autres vertus et elle dirige celle-ci comme le conducteur de char dirige ses quatre chevaux. Elle est donc appelée l'aurige des vertus, auriga virtutum. C'est grâce à la prudence que la charité peut être la mère, l'âme et le but de toutes nos autres vertus. C'est donc grâce à la prudence que la charité peut informer toute notre vie chrétienne. La perfection consiste en effet, non pas dans la seule charité, mais aussi dans les actes des autres vertus qui sont commandés par la charité. C'est ainsi que les actes de foi, d'espérance, de religion, la prière, l'assistance à la Sainte Messe, la Sainte Communion appartiennent à l'essence même de la perfection qui est une plénitude. De cette plénitude, Saint Paul nous dit « la charité est comme le lien ». C'est la prudence, mes chers amis, qui à chaque instant répond à la question qui monte dans notre cœur. « Seigneur, que voulez-vous que je fasse ?» Oui, c'est la prudence qui, de la part du Seigneur, nous inspire la réponse, non par une communication surnaturelle directe, mais par la raison perfectionnée par la foi. Le conseil, règle supérieure des vertus. Le livre de la sagesse nous dit « Les pensées des mortels sont timides et incertaines sont nos prévoyances. » Il faut donc que l'esprit consolateur supplée à l'insuffisance de notre prudence, même surnaturalisée. L'Esprit Saint va le faire en nous faisant participer, en quelque sorte, au grand conseil de Dieu. C'est une lumière divine pratique qui, comme le dit une oraison du temps de carême, nous fait voir ce que nous devons faire et nous rend capables d'agir avec rectitude. Ce don de conseil, écrit le père Gardeil, se trouve situé au centre de l'action du Saint-Esprit en moi. Plus haut, il y a la contemplation. Plus bas, il y a la pratique de chaque jour. Et au milieu, le conseil fait passer la lumière de la contemplation en dictée pratique, comme la prudence, mais à sa manière qui est plus élevée. La prudence laissée à elle seule est insérée dans notre structure mentale concrète, qui, nous l'avons vu, après le péché originel, est blessée. Et donc la prudence se déploie dans une psychologie de misère. Elle est souvent dépassée par l'ampleur et la mobilité des considérants. Elle est parfois aveuglée par l'amour-propre qui nous bouche les yeux. Elle est aussi rendue inopérante par notre tendance à tricher avec les appels de la grâce et à ruser avec les impératifs de l'amour divin. Par l'inspiration du don de conseil, nous ne sommes plus laissés orphelins. Jésus vient à nous par son esprit qui, comme il le dit au chapitre 14 de Saint Jean, son esprit qui nous suggère tout ce qu'il a dit. Le don nous donne le recueillement, qui évite la précipitation. Il nous offre la sagacité du bon jugement pour remédier à l'inconsidération. Il soutient la constance d'une action surnaturelle ordonnée. Il rectifie contre la prudence de la chair notre intention profonde. Et contre la mauvaise ruse, il nous donne la loyauté dans l'exécution. Enfin, il apaise la sollicitude excessive qui vient de l'anxiété de notre raison hésitante. Ce don de conseil est pour nous, chrétiens, qui peinons docilement sur les chemins de l'exil, une suprême consolation. Nous savons qu'il était dans l'âme du Sauveur Jésus. Jésus n'a-t-il pas dit de lui-même « Le Fils ne peut rien faire de lui-même, mais seulement ce qu'il voit faire au Père ». Et tout ce que fait le Père, le Fils aussi le fait pareillement. Chapitre 5 de Saint Jean. Et le conseil demeure dans l'âme de nos amis, les bienheureux au ciel, notamment ceux qui nous ont aimés en cette vie. Il est en eux comme un simple regard aimant sur la volonté du Père. De la patrie, du ciel, les bienheureux voient nos besoins sur les chemins de l'exil et ils intercèdent pour nous.
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0: ami aimer ses ennemis, tu crois que c'est possible?
1: Voilà une question qui me replonge dans mon enfance. Cette phrase me surprenait beaucoup et je la trouvais vraiment absurde. Comment Jésus peut-il oser nous demander d'aimer ce que l'on n'aime pas? Cela paraît contradictoire, donc impossible. Si je n'aime pas les fleurs jaunes, je ne vais pas en semer dans mon jardin. Et si je n'aime pas mon voisin, je ne vais pas l'inviter à dîner. Ouvrons la Bible et relisons le passage de l'arrestation de Jésus dans le jardin de Gethsémani. Lorsque Pierre coupe l'oreille du serviteur du grand prêtre, Jésus le reprend en lui disant « Remets ton épée dans le fourreau ». Il incite Pierre à ne pas répondre à la violence par la violence. Il la dénonce radicalement en brisant la loi du talion qui dit « œil pour œil, dent pour dent, main pour main, pied pour pied, brûlure pour brûlure, meurtrissure pour meurtrissure ». Le Christ s'est révélé aux hommes comme celui qui est venu détruire la tornade de la violence et de la colère, et il demande d'y répondre par un amour immense, celui du pardon. La force de la violence, physique ou verbale, fait malheureusement partie intégrante dans notre vie. Elle s'exerce partout, nous le constatons tous les jours sur nos écrans de télévision. Aimer ses ennemis, voilà un sacré défi. On sait bien que pour les hommes, c'est impossible, mais pour Dieu, tout est possible. Alors, examinons de plus près les paroles de Jésus quand il nous dit « Faites du bien à ceux qui vous haïssent, souhaitez du bien à ceux qui vous maudissent, priez pour ceux qui vous calomnient, aimez vos ennemis et priez pour ceux qui vous persécutent. » Nous tous, aussi pécheurs les uns que les autres, on pense ne pas arriver à aimer nos ennemis, car la principale erreur que nous faisons, c'est de chercher à les aimer de la même manière que l'on aime ses amis. Et c'est là où ça bloque. Ça, en effet, ça ne peut pas marcher. Car aimer signifie faire confiance, partager des moments agréables avec certaines personnes que l'on apprécie particulièrement, qui ont des idées et des valeurs similaires aux nôtres. Alors, comment faut-il interpréter au juste le sens du mot « aimer » ? Vis-à-vis de nos ennemis, la confiance n'est jamais au rendez-vous. On se méfie d'eux, et c'est normal. Ce sont nos ennemis, il ne faut pas l'oublier tout de même. Il est primordial de nous préserver. Aimer ses ennemis pour Jésus, c'est se protéger d'eux en restant vigilant, ne pas les provoquer et ne pas leur laisser la possibilité de faire le mal. C'est ainsi qu'il faut comprendre le sens d'aimer. Si on y réfléchit bien, cette attitude à leur égard est notre défense et ne leur donne pas l'occasion d'être mauvais et de nous porter tort. En n'ayant pas l'occasion de pécher, ils ne seront pas condamnés. C'est alors que Dieu les trouvera intacts à ses propres yeux, car il les aime autant que nous. C'est de cette manière que nous devons interpréter la demande de Jésus « Aimez nos ennemis ». En ayant conscience de cela, en les évitant de tomber dans la faute, nous répondons à la demande de Jésus. Nous pourrons y arriver que dans la prière, en demandant à Dieu de glisser la grâce d'aimer son prochain dans notre âme, tout autant qu'il nous a aimés.
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0: Père et du Fils et du Saint-Esprit.
1: Amen.
0: Je crois en Dieu, le Père Tout-Puissant, Créateur du ciel et de la terre, et en Jésus-Christ, son Fils unique, notre Seigneur, qui a été conçu du Saint-Esprit, est né de la Vierge Marie, a souffert sous Ponce Pilate, a été crucifié, est mort et a été enseveli, est descendu aux enfers, le troisième jour est ressuscité des morts, est monté aux cieux, est assis à la droite de Dieu, le Père Tout-Puissant, d'où il viendra juger les vivants et les morts.
2: Je crois à l'Esprit Saint, à la Sainte Église catholique, à la communion des saints, à la rémission des péchés, à la résurrection de la chair, à la vie éternelle. Amen.
0: Notre Père qui es aux cieux, que ton nom soit sanctifié, que ton règne vienne, que ta volonté soit faite sur la terre comme au ciel.
2: Donne-nous aujourd'hui notre pain de ce jour. Pardonne-nous nos offenses, comme nous pardonnons aussi à ceux qui nous ont offensés. Et ne nous laisse pas entrer en tentation, mais délivre-nous du mal. Amen.
0: Je vous salue Marie, pleine de grâce. Le Seigneur est avec vous. Vous êtes bénie entre toutes les femmes, et Jésus, le fruit de vos entrailles, est béni.
2: Sainte Marie, Mère de Dieu, priez pour nous pauvres pécheurs, maintenant et à l'heure de notre mort. Amen.
0: Je vous salue Marie, pleine de grâce. Le Seigneur est avec vous. Vous êtes bénie entre toutes les femmes, et Jésus, le fruit de vos entrailles, est béni.
2: Sainte Marie, Mère de Dieu, priez pour nous pauvres pécheurs, maintenant et à l'heure de notre mort. Amen.
0: Je vous salue Marie, pleine de grâce. Le Seigneur est avec vous. Vous êtes bénie entre toutes les femmes, et Jésus, le fruit de vos entrailles, est béni.
2: Sainte Marie, Mère de Dieu, priez pour nous pauvres pécheurs, maintenant et à l'heure de notre mort. Amen.
0: Gloire au Père, au Fils et au Saint-Esprit,
2: comme il était au commencement, maintenant et toujours, dans les siècles des siècles. Amen.

0: Père Saint et source de tout bien, tu es le maître de la vigne et de la moisson, et tu donnes à chacun en même temps que le travail la juste récompense. Dans ton dessein d'amour, tu appelles les hommes à collaborer avec toi pour le salut du monde.
1: Christ Jésus, donne courage à ceux que tu appelles à te suivre dans la voie du sacerdoce et de la vie consacrée, pour qu'ils puissent féconder le champ de Dieu et de la sagesse de ta parole. Fais-en de dociles instruments de ton amour dans le service quotidien de leurs frères.
0: Esprit de sainteté, aide les jeunes à trouver l'attrait de l'appel divin. Enseigne-leur authentique voix de la prière qui se nourrit dans la parole de Dieu. Aidez-le à scruter les signes des temps pour être des fidèles interprètes de l'Évangile et des porteurs de salut. Amen.
1: Ceci était un extrait de la prière pour les vocations de Jean-Paul II.
2: Premier mystère, le baptême de Jésus. Seigneur, vous qui nous avez montré la force divine qui émanait des eaux du baptême, donnez-nous de percevoir combien, par votre baptême qui nous a rendus enfants de Dieu, nous pouvons vivre de la Sainte Trinité et porter les fruits que cette vie insuffle en nous. Notre Père qui es aux cieux, que ton nom soit sanctifié, que ton règne vienne, que ta volonté soit faite sur la terre comme au ciel.
3: Donne-nous aujourd'hui notre pain de ce jour. Pardonne-nous nos offenses, comme nous pardonnons aussi à ceux qui nous ont offensés. Et ne nous laisse pas entrer en tentation, mais délivre-nous du mal. Amen.
2: Je vous salue Marie, pleine de grâce. Le Seigneur est avec vous. Vous êtes bénie entre toutes les femmes, et Jésus, le fruit de vos entrailles, est béni.
4: Sainte Marie, Mère de Dieu, priez pour nous pauvres pécheurs, maintenant et à l'heure de notre mort. Amen.
2: Je vous salue Marie, pleine de grâce. Le Seigneur est avec vous. Vous êtes bénie entre toutes les femmes, et Jésus, le fruit de vos entrailles, est béni.
4: Sainte Marie, Mère de Dieu, priez pour nous pauvres pécheurs, maintenant et à l'heure de notre mort. Amen.
2: Je vous salue Marie, pleine de grâce. Le Seigneur est avec vous. Vous êtes bénie entre toutes les femmes, et Jésus, le fruit de vos entrailles, est béni.
4: Sainte Marie, Mère de Dieu, priez pour nous pauvres pécheurs, maintenant et à l'heure de notre mort. Amen.
2: Je vous salue Marie, pleine de grâce. Le Seigneur est avec vous. Vous êtes bénie entre toutes les femmes, et Jésus, le fruit de vos entrailles, est béni.
4: Sainte Marie, Mère de Dieu, priez pour nous pauvres pécheurs, maintenant et à l'heure de notre mort. Amen.
2: Je vous salue Marie, pleine de grâce. Le Seigneur est avec vous. Vous êtes bénie entre toutes les femmes, et Jésus, le fruit de vos entrailles, est béni.
4: Sainte Marie, Mère de Dieu, priez pour nous pauvres pécheurs, maintenant et à l'heure de notre mort. Amen.
1: Je vous salue Marie, pleine de grâce. Le Seigneur est avec vous. Vous êtes bénie entre toutes les femmes, et Jésus, le fruit de vos entrailles, est béni.
4: Sainte Marie, Mère de Dieu, priez pour nous pauvres pécheurs, maintenant et à l'heure de notre mort. Amen.
1: Je vous salue Marie, pleine de grâce. Le Seigneur est avec vous. Vous êtes bénie entre toutes les femmes, et Jésus, le fruit de vos entrailles, est béni.
4: Sainte Marie, Mère de Dieu, priez pour nous pauvres pécheurs, maintenant et à l'heure de notre mort. Amen.
1: Je vous salue Marie, pleine de grâce. Le Seigneur est avec vous. Vous êtes bénie entre toutes les femmes, et Jésus, le fruit de vos entrailles, est béni.
4: Sainte Marie, Mère de Dieu, priez pour nous pauvres pécheurs, maintenant et à l'heure de notre mort. Amen.
1: Je vous salue Marie, pleine de grâce, le Seigneur est avec vous. Vous êtes bénie entre toutes les femmes, et Jésus, le fruit de vos entrailles, est béni.
4: Sainte Marie, Mère de Dieu, priez pour nous pauvres pécheurs, maintenant et à l'heure de notre mort. Amen.
1: Je vous salue Marie, pleine de grâce, le Seigneur est avec vous. Vous êtes bénie entre toutes les femmes, et Jésus, le fruit de vos entrailles, est béni.
4: Sainte Marie, Mère de Dieu, priez pour nous pauvres pécheurs, maintenant et à l'heure de notre mort. Amen.
1: Gloire soit rendue au Père, au Fils et au Saint-Esprit, comme il était au commencement, maintenant et toujours, dans les siècles des siècles. Amen. Amen.

0: Deuxième mystère, les noces de Cana. Seigneur, vous qui avez exaucé le désir de votre mère à Cana, permettez que nous comprenions combien il est important de confier nos vies à Marie pour que celle-ci, sous son impulsion et fortifiée par son exemple, soit pleinement féconde.
1: Notre Père, qui es aux cieux, que ton nom soit sanctifié, que ton règne vienne, que ta volonté soit faite sur la terre comme au ciel.
2: Donne-nous aujourd'hui notre pain de ce jour. Pardonne-nous nos offenses, comme nous pardonnons aussi à ceux qui nous ont offensés. Et ne nous laisse pas entrer en tentation, mais délivre-nous du mal. Amen.
1: Je vous salue Marie, pleine de grâce. Le Seigneur est avec vous. Vous êtes bénie entre toutes les femmes. Et Jésus, le fruit de vos entrailles, est béni.
2: Sainte Marie, Mère de Dieu, priez pour nous pauvres pécheurs, maintenant et à l'heure de notre mort. Amen.
1: Je vous salue Marie, pleine de grâce. Le Seigneur est avec vous. Vous êtes bénie entre toutes les femmes. Et Jésus, le fruit de vos entrailles, est béni.
2: Sainte Marie, Mère de Dieu, priez pour nous pauvres pécheurs, maintenant et à l'heure de notre mort. Amen.
1: Je vous salue Marie, pleine de grâce. Le Seigneur est avec vous. Vous êtes bénie entre toutes les femmes. Et Jésus, le fruit de vos entrailles, est béni.
2: Sainte Marie, Mère de Dieu, priez pour nous pauvres pécheurs, maintenant et à l'heure de notre mort. Amen.
1: Je vous salue Marie, pleine de grâce. Le Seigneur est avec vous. Vous êtes bénie entre toutes les femmes. Et Jésus, le fruit de vos entrailles, est béni.
2: Sainte Marie, Mère de Dieu, priez pour nous pauvres pécheurs, maintenant et à l'heure de notre mort. Amen.
3: Je vous salue Marie, pleine de grâce. Le Seigneur est avec vous. Vous êtes bénie entre toutes les femmes, et Jésus, le fruit de vos entrailles, est béni.
4: Sainte Marie, Mère de Dieu, priez pour nous pauvres pécheurs, maintenant et à l'heure de notre mort. Amen.
3: Je vous salue Marie, pleine de grâce. Le Seigneur est avec vous. Vous êtes bénie entre toutes les femmes, et Jésus, le fruit de vos entrailles, est béni.
4: Sainte Marie, Mère de Dieu, priez pour nous pauvres pécheurs, maintenant et à l'heure de notre mort. Amen.
3: Je vous salue Marie, pleine de grâce. Le Seigneur est avec vous. Vous êtes bénie entre toutes les femmes, et Jésus, le fruit de vos entrailles, est béni.
4: Sainte Marie, Mère de Dieu, priez pour nous pauvres pécheurs, maintenant et à l'heure de notre mort. Amen.
3: Je vous salue Marie, pleine de grâce. Le Seigneur est avec vous. Vous êtes bénie entre toutes les femmes, et Jésus, le fruit de vos entrailles, est béni.
4: Sainte Marie, Mère de Dieu, priez pour nous pauvres pécheurs, maintenant et à l'heure de notre mort. Amen.
3: Je vous salue Marie, pleine de grâce. Le Seigneur est avec vous. Vous êtes bénie entre toutes les femmes, et Jésus, le fruit de vos entrailles, est béni.
4: Sainte Marie, Mère de Dieu, priez pour nous pauvres pécheurs, maintenant et à l'heure de notre mort. Amen.
3: Je vous salue Marie, pleine de grâce. Le Seigneur est avec vous. Vous êtes bénie entre toutes les femmes, et Jésus, le fruit de vos entrailles, est béni.
4: Sainte Marie, Mère de Dieu, priez pour nous pauvres pécheurs, maintenant et à l'heure de notre mort. Amen.
3: Gloire au Père, au Fils et au Saint-Esprit,
4: comme il était au commencement, maintenant et toujours, dans les siècles des siècles. Amen.

0: Troisième mystère, l'annonce du royaume de Dieu. Seigneur, accordez à tous ceux qui sont missionnaires, que ce soit aux extrémités de la terre ou près de chez nous en France, à tous les jeunes qui se sentent appelés à évangéliser, à tous ceux qui soulagent la souffrance et la misère, et qui, par là, montrent le visage du Christ à leurs frères, de recevoir la force d'en haut et les signes qui les confortent dans leur mission.
1: Notre Père,

0: toutes les femmes, et Jésus, le fruit de vos entrailles, est béni.
1: Sainte Marie, Mère de Dieu, priez pour nous pauvres pécheurs, maintenant et à l'heure de notre mort. Amen.
0: Je vous salue Marie, pleine de grâce, le Seigneur est avec vous. Vous êtes bénie entre toutes les femmes, et Jésus, le fruit de vos entrailles, est béni.
1: Sainte Marie, Mère de Dieu, priez pour nous pauvres pécheurs, maintenant et à l'heure de notre mort. Amen.
0: Je vous salue Marie, pleine de grâce, le Seigneur est avec vous. Vous êtes bénie entre toutes les femmes, et Jésus, le fruit de vos entrailles, est béni.
1: Sainte Marie, Mère de Dieu, priez pour nous pauvres pécheurs, maintenant et à l'heure de notre mort. Amen.
0: Je vous salue Marie, pleine de grâce, le Seigneur est avec vous. Vous êtes bénie entre toutes les femmes, et Jésus, le fruit de vos entrailles, est béni.
1: Sainte Marie, Mère de Dieu, priez pour nous pauvres pécheurs, maintenant et à l'heure de notre mort. Amen.
0: Je vous salue Marie, pleine de grâce, le Seigneur est avec vous. Vous êtes bénie entre toutes les femmes, et Jésus, le fruit de vos entrailles, est béni.
1: Sainte Marie, Mère de Dieu, priez pour nous pauvres pécheurs, maintenant et à l'heure de notre mort. Amen.
2: Je vous salue Marie, pleine de grâce, le Seigneur est avec vous. Vous êtes bénie entre toutes les femmes, et Jésus, le fruit de vos entrailles, est béni.
1: Sainte Marie, Mère de Dieu, priez pour nous pauvres pécheurs, maintenant et à l'heure de notre mort. Amen.
2: Je vous salue Marie, pleine de grâce, le Seigneur est avec vous. Vous êtes bénie entre toutes les femmes, et Jésus, le fruit de vos entrailles, est béni.
1: Sainte Marie, Mère de Dieu, priez pour nous pauvres pécheurs, maintenant et à l'heure de notre mort. Amen.
2: Je vous salue Marie, pleine de grâce, le Seigneur est avec vous. Vous êtes bénie entre toutes les femmes, et Jésus, le fruit de vos entrailles, est béni.
1: Sainte Marie, Mère de Dieu, priez pour nous pauvres pécheurs, maintenant et à l'heure de notre mort. Amen.
2: Je vous salue Marie, pleine de grâce, le Seigneur est avec vous. Vous êtes bénie entre toutes les femmes, et Jésus, le fruit de vos entrailles, est béni.
1: Sainte Marie, Mère de Dieu, priez pour nous pauvres pécheurs, maintenant et à l'heure de notre mort. Amen.
2: Je vous salue Marie, pleine de grâce, le Seigneur est avec vous. Vous êtes bénie entre toutes les femmes, et Jésus, le fruit de vos entrailles, est béni.
1: Sainte Marie, Mère de Dieu, priez pour nous pauvres pécheurs, maintenant et à l'heure de notre mort. Amen.
2: Gloire au Père, au Fils et au Saint-Esprit,
3: comme il était au commencement, maintenant et toujours, dans les siècles des siècles. Amen.

0: Quatrième mystère, la transfiguration. Seigneur, vous qui avez dévoilé votre puissance à vos apôtres et un bref moment leur avez révélé la gloire de Dieu, ne nous laissez jamais douter que vous serez toujours vainqueur de notre péché. Entraînez-nous dans l'admiration et la jubilation qui ont transporté vos apôtres. Notre Père qui es aux cieux, que ton nom soit sanctifié, que ton règne vienne, que ta volonté soit faite sur la terre comme au ciel.
1: Donne-nous aujourd'hui notre pain de ce jour. Pardonne-nous nos offenses, comme nous pardonnons aussi à ceux qui nous ont offensés. Et ne nous laisse pas entrer en tentation, mais délivre-nous du mal. Amen.
0: Je vous salue Marie, pleine de grâce. Le Seigneur est avec vous. Vous êtes bénie entre toutes les femmes. Et Jésus, le fruit de vos entrailles, est béni.
1: Sainte Marie, Mère de Dieu, priez pour nous pour vos pécheurs, maintenant et à l'heure de notre mort. Amen.
0: Je vous salue Marie, pleine de grâce. Le Seigneur est avec vous. Vous êtes bénie entre toutes les femmes. Et Jésus, le fruit de vos entrailles, est béni.
1: Sainte Marie, Mère de Dieu, priez pour nous pour vos pécheurs, maintenant et à l'heure de notre mort. Amen.
0: Je vous salue Marie, pleine de grâce. Le Seigneur est avec vous. Vous êtes bénie entre toutes les femmes. Et Jésus, le fruit de vos entrailles, est béni.
1: Sainte Marie, Mère de Dieu, priez pour nous pour vos pécheurs, maintenant et à l'heure de notre mort. Amen.
0: Je vous salue Marie, pleine de grâce. Le Seigneur est avec vous. Vous êtes bénie

0: entre toutes les femmes, et Jésus, le fruit de vos entrailles, est béni.
1: Sainte Marie, Mère de Dieu, priez pour nous pauvres pécheurs, maintenant et à l'heure de notre mort. Amen.
0: Je vous salue Marie, pleine de grâce, le Seigneur est avec vous. Vous êtes bénie entre toutes les femmes, et Jésus, le fruit de vos entrailles, est béni.
1: Sainte Marie, Mère de Dieu, priez pour nous pauvres pécheurs, maintenant et à l'heure de notre mort. Amen.
2: Je vous salue Marie, pleine de grâce, le Seigneur est avec vous. Vous êtes bénie entre toutes les femmes, et Jésus, le fruit de vos entrailles, est béni.
1: Sainte Marie, Mère de Dieu, priez pour nous pauvres pécheurs, maintenant et à l'heure de notre mort. Amen.
2: Je vous salue Marie, pleine de grâce, le Seigneur est avec vous. Vous êtes bénie entre toutes les femmes, et Jésus, le fruit de vos entrailles, est béni.
1: Sainte Marie, Mère de Dieu, priez pour nous pauvres pécheurs, maintenant et à l'heure de notre mort. Amen.
2: Je vous salue Marie, pleine de grâce, le Seigneur est avec vous. Vous êtes bénie entre toutes les femmes, et Jésus, le fruit de vos entrailles, est béni.
1: Sainte Marie, Mère de Dieu, priez pour nous pauvres pécheurs, maintenant et à l'heure de notre mort. Amen.
2: Je vous salue Marie, pleine de grâce, le Seigneur est avec vous. Vous êtes bénie entre toutes les femmes, et Jésus, le fruit de vos entrailles, est béni.
1: Sainte Marie, Mère de Dieu, priez pour nous pauvres pécheurs, maintenant et à l'heure de notre mort. Amen.
2: Je vous salue Marie, pleine de grâce, le Seigneur est avec vous. Vous êtes bénie entre toutes les femmes, et Jésus, le fruit de vos entrailles, est béni.
1: Sainte Marie, Mère de Dieu, priez pour nous pauvres pécheurs, maintenant et à l'heure de notre mort. Amen.
2: Gloire soit rendue au Père, au Fils et au Saint-Esprit, comme il était au commencement,
1: maintenant et toujours, dans les siècles des siècles. Amen.

0: Cinquième mystère, l'institution de l'Eucharistie. Seigneur, donnez-nous de saisir l'intensité du don que vous nous avez fait le soir du Jeudi Saint et le miracle perpétuel qui, à chaque messe, se renouvelle. Donnez-nous de chercher sans cesse, en vous recevant à la table de la vie, la foi, l'espérance et l'amour.
1: Notre Père, qui es aux cieux, que ton nom soit sanctifié, que ton règne vienne, que ta volonté soit faite sous la terre comme au ciel.
2: Donne-nous aujourd'hui notre pain de ce jour. Pardonne-nous nos offenses, comme nous pardonnons aussi à ceux qui nous ont offensés. Et ne nous laisse pas entrer en tentation, mais délivre-nous du mal. Amen.
1: Je vous salue Marie, pleine de grâce. Le Seigneur est avec vous. Vous êtes bénie entre toutes les femmes, et Jésus, le fruit de vos entrailles, est béni.
2: Sainte Marie, Mère de Dieu, priez pour nous pauvres pécheurs, maintenant et à l'heure de notre mort. Amen.
1: Je vous salue Marie, pleine de grâce. Le Seigneur est avec vous. Vous êtes bénie entre toutes les femmes, et Jésus, le fruit de vos entrailles, est béni.
2: Sainte Marie, Mère de Dieu, priez pour nous pauvres pécheurs, maintenant et à l'heure de notre mort. Amen.
1: Je vous salue Marie, pleine de grâce. Le Seigneur est avec vous. Vous êtes bénie entre toutes les femmes. Et Jésus, le fruit de vos entrailles, est béni.
2: Sainte Marie, Mère de Dieu, priez pour nous pauvres pécheurs, maintenant et à l'heure de notre mort. Amen.
1: Je vous salue, Marie, pleine de grâce. Le Seigneur est avec vous. Vous êtes bénie entre toutes les femmes. Et Jésus, le fruit de vos entrailles, est béni.
2: Sainte Marie, Mère de Dieu, priez pour nous pauvres pécheurs, maintenant et à l'heure de notre mort. Amen.
1: Je vous salue Marie, pleine de grâce. Le Seigneur est avec vous. Vous êtes bénie entre toutes les femmes. Et Jésus, le fruit de vos entrailles, est béni.
2: Sainte Marie, Mère de Dieu, priez pour nous pauvres pécheurs, maintenant et à l'heure de notre mort. Amen.
3: Je vous salue Marie, pleine de grâce. Le Seigneur est avec vous. Vous êtes bénie entre toutes les femmes, et Jésus, le fruit de vos entrailles, est béni.
2: Sainte Marie, Mère de Dieu, priez pour nous pauvres pécheurs, maintenant et à l'heure de notre mort. Amen.
3: Je vous salue Marie, pleine de grâce. Le Seigneur est avec vous. Vous êtes bénie entre toutes les femmes, et Jésus, le fruit de vos entrailles, est béni.
2: Sainte Marie, Mère de Dieu, priez pour nous pauvres pécheurs, maintenant et à l'heure de notre mort. Amen.
3: Je vous salue Marie, pleine de grâce. Le Seigneur est avec vous. Vous êtes bénie entre toutes les femmes, et Jésus, le fruit de vos entrailles, est béni.
2: Sainte Marie, Mère de Dieu, priez pour nous pauvres pécheurs, maintenant et à l'heure de notre mort. Amen.
3: Je vous salue Marie, pleine de grâce. Le Seigneur est avec vous. Vous êtes bénie entre toutes les femmes, et Jésus, le fruit de vos entrailles, est béni.
2: Sainte Marie, Mère de Dieu, priez pour nous pauvres pécheurs, maintenant et à l'heure de notre mort. Amen.
3: Je vous salue Marie, pleine de grâce. Le Seigneur est avec vous. Vous êtes bénie entre toutes les femmes, et Jésus, le fruit de vos entrailles, est béni.
2: Sainte Marie, Mère de Dieu, priez pour nous pauvres pécheurs, maintenant et à l'heure de notre mort. Amen.
3: Gloire au Père, au Fils et au Saint-Esprit,
2: comme il était au commencement, maintenant et toujours, dans les siècles des siècles. Amen.
4: Cœur sacré de Jésus,
5: j'ai confiance en vous.
0: Saint Joseph,
2: priez pour nous.
0: Saint Charles le Bon,
2: priez pour nous.
5: Notre-Dame de Fidélité et Notre-Dame de Montmain,
2: priez pour nous, pour l'Église, pour la France et pour le monde.
5: Et pour la paix dans le monde et en Ukraine.
0: Nos saints anges gardiens,
2: veillez sur nous.
5: Nos saints patrons, priez pour nous.
0: Au nom du Père, et du Fils, et du Saint-Esprit. Amen.

Femme entre toutes bénie, le Père des siècles t'a choisie, Vierge Marie, fille de Sion. La parole qu'il t'adresse veut prendre corps au fond de toi.

Au nom du Père et du Fils et du Saint-Esprit, la grâce de Jésus le Christ, notre Seigneur, l'amour de Dieu le Père et la communion de l'Esprit Saint soient toujours avec vous. Frères et sœurs, préparons-nous à célébrer le mystère de l'Eucharistie en reconnaissant que nous avons péché. Je confesse à Dieu Tout-Puissant,

0: Prions le Seigneur. Tu as voulu, Seigneur, qu'à l'annonce de l'ange, ton Verbe prit chair dans le sein de la Vierge Marie. Réponds à nos supplications, puisque nous la croyons vraiment, Mère de Dieu, fais que nous trouvions secours dans sa prière auprès de toi. Nous te le demandons par Jésus le Christ, notre Seigneur.
1: Amen.

Lecture du deuxième livre des Chroniques. Après la mort de Joad, les princes de Juda vinrent se prosterner devant le roi Joas, et alors le roi les écouta. Les gens abandonnèrent la maison du Seigneur, Dieu de leur père, pour servir les poteaux sacrés et les idoles. À cause de cette infidélité, la colère de Dieu s'abattit sur Juda et sur Jérusalem. Pour les ramener à lui, Dieu envoya chez eux des prophètes. Ceux-ci transmirent le message, mais personne ne les écouta. Dieu revêtit de son esprit Zacharie, le fils du prêtre Joad. Zacharie se présenta devant le peuple et lui dit « Ainsi parle Dieu, pourquoi transgressez-vous les commandements du Seigneur? Cela fera votre malheur, puisque vous avez abandonné le Seigneur vous abandonne. » Ils s'ameutèrent alors contre lui, et par commandement du roi, le lapidaire sur le parvis de la maison du Seigneur. Le roi Joas, en faisant mourir Zacharie, fils de Joad, oubliait la fidélité que Joad lui avait témoignée. Zacharie s'était écrié en mourant « Que le Seigneur le voie et qu'il fasse justice. » Or, à la fin de l'année, l'armée d'Aram monta contre le roi Joas et arriva en Juda et à Jérusalem. Ces hommes massacrèrent tous les princes du peuple et envoyèrent tout le butin au roi de Damas. L'armée d'Aram ne comptait qu'un petit nombre d'hommes, et pourtant le Seigneur leur livra une armée très importante parce que les gens de Juda avaient abandonné le Seigneur, Dieu de leur père. Et Joas reçut le châtiment qu'il méritait. Lorsque les Araméens partirent, le laissant dans de grandes souffrances, ses serviteurs complotèrent contre lui parce qu'il avait répandu le sang du fils du prêtre Joad, et ils le tuèrent sur son lit. Il mourut, et on l'ensevelit dans la cité de David, mais non pas dans les tombeaux des rois. Parole du Seigneur.

Avec mon élu, j'ai fait une alliance. J'ai juré à David, mon serviteur. J'établirai ta dynastie pour toujours. Je te bâtirai un trône pour la suite des âges.

Sans fin, je lui garderai mon amour. Mon alliance avec lui sera fidèle. Je fonderai sa dynastie pour toujours, son trône aussi durable que les cieux.

Si ses fils abandonnent ma loi et ne suivent pas mes volontés, s'ils osent violer mes préceptes et ne gardent pas mes commandements,

Je punirai leurs fautes en les frappant, et je châtirai leur révolte. Mais sans lui retirer mon amour, ni démentir ma fidélité. »

En ce temps-là, Jésus disait à ses disciples, « Nul ne peut servir deux maîtres, ou bien il haïra l'un et aimera l'autre, ou bien il s'attachera à l'un et méprisera l'autre. Vous ne pouvez pas servir à la fois Dieu et l'argent. C'est pourquoi je vous dis, ne vous souciez pas pour votre vie de ce que vous mangerez, ni pour votre corps de ce de quoi vous le vêtirez. La vie ne vaut-elle pas plus que la nourriture et le corps plus que les vêtements? Regardez les oiseaux du ciel. Ils ne font ni semailles ni moissons. Ils n'amassent pas de greniers et votre Père céleste les nourrit. Vous-même, ne valez-vous pas beaucoup plus qu'eux? Qui d'entre vous, en se faisant du souci, peut ajouter une coudée à la longueur de sa vie? Et au sujet des vêtements, pourquoi se faire tant de soucis? Observez comment poussent les lys des champs. Ils ne travaillent pas, ils ne filent pas. Or, je vous dis que Salomon lui-même, dans toute sa gloire, n'était pas habillé comme l'un d'entre eux. Si Dieu donne un tel vêtement à l'herbe des champs, qui est là aujourd'hui et qui demain sera jeté au feu, ne fera-t-il pas bien davantage pour vous, hommes de peu de foi? Ne vous faites donc pas tant de soucis, ne dites pas qu'allons-nous manger ou bien qu'allons-nous boire, ou encore avec quoi nous habiller. Tout cela, les païens le recherchent, mais votre Père céleste sait que vous en avez besoin. Cherchez d'abord le royaume de Dieu et sa justice, et tout cela vous sera donné par surcroît. Ne vous faites pas de soucis pour demain. Demain aura le souci de lui-même. À chaque jour suffit sa peine. »

Chers amis, en juger du premier coup d'œil, on peut penser que Matthieu, dans son texte d'évangile de ce matin, oppose le royaume de Dieu et la recherche des satisfactions des besoins terrestres. On peut aussi se demander quelle serait l'approche du lecteur de ces textes vivant en zone de conflit, comme on peut le constater dans plusieurs endroits de la planète aujourd'hui, avec les difficultés à trouver à manger, à boire, à s'habiller, à jouir de l'existence. Le fait que dans un même discours, Jésus parle de Dieu et de l'argent montre que c'est l'opposition, la concurrence que nous établissons entre les deux qui est à l'origine de notre difficulté à nous situer résolument du côté de ce que Dieu veut ou attend de nous. Dieu ne nous demande pas d'être contre le monde. Il ne nous demande pas de mépriser le monde qui est sa créature, mais de le servir dans le monde par des actions qui reflètent sa volonté.

0: et bénis de l'univers, toi qui nous donnes ce pain, fruit de la terre et du travail des hommes et des femmes. Nous te le présentons, il deviendra le pain de la vie.
1: Béni sois-tu, Père éternel.

Tu es béni, tu de l'univers, toi qui nous donnes ce vin, fruit de la vie et du travail des hommes et des femmes. Nous te le présentons, il deviendra le vin du royaume éternel. Les pauvres, Seigneur, nous te supplions, nous te sacrifions en ce jour.

0: Prions ensemble au moment d'offrir le sacrifice de toute l'Église. Que ton esprit, Seigneur notre Dieu, dont la puissance a fécondé le sein de la Vierge Marie, consacre les offrandes posées sur cet autel. Nous te le demandons par Jésus le Christ, notre Seigneur.
1: Amen.

Le Seigneur soit avec vous. Élevons notre cœur. Rendons grâce au Seigneur notre Dieu. Vraiment, il est juste et bon de te rendre gloire, de t'offrir notre action de grâce toujours et en tout lieu. À toi, Père très saint, Dieu éternel et tout-puissant, par le Christ notre Seigneur. C'est lui qui, pour sauver les hommes, devait naître parmi les hommes. C'est lui que l'ange annonce à la Vierge Immaculée, lui qu'à l'ombre de l'Esprit Saint, elle accueille par la foi. Lui qu'elle porte avec tendresse dans sa chair, il venait ainsi accomplir les promesses faites à Israël, combler et même dépasser l'espérance des nations. C'est par lui que les anges, assemblés devant toi, adorent ta gloire. À leur hymne de louange, laisse-nous joindre nos voix pour chanter et proclamer.

Toi qui es vraiment saint, toi qui es la source de toute sainteté, Seigneur, nous te prions. Sanctifie ces offrandes en répandant sur elles ton esprit, qu'elles deviennent pour nous le corps et le sang de Jésus, le Christ, notre Seigneur. Au moment d'être livré et d'entrer librement dans sa passion, il prit le pain, il rendit grâce, il le rompit et le donna à ses disciples en disant, « Prenez et mangez-en tous, ceci est mon corps livré pour vous. »

Même après le repas, il prit la coupe, de nouveau il rendit grâce et la donna à ses disciples en disant « Prenez et buvez-en tous, car ceci est la coupe de mon sang, le sang de l'Alliance nouvelle et éternelle, qui sera versé pour vous et pour la multitude en rémission des péchés. Vous ferez cela en mémoire de moi. »

0: En faisant ainsi mémoire de la mort et de la résurrection de ton Fils, nous t'offrons, Seigneur, le pain de la vie et la coupe du salut, et nous te rendons grâce, car tu nous as estimés dignes de nous tenir devant toi pour te servir. Humblement, nous te demandons qu'en ayant part au corps et au sang du Christ, nous soyons rassemblés par l'Esprit Saint en un seul corps.
1: Souviens-toi, Seigneur, de ton Église répandue à travers le monde. Fais-la grandir dans ta charité, en union avec notre pape Léon, notre évêque Matthieu, et tous les évêques, les prêtres et les diacres.
2: Souviens-toi aussi de nos frères et sœurs qui se sont endormis dans l'espérance de la résurrection, et souviens-toi dans ta miséricorde de tous les défunts. Accueille-les dans la lumière de ton visage.
3: Sur nous tous, enfin, nous implorons ta bonté. Permets qu'avec la Vierge Marie, la bienheureuse Mère de Dieu, avec Saint Joseph, son époux, les apôtres et tous les saints qui ont fait ta joie au long des âges, nous ayons part à la vie éternelle et que nous chantions ta louange et ta gloire par ton Fils, Jésus le Christ. Amen.

0: esprit, disons avec confiance, la prière que nous avons reçue du Sauveur. Notre Père, que ton nom soit sanctifié, que ton règne vienne, que ta volonté soit faite sur la terre comme au ciel. Donne-nous aujourd'hui notre pain de ce jour. Pardonne-nous nos offenses, comme nous pardonnons aussi à ceux qui nous ont offensés. Et ne nous laisse pas entrer en tentation, mais délivre-nous de tout mal. Délivre-nous de tout mal, Seigneur, et donne la paix en notre temps. Soutenu par ta miséricorde, nous serons libérés de tout péché à l'abri de toute épreuve. Nous qui attendons que se réalise cette bienheureuse espérance, l'avènement de Jésus-Christ, notre Sauveur. Seigneur Jésus-Christ, tu as dit à tes apôtres, « Je vous laisse la paix, je vous donne ma paix. » Ne regarde pas nos péchés, mais la foi de ton Église. Pour que ta volonté s'accomplisse, donne-lui toujours cette paix et conduis-la vers l'unité parfaite, toi qui vis et règnes pour les siècles des siècles.
1: Amen.
0: Que la paix du Seigneur soit toujours avec vous.
1: Et avec votre esprit.
0: Frères et sœurs, dans la charité du Christ, donnons-nous la paix.

Voici l'agneau de Dieu, voici celui qui enlève les péchés du monde. Heureux les invités au repas des noces de l'agneau. Que le corps et le sang de Christ nous gardent pour la vie éternelle.

Voici que la Vierge concevra, et elle enfantera un fils. On lui donnera pour nom Emmanuel, Dieu avec nous. »

0: Payons encore le Seigneur. Que cette communion, Seigneur notre Dieu, nous fasse mieux connaître ta miséricorde, ou qu'en célébrant avec foi la mémoire de la Vierge Marie, mère de ton Fils, nous trouvions un gage de notre salut dans le mystère du Verbe incarné, lui qui règne avec toi pour les siècles des siècles.
1: Amen.
0: Le Seigneur soit avec vous. Et que Dieu Tout-Puissant vous bénisse, le Père, le Fils et le Saint-Esprit.
1: Amen.
0: Allez et demeurez dans la paix du Christ.
1: Amen.

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2: Nous souhaitons une belle fête au Balthazar. Margaret Ball est née en 1515 en Irlande, dans une époque troublée par le schisme anglican. Sa famille est d'origine anglaise, mais son père émigre et s'installe dans le nord de l'Irlande. Ils sont de fervents catholiques. D'ailleurs, son frère ne va pas hésiter à s'exposer en désapprouvant publiquement à Londres la réforme protestante. Margaret épouse à 16 ans Bartholomew, un riche marchand de Dublin, dont il devient le maire. Quand l'Irlande reconnaît l'acte de suprématie de Henri VIII en 1536, la vie des catholiques se complique. Margaret et son époux forment un couple très pieux. Ils ont 10 enfants, mais seuls 5 parviendront à l'âge adulte. Ils ont une vie très confortable dans une grande maison avec de nombreux serviteurs. Elle est appréciée pour son dévouement auprès des pauvres et son organisation d'une école catholique pour les enfants. Ils ont une chapelle dans leur demeure où est régulièrement célébrée la messe en cachette. En effet, ils accueillent et cachent de nombreux prêtres et religieuses. En cela, Margaret est longtemps protégée par le statut de son époux. Mais tout change lorsque son mari décède. 2 ans après, la reine Élisabeth Ière est excommuniée et fait s'abattre une féroce persécution contre les catholiques. Une première fois arrêtée pour avoir fait dire la messe chez elle, Margaret est libérée grâce au dépôt d'une caution. Son fils, Walter, désireux d'avoir sa place dans les affaires publiques, commence par renier publiquement sa foi, malgré les tentatives de Margaret de l'en dissuader. Walter commence ensuite à voir en elle un obstacle à sa carrière politique. Une fois devenu maire, il fait arrêter sa propre mère. Exhibé sur un chariot dans toute la ville et torturée sur son ordre, elle reste fidèle à sa foi. Finalement condamnée à la prison à vie, elle y décède quelques années plus tard. Seigneur, nous avons chacun nos zones de pouvoir dans notre quotidien, que ce soit dans nos paroles, nos pensées ou nos actes. Qu'à la suite de la bienheureuse Margaret, nous sachions nous poser cette question régulièrement. Qu'aurait fait Jésus à ma place ?
3: Midi.

0: Bonjour à tous. Jusqu'à 43 degrés lundi, peut-être 45 mardi dans le sud-ouest. La France est frappée par une vague de chaleur exceptionnelle pour un début d'été. Des températures parfois 20 degrés au-dessus des normales de saison. Le pic est attendu en début de semaine avant une éventuelle baisse des températures dès jeudi par le nord du pays. Aujourd'hui, une soixantaine de départements sont en vigilance orange. 35 à 37 degrés prévus autour de Vichy ou de Lyon. Les lycéens seront bientôt formés à l'intelligence artificielle dès la rentrée 2027. Une heure par semaine sera consacrée à l'IA en classe de seconde dans le cadre des sciences numériques. L'objectif affiché par le gouvernement est d'aider les élèves à comprendre le fonctionnement de ces outils. Le concert organisé par la France Insoumise à Paris dans le cadre de la fête de la musique aura bien lieu. Le tribunal administratif a suspendu l'arrêté d'interdiction pris par la préfecture de police. Selon la justice, le risque de trouble à l'ordre public n'était pas suffisamment établi. Le Brésil s'est rassuré dans cette Coupe du monde de football. La Seleção a signé son premier succès en dominant Haïti 3-0 à Philadelphie. Grâce à cette victoire, les Brésiliens prennent la tête du groupe C devant le Maroc. Haïti est la première équipe éliminée de la compétition. Et puis Toulouse s'est qualifiée avec autorité pour la finale du top 14. Les tenants du titre ont largement dominé le Racing 92, 71-17 hier soir au stade Vélodrome de Marseille. Les Toulousains disputeront une quatrième finale de rang et connaîtront leur adversaire ce soir à l'issue de la demi-finale, l'autre demi-finale entre le Stade français et Montpellier. Enfin, et si les écrans devenaient les nouveaux ennemis de Woody et Buzz l'éclair, c'est le pari de Toy Story 5 en ce moment dans les salles de cinéma Julie Pierret.
1: Bonnie, il y a un colis pour toi.
2: Ah, merci, merci.
3: Bonjour, je suis Lilypad. Jouons ensemble.
4: Les célèbres jouets de Pixar découvrent qu'ils ne sont plus au centre de l'attention des enfants. Leur nouvelle rivale s'appelle Lilypad, une tablette connectée qui accompagne la jeune Bonnie au quotidien.
5: J'écoute toujours tout. Regarde.
6: Avec les jouets, on a passé tout l'été à aider Bonnie à se faire des amis.
5: En espagnol.
6: Con los juguetes nos pasamos todo el verano.
5: Quoi?
7: Proms pour être enjoué dans le placard.
4: Le film aborde plusieurs thèmes très actuels. La dépendance aux écrans, la pression des réseaux sociaux ou encore la peur de manquer quelque chose lorsque l'on n'est pas connecté. Ce cinquième volet met davantage en avant Jessie que Woody ou Buzz, mais il reste très drôle. Il est en tout cas salué par la critique.
0: Toy Story 5 en ce moment au cinéma. Bonne journée à tous.
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10: Je crois que je vous ai déjà parlé des courses qui reviennent et qui reviennent tout le temps, chaque semaine invariablement, avec un contenu de caddie tout aussi invariable en plus, le train-train quotidien quoi. Nous sommes tous à cette école-là, sauf peut-être Michelle Obama, mais bon, je ne l'envie pas non plus. Elle, si ça se trouve, rêve d'aller faire ses courses tranquillou au supermarché du coin, allez savoir. Bref, je repars pour les courses du samedi matin, je me gare un peu loin de l'entrée parce que c'est samedi et qu'il y a un monde fou. Oui, je sais, j'aurais dû me lever un peu plus tôt, mais c'est samedi quand même. Je ferme ma voiture, je chope un caddie et hop, c'est parti. Lumière de supermarché, musique dans les rayons, tout pour que notre cerveau se mette en off de tout raisonnement rationnel et me voilà telle une ménagère de plus de 50 ans zombie. Bon, ok, le tableau n'est pas enthousiasmant, là. Alors qu'en fait, il y a du bon aussi aux courses du samedi matin. On rencontre des amis, on évite d'autres amis aussi. Allez, avouez, vous faites ça aussi, je vous ai déjà vu. Et puis, on se prend aussi un peu à flâner dans les rayons, c'est samedi. Et du coup, on achète un truc en promo dont on n'avait pas besoin. Mais bon, ils sont forts dans les supermarchés, faut dire. Et nous, on est faibles, tout fatigués de notre semaine que nous sommes. Je passe en caisse, je fronce le sourcil en découvrant le montant des courses, mais furtivement, toujours furtivement. Car oui, objectivement, j'ai craqué sur un peu trop de trucs inutiles. En fait, ce sourcil froncé est devenu comme un réflexe conditionné. Il n'a plus vraiment de sens, mais il faut que je le fasse quand même. Je dis au revoir et bonne journée à la caissière, enfin à l'hôtesse de caisse, parce que je suis bien polie, et me voilà sur le parking. Les mains cramponnées à mon caddie, m'embarquant très sûre de moi dans l'allée F4. Et au milieu de cette allée, zigzagant entre les voitures qui sortent de leur place et celles qui se jettent sur la dite place à peine libérée, je m'aperçois que je ne sais plus du tout où se trouve ma voiture. Petit moment de gêne. Bêtement, ma première réaction intérieure est tout faire pour que personne ne voie que je suis totalement perdue. C'est nul. D'abord parce que tout le monde a la tête dans son caddie et personne ne me regarde ni ne me remarque. Ridicule. Et puis, il y a ce petit moment de panique, le cœur qui se serre un peu. Pourquoi suis-je incapable de me rappeler l'endroit ? Suis-je en train de tomber malade ? Non, en fait, je suis juste un peu épuisée, beaucoup peut-être même. Surtout ne pas pleurer, ça va bien se passer. Le parking ne fait quand même pas la surface de l'Ouzbékistan, donc ça devrait aller. Et j'étais juste en allée N15. C'est facile à confondre avec la F4, non ? Mais voilà ma voiture.
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0: Bravo et merci Gaïa Gigi, cinéaste d'origine syrienne, qui signe son deuxième long métrage, L'étrangère, au cinéma le 17 juin 2026. La réalisatrice est enregistrée aux 28e rencontres du cinéma de Gérardmer lors d'une avant-première. Selma fuit la Syrie en laissant derrière elle un fils de 6 ans et un mari disparu dans les geôles du régime de Bachar el-Assad. Arrivée à Bordeaux, c'est un nouveau combat pour obtenir le droit d'asile et faire venir son fils Rami. Selma fait bientôt la connaissance d'un avocat, Jérôme. Leur histoire d'amour va-t-elle tout remettre en question ?
1: Bravo et merci.
2: Thierry Georges.
0: Vous êtes venu, Gaïa Gigi, présenter L'étrangère aux 28e rencontres du cinéma de Gérardmer. L'étrangère qui sera en salle le 17 juin 2026. Et ça fait déjà quelques mois que vous êtes alors, sur les routes de France, d'ailleurs peut-être, oui. Pour venir présenter L'étrangère.
3: La première projection, ça a eu lieu à Saint-Jean-de-Luz. En octobre, oui, c'était très très chouette. Et depuis octobre, c'est vrai, je fais un peu la tournée de la France.
0: Pour présenter.
3: Ça fait plusieurs années que je vis en France, oui. Mais cette tournée m'a permis de découvrir encore plus la richesse de la France, à l'étranger aussi.
0: Aussi, oui, donc c'est pas désagréable. Est-ce que vous avez goûté le Munster à Gérardmer ?
3: Non, j'ai pas eu le temps, c'est... Malheureusement, parce que c'est toujours très speed, oui. Mais je me suis profité des paysages.
0: Et du lac de Gérardmer.
3: Ouais.
0: Et vous êtes, si je ne me trompe pas, dit-on ça, vous êtes damascène.
3: Oui, exactement.
0: Donc, née à Damas, en Syrie. Oui. Et en France, vous êtes arrivée en quelle année ?
3: Alors, en France, je suis arrivée après la guerre, en début 2014. Mais moi, je suis arrivée la première fois en France en 1998 pour faire mes études du cinéma.
0: Ah, il y a eu un retour après les études du cinéma.
3: Exactement. Oui. Je suis retournée en Syrie, j'avais envie, même je tenais beaucoup à rester en France, mais c'était un peu compliqué avec les papiers et tout ça. J'avais aussi l'envie de pouvoir faire du cinéma dans mon pays. Mais à un moment, je me suis rendue compte que, déjà étant une femme dans un milieu très masculin du cinéma en Syrie, c'était compliqué. Ce qui était le plus essentiel pour moi, c'est que je ne pouvais pas faire le cinéma dont j'ai envie de faire, parce que le cinéma en Syrie, c'est tenu complètement par l'État. Il n'y a que l'État qui finance.
0: Il faut présenter le scénario.
3: Il y a certaines lignes rouges qu'il ne faut pas dépasser. J'ai toujours rêvé de faire des films avec beaucoup de liberté. J'avais toujours envie de retourner en France. Quand il y a eu la guerre en Syrie, j'ai passé 3 ans en entendant, en regardant, en vivant la guerre là-bas, qui m'a poussée à créer mon premier long métrage. Et puis, j'ai pu retourner en France début 2014.
0: Est-ce que vous aviez songé, alors, je pense à présenter un scénario sous le régime de Bachar el-Assad, mais comme l'ont fait des réalisatrices ou réalisateurs en Iran, par exemple, pour présenter des faux scénarios?
3: Tout à fait. Enfin, après, c'est vrai que l'expérience iranienne est différente. Et on ne peut pas faire vraiment une comparaison entre le cinéma iranien, qui a maintenant une notoriété très, très grande. Vraiment, il n'y a pas de comparaison à faire. Mais oui, enfin, il y avait cette possibilité, mais ce qui m'encourageait pas trop aussi, c'est que les films syriens financés par l'État n'étaient pas très vus, en fait. Le film peut être censuré. Voilà, on peut présenter un faux scénario, mais une fois que le film est fait, ça peut être censuré, ce qui était le cas de beaucoup de films syriens, surtout les films, je peux dire, de la nouvelle vague syrienne pendant les années 80. Donc, il y a eu des films qui ont été faits et personne ne les a vus, enfin, ou qui ont circulé un peu dans...
0: Alors, il faut les faire sortir clandestinement et après que le réalisateur ou la réalisatrice s'en aille aussi.
3: Il n'y a pas cette visibilité du film, alors que moi, je rêvais toujours à ce que mes films soient vus par des gens le plus possible.
4: Mon mari est prisonnier politique en Syrie. Il est probablement mort.
5: Qu'est-ce qui vous est arrivé ?
4: Un accident. Je travaille en face.
6: Oui, je sais, oui. Et en rentrée ?
4: J'ai besoin d'un avocat. J'ai un fils qui est resté en Syrie.
6: Je m'occupe du dossier de la migrante dont je t'ai parlé, là.
7: Tu vas avoir le temps pour ça ?
6: Tout ce qui apparaît dans votre récit, ce courage, c'est ça qu'il faut raconter.
0: Comment avez-vous traversé alors en Syrie ces années de guerre ?
3: C'était très très dur et je pense que ce sont des années qui m'ont marqué à jamais. Je pense quand on vit l'expérience de la guerre, on peut se remettre. Bon, ce qui raconte un peu mon film aussi, c'est toujours avoir la volonté de vivre et pas uniquement de survivre. Mais c'est aussi une expérience qui nous marque profondément parce que là aussi la blessure est collective. Et c'était des années très très dures, enfin, de voir son pays se brûler, de voir des gens se faire arrêter par le régime, mourir dans les prisons, enfin, ou être tué sous les bombardements. Tout ça, c'était très dur. Et donc, la seule chose qui m'a vraiment aidée à tenir, c'est écrire mon premier long métrage.
0: Donc, dont le titre, rappelez-moi.
3: Mon tissu préféré, voilà, qui était à Cannes au Certain Regard en 2018.
0: Et ce film qui racontait mon tissu préféré ?
3: Alors, ça racontait la libération sexuelle d'une jeune femme en Syrie au début de la guerre. Et je voulais raconter un peu comment la libération du corps peut être aussi une résistance politique.
0: Avec une maison close, c'est ça ?
3: Avec une maison close,
0: donc,
3: voilà.
0: Il y a des maisons closes en Syrie ?
3: Oui.
0: Dans un pays clos, il y a des maisons closes.
3: Alors, en Syrie, c'est comme ça se passe dans toutes les dictatures. Tout est permis, tout est interdit. Il y a beaucoup de tabous, il y a beaucoup de choses interdites. Les gens vont chercher d'échappatoires. Donc, tout devient permis, d'une certaine façon.
0: Le départ, la fuite de la famille Assad, de Bachar al-Assad, vous a-t-elle mise en joie ?
3: Alors, j'avais bien envie, vraiment j'avais bien envie, mais ce qui a gâché mon bonheur, c'est en voyant les gens qui ont remplacé ce régime. Parce qu'on sait d'où ils viennent, donc moi j'attendais pas grand chose d'eux. Et malheureusement...
0: Donc même en ayant été relooké, l'habit ne fait pas le moine.
3: Voilà, exactement. Et malheureusement, quelques mois après, que le régime est tombé, il y a eu, le nouveau gouvernement, il y a eu des massacres contre les minorités alaouites, druzes. Et malheureusement, ce qui m'a blessée aussi, qu'on n'en a presque pas parlé dans la presse ou dans les médias, comme si la Syrie, voilà, c'est une affaire rangée maintenant, alors qu'il y a eu genre 10 000 morts, enfin, entre les druzes, les alaouites. Et il y a aussi, je trouve maintenant, il y a une volonté d'emmener la Syrie vers un milieu très conservateur, en fait, la façon de vivre ou ce qui concerne la culture, l'art. Malheureusement, mon bonheur était un peu brisé. Il y a maintenant une volonté d'interdire l'alcool, même par rapport au code vestimentaire, même ça touche la liberté de la vie quotidienne. S'il reste, au fur et à mesure, ça va aller plus loin.
0: En tout cas, je cherchais des chiffres globaux des victimes de toute cette guerre syrienne. Tout au long de ces années, plus de 500 000 morts,
3: oui.
0: 15 000 femmes sont mortes. 25 000 enfants, donc c'est vraiment, vraiment terrible.
3: Ça nous marque, ça continue à vivre avec nous toujours.
0: Alors, combien d'habitants en Syrie ?
3: C'est 24 millions.
0: C'était 24 millions.
3: Et là, je pense, en diaspora, je n'ai pas vraiment les chiffres exacts, mais je pense que c'est aux alentours de 10 millions diaspora syriens.
0: Un peu partout dans le monde.
3: Donc, partout dans le monde et on est un peu divisé maintenant. Il y a les gens qui sont restés, il y a les gens qui sont partis. Et je trouve que ça a affecté aussi notre travail d'artiste parce qu'on veut travailler ensemble avec les gens qui sont restés là-bas, mais ce n'est pas toujours si évident que ça.
0: Ce n'est pas demain que vous irez tourner à votre... film en Syrie.
3: Non, c'est vraiment lent le moment dont je rêve toujours. Et mon prochain film, mon deuxième L'étranger, c'était un film que j'ai tourné en France. Le prochain film, c'est un film très syrien qui parle de l'enfance en Syrie. Si la situation reste telle qu'il est, je pense que je ne vais pas
0: pouvoir trouver
3: au Maroc, en Grèce, alors que j'ai bien envie de tourner dans mon pays.
7: Allô, Rami Habibi, Kifak. عم تلعب؟
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0: Comment le cinéma a-t-il alors infusé en vous en Syrie?
3: Moi, d'abord, j'ai grandi avec un père, un metteur en scène. Donc, j'ai grandi au théâtre un peu.
0: Metteur en scène de théâtre.
3: Mmh. Voilà. J'ai grandi au théâtre, mais bon, c'était quelqu'un aussi qui regardait des films, qui me poussait à lire, à regarder des films. Et bon, j'ai passé
0: donc,
3: un peu mon
0: enfance
3: au théâtre. Et puis, moi, je trouve quand même le point de bascule. Enfin, je voulais être romancière quand j'étais petite. Et le point de bascule, un peu, c'est quand j'ai vu le film de Jane Campion, La leçon de piano. Bon, le film d'abord m'a bouleversée, mais je pense qu'il m'a touchée aussi. C'est une femme, c'est la première femme qui gagne la Palme d'Or.
0: Et Jane Campion.
3: Jane Campion, et vraiment, c'est un film qui m'a bouleversée. Et à partir de ce moment-là, je me suis dit, ah, j'ai envie de raconter des histoires, mais à travers les images. C'était un peu ça, le point bascule.
0: Et alors, vous avez dit qu'il fallait que vous étudiez le cinéma?
3: Exactement, alors qu'il n'y a pas d'école du cinéma, il y a un conservatoire du théâtre en Syrie, mais à l'époque, ça n'existait pas des écoles du cinéma. La France me faisait rêver toujours.
0: Je sais pas. Clins d'œil.
3: Voilà. J'ai eu de la chance d'avoir des parents qui m'ont encouragée, qui m'ont envoyée en France.
0: Donc ça, c'était
3: pour
0: facile
3: faire des
0: de sortir de Syrie pour aller.
3: À l'époque, oui. Vraiment, la situation était complètement différente.
0: Vous avez passé combien d'années à ce moment-là en France?
3: Alors, j'ai fait mes études à Paris 8. Ouais. Dans une université, pas une école, mais je trouve que vraiment c'était une des plus belles expériences dans ma vie parce qu'on avait des profs super et puis Paris 8 quand même c'est une fac mais où il y a un part de pratique pas mal et j'ai fait un master de réalisation. Ah oui. À Paris 8.
0: Et votre premier long métrage a été présenté au Festival de Cannes.
3: Au Festival de Cannes,
0: donc
3: certains regardent
0: 2010.
3: C'est super. En plus, c'était Cannes, c'était un peu le rêve de la petite fille qui se réalisait. Non, c'était
0: dans
3: magnifique.
0: Quelle section?
3: Certains regardent.
0: Certains regardent. Donc au Palais des Festivals, dans la salle Claude Debussy.
3: C'était un moment impressionnant, c'est vrai.
0: Vous
3: voir son film dans une salle. Voilà, on a monté les marches et c'est vrai voir son film dans cette salle. C'était pour la première fois. C'était impressionnant, c'était un moment un peu magique.
0: Alors, et ce deuxième film dont nous parlons, L'étrangère, Gaïa Gigi, est dans la continuité, dites-vous, du premier?
3: Oui, parce que dans le premier long métrage, à la fin, on a un plan de la protagoniste qui fait l'adieu à son pays, la Syrie, ravagée par la guerre. Et on peut supposer que cette femme va quitter ce pays. Voilà, c'était un peu là la genèse de l'idée du deuxième film, qu'il y a une femme, même si c'est une femme dans des conditions différentes, d'un âge différent, avec une expérience différente, qui va partir, qui va laisser son pays natal derrière elle et va aller vers un autre monde. C'est comme ça que c'est né l'idée du film. Mais je n'ai pas voulu raconter ça uniquement par le trajet classique de l'immigration. J'ai voulu parler aussi de l'intimité à travers ça, de l'amour. C'est comment d'abord vouloir vivre, vouloir être heureux, enfin oser être heureux après tout ce qu'on a traversé, oser être amoureux. Notre rapport à notre corps aussi, parce que ça, parfois, ça peut changer. Donc, il y a toutes ces questions qui sont plus liées à l'intime.
0: Et vous dites d'ailleurs, Gaïa, le corps de la femme, c'est quelque chose qui m'habite et j'aurais toujours envie d'en parler.
3: Oui, exactement. Bah, déjà, dans mon premier film, c'est vraiment un peu le thème central. Et même là, dans le deuxième film, il y a aussi cette question du corps de la femme, mais un peu différemment, parce que comment ce corps, à un moment donné, devient étranger à la protagoniste, comment elle se fait mal à son corps à un moment donné pour échapper un peu à l'absurdité de l'administration d'immigration en Europe, et ce qui la pousse par la suite de vouloir à ce que ce corps soit désiré et aimé par quelqu'un, enfin par un homme. Je trouve que oui, le corps de la femme occupe toujours une place importante dans mes films, mais d'une façon différente.
1: Bravo et merci.
2: Thierry Georges.
0: Suite de ce bravo et merci, Gaïa Gigi, réalisatrice de L'étrangère, enregistrée à l'hôtel Beau Rivage lors des rencontres du cinéma de Gérard May 2026.
6: Tout va bien?
4: J'ai eu mes papiers.
6: Félicitations.
4: Merci.
6: Je suis vraiment heureux pour toi.
4: Je ne l'aurais pas fait sans toi.
6: Tu vas pouvoir vivre maintenant.
0: Selma, l'héroïne de votre film, est mariée. Elle n'a pas vu son mari depuis 5 ans.
3: Oui.
0: Son mari a été arrêté. Elle ne sait pas où est son mari. Et elle a un petit garçon de
3: 7 ans. À peu près, oui.
0: 7 ans. Elle va être pratiquement obligée de quitter la Syrie.
3: Elle décide de partir. D'abord, c'est ce qui est une décision très courageuse parce que c'est un voyage très dangereux, très risqué. Et elle laisse son fils derrière elle. Pour moi, elle laisse son fils derrière elle parce qu'elle n'a pas envie que son fils vive ce voyage dangereux.
0: Donc sur des,
3: même
0: des bateaux
3: si le danger
0: migrants.
3: Existe aussi en Syrie, mais elle n'a pas envie que son fils vive cette expérience aussi qui peut l'impacter pour toujours. Parce que moi, je vois des enfants qui ont vécu cette expérience et ils sont vraiment marqués. C'est un voyage où il y a du danger, où il y a de l'humiliation parfois, et c'est, très fatigant, c'est marcher des heures. Enfin,
0: oui, mais c'est un voyage qui se termine aussi par la mort de très nombreux migrants
3: qui
0: essaient de passer.
3: Voilà, exactement. Ce qui peut être un grand tiraillement pour une femme de laisser son fils derrière elle pour lui faire venir plus tard. Donc elle laisse derrière elle son fils, son mari.
0: Elle ne sait pas s'il est
3: vivant. Elle ne sait pas, voilà, ce qui est le cas de beaucoup de proches de prisonniers politique en Syrie, c'est qu'ils ne savent pas si leur mari ou leur fils ou leur frère est vivant ou pas. Ils peuvent disparaître et peut-être réapparaître un jour ou ne réapparaître jamais.
0: Et s'il est vivant, ça veut dire qu'il est détenu dans des conditions mais terribles. Hein.
3: Exactement, oui. C'est l'enfer. Enfin, moi, même quand j'entends parfois des témoignages, je me demande comment ces gens ont réussi à
0: survivre.
3: À survivre, exactement.
0: Je pense que le corps a des ressources qu'on n'utilise pas.
3: Exactement.
0: Dans
3: et
0: une
3: je pense
0: extrême.
3: À l'instinct de vouloir vivre et comment on pousse notre corps au maximum. J'entends des histoires vraiment très différentes et passionnantes. Hein. Par exemple, quelqu'un m'a raconté que pendant des heures de détention, on n'a pas grand-chose à faire. On est dans des conditions terribles. Donc, il essayait de relire des bouquins qu'il a lus, mais dans sa tête, de mémoire. Voilà.
0: Le film est aussi le fruit de collecte de témoignages divers et variés.
3: Oui, tout à fait. Bah, d'abord, des femmes qui ont fait ce voyage. C'était ça aussi ma volonté, c'est de mettre une femme au centre du film. C'est une femme qui a fait ce voyage, ce qui était le cas de beaucoup de femmes syriennes. D'autres nationalités, maintenant, on voit beaucoup de femmes, même des femmes très très jeunes qui font ce voyage toutes seules. Parce qu'on a souvent l'habitude de voir des hommes qui font ce voyage. Donc j'ai voulu que ça soit une femme qui fait ce voyage-là. Pour moi, le point de vue peut changer aussi quand c'est une femme.
10: Tu l'as aidé, tu t'es sentie utile, mais il faut que ça s'arrête. Hein.
11: C'est pour ça, Inès. Quand je le vois, je me rends compte que je me suis trompé de vie.
12: Salma, Habibdi.
13: Il faut plus le concevoir.
11: Je suis vraiment heureux pour toi.
14: كنت مفكرة إنه فينا نطلع من كل شيء صار فينا هيك؟
15: عم أعمل كل شيء مشان هالشيء.
0: Selma est professeure de français, elle souhaite venir en France, mais elle va débarquer en quelque sorte en Hongrie. Et alors là, il y a un aspect que tout le monde ne sait pas. Ce qu'il faut, c'est réussir à ne pas être enregistré, si on veut venir en France, à ne pas être enregistré.
3: Ne pas être vu.
0: Ne pas être vu et qu'il n'y ait pas de prise d'empreinte à l'arrivée dans le pays dans lequel on ne veut pas aller.
3: C'est le moment vraiment où on a envie d'être complètement invisible. C'est une procédure de l'Union européenne. Ça veut dire que dans le premier pays où on se fait arrêter, on doit laisser nos empreintes parce que ça fait partie de l'Union européenne. Alors qu'il y a des pays comme la Hongrie où on n'accueille pas de réfugiés, on n'a pas envie de ces gens-là. C'est un pays dirigé par l'extrême droite. Et en même temps, on oblige ces gens à laisser leurs empreintes, ce qui complique beaucoup la procédure après, une fois on est arrivé en France ou en Allemagne, par exemple. Et je trouvais aussi que c'était quelque chose de très violent de laisser ses empreintes dans un endroit où on ne veut pas de nous. Enfin, une empreinte, ça fait partie de notre identité, ça fait partie de notre corps.
0: Mais alors, à ce moment-là, il faudrait faire la demande d'asile, d'être accueilli en Europe. Il faudrait la faire en Hongrie, si on a été accueilli en Hongrie.
3: Ou par exemple, si on a débarqué après en France ou en Allemagne, et une fois qu'on a fait la demande d'asile, ces pays-là peuvent nous renvoyer en Hongrie.
0: Mmh. Voilà. D'où vous parliez
3: de se faire violence.
0: De se faire violence, Selma, avec une lame de rasoir, va essayer qu'on ne puisse plus lire ses empreintes. Elle va s'entailler les doigts.
3: Et c'est quelque chose aussi sur... laquelle j'ai fait des recherches.
0: Donc ça, c'est véridique.
3: Il y a beaucoup d'Africains, surtout, qui font ça, où parfois, ils se font brûler les doigts avec de l'acide pour...
0: Effacer les empreintes.
3: Effacer, parce que si même quand ça se rétablit, on n'aura pas les mêmes empreintes.
0: Oui, c'est ça.
3: Je trouvais que c'est d'une violence extrême. C'est une femme, quand même, qui est prête à tout faire. Elle se fait mal. Enfin, elle efface aussi une... partie d'elle, d'une certaine façon, de son identité, de son corps.
0: Et alors Selma aussi, là, j'imagine aussi que c'est le fruit du recueil de témoignages, Selma est allée pour avoir des nouvelles de son mari, est allée voir, alors je ne sais pas où elle est allée.
3: Oui, si dans des centres de détention.
0: Des centres de détention.
3: Où
0: on l'a fait
3: de
0: revenir pendant 3 semaines, chaque soir, on lui dit « revenez demain ».
3: Ça aussi, c'est une expérience qu'il y a des gens qui ont vécu. Ça fait partie aussi un peu de torture psychologique. C'est un peu une méthode stalinien que les Syriens ont repris. Là, vraiment, il n'y a pas vraiment une atteinte au corps, mais il y a une atteinte à l'âme, enfin, à la psychologie de la personne. Parce que, bon, quand même, quand on est convoqué dans un centre de détention ou centre de service de renseignement en Syrie, on sait que c'est pour quelque chose de grave. Donc, il y a une peur, il y a une grande angoisse. Et de revivre ça tous les jours pendant un moment, ça peut à un moment vraiment détruire quelque chose en nous. Et c'est quelque chose qui ont vécu certains Syriens. Et elle ne se rend pas compte. Elle a vécu tellement de choses dures. Ou peut-être aussi, elle essaye de ne pas accepter que oui, c'est de la torture psychologique. Et donc, c'est l'avocat qui...
0: L'avocat
3: français qui révèle ça ou lui met face à cette vérité.
16: أخاف. ما فيني بعد بالمدينة لا بعرفها ولا بعرف لغتها.
17: بتتذكر قديش كنا نحلم نجي نعيش هون.
16: أنت مفكرة إنه فينا نطلع من كل شيء صار فينا هيك؟
17: عم أعمل كل شيء مشان هالشيء.
16: تعرفي؟
0: Si nous gardons ce terme l'étrangère, je me suis dit qu'il y avait finalement 3 étrangères dans ce film. Alors, il y a vous, mais bon, même si vous n'êtes plus une étrangère depuis très longtemps, il y a Selma qui est une étrangère, mais il y a aussi l'actrice Zahr Amir Ibrahimi. Elle est arrivée en France parce qu'elle a été obligée de fuir son pays, qui n'est pas la Syrie.
3: Oui, Zahr, elle a passé un peu aussi par... le trajet de Selma, bon, elle n'a pas fait un voyage à travers la Méditerranée, mais elle a fait aussi un voyage très dangereux. Elle était obligée de quitter son pays, l'Iran, à cause d'une histoire très violente.
0: Diffusion d'une vidéo intime.
3: Voilà, d'une vidéo
0: intime. On se doute bien qu'en Iran, ça
3: passe moyen. Elle était menacée d'être en prison, de se faire fouetter. C'était une histoire vraiment très violente. Donc, elle a eu le courage de s'enfuir, de quitter son pays et de demander l'asile politique.
0: Zahr Amir Ibrahimi, quand elle quitte son pays, c'est une, je sais pas si on dirait star, en tout cas c'est quelqu'un de très connu.
3: Oui, c'est très connu en Iran. Ouais, et elle arrive dans un nouveau pays où personne ne la connaît.
0: C'est un peu ce qui est arrivé aussi à Golshifteh Farahani.
3: Oui, et où elle sera obligée aussi de faire des petits boulots pour survivre, alors que c'était une star dans son pays. C'est tout recommencer à zéro. C'est ça aussi, je trouve qu'il y a beaucoup. À ce que Zahr aussi joue ce rôle avec une performance magnifique, je trouve. Elle a traversé aussi ces étapes.
0: Comme vous, elle a pas mal réussi parce qu'elle est passée aussi par la CAS Festival de Cannes.
3: Voilà, elle a eu
0: à Cannes.
3: Oui, je trouve que c'est une actrice qui a très bien réussi sa carrière et je trouve aussi qu'elle va encore continuer. Elle a beaucoup à faire encore. Ouais.
0: Et vous aviez quand même cherché une comédienne syrienne.
3: Au départ, quand j'écrivais, je pensais à beaucoup d'actrices syriennes ou d'actrices du monde arabe.
0: Oui, voilà.
3: Mmh. Toujours, on a un fantasme du personnage et on essaie de chercher ce fantasme dans la réalité. Alors moi, vraiment, je n'ai pas trouvé parmi les actrices syriennes ou les actrices du monde arabe, même s'il y a beaucoup de talent, ce qui correspond à mm-hmm. ce fantasme-là, jusqu'au moment où j'ai vu Les Nuits de Machad d'Ali Abbasi, et j'ai vu Zahr, et là, vraiment, il y avait quelque chose d'impressionnant, parce que j'ai vu tout de suite mon personnage, mais avec une actrice iranienne qui parle perse,
0: qui parle pas arabe.
3: J'ai pas pu passer à côté parce que j'ai vu vraiment tout. J'ai vu Selma à l'écran. Et à un moment, je me suis dit, j'y vais avec elle. Enfin, si elle accepte ce rôle, j'ai bien envie d'aller avec elle parce que je trouve pas qu'il y a une autre actrice qui peut la remplacer. Et pour le problème de la langue, on va travailler ça.
0: Donc, elle a appris ses dialogues.
3: Elle a appris les dialogues en arabe.
0: Oui, sachant qu'elle est prof de français. Donc, on est en France, on est à Bordeaux.
3: Elle parle français.
0: En revanche, elle parlait français. Mais ça fait déjà combien d'années qu'elle est elle-même, Zahr Amir, en France ?
3: Zahr, oui, ça fait longtemps.
0: Une dizaine d'années,
3: plus
0: peut-être.
3: Plus que 10 ans, oui.
18: Et toi, ça va ? Tu travailles tard ?
19: Oui. Enfin. C'est surtout que j'ai pas envie d'entrer chez moi.
0: Ça se passe à Bordeaux. Elle a vécu des moments très, très difficiles en Syrie. Après, ça a un côté un peu, je ne sais pas que c'est un conte de fées du tout, mais quand même, elle a la chance de rencontrer la bonne personne au bon moment. Mmh. Quand elle a besoin d'une aide d'un avocat, elle va rencontrer un avocat qui va l'aider. Est-ce que dans la réalité, ça peut arriver aussi facilement ?
3: Ça peut, enfin, moi je trouve aussi que quand on va dans un nouveau pays, on peut faire des rencontres qui peuvent changer notre vie à jamais. On arrive dans ce nouveau pays, en portant notre histoire, nos blessures, notre tragédie, qui peut être très différente, très loin de quelqu'un qui vit dans ce pays, qui a, lui, une vie différente, qui vient d'un milieu différent, qui a des malheurs différents. Ces différentes histoires peuvent se retrouver à un moment et chacun va apporter quelque chose à l'autre. Moi, je trouve que ça peut vraiment arriver. Ouais. Elle rencontre Jérôme, l'avocat français, qui a une vie très différente, qui vient d'un milieu bourgeois, même si on apprend plus tard par le film que lui, il n'est pas originaire de ce milieu, il s'est intégré.
0: Bon. Il ne respire pas le bonheur.
3: Il s'ennuie dans sa vie et un jour, il se retrouve face à une tragédie. Une Syrienne qui vient de la Syrie, qui est loin. Et là, je pense que ça révèle quelque chose chez lui. Ça lui renvoie vers lui, vers son humanité. Donc, il décide d'aider cette femme.
0: On ne révèle pas la suite, on ne révèle pas la fin. Mmh. Mais on ne sait pas ce que va devenir d'ailleurs Selma quand le film se termine.
3: C'est ce que j'aime avec les fins ouvertes, que chaque spectateur peut participer à l'écriture du film. C'est ce qui me passionne, moi, dans les fins ouvertes.
0: Vous avez fait vous-même des petits boulots, ça vous est arrivé dans votre vie?
3: Ah oui,
0: quand
3: bien
0: vous étiez
3: sûr.
0: Étudiante
3: ah oui, bien sûr.
0: Comme Selma, c'est... enfin, ce n'est pas un petit boulot, elle va faire.
3: Enfin, j'ai gardé des enfants, j'étais vendeuse. Oui, j'ai fait aussi pas mal de choses comme travail alimentaire. Et même, ça s'est continué même pendant la partie où je cherchais du financement pour mon premier film, parce que ce n'est pas facile de vivre du cinéma, surtout quand on est au début de notre carrière. C'est très, très difficile. Souvent, on a besoin de faire un travail alimentaire à côté.
0: Ce sera le cas de Selma. Et c'est un job, je pense, que beaucoup de migrants passent par la plonge.
3: Oui,
0: hein.
3: Oui tout à fait. Et ce que je trouvais aussi, que dans ce travail-là, faire la plonge, où elle aussi, elle fait le ménage très tôt le matin, il y a ce côté d'invisibilité.
0: Effectivement.
3: Et vous êtes invisible. Pour moi, ce qui rend Selma visible, c'est le moment où il y a cette histoire d'amour. C'est cette histoire qui la rend visible d'une certaine façon.
0: Oui, et si on garde l'idée de ce restaurant, finalement, le passage de l'invisibilité au monde visible, c'est passer de la plonge au service.
3: C'est ça, oui. Là, elle devient visible. Elle a ses papiers, elle passe un cap. Elle devient serveuse, il y a de la visibilité.
0: En tout cas, c'est un très beau rôle, très beau film, qui sera visible lui aussi d'ailleurs.
3: Voilà.
0: À partir du 17 juin 2026. Merci beaucoup, Gaïa Gigi.
3: Merci.
0: Bravo. Bravo et merci Gaïa Gigi, réalisatrice de L'étrangère, au cinéma le 17 juin 2026. Merci Valérie Lanoë, Jean Valcaire et l'équipe des rencontres du cinéma de Gérard May. Réalisation Romane Feocchio.
1: Respect et chapeau.
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21: Après avoir découvert le tremplin la semaine dernière, un service d'accueil que propose le Secours catholique, cette semaine, nous sommes en compagnie de l'équipe de bénévoles qui s'occupe de l'atelier cuisine. Amélie, donc vous êtes une des bénévoles qui s'occupe régulièrement de l'atelier cuisine. Est-ce que vous pouvez expliquer ce que c'est que l'atelier cuisine ? Parce qu'effectivement, c'est un des services proposés par le Secours catholique. On s'attend à beaucoup de choses, mais rarement à un atelier cuisine.
22: Alors l'atelier cuisine a lieu une fois par mois, que 3 bénévoles et 6-7 personnes qui veulent participer à l'atelier. Soit des personnes accueillies par tremplin, soit des personnes apprenant le français. Ça consiste à aller au marché, acheter des produits frais et locaux, avec lesquels on va réaliser une recette qui aura été préparée en amont par un bénévole. Le moment du marché est un moment vraiment très agréable, notamment pour les personnes apprenant le français. C'est un moment pour découvrir les magasins de Laval, les magasins alimentaires, pour apprendre à demander...
21: un kilo de pommes de terre.
22: Voilà, c'est ça. À découvrir des produits qu'ils ne connaissent pas. Et pour les personnes plutôt en précarité, c'est aussi pour leur montrer que des produits locaux et de saison ne coûtent pas cher. Après, nous nous retrouvons tous à tremplin où nous cuisinons pendant une heure et demie. Chacun se répartit un plat, une entrée et un dessert. Nous avons la chance d'avoir quelques accompagnants qui ont déjà des connaissances en cuisine. Donc c'est très... ils apportent beaucoup aux autres. Et des apprenants français, par exemple, qui nous font découvrir aussi comment ils utilisent le produit dans leur pays. Donc c'est vraiment un moment d'échange où chacun raconte ses connaissances en cuisine. Après, nous déjeunons tous ensemble et là, c'est vraiment un moment de partage. Nous avons des sujets très variés autour du plat que nous venons d'élaborer, mais aussi sur la religion, leurs coutumes dans leur pays. C'est un moment qui est très apprécié, mais aussi pour les personnes qui sont seules, qui sont heureuses de déjeuner. Nous sommes une tablée de 10. C'est un moment très sympathique.
21: Quand nous avons interrogé les bénéficiaires de tremplin, on s'est rendu compte qu'en fait, la demande numéro un, en dehors du petit déjeuner, c'était effectivement ce lien social qui était très important. Donc j'imagine que partager un repas à 10, ça doit être effectivement un événement un peu festif et les langues doivent se délier.
22: C'est vraiment le moment, je pense, qui est préféré pendant l'atelier. C'est vraiment le moment du partage du repas où chacun peut parler.
21: Et ce sont toujours les mêmes qui viennent ?
22: Non, ça tourne entre les personnes accompagnées à tremplin, mais les apprenants ou un bénévole en essai, ça tourne. Ceux qui ont testé l'atelier veulent évidemment revenir, mais on réussit à chaque fois à avoir un public différent et varié.
21: Et alors, est-ce que vous avez découvert des plats un peu particuliers ? Vous parlez de beaucoup d'étrangers, donc est-ce qu'on vous a fait goûter quelque chose de particulier ?
22: Pour l'instant, c'est vraiment des plats, des recettes purement françaises avec des aliments vraiment très simples et des produits locaux. Certains sont en demande de nous faire découvrir des plats et c'est le but sans doute peut-être de l'année prochaine. Mais pour l'instant...
21: Là, c'était plus effectivement intégrer la culture française, les repas français et adapter par rapport à un budget, manger des choses simples et qu'on peut les cuisiner et les rendre bonnes, c'est ça ?
22: C'est ça. Pour l'instant, c'était vraiment cuisiner simple, avec peu d'ingrédients, local et pas cher. Car à chaque fois, on leur dit combien le repas a coûté pour les 10 personnes. Et ça, en général, on a un budget pour 10 de 30 euros, donc avec un plat, une entrée et un dessert, où on se régale. Donc,
21: Je viens vous inviter pour mon prochain dîner. Ça peut être rentable, cette histoire. 10 personnes, 30 euros, dites-moi le menu.
22: C'est des choses, on a fait des tartatins de légumes, des pois chiches grillés, des gratins, des soupes pour faire découvrir les légumes d'hiver. des mousses au citron, des fards bretons. Avec de, ça, c'est vraiment un plat très gourmand avec simplement trois ingrédients. Donc, c'est...
5: Je viens dîner chez vous bientôt. Merci beaucoup, Amélie. Est-ce que vous aviez d'autres choses à rajouter par rapport aux bénéfices de cet atelier cuisine ?
22: Non, on espère que les ateliers cuisine vont continuer l'année prochaine, parce que je crois que ce soit les bénévoles ou les personnes accompagnées sont très heureux d'y participer. Donc, on souhaite une longue vie.

0: nous sommes 5 et nous avons donc chacun 5 gâteaux à faire. Que ce soit un gâteau sans gluten, un gâteau végétarien, un gâteau plus gourmand au chocolat, un gâteau aux pommes. Et pour satisfaire les enfants, nous allons préparer aussi des petites brochettes de bonbons.
1: Bon, un vrai goûter d'anniversaire. Vous êtes très inclusif, hein, pas de gluten, bien.
0: Bah, nous essayons de plaire au plus grand nombre de personnes, que chacun puisse se retrouver autour de cette tablée et partager un bon goûter.
1: Un peu l'esprit du catholique, en fait, c'est faire plaisir et accueillir de façon inconditionnelle tout le monde.
0: C'est ça, sans oublier personne, que tout le monde puisse s'y retrouver.
1: Bah, merci beaucoup Amélie.
0: Merci.
1: Vous êtes là comme bénévole pour faire les gâteaux, c'est ça?
2: Oui, exceptionnellement, oui.
1: Vous avez été recruté par qui?
2: Par ma fille Amélie. Quand elle m'a dit qu'elle avait une activité pour le Secours catholique, et je lui ai dit, si tu as besoin d'aide demain matin pour faire des gâteaux, je viens.
1: Bon, voilà. Quelle est votre spécialité à vous?
2: Retraité.
1: Mais votre spécialité culinaire?
2: Ah, ma spécialité culinaire, j'adore faire des mousses. Très compliqué.
1: Mais du coup, il n'y en a pas pour demain, pour la grande tablée?
2: Ah non, on ne m'a pas demandé, donc je n'ai pas apporté tous mes moules à mousse.
1: Donc vous êtes sur quoi? Sur les 4 quarts? Sur les gâteaux au chocolat?
2: Là, je suis sur un 4 quarts à la poudre d'amande.
1: Bon, pas mal.
2: Oui, espérons que ça sera bon. Je trouvais qu'il y avait beaucoup de beurre. Mais enfin, c'est la recette qu'on m'a confiée.
1: Le gras, c'est la vie, il ne faut pas oublier.
2: Il paraît, oui. Non, mais c'est très sympathique. Je trouve que ces organisations, c'est très sympathique. Surtout que je vois que je ne connaissais pas très bien ce que faisait Amélie dans le cadre de l'atelier, mais je vois que c'est très très intéressant d'habituer les gens à connaître leur cuisine du pays d'accueil et de transmettre la cuisine de leur pays d'origine.
1: Finalement, c'est le meilleur moyen d'inclure les gens.
2: Exactement.
1: Autour d'un repas.
2: Et qu'elles s'intègrent.
1: Voilà, tout à fait. Et sinon, le Secours catholique, vous êtes impliqué en dehors de ça ou c'est juste...
2: Non, pas du tout. Vu mon grand âge, maintenant, je suis impliqué dans rien.
1: Votre grand âge... Bon, je vous remercie beaucoup. J'ai oublié de vous demander votre prénom d'ailleurs.
2: Benoît.
1: Benoît, c'est un joli prénom. Merci Benoît. Betty, vous êtes sur quelle recette?
3: Alors moi je suis sur un cake au citron. Donc de la farine, du sucre, des œufs et du citron.
1: Et donc, la mission c'est d'en faire combien pour aujourd'hui?
3: Alors là je vais en faire 5. Donc là j'en ai déjà préparé 3.
1: Et donc vous êtes bénévole au Secours catholique?
3: Alors moi je suis bénévole au Secours catholique, oui, depuis une dizaine d'années.
1: Oui.
3: Et donc je suis responsable de l'équipe de l'accueil. Que notre rôle, c'est d'accueillir. Nous sommes le premier sourire des personnes qui vont passer la porte.
1: Et il est magnifique, votre sourire.
3: Merci.
1: Et vous faites des permanences quoi, toutes les semaines?
3: Alors en fait, l'accueil est ouvert tous les matins et quelques après-midi par semaine, de 9h à 11h30 le matin.
1: Et donc vous accueillez et après vous orientez en fonction
3: exactement.
1: Des besoins de chacun?
3: Tout à fait. On oriente les personnes en fonction de leurs besoins, de ce qu'ils viennent... de la meilleure façon dont on peut les accompagner au Secours catholique.
1: Et quel type de population vous recevez?
3: Essentiellement des personnes migrantes, pour une grosse partie. Hein. C'est des personnes vraiment qui ont besoin d'accompagnement, parce que c'est globalement des personnes qui n'ont pas grand-chose pour vivre, qui n'ont pas de logement, donc qui cherchent du réconfort, qui viennent prendre un petit déjeuner, qui viennent demander une aide alimentaire, un renseignement pour faire des démarches auprès du service migrant. Parce qu'on a des bénévoles au Secours catholique qui accompagnent les personnes dans toutes les démarches administratives auprès de la préfecture. Donc beaucoup de personnes qui passent, oui, pour prendre des rendez-vous dans ces services-là. Et aujourd'hui aussi, beaucoup de personnes qui viennent pour apprendre le français. Quand ils viennent au Secours catholique pour s'inscrire au cours, ils passent d'abord un test de niveau pour intégrer ensuite un groupe qui sera le plus adapté à leur niveau de français.
1: Et est-ce qu'il y a d'autres services sur lesquels vous orientez? Parce que j'ai vu qu'il y avait aussi... les vacances scolaires, est-ce que c'est moins votre cible actuellement à Laval?
3: Alors au niveau des vacances, on propose de l'accueil familial de vacances, qui est une des premières actions du Secours catholique. Bon, aujourd'hui, on a un petit peu plus de mal à trouver des familles et des enfants qui veulent partir dans ce type de programme. On a le plaisir d'accueillir encore cette année 2 enfants dans 2 familles mayonnaises.
1: Voilà, qui vont partir en vacances grâce au Secours catholique.
3: Tout à fait, okay. Pendant 3 semaines, au mois de juillet, ils seront dans les familles pour créer du lien. Voilà, c'est une action qui à la fois est bénéfique pour les familles qui accueillent et les enfants de la famille et pour l'enfant qui est accueilli.
1: Merci beaucoup.
3: De partir à ma cuisine. Hein.
1: C'est très bien, merci, ça sent tellement bon, j'espère qu'il y aura des restes. Merci.
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8: Élodie Bouchez est à l'affiche d'Ulysse, réalisée par la Lorraine, née à Épinal. Elle a grandi à Nancy. Laetitia.

0: Masson, c'est son 9e long métrage cinéma en 30 ans, un récit autobiographique. Son parcours est riche de téléfilms, séries, courts-métrages. Elle est aussi co-scénariste de l'excellent Nouvelle Vague de Richard Linklater, récompensé de 4 Césars cette année. Alice, chercheuse en sociologie, découvre qu'elle est enceinte. Ce sera un garçon, Ulysse. Sauf qu'à un an, Ulysse est trop petit, trop maigre. Ulysse ne sera pas comme les autres. C'est le propre fils de la cinéaste, Alphonse Roberts, qui est Ulysse à l'adolescence. Laetitia Masson n'avait jamais envisagé de faire un film sur son propre fils. C'est seulement lorsque ce dernier a trouvé sa place dans la société qu'elle a ressenti le besoin de raconter ce parcours hors norme, voulant montrer comment la société peut enfermer les différences au lieu de les accueillir. Bien accueilli justement à Cannes, Ulysse fit la clôture de la sélection Un certain regard. Vicky Krieps est à l'affiche d'un film belgo-luxembourgo-japonais, L'illusion de Yakushima, tourné sur l'île de Yakushima, 500 km² au sud du Japon. Cory est française et partage sa vie avec Jean. Elle s'occupe d'enfants en attente de greffe cardiaque. Alors que la culture japonaise a du mal à accepter le don d'organes, Cory se bat au quotidien pour faire évoluer les mentalités et trouver des donneurs. L'illusion de Yakushima est réalisée par Naomi Kawase, Grand Prix à Cannes en 2007. Elle fut aussi la réalisatrice officielle du film des JO de Tokyo. Le film traite aussi des joatsu, qui veut dire littéralement évaporé, désignant au Japon les personnes qui disparaissent volontairement. On estime qu'environ 100 000 personnes disparaissent chaque année sans laisser de traces. Préférant prendre leur distance avec la société, ils ont honte d'avoir perdu leur travail, cherchent à échapper à leurs dettes ou à un mariage arrangé. C'est aussi la sortie de Toy Story 5 avec les voix françaises originales Jean-Philippe Puymartin, Richard Darbois, né à Verdun, mais Verdun dans l'agglomération de Montréal, et toujours Tom Hanks et Tim Allen en VO. Également au casting vocal, la Messine Marine Leonardi et les vétérans Patrick Préjean et Henri Guibé. Ce 5e opus a été mis en chantier pour les 30 ans de la saga Toy Story, un clin d'œil assumé par Pixar, qui en profite pour questionner l'évolution du jouet sur 3 générations d'enfants. Le précédent, le 4, a dépassé en 2019 le milliard de dollars de recettes mondiales. Citons encore une comédie française avec Manu Payet, Marie-Julie Baupe, qui fut une superbe Piaf dans Monsieur Aznavour, et Mela Bédia. Le tournage est passé par Strasbourg. C'est l'histoire d'un voyage scolaire en Allemagne, organisé par un prof d'allemand, ne parlant pas la langue de Goethe, en réalité prof d'espagnol. Derrière la caméra, Léo Grandperret, le fils de Patrick Grandperret, qui réalisa L'Enfant Lion et Le Maître des éléphants dans les années 90. Enfin, Backrooms de Kenz Parsons, autre youtubeur, passant au cinéma d'horreur après le réalisateur d'Obsession. Backrooms, le film d'horreur le plus déstabilisant de l'année, selon le Journal de Montréal. Une étrange porte apparaît dans le sous-sol d'un magasin de meubles.
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0: Sur le front des entrées, c'est Scary Movie qui prend la tête, Sans gloire, 390 000. C'est le moins bon démarrage de la série, mais décoiffant quand même. Le général de Gaulle sur la ligne de démarcation, 388 000 en première semaine. Pour La bataille de Gaulle, première partie, L'âge de fer. Je vous encourage vivement à suivre cette première partie passionnante, spectaculaire, avec des comédiens formidables, qui est une très bonne remise à niveau des premières années de la Seconde Guerre mondiale, et en particulier les hauts et les bas de la relation avec Churchill. C'est rare, des entrées en hausse pour des films en continuation, plus 40% pour Obsession en quatrième semaine, qui a coûté moins $1 million et déjà rapporté plus de 200. Plus 5% pour L'abandon, Samuel Paty, à ne pas manquer 550 000 en un mois. Bon cinéma à toutes et à tous.
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2: Bonjour mes amis. Dès le réveil, j'y repense. La situation vécue la veille me revient. Je tourne en rond, je n'arrive pas à penser à autre chose. La collaboration est décidément bien difficile avec ce collègue qui me malmène depuis mon arrivée dans mon nouveau poste. Mon travail n'est pas respecté, mon expertise n'est pas prise en compte, j'ai l'impression qu'il me méprise. Que dois-je faire? Encaisser, laisser passer sans rien dire? Mes tentatives d'échange avec cet homme ne m'ont pas semblé très concluantes et n'ont fait qu'accroître les tensions. Mais ce matin, comme chaque matin, j'ai du goût à lire les textes du jour. Et je trouve appui dans le verset 66 du psaume 118. Apprends-moi à bien saisir, à bien juger. Je répète ce verset doucement et je le note pour pouvoir le relire au fil de ma journée. Me voici arrivé au boulot. J'ouvre mon ordinateur, je regarde rapidement mes emails. J'ai rien d'urgent. Alors je décide d'écrire un mail à mon collègue et à ma directrice, en prenant le temps, toute la journée s'il le faut, pour bien choisir mes mots, car ce n'est décidément pas bon de garder le silence. Mais je souhaite m'appuyer sur des faits, des paroles vraies et des mots bienveillants, car mon désir est d'aller vers une solution. La journée avance. Mon mail en construction est enregistré dans mes brouillons. Par instant, la peur me saisit. Ne suis-je pas en train de commettre une bêtise ? Je me répète le verset écrit ce matin. Sa rumination ramène en moi paix et confiance. Et peu à peu, mon message prend forme. Les mots s'ajustent. L'agressivité que j'avais ressentie la veille s'estompe. Je me sens prête à envoyer mon email. Je confie cet envoi au Seigneur et je clique sur le bouton. Aussitôt, c'est la joie et l'action de grâce qui dominent. Merci Seigneur pour cette action engagée avec toi. Merci pour ta présence qui m'a aidé à traverser mes peurs. Je me sens en paix. En fin de journée, je reprends le psaume du jour et cette fois, mon attention s'arrête sur le verset 77. Que vienne à moi ta tendresse et je vivrai. Seigneur, merci. Tu es un Dieu de miséricorde. Ce joli billet m'a touché, écrit par Charlotte, dans la revue Vie chrétienne 98 du mois de mai 2026. Je l'ai adapté un peu à l'oral et je vous le partage avec amitié. À bientôt, mes amis.
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2: Concerts, chants, danses, vide-grenier, expositions, visites guidées nocturnes, journées médiévales. Enfin, qui s'occupe de coordonner et d'organiser tout cela à l'abbaye de Clermont en Mayenne? Eh bien, c'est Anne Perraudin. Bonjour Anne Perraudin.
3: Bonjour Christelle.
2: Vous êtes donc responsable événementiel et communication pour l'abbaye de Clermont.
3: Tout à fait.
2: Et je voulais savoir comment vous étiez arrivée à ces responsabilités-là, qui sont bénévoles, je le rappelle. Vous avez eu un parcours assez varié avant d'arriver.
3: Tout à fait, j'ai eu un parcours assez varié et diversifié qui m'a permis d'apprendre des choses diverses. Donc je les mets en application pour l'événementiel de l'abbaye.
2: Alors vous avez par exemple beaucoup travaillé pour, vous me disiez, une radio.
3: Oui, j'ai travaillé pour Europe 1, Europe 2, RFM, plus les chaînes de TNT.
2: Et vous étiez DRH ?
3: Non, j'étais assistante de direction en DRH. Mmh. Et après, je me suis retrouvée à la direction des services techniques et à la diffusion FM.
2: Bon, ça, c'était une expérience passionnante, vous avez dit. Hein. Ça vous a beaucoup formé.
3: Mmh.
2: Et alors après, vous bourlinguez un peu ?
3: Après, je bourlingue un petit peu. Ben là, j'ai donc quitté la radio et puis... je me suis retrouvé en invalidité pour raison de santé. Mmh. Mais bon, j'aime pas rester chez moi, ne rien faire, donc je fais du bénévolat.
2: Et c'était où, voilà. Là, à un moment, c'était en Normandie, je crois.
3: Oui, j'ai été bénévole sur la paroisse de Honfleur, où je m'occupais de tous les concerts de Sainte-Catherine et paroisse attenante à Sainte-Catherine. Donc j'ai fait ça pendant 2-3 ans, et après on a bougé, on a quitté Honfleur. Et on est arrivé en Mayenne avec mon mari, on est arrivé en Mayenne en 2020. Depuis, c'était pendant le Covid, donc nous n'avons rien visité du tout pendant cette période-là. Et à la sortie du Covid, j'avais craqué pour le nom de Port-Briet. Je m'attendais à un petit port au milieu d'un village. Et en fait, je n'ai jamais visité Port-Briet, du coup, parce que notre GPS nous a plantés et on est arrivé à l'abbaye de Clermont.
2: C'est incroyable, voilà. Ça.
3: Par hasard.
2: Et vous avez été séduite tout de suite ?
3: Oui, j'ai été séduite tout de suite. Et puis, j'avais vraiment envie de m'investir dans quelque chose, au sein d'une équipe. Voilà, parce que quand on ne travaille pas, on s'enferme très vite. Mm-mm. Et ce n'est pas du tout mon genre. Donc, voilà. Et j'ai proposé mes services à Sophie de la Monnerie. Et l'histoire est partie comme ça. Donc, j'ai fait mon premier événement. C'était le premier vide-grenier de l'abbaye, d'ailleurs.
2: Ah oui.
3: En juin 2023. Voilà.
2: Donc
3: là, j'attaque ma quatrième saison.
2: Quatrième saison. Donc, vous débordez d'idées variées, parce que je trouve que souvent, ce qui est proposé à l'abbaye de Clermont, c'est souvent varié.
3: Oui, je pense que c'est bien de pouvoir justement proposer des choses variées, dans le sens où il ne faut pas rester cantonné à une seule... Enfin, je dirais, comment dire... par exemple, si on restait sur la base que de concerts classiques... Mmh. En fait, ça ne touche qu'une certaine partie de la population.
2: C'est vrai. Ouais, c'est vrai.
3: Nous, le but, c'est que l'abbaye soit ouverte à tous et que petits et grands, divers milieux, chrétiens, pas chrétiens, peu importe, c'est un lieu quand même qui a 874 ans, quand on calcule bien, et qui demande à être entretenu et à être connu surtout. Voilà. Donc, c'est pour ça qu'on fait des événements divers et variés.
2: Qu'est-ce qui vous intéresse le plus ou qu'est-ce qui vous a laissé une belle mémoire dans ce que vous avez organisé ?
3: À l'abbaye ?
2: Oui. Par exemple, vous voyez, il y a quelque chose de nouveau, c'est les visites guidées nocturnes, non ?
3: Alors, on a fait un essai l'année dernière.
2: Ah, déjà, oui.
3: Oui, l'année dernière, on en a fait une en juillet, une en août. Et en fait, ça a très bien marché, les gens apprécient. Et c'est génial parce que ça permet... Parce que l'abbaye, elle ouvre de 14h à 18h. Donc,
2: voilà.
3: Après 18h, l'abbaye, voilà, elle s'endort. Et quand on vient voir l'abbaye à 21h, ça n'a pas du tout le même charme. C'est une toute autre ambiance. C'est difficile à décrire, faut le vivre pour s'en rendre compte, mais c'est vraiment une ambiance hors du temps.
2: Ouais. Et c'est éclairé avec quoi alors ?
3: Alors on éclaire avec des LED, enfin c'est des spots LED, et déjà ça ne coûte pas trop cher. Et puis ça donne un très joli rendu sur les bâtiments et on les voit différemment.
2: Et donc les gens déambulent ou il y a une visite guidée organisée?
3: C'est une visite guidée, voilà. Mmh. Donc, et on a des bénévoles qui s'habillent en moines pour donner encore plus de cachet.
2: Une ambiance.
3: Et voilà, on met tout le monde dans l'ambiance. Et la visite, c'est guidé, ça dure une heure et demie. Ça dépend toujours du public, les demandes, les questions. Enfin voilà, donc ça dure à peu près une heure et demie. Mmh. Et après, les personnes déambulent dans l'abbaye au gré des lumières.
2: Alors, par exemple, cette année, qu'est-ce que vous proposez? La saison vient de commencer, ou il n'y a pas longtemps. Ça va commencer par quoi? Il y a eu le vide-grenier déjà, je crois.
3: Le vide-grenier, c'était le 6 juin, mm-hmm. donc, le week-end, pas ce week-end, mais le week-end d'avant. On a eu un jeu immersif aussi, c'était tout nouveau, c'est la confrérie facétieuse qui nous a proposé un jeu vraiment construit sur mesure pour l'abbaye. C'était pendant le week-end de la Pentecôte, donc c'était une première. Mm-hmm. C'était très chouette. Qu'est-ce que nous...
2: Ça consiste en quoi, ce jeu?
3: Il fallait découvrir des énigmes.
2: C'était pour tout le monde, les grands et les petits ou...
3: Oui. Petits et grands, voilà. Il fallait venir en famille, entre amis, tout seul. Voilà, il y avait des énigmes à découvrir pour compléter son billet de train et pour pouvoir prendre le train pour partir vers l'école de magie.
2: Wow. Voilà. Bon.
3: Non, franchement, c'était très chouette. Il a fait très, très chaud. Et l'avantage, c'est qu'à l'abbaye, il fait frais.
2: Ça, c'est vrai, oui. Les murs sont épais.
3: Les murs sont épais, et du coup, quand il fait vraiment des grosses chaleurs, ça permet d'être au frais. C'est très agréable.
2: Et sinon, alors, qu'est-ce que vous proposez d'autre en juin, juillet, août?
3: Alors là, on a vendredi le concert du Conservatoire de Laval. Donc, il y a trois classes qui viennent pour leur fin d'année, en fait. Donc, classe de danse, classe de chant et classe de musique.
2: Ah oui, j'ai vu
3: donc,
2: ça. Oui.
3: Ça va être un peu itinérant. C'est la première fois qu'on fait comme ça avec eux. D'habitude, c'est toujours la classe de musique qui vient. Là, on rajoute deux classes qui vont permettre de faire justement un peu un concert itinérant. Mmh. Ensuite, on a Clermont en peinture qui s'adresse... c'est des peintres amateurs professionnels, voire même des enfants, qui viennent s'installer sur la journée pour représenter un lieu de l'abbaye, le lieu qui leur plaît. Le public peut venir assister justement aux étapes différentes des peintures, de la création des peintures. Et en fin de journée, il y a un prix jury, un prix public, et on fait ça en partenariat avec l'atelier de Vanessa qui est à Laval.
2: Ah oui, qui est pas loin de Saint-Vénérand.
3: Exactement.
2: Oui, elle est très dynamique, elle est très dynamique, oui.
3: Ah, elle est d'un dynamisme de fou. Elle est extra, et on a mis ça en place avec elle l'année dernière, et on recommence cette année.
2: Et donc, il y a un prix à la fin.
3: Voilà, on a Culture 1 qui est un partenaire cette année également. Donc, on va avoir des prix offerts par Culture 1, et Vanessa donne également deux prix.
2: Ouais. C'est donc peinture, dessin et peinture. Avec exposition, j'imagine, des œuvres, évidemment.
3: Pendant tout l'été.
2: Pendant tout l'été, ah oui.
3: On les affiche en juillet et août. Et en parallèle, on a aussi une exposition de sculpture et de peinture. Donc Bertrand Léniaud, qui fait de la sculpture sur bois, et Robert, son cousin, qui lui fait de la peinture, et vont exposer du 4 juillet au 30 août, également à l'abbaye. Ensuite, les visites guidées, c'est le 10 juillet et le 21 août. On a également une Paradisium qui va venir faire un concert le 18 juillet.
2: Ah, ça, c'est beau, alors, ça.
3: Oui, c'est très chouette. Nous avons les journées médiévales et artisanales le dernier week-end d'août. On avait fait un essai l'année dernière. Donc, les animations reviennent cette année. Il y en aura même en supplément. Et les exposants, l'année dernière, si on en a eu 5, là, cette année, on est déjà à une vingtaine d'inscrits.
2: Et alors, ils vont exposer quoi? Leur savoir-faire médiéval ou...
3: Alors, leurs produits, alors vous avez de l'hypocrase, vous avez un coutelier, vous avez du cuir, ils vendent leurs produits. Et on aura Bertrand Léniaud qui fera de la sculpture sur bois, alors devant le public. Mm-hmm. Nous avons Stanislav aussi qui a racheté le château de Panard à Ernée, qui fait beaucoup de travail sur métal, qui va montrer également comment on fait. Nathalie de Chivré, elle vient pour faire découvrir la création des vitraux.
2: Ah bon?
3: Oui.
2: Elle vient de quel endroit?
3: Elle vient de Sud-Mayenne. j'ai plus le nom en tête, et son atelier s'appelle l'atelier du Mouton Bleu. Voilà. On aura une confrérie bretonne qui va venir s'installer avec un camp militaire et un camp civil. Donc il y aura des combats, il y aura de la cuisine, il y aura de la danse, hein, ils vont proposer pas mal de choses, aussi des conférences sur la peste,
2: ah.
3: Voilà, qui était une maladie à l'époque quand même qui était assez, assez présente. Voilà, donc tir à l'arc, l'USG du Genest Saint-Yves qui revient cette année pour table d'initiation au tir à l'arc. La Ménie d'Andol, qui, donc d'Andouillé, qui elle revient également avec le tir à l'arc et des armes de rue.
2: Oh, mais il y aura plein de choses.
3: Il y aura plein de choses, oui. Et le club d'Olivet pour de l'escrime médiévale. Voilà.
2: Magnifique. Et ça, c'est quand? Alors, rappelez-nous un peu les dates.
3: Le 29 et le 30 août.
2: 29 et 30 août. Et ça s'appelle les fêtes médiévales, les journées médiévales.
3: On appelle ça les journées médiévales et artisanales, que j'abrège comme en radio où on parle toujours qu'en initiale. J'appelle ça les JMA. Mais c'est, le programme s'annonce vraiment très, très chouette. Mm. Et voilà, j'ai pas encore. Je pense qu'il y a encore d'autres personnes qui vont avoir envie de venir exposer ou de proposer la découverte de leur art. Ça, c'est quelque chose d'important.
2: Et puis, ça se terminera, je pense, par les journées du patrimoine. On arrive déjà en fin d'émission, donc est-ce qu'il y a des choses importantes?
3: Non, il y aura le 12 septembre, Mémé les Watts, qui est un groupe lavallois.
2: Ah oui, Mémé les Watts.
3: Mémé les Watts, et viennent le 12 septembre faire un concert à l'abbaye. Voilà, et après, effectivement, on clôture par les journées du patrimoine avec l'association des artisans mayennais.
2: Très bien.
3: Voilà. Ils viendront exposer, pareil, leur art.
2: Et
3: voilà.
2: Leur savoir-faire. Bon, ça va être encore une saison très riche à l'abbaye de Clermont. Merci beaucoup, Anne Perraudin. Donc, je rappelle, vous êtes bénévole et vous vous occupez de toute la communication et de l'événementiel de l'abbaye de Clermont.
3: Bah oui, et ça me plaît beaucoup.
2: Eh bien, écoutez, tant mieux et ça se sent. On espère à bientôt pour d'autres aventures à l'abbaye avec vous. Merci.
3: Avec grand plaisir. Merci, Christelle.
2: Au revoir, Anne.
3: Au revoir.

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1: L'invité de la matinale aujourd'hui, Jean Pouli, auteur de Transmettre et éduquer à l'heure de ChatGPT, 12 défis à relever pour les parents et les éducateurs. C'est aux éditions Artege. Jean Pouli, bonjour.
2: Bonjour.
1: Merci d'être notre invité ce matin. Peut-être d'abord, pourquoi avez-vous voulu écrire sur ce sujet ?
2: Écoutez, moi j'ai passé presque 30 ans depuis l'arrivée d'Internet en 96 à étudier les transformations anthropologiques du numérique. On n'appelait pas ça le numérique avant, les technologies de l'information. Hein, et puis j'ai également des enfants. J'ai vu l'impact que ça avait petit à petit avec l'arrivée des smartphones, des réseaux sociaux et maintenant de l'IA. Et je me suis dit que c'était peut-être le moment d'essayer de transmettre justement aux parents et aux éducateurs, parce que c'est un peu aussi une passion dans le domaine de l'éducation, de l'apprentissage. Ma vision en fait de l'impact anthropologique de ces technologies. Voilà, qu'est-ce que ça allait changer dans nos façons de vivre, de penser, de se relier, d'apprendre, de s'informer, de travailler. Qu'est-ce que ça allait changer dans notre anthropologie?
1: Alors, cette vision, si je résume à gros traits, c'est à la fois pas de panique, mais il faut quand même apprendre à utiliser, garder une certaine distance.
2: Oui, tout à fait, pas de panique. Il y a beaucoup de panique, un peu, même pas de, ce qu'on appelle des paniques morales, où on a finalement un résultat de sidération, voire de paralysie. Enfin, la peur et la panique ne produisent pas grand-chose d'intéressant. Et c'est vrai que parfois, c'est un peu le discours dominant. Et on peut le comprendre, parce que c'est vrai que les impacts de la surexposition aux écrans, ou même de l'arrivée de l'IA dans l'apprentissage à l'école, posent quand même beaucoup de questions, ça va très vite, et on peut avoir ce réflexe à la fois de fascination et de peur. C'est souvent ça qu'on a quand on utilise l'IA. Mais je crois que vraiment l'enjeu, c'est... On a des technologies qui sont ni bonnes, ni mauvaises, ni neutres. Hein, c'est les penseurs technocritiques comme Jacques Ellul qui nous dit ça. Mais par contre, nous, on doit sortir de notre neutralité face à la technologie, c'est-à-dire qu'on doit faire l'effort de comprendre comment ça marche, pas simplement d'un point de vue technique, mais aussi, vous voyez, ces impacts anthropologiques. Alors, ça paraît un peu large pour vos auditeurs, mais qu'est-ce que ça veut dire? C'est, par exemple, utiliser l'IA en permanence. Qu'est-ce que ça change dans notre façon de penser, dans notre système cognitif?
1: Ce que vous voulez dire, c'est que par exemple, ça peut avoir dans le temps un impact même sur la configuration de nos cerveaux, de la même manière que peu à peu, ces dernières décennies, on a désappris à écrire à la main parce qu'on utilise des claviers?
2: Oui, tout à fait. Bon, on a déjà ce qu'on appelle l'effet Google, qui date pas d'aujourd'hui, hein, puisque c'était 2011, où en fait, les chercheurs ont constaté qu'on retenait plus l'information, mais le chemin pour accéder à l'information. Voilà. En 2025, l'année dernière, des chercheurs du MIT ont comparé trois cohortes d'étudiants, une qui avait un papier crayon, l'autre Google et l'autre ChatGPT. Ils ont mesuré l'activité cérébrale et ils ont vu une baisse de la charge cognitive. Donc, il y a forcément des effets sur le cerveau. Après, par rapport à ce que vous disiez tout à l'heure, non, il ne faut pas paniquer, il faut simplement essayer de comprendre comment ça marche pour l'utiliser à bon escient. Parce que l'IA, par exemple, dans l'apprentissage, peut être un formidable outil pour apprendre. Pourquoi pas d'ailleurs un outil d'autodidaxie. Par contre, si vous l'utilisez sans avoir déjà appris à apprendre, à avoir un recul sur ce que vous apprenez, avoir de la méthode, etc., moi, je prends souvent la comparaison entre orthèse et prothèse. C'est assez simple comme image. Moi, dans mes quatre enfants, l'année dernière, j'avais deux enfants qui étaient en CP. Le premier était en classe préparatoire scientifique et la dernière en cours préparatoire. Et si je donnais une calculatrice à mon aîné qui était en classe préparatoire scientifique, c'était une orthèse, ça allait l'augmenter. Si, en revanche, je donnais une calculatrice à ma petite dernière qui apprend les tables à calculer, et ben, ça devenait une prothèse. Et donc, on voit bien là tout l'enjeu d'apprendre comment bien l'utiliser plutôt que de dire...
1: Et en même temps, la pente de la facilité, elle est presque irrépressible. Aujourd'hui, qui connaît encore de tête un numéro de téléphone parce qu'en fait, il est enregistré sous le nom de son contact et on n'a plus besoin de retenir le numéro, ou même les trajets avec les GPS en voiture. Quelquefois, on ne sait plus de tête aller quelque part parce qu'on suit ce que vous indique le petit écran.
2: Exactement, il y a cet impact sur la mémoire, aussi cet impact de la délégation ou du délestage cognitif. Alors peut-être que pour le trajet, on pourrait considérer que c'est pas si grave, parce qu'on peut faire autre chose dans la voiture, à condition bien sûr d'être attentif. En revanche, pour des tâches cognitives importantes, dans le domaine de l'éducation ou même dans le travail, on peut quand même se poser la question, qu'est-ce que ça va avoir comme impact de délester à l'IA le raisonnement? La créativité, la synthèse. Alors c'est vrai qu'on peut prendre des habitudes assez vite. Oh, tiens, on va répondre à nos mails, on va faire des synthèses de réunions, on va faire des analyses de documents. Et je pense qu'on peut vraiment gagner du temps et avoir des nouvelles idées. Donc ça peut être un formidable outil. Et en même temps, il faut vraiment se poser la question de qu'est-ce qu'on va laisser et est-ce qu'on est prêt à le faire pour que nous, on reste aussi en capacité d'utiliser ces outils parce qu'ils vont se développer de plus en plus. Mais la vraie question, ce n'est pas les outils, c'est nous. Comment on va rester intelligent, assez intelligent pour les utiliser, pour avoir cette orthèse, cette augmentation et pas cette prothèse? Voilà, c'est vraiment une question importante.
1: Et de fait, on a bien, non seulement le sentiment, mais l'expérience que le fossé générationnel, il est réel et permanent. C'est-à-dire qu'aujourd'hui, un jeune de 12-14 ans, finalement, il va probablement être plus habile qu'un quadragénaire avec les nouvelles technologies et les nouveaux logiciels et les nouvelles propositions.
2: Eh bien, ça va vous surprendre, mais ça se passe presque un petit peu dans l'autre sens. C'est vrai que cette génération digitale est à l'aise avec l'outil, mais avec l'IA, il se passe un autre phénomène justement à cause de cette orthèse et cette prothèse. On le voit sur le marché du travail, par exemple, où les jeunes ont de plus en plus de mal à accéder au marché du travail parce qu'en fait, ils n'ont pas la culture générale, tout le savoir implicite qui nécessite de bien utiliser les IA. Alors que les seniors, finalement, résistent mieux parce qu'ils ont cette capacité à bien poser les questions à l'IA. Et donc, on risque d'avoir peut-être une nouvelle fracture numérique. Moi, j'appelle ça l'effet Matthieu de l'IA, en référence à l'Évangile, à ceux qui ont sera donné davantage. Et bien, quelque part, ceux qui ont déjà un corpus, une bonne de savoir, vous voyez, une culture générale, un bon raisonnement, notamment, je vous dis, ceux qui ont vécu avant Internet, les seniors justement, et ben finalement, ils sont plus à l'aise et ils tirent profit de ces IA, alors que si on a trop vite et très jeune pris l'IA comme une prothèse cognitive, on va avoir du mal à comprendre en fait les réponses qui sont données, on va avoir du mal à poser les bonnes questions.
1: Et puis oui, parfois, c'est contrôler ces réponses, parce qu'il faut aussi ajouter que les réponses de l'IA ne sont pas toujours justes. Je reviens à votre propos à destination des parents et des éducateurs. On a quand même le sentiment que le plus important, c'est le rapport à l'outil physique, c'est-à-dire comment gérer l'addiction à l'outil téléphone chez ses enfants, plus qu'à ce qu'il y a dedans, j'ai envie de dire.
2: Mais en fait, ce qu'il y a dedans, j'allais dire, l'agent actif, c'est notamment l'IA, qui a tendance un peu à rendre ces outils quasi addictifs dans les réseaux sociaux, avec les algorithmes. Et on constate une surexposition aux écrans, avec en fait, finalement, des temps d'écran qui sont trop importants. Et je pense qu'on a un vrai problème au niveau des parents, des éducateurs, à gérer ça avec les enfants, à la maison, dans le cadre scolaire, parce que l'âge moyen du premier smartphone en France, c'est 11 ans, c'est quand même assez tôt, et on n'a pas forcément toutes les compétences, toutes les limites applicables, hein, parce que c'est bien de dire, tiens, on va mettre des contrôles parentaux, mais ce n'est pas si évident que ça à gérer. Et moi, comme réponse à ça, je prône vraiment le dialogue, notamment avec un atelier que j'ai monté qui s'appelle le Smartphone Show et qui permet aux ados et aux parents de discuter de ces questions pour s'écouter déjà, comprendre les besoins de l'autre, pas juger cette génération un peu trop vite et surtout arriver à mettre des règles parce que les effets de la surexposition aux écrans, je trouve, sont quand même délétères pour l'apprentissage et sur d'autres points aussi, avec les risques, bien sûr, qu'on connaît de harcèlement et d'exposition à des images violentes.
1: Avec la conscience que, évidemment, il serait illusoire et probablement d'ailleurs assez négatif de vouloir élever des enfants de 0 à 18 ans sans aucun contact avec ces outils et ces technologies, parce qu'ils seraient complètement hors du monde. Et qu'en même temps, on peut fixer des règles, par exemple, que le téléphone ne dorme pas dans la chambre pendant la nuit.
2: Tout à fait. Exactement. C'est, vous avez raison. C'est... Alors, dans le plus jeune âge, je pense qu'on peut mettre zéro écran. Hein. Enfin, je veux dire.
1: Oui, je parlais de toute la tranche 0-18. Il y a forcément un contact à un moment donné.
2: Ah, ben, il y aura un contact. Et puis, si ce n'est pas directement, ça sera par un frère et sœur ou par ses parents. Enfin, on appelle ça la technoférence, l'interférence technologique entre les humains. En revanche, effectivement, c'est à l'adolescence que vraiment ça commence à poser problème, parce qu'il y a ce fameux smartphone qui est presque un rite de passage, hein, une obligation avec la comparaison avec les copains. Et là, effectivement, il faut mettre des règles. Et puis, prenez l'exemple par exemple, d'éloigner le smartphone de son corps, pas tout le temps l'avoir sur soi, le sortir de la chambre, pas au moment des repas, pas aux toilettes. Enfin, ça fait rigoler, mais 70% des Français qui l'emmènent aux toilettes, pas au volant.
1: Ça fait rigoler, mais ça veut dire qu'il faut que les parents donnent l'exemple aussi.
2: Eh bien, vous avez tout dit. C'est pour ça que j'ai monté un atelier où je réunis parents-enfants. Parce qu'en le faisant pour les enfants, je me suis rendu compte que je le faisais aussi pour les parents. Et que dans l'éducation, à un moment donné, il y a un devoir d'exemplarité. Et ce que je trouve formidable, c'est que finalement, à la sortie de l'atelier, quand vous avez... parce qu'on doit s'engager à quelque chose à la fin de l'atelier. Quand vous avez un parent qui dit « moi, je le sors de la chambre » ou « je désinstalle Instagram » où je décide de plus rester connecté le week-end pour faire d'autres activités, il y a beaucoup plus de chances que les enfants suivent un exemple, et ça pose des graines pour demain, pour l'autonomie des enfants, que stigmatiser tout le temps le téléphone par rapport aux enfants.
1: Un tout dernier mot, est-ce que dans ce domaine que vous travaillez depuis tant de temps, l'encyclique de Léon XIV vous a réjoui ?
2: Mais complètement, parce que... moi, j'attendais vraiment une parole forte et structurée posée sur cette question de l'IA. Il ne s'appelle pas Léon XIV pour rien, c'est la suite de Léon XIII qui avait écrit une encyclique sur la révolution industrielle. On vit une révolution industrielle et anthropologique majeure. Et l'angle principal de Léon XIV dans son encyclique, c'est justement l'anthropologie. Qu'est-ce que ça fait à l'être humain? Comment ça touche la dignité humaine? Il nous parle aussi des questions de pouvoir. Et je pense qu'il y a vraiment besoin de cette parole-là. Et moi, j'invite... voilà, aux auditeurs vraiment de la lire, parce que je pense que ça marquera notre époque et peut-être ça mobilisera les utilisateurs que nous sommes, parce que on n'est pas les concepteurs de technologies, ça on peut pas nous les concevoir, quoique peut-être nos enfants demain concevront les technologies de demain, mais on est des utilisateurs et on peut sortir de notre neutralité face à l'outil.
1: Merci beaucoup Jean Pouliet. Le pape aussi nous dit de ne pas paniquer, mais d'être responsable. Transmettre et éduquer à l'heure de ChatGPT, 12 défis à relever pour les parents et les éducateurs, c'est chez Arteje. Merci d'avoir été notre invité ce matin. Bonne journée.
2: Bonne journée.
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1: À l'heure où la démographie dans notre pays est en chute libre, de l'autre côté, nous avons un autre phénomène. C'est le succès grandissant des bébés reborn.
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1: Penchons-nous sur ce phénomène des bébés reborn, qui sont en réalité des enfants qui ne grandissent pas, qui ne posent aucun problème éducatif et surtout, qui ne pleurent pas la nuit. Que sont ces bébés reborn? Et tout d'abord, que signifie ce terme anglais reborn? Eh bien, il signifie renaître, régénérer ou renaissant. Ce sont des poupées ultra réalistes, fabriquées en vinyle mou et qui possèdent parfois même les traits de leurs parents adoptifs. Il faut se reporter à l'histoire de ces poupées pour mieux comprendre. Le reborning, qui correspond donc à fabriquer des poupées reborn, vient d'une longue tradition de collectionneurs, d'artistes, d'artisans qui restauraient des poupées anciennes pour les améliorer afin de les rendre plus réalistes. Mais bientôt, on ne va plus se contenter de restaurer des poupées, mais on va carrément les fabriquer. Et cette fabrication de poupées qui vont garder le terme reborn a commencé aux États-Unis dans les années 1990. Ce nouveau marché a permis à des artistes d'ouvrir carrément des magasins en ligne sur Internet dans lesquels il était possible d'acheter son bébé. En réalité, de plus en plus de personnes achètent ces bébés reborn pour avoir une sorte d'exutoire émotionnel, soit pour les mères qui sont peut-être confrontées à une infécondité, ou bien qui ont perdu un enfant au cours de leur grossesse, soit elles sont aussi utilisées, ces poupées, à des fins thérapeutiques. Nous y reviendrons. En tout cas, la large couverture médiatique a contribué à développer ce phénomène dans bien d'autres pays que les États-Unis. Et comme le marché s'avérait juteux, les fabricants de poupées ont également profité pour vendre des équipements, des outils, des accessoires destinés aux adeptes du reborning. Au fil du temps, les poupées sont devenues de plus en plus réalistes. Aujourd'hui, elles sont issues de techniques qui ajoutent des effets de peau translucides, de veines ou encore de rougeur afin de ressembler le plus possible à la peau d'un bébé nouveau-né. Du côté des cheveux et des cils, qui au départ étaient en mohair fin, ils ont été remplacés dans les poupées de haut de gamme par de vrais cheveux et de vrais cils humains. Tout cela engendre une fourchette de prix pour une poupée reborn entre 60 euros pour le bas de gamme et jusqu'à plus de 3000 euros pour le haut de gamme. Pour ce prix, vous pourrez avoir un bébé soit d'un mois avec toutes les caractéristiques d'un bébé de cet âge ou bien un enfant d'un an déjà qui vous ressemblera comme si vous étiez le père et la mère. Les bébés reborn ont aussi envahi les réseaux sociaux. Il existe une communauté de mamans reborn qui partagent leur expérience avec leurs bébés. Elles leur donnent un prénom, elles les habillent, elles les changent, elles les promènent dans les parcs et certains dépensent plusieurs milliers d'euros pour eux. Les bébés reborn ont un énorme avantage, c'est qu'ils ne grandissent pas, ils ne respirent pas, ils ne tombent jamais malades et ils ne pleurent jamais la nuit. Certaines mamans les nourrissent au biberon avec du vrai lait maternisé acheté en pharmacie. Elles vont ensuite changer la couche car il y a un système à l'intérieur du poupon qui fait que le liquide passé par la bouche ressort par le bas. Elles leur achètent des jouets. Certaines mamans possèdent plusieurs bébés reborn qui, bien entendu, n'ont pas le même âge. Ils vont de 1 mois jusqu'à 1 an, en passant par 6 mois. Et à chaque fois, le poupon a toutes les caractéristiques en taille et en poids de bébés de ces âges. Prenons un exemple tiré d'un article paru dans Le Figaro il y a quelques jours. Patricia a 65 ans et vit avec son mari près de Lyon. Cette mère de famille, également grand-mère, a découvert les reborn au début des années 2000. « Quand je suis tombée sur le reborn, dit-elle, j'ai su qu'il m'en fallait une. » Aide-soignante, aujourd'hui à la retraite, elle possède plusieurs poupées réalistes qu'elle affiche d'ailleurs sur sa page TikTok. Il y a Aimé, Victoire, Ruby ou Bini qui partagent ainsi son quotidien. Elle s'amuse à les changer, les mettre à la sieste ou à les promener. La sexagénaire investit dans des poussettes, des berceaux, mais aussi des habits d'occasion ou neufs. Contrairement à ce qu'on pourrait imaginer, elle assure pourtant avoir parfaitement conscience que ces poupées ne sont pas de vrais bébés, voilà qui nous rassure, et que s'en occuper est avant tout un hobby. Et comme le business prend toujours le dessus, eh bien, sachez que dans le nord de la France, Thérèse, 57 ans, a développé une activité singulière autour des bébés reborn. Elle a ouvert une crèche. Moyennant paiement, les propriétaires, ou plutôt les parents, peuvent lui confier leurs poupons, ou plutôt leurs enfants. Cela coûte 9 euros pour une heure et 65 euros pour la journée. Eh oui, on croit rêver. Il faut reconnaître que cette garde n'est pas de tout repos et nécessite d'assumer une responsabilité importante. Et à la demande des clients, Thérèse met en scène la journée du reborn qu'elle garde. Promenades en landau, siestes ou repas simulés. Et là, à mon sens, la comédie tourne au tragique. Pour tout vous avouer, lorsque j'ai été alerté sur ce phénomène des bébés reborn, et que j'ai commencé à étudier le sujet, j'avais d'abord une attitude très critique, comme d'ailleurs on peut le voir sur les réseaux sociaux, où les commentaires de telle ou telle vidéo montrant une maman qui berce son bébé reborn, qui lui donne le biberon ou qui lui change sa couche, les commentaires parfois sont très acides. Tenez, un parmi d'autres, vous feriez mieux d'aller voir un psy ou d'adopter un chien. Ou bien encore, votre maman aurait dû vous acheter une poupée quand vous étiez petite. Bref, j'avais cette attitude très critique, trouvant ces comportements à la limite du ridicule. Et puis, en travaillant le sujet, j'ai eu petit à petit une certaine compassion. Et je me suis dit, il se cache derrière ces attitudes quand même une souffrance profonde. Après tout, ces comportements de substitution, en quelque sorte, peuvent peut-être leur faire du bien. Les bébés reborn peuvent-ils représenter une véritable thérapie ? En l'état actuel des recherches, il semble que les bébés reborn n'ont pas de vertu thérapeutique démontrée scientifiquement au sens médical du terme. Cependant, certaines personnes rapportent des effets positifs, par exemple un sentiment de réconfort ou de compagnie, une réduction du sentiment de solitude, une activité apaisante lorsqu'elle s'occupe de la poupée. Pour Amélia Lobé, qui est psychologue, les reborn ne sont pas uniquement des objets. Ils sont souvent plus qu'un simple jeu, dit-elle. Et répare quelque chose en répondant à des besoins liés à l'attachement, aux soins, à la perte et à la régulation émotionnelle. De fait, nous possédons le témoignage de personnes ayant vécu un deuil périnatal, c'est-à-dire la perte d'un bébé pendant la grossesse, ou bien à la naissance, ou bien juste après. Et certaines personnes témoignent qu'un bébé reborn leur a apporté un objet concret sur lequel projeter leur affection et leurs émotions, un sentiment temporaire de réconfort, une aide pour traverser certaines phases de deuil, un moyen de ritualiser le souvenir de l'enfant perdu. Je soulignerai dans ces témoignages un sentiment temporaire. Et c'est ce qui me semble bien être le cas. Ces attitudes vont peut-être combler un manque, adoucir une perte pendant quelque

0: ciel, encore une fois qui peut-être sur l'instant peut produire un effet bénéfique, mais qui à long terme ne nous place pas dans la vérité. Or, il me semble que dans la vie, nous devons regarder et essayer de vivre les choses difficiles, les traumatismes, en vérité. Ne pas trouver un subterfuge pour biaiser et ensuite s'enferrer dans d'autres attitudes qui peuvent provoquer des liens néfastes. Par contre, certaines approches ont une efficacité mieux établie. Par exemple, le soutien des proches et notamment du conjoint, les groupes de parole entre parents endeuillés ou l'accompagnement par un psychologue ou un psychothérapeute. À mon sens, le bébé reborn ne peut être qu'une rustine temporaire qui finira tôt ou tard par céder.
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1: Au nom du Père et du Fils et du Saint-Esprit, Amen. Mon Seigneur et mon Dieu, je crois de tout mon cœur que tu es ici, que tu me vois, que tu m'entends. Je t'adore à genoux devant toi. Je te demande le pardon de mes péchés et ton aide pour faire de mon mieux ce moment de prière. Marie, ma Mère Immaculée, Saint Joseph et mon ange gardien, intercédez pour moi. Une journée qui commence mal, avec le réveil qui ne sonne pas, et tu dois te préparer en catastrophe. Le grille-pain rend l'âme, et tu dois te contenter d'un pain sec de la veille pour faire office de petit déjeuner. Et puis la prière que tu aurais aimé bien faire passe à la trappe, car ton réveil n'a pas sonné. À peine sors-tu de chez toi que tu marches sur ce qu'un chien a laissé devant ta porte. Alors tu montes dans ta voiture et l'odeur est terrible, sans compter que tu t'es pas encore rendu trop compte pourquoi, et le temps d'en répandre partout. Et puis tu arrives au boulot et la série noire se poursuit. Des remontrances du patron qui n'avait pas compris que tu n'étais pour rien dans l'oubli d'un dossier qu'on aurait dû te transmettre. Et des disputes entre collègues et des luttes intestines dans lesquelles tu te retrouves embarqué. Et comme si tout cela ne suffisait pas, une rage de dents te fait souffrir horriblement et t'oblige à prendre plusieurs paracétamol. Et en plus, tu perds un temps fou sur les heures de ton travail à chercher sur Doctolib un dentiste disponible. En commentant ces événements de tes collègues, il te répond par cette phrase mystérieuse. « Ce doit être ton karma ». Une expression étrange qui, je crois, vient des spiritualités orientales et qui désigne une sorte de fatalité, quelque chose qui devait m'arriver et qui, quoi que je fasse, aurait dû de toute façon me tomber dessus. Un peu comme si on n'avait aucun pouvoir sur le cours des choses de notre vie. Et en plus, avec cette idée diffuse qu'on doit être puni pour nos mauvaises actions ici-bas, et qu'il y a une sorte d'énergie vengeresse qui nous punit d'intentions mauvaises. En vivant dans cette optique, une épée de Damoclès me menace à chaque instant. C'est ce fameux karma.

0: Et Jésus nous propose aujourd'hui dans l'Évangile une toute autre philosophie de vie. Il nous dit d'abord bien de souligner ce qui fonctionne dans notre existence, d'arrêter de voir simplement les malheurs qui peuvent nous accabler. La vie ne vaut-elle pas plus que la nourriture et le corps plus que les vêtements, nous dit Jésus dans l'Évangile. Ne soyez pas inquiets, ne vous souciez pas. Il y a tellement de choses dans nos vies qui fonctionnent et qu'on prend pour argent comptant, alors que c'est Dieu Tout-Puissant qui en est l'auteur, qui en est la cause. Certes, il y a des malheurs parfois dans nos vies, certes, nous pouvons nous inquiéter. Nous ne savons pas ce que nous aurons demain, mais nous pouvons déjà nous émerveiller de ce que nous sommes et de ce que nous avons aujourd'hui. Maintenant, déjà la vie qui est un cadeau merveilleux et la santé du corps, si tu es en bonne santé, rends grâce. On voit souvent la valeur de la santé que lorsque nous sommes malades. Mais rendons grâce si actuellement notre corps tient le coup ou s'il va un petit peu mieux qu'hier. Regardez les oiseaux du ciel, nous dit Jésus. Ils ne font ni semailles ni moissons, ils n'amassent pas dans les greniers. Et votre Père céleste les nourrit. Là, le Seigneur nous parle de deux inquiétudes qui sont bien légitimes, la nourriture et les vêtements, qui sont deux thèmes qui peuvent parfois occuper notre esprit. Les vêtements, les soldes, ces promotions, ces produits que j'ai vus sur Vinted et ces occasions à ne pas manquer. Mais nous pouvons élargir ces inquiétudes dont nous parle le Seigneur, la nourriture, les vêtements, à tous les biens matériels, ces voitures que nous voulons acheter, ou cette essence dont le prix augmente et qui nous inquiète, et ces maisons que nous voulons construire, ces maisons secondaires dans lesquelles on veut préparer notre retraite, et qui demandent tant d'efforts et tant d'économies. Et dans l'évangile d'aujourd'hui, Jésus nous permet de remettre les choses en perspective. Nous avons quelque chose de bien plus important que tout cet avoir. Le bonheur, de pouvoir nous lever vivants, le bonheur d'établir des relations avec Dieu, avec les autres, cette beauté du monde qui nous entoure, cet amour que nous recevons, tout cela, c'est l'essentiel. C'est tout ce qui va bien et qu'on ne souligne jamais assez. Un philosophe disait très justement « Je veux bien qu'on remette en cause l'existence de Dieu quand tout va mal. » On a tellement entendu « S'il y a tant de mal dans le monde, c'est que Dieu ne doit pas exister. » Mais, poursuivait ce philosophe, poussons la logique jusqu'au bout. Et alors, en constatant tout ce qui va bien, confessons et reconnaissons au contraire l'existence et l'amour de Dieu. Je me lève, je suis en vie, je suis sur une planète magnifique, dans un univers extraordinaire. Mes poumons respirent, mon sang circule, mes jambes me font marcher, mon cerveau me fait réfléchir bien mieux que n'importe quelle intelligence artificielle. Autant d'occasions, Seigneur, de te rendre grâce et de voir une cause derrière tout cela. C'est toi, mon Dieu, mon Créateur, Dieu Père et Dieu Amour. En continuant à nous faire observer la nature, Jésus va nous révéler quelque chose de très puissant. Il nous dit ceci. Observez comment poussent les lilas des champs. Ils ne travaillent pas, ils ne filent pas. Or, je vous le dis, que Salomon lui-même, dans toute sa gloire, n'était pas habillé comme l'un d'entre eux. Il y a une beauté magnifique dans la nature, et derrière cette beauté, il y a un Dieu amour qui nous a créé ce monde pour qu'on l'aime, qu'on le contemple, et qui nous fasse revenir à lui. Par ce discours si beau, Jésus veut nous faire prendre conscience d'une vérité, c'est qu'il existe une providence divine. Et cette providence, ce sont ces dispositions par lesquelles Dieu conduit avec sagesse et amour toutes les créatures jusqu'à leur fin. C'est la définition que tu peux trouver dans le catéchisme de l'Église catholique de la providence divine. Dispositions par lesquelles Dieu conduit avec sagesse et amour toutes les créatures jusqu'à leur fin. Alors, si nous sommes convaincus que derrière tout ce qui nous arrive, il y a une providence, alors, nous aborderons la vie avec une espérance complètement renouvelée. et nous n'aurons plus peur d'un karma anonyme et vengeur qui nous tombe dessus, mais nous pourrons voir dans tous les événements de notre existence le Seigneur qui est là. Alors il faut bien comprendre la providence. Ce n'est pas une organisation du monde comme un homme jouerait avec ses marionnettes et manipulerait des objets. Rien n'est plus contraire à la providence de Dieu. Oui, Dieu est provident, mais dans le sens où il suscite des pensées chrétiennes dans les cœurs, des réactions pleines d'amour dans les corps qui souffrent. Jésus a ce pouvoir d'insuffler dans le cœur de millions de chrétiens des sentiments, les mêmes sentiments que le Christ. Il meut les cœurs. C'est pour ça qu'il nous dit dans ce même évangile de chercher le royaume de Dieu. Mais dans d'autres passages de l'évangile, il nous dit que ce royaume des dieux est avant tout dans les cœurs. Et donc la providence de Dieu, elle agit avant tout à l'intérieur des âmes. Et c'est pourquoi bien nous comprenons que cette providence, elle est aussi mystérieuse, qu'elle interagit avec la liberté humaine. Alors oui, la douleur, le mal et le péché nous font souffrir. Ils sont difficilement explicables. Et cela peut nous inquiéter. Mais Jésus nous appelle à la paix. Ne t'inquiète pas, ne te soucie pas. Si tu es attentif, attentive, alors tu remarqueras que même si le mal te frappe, même si la douleur t'accable, et même si tu regrettes profondément tes péchés, et même si tout cela reste un grand mystère, dans ces épreuves, le Seigneur nous accompagne. Il souffre avec nous. Il nous dirige vers lui, sagement, amoureusement, comme dit le catéchisme. Et quand nous péchons, il est là aussi pour redresser la barre, pour réparer, pour nous sauver, pour peu qu'on lui montre que nous regrettons profondément notre péché. Si je comprends bien la providence, je ne serai pas béat, attentiste et les mains toujours tournées vers le ciel en attendant que tu agisses. Non. Si je crois en la providence, je verrai Dieu qui m'accompagne. Certes, le réveil n'a pas sonné ce matin, mais mon ange gardien, oui, m'a réveillé. C'est quand même mieux que rien, non? Alors oui, mon grille-pain était grillé, mais au moins, j'ai quelque chose à manger. Certes, je marche au mauvais endroit en sortant de chez moi, mais le Seigneur m'a donné assez de force et de sens de l'humour pour ne pas me mettre en colère en marchant dans ce mauvais cadeau que m'a fait ce chien. Certes, mon patron m'est tombé dessus, mais et j'ai réussi à garder mon calme en évoquant l'aide de la Vierge Marie pour ne pas surenchérir. Certes, les disputes et les rivalités ont miné un peu ma matinée, mais j'ai lutté avec l'aide du Christ pour ne pas en rajouter et pour essayer de changer le cours de l'ambiance en faisant une blague qui a décontracté tout le monde grâce au Saint-Esprit qui m'a soufflé ce bon mot. Alors oui, j'ai eu cette rage de dents qui m'a fait souffrir terriblement. Mais au lieu de m'enfermer dans mon malheur, en récriminant contre Dieu, j'ai décidé, comme le bon larron sur la croix, d'en faire une occasion pour me tourner vers Jésus et pour me convertir. Alors oui, la douleur que Dieu ne veut pas et le mal que Dieu subit plus que moi reste toujours un mystère. Mais Jésus nous invite à ne pas réagir comme des païens, à ne pas croire dans le karma, mais à confier en la providence divine qui nous fera voir que quoi qu'il arrive, Jésus est à nos côtés et qu'il nous conduit sagement, amoureusement, à bon port en cette communion avec Dieu le Père, Dieu le Fils et Dieu le Saint-Esprit pour un bonheur sans fin.
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4: Un curé truculent. Il s'appelait Maurice Barrière. Lorsque j'ai fait sa connaissance, il était prêtre depuis quelques décennies, je ne sais plus combien, et moi, je n'avais pas encore 10 ans. Un âge où l'on n'est pas à une décennie près. Pour les autres, en tout cas. Nous étions dans les années 70 et l'abbé Maurice ne s'était jamais résolu à célébrer la messe de Paul VI. Il en était resté à celle de Pie V, promulguée quelques siècles auparavant. Certes, il aimait l'église, mais là, pour la liturgie, ça coinçait. Son évêque le savait bien entendu, l'abbé Maurice ne célébrait pas en cachette et ne se privait pas de dire haut et fort ce qu'il pensait. Ces années-là, il était curé de 2 clochers du côté de Montpellier. Et dans les 2 églises, il célébrait dans le rite de « toujours et à jamais », comme l'on dit en s'amusant. Son évêque, lorsqu'il venait le visiter, lui demandait « Alors, comment dites-vous la messe, monsieur l'abbé ?» Et le curé, prenant un air de circonstance, répondait « Pieusement, monseigneur, pieusement ». L'évêque n'insistait pas, sachant bien à qui il avait affaire. «

La messe dominicale débutant donc par le rite de l'aspersion, le curé, flanqué de son servant portant le bénitier, parcourait l'allée centrale au pas de course. Il trempait hardiment son goupillon dans le bénitier et arrosait généreusement le bon peuple de Dieu qui se trouvait du côté gauche de l'église. Ce bon peuple de Dieu qui venait là pour partie parce qu'il résidait sur le territoire de la paroisse et pour autre partie, comme mes parents, parce qu'il aimait le latin, le pape Pie V et la messe de son enfance. Arrivé au fond de l'édifice, le curé faisait demi-tour et remontait vers l'autel en aspergeant les fidèles se tenant sur le côté droit. L'été, il faisait chaud et certaines jeunes filles arrivaient en tenue plus légère. C'était la mode de ce que l'on appelait les dos nus, mode qui ne plaisait absolument pas au curé. Alors, une fois qu'il avait opéré son demi-tour, il pouvait effectivement voir qui avait osé venir à l'église pour la Sainte Messe dans une tenue aussi inconvenante et déshonnête. Il s'arrêtait près de la personne, qu'elle fût placée à gauche ou à droite. Il trempait plusieurs fois son goupillon dans le bénitier en vue de le saturer d'eau bénite et inondait copieusement le dos qui s'offrait impudiquement au regard de tous. La personne, surprise, avait un mouvement bien caractéristique. Elle relevait les épaules tout en rentrant la tête, histoire de résister à cette averse inattendue. En un mot, elle se crispait et le dimanche suivant, refusant d'être simultanément humiliée et humidifiée, elle se rendait à l'office divin, portant gilet ou étole, afin de couvrir ses épaules et le haut de son dos.

Une jeune fille qui venait au catéchisme avait fait les frais de cette douche froide, au propre comme au figuré d'ailleurs. Elle était vraiment très grande pour son âge et avait de fines et longues jambes qu'aux grandes dames du prêtre, elle ne couvrait pas trop à la belle saison. Alors il arrivait aux célébrants de jeter quelques gouttes sur les jambes de la demoiselle. Elle avait une sœur aussi grande qu'elle, alors le curé les surnommait les Grandes Jauras, du nom de ce sommet mythique des Alpes dans le massif du Mont Blanc, entre la Haute-Savoie et la vallée d'Aoste. Les jeunes filles le savaient bien, et une fois qu'elles eurent été informées de la signification de ce terme de Grandes Jauras qu'elles ignoraient, elles avaient accepté ce surnom tout simplement, étant de bonne composition. Nous-mêmes dans la famille étions très forts pour affubler les autres de sobriquets. Ce n'était certes pas pour nous moquer, mais nous étions comme cela. Peut-être est-ce un défaut ? Je ne sais pas. Toujours est-il que dans cette paroisse dite « traditionnelle », nous n'avions pas dérogé à la règle. C'est ainsi que lors d'une kermesse, un couple était venu avec son appareil à gaufres et avait passé l'après-midi entière à confectionner et vendre ses délicieuses pâtisseries. Alors, nous les avions surnommés Monsieur et Madame Moulagoffre, bien sûr. Et le fils et la belle-fille de ces personnes étaient devenus, logiquement, Monsieur et Madame Moulagoffrette. Il y avait également un ménage dont la femme avait une chevelure non seulement volumineuse, mais encore d'un roux pas très naturel. Ils étaient devenus Pierre et Julie. Parce que Julie Larousse, en référence à la chanson du même nom, et par la même occasion, son mari était devenu Pierre Larousse. Ben voyons. Il y avait aussi Onésime, tout simplement parce qu'un O bien gros et tout doré figurait sur la couverture de son missel. Il y avait Minuit Chrétien, le baryton basse à la voix de Stentor, qui régalait chaque année l'assemblée du célèbre chant de Noël provençal, qui roulait les airs à la manière d'un tambour. Bref, tout cela pour vous dire que les Grandes Jauras allaient très bien dans le décor. L'abbé Barrière n'était pas bien grand, pas bien gros non plus d'ailleurs. Il s'était établi dans la région, abandonnant son diocèse d'origine à cause d'une santé défaillante. Il faut croire que le bon air de la région lui était profitable car il débordait d'enthousiasme et d'énergie, parodiant à son insu le si célèbre Don Camillo, la vieille soutane du second étant aussi élimée que celle du premier. La place de l'église était également la place de la mairie. D'ailleurs, la cure, simple petit logement, était incluse dans les bâtiments municipaux. En sortant de chez lui, le curé mettait autant de temps à franchir la porte de l'église qu'à pénétrer dans la mairie. Pour être précise, il devait bien parcourir 10 à 15 mètres pour aller de chez lui jusqu'à ces deux lieux. Je n'ai pénétré qu'une seule fois chez lui, enfin dans sa salle à manger uniquement, avec mes parents, et j'en garde ce souvenir. Imaginez une pièce, pas très grande, avec un coin cuisine. Une table servant à manger et à travailler, un fauteuil, deux ou trois chaises et un vaisselier. La particularité de cet endroit, c'est que la table disparaissait sous des montagnes de livres et de revues. Les piles d'ouvrages formées au fil des ans semblaient être des répliques miniatures de la tour de Pise. Je me demandais bien comment tout cela tenait. Oh, certainement par habitude. Il restait un carré d'environ 50 cm de côté, permettant au curé de poser son assiette ou la feuille de papier sur laquelle il se proposait d'écrire. Comme si cela ne suffisait pas, d'autres piles de bouquins et de journaux jonchaient le sol. En riant, il déclara, après que nous eûmes pénétré dans son antre, « Je sais exactement ce que j'ai et où se trouve le livre dont j'ai besoin. Si, si !» Au premier abord, vous pouvez penser que tout est sans dessus-dessous, mais non, pas du tout. C'est un désordre organisé. Je me disais, eh bien, si moi, je laissais un tel bazar dans ma chambre, on me prierait de ranger. Et j'aurais beau dire que c'est un savant désordre, ça ne marcherait pas. Quelle injustice, finalement. Les adultes font ce qu'ils veulent, alors que les enfants... Ah là là! À l'instar du curé d'Ars, il ne variait pas beaucoup ses menus, même s'ils étaient plus élaborés que ceux du saint.
Une boîte de conserve, un bout de fromage et le repas était prêt. L'un ou l'autre de ses paroissiens lui fournissait régulièrement de quoi améliorer son ordinaire. Après la messe, pendant que le curé ôtait ses ornements liturgiques, il allait chercher dans sa voiture ce qui avait été préparé. À sa sortie, le prêtre regardait et criait à la cantonade « Ah, voilà des paroissiens qui ont peur de me voir mourir de faim. Qui dira la messe si le curé se meurt ?» Et lorsqu'il avait en main le panier ou le plat contenant les victuailles offertes, il déclarait « Merci, mes amis, mais vous savez, je suis seul ici. Vous avez fait à manger pour un régiment. Je vais bientôt devenir aussi gros que le bon pape Jean. » Un jour, alors que j'allais avoir 12 ans, le père Barrière proposa à plusieurs paroissiens, dont mes parents, d'emmener leur fille pour un voyage un peu particulier durant le mois de juillet. Il s'agissait, ni plus ni moins, de réaliser un tour de France des principaux sanctuaires. Il prévoyait de partir avec 7 jeunes filles pour une quinzaine de jours. Lui-même coucherait dans le combi Volkswagen qu'il conduisait et qui tractait une caravane où dormiraient les demoiselles. L'idée séduisit non seulement les parents concernés, mais également leurs filles, qui, ce soir-là, rêvèrent de kilomètres parcourus de pèlerinage et d'amitié. Ce qu'il advint pendant ce séjour dépassa leur attente. Alice était la plus grande du groupe. Elle venait de passer son baccalauréat avec succès. Elle avait 2 sœurs, Héloïse, 15 ans, tout comme ma propre sœur Valérie, et Martine, 12 ans, qui était dans ma classe. Nous étions toutes les 5 en pension dans le même établissement. Pour compléter le groupe, il y avait 2 filles de la paroisse, Catherine et Stéphanie, qui avaient respectivement 9 et 10 ans. Une belle bande, en vérité. Je ne me souviens plus du tout des préparatifs, si ce n'est qu'en arrivant sur la place, devant l'église, nous avons aperçu la fameuse caravane. Elle n'était pas de la première jeunesse, mais qu'importait, elle était là et serait le témoin de vacances merveilleuses. Nous avons vidé chacune notre valise et rangé nos affaires dans les petits placards fixés aux cloisons. Le père Maurice avait bien recommandé « On apporte le nécessaire, un point, c'est tout. Il n'y aura pas de place pour ranger un tas de trucs que les filles se croient en général obligées de déménager. » Ce qui ne rentrera pas restera à la paroisse. Message reçu. Nous prenions avec nous, outre le linge de rechange, nos maillots de bain, chapeaux de soleil et vêtements de pluie. On ne sait jamais, dans le nord, il peut pleuvoir même durant l'été. J'ai dû prendre avec moi un cahier et un stylo. La religieuse qui me faisait la classe, lorsqu'elle avait su que je partais ainsi en voyage, m'avait dit « Ah !» « Très bien, Marie-Clotilde. Alors, vous allez prendre des notes et vous me ferez un récit de vos aventures. Et bien entendu, vous pourrez l'illustrer, ce sera encore mieux. » Prétendre que je fus ravie de cette idée serait de ma part un gros mensonge. Et comme je n'aime pas mentir, je vous dis juste, afin de ne pas offenser la mémoire de cette sœur, ce que j'ai pensé en entendant cette proposition, qui en fait était plutôt un ordre. Et voilà, elle gâche tout. Purée, mais c'est les vacances, il y en a marre des rédactions. Elle va me pourrir mon voyage, cette sœur. Rassurez-vous, mon périple n'a pas été pourri pour autant. J'ai bien obéi et rédigé un récit en bonne et due forme. Et je regrette seulement de ne l'avoir pas conservé. Car j'imagine que près de 50 ans plus tard, j'aurais bien ri en le relisant.

Pénétrer dans la caravane et ranger notre linge avait déjà pour nous le goût de l'aventure. Nous étions toutes les sept excitées comme des puces et il me semble qu'à ce moment-là, le curé a peut-être regretté un peu son choix car il a dit d'un ton quelque peu impatient « Bon, on se calme un peu là, vous n'allez pas commencer à mettre la pagaille !» Les parents qui assistaient à la scène se regardaient en riant et disaient « Il semble que nos filles ne vont pas s'ennuyer !» À l'heure précise à laquelle nous devions partir, eh bien, nous sommes partis, tous les huit, le curé et les sept filles, direction le sanctuaire Notre-Dame de Lourdes. Étant partis dans l'après-midi, nous n'y sommes arrivés que le lendemain. Le premier soir, nous nous sommes arrêtés au bord d'une route dans les Pyrénées. Il y avait sur le bas-côté, adossé à la roche, un terre-plein de taille assez modeste. L'abbé Maurice s'arrêta et déclara « Voici un endroit parfait pour passer la nuit. » « Mais on va dormir ici, au bord de la route, sans qui l'une de nous ?»« Bien sûr, où veux-tu aller ?» répondit le curé. « Ben, dans un camping ?» dit-elle timidement. « Dans un camping ? Mais qui va payer ? Tu n'y penses pas ? Nous dormirons ici. » Et celles qui ne sont pas contentes pourront reprendre le train demain matin. Toutes ont été contentes, donc personne n'a pris le train. Le premier soir, alors que nous mangions tous les huit autour de la table pliante, l'abbé demanda d'un air bougon en regardant ce qui lui restait de salade dans son assiette. « Qui a fait la vinaigrette ?»« Ma sœur, » répondit, « c'est moi. »« Eh bien, demain, ce sera quelqu'un d'autre. » Sous-entendu, ce n'est pas bon. À bon entendeur. Salut !» Après Lourdes, nous sommes remontés par Dax et avons prié Saint-Vincent de Paul. À La Rochelle, où nous sommes arrivés le 14 juillet, nous avons tout simplement pris nos quartiers sur un parking de supermarché. L'abbé, ne s'encombrant ni de formalités quelconques, ni même de savoir où nous irions aux toilettes la nuit s'il y avait besoin. Les responsables du supermarché n'ont pas été ravis de voir s'installer ces romanichels d'un nouveau genre et une dispute s'en est suivie. Heureusement, dans leur grande bonté, ou peut-être parce qu'ils préféraient ne pas trop contrarier ce curé atypique avec sa bande de filles, ils abandonnèrent la partie contre la promesse que le campement ne serait là que pour une seule nuit. Par mesure de précaution, afin que nous fussions un peu moins visibles, le soir, après la fermeture du magasin, l'abbé nous fit déménager un certain nombre de chariots qui étaient sagement rangés et nous demanda d'ériger une barricade autour de la caravane et du combi. Je ne sais pas si cette barrière improvisée fut efficace contre les regards, vu que nous étions au beau milieu d'immeubles, mais la nuit se passa bien. Nous préférions quand même dormir au bord des routes. Par bonheur, camper sur un parking de supermarché ne se produisit qu'une seule fois. Nous nous demandions quand même où l'abbé Maurice dormait, car dans le combi, il y avait deux sièges à l'avant, une banquette de trois places au milieu et une autre à l'arrière. C'était un peu juste pour y dormir. Alors un soir, nous avons attendu qu'il s'isole dans les bois pour nous précipiter vers le véhicule. En fait, l'abbé disposait une planche sur les dossiers qui lui servaient de lit. Nous avions bien remarqué qu'une grande planche passait sous les fauteuils, mais n'avions pas imaginé qu'elle pût devenir lit. J'avoue que nous étions mieux installés dans la caravane, même si nous étions un peu serrés. Au moins, nous avions un matelas. C'est également dans la caravane que nous mangions lorsqu'il pleuvait. Il est même arrivé au curé d'y célébrer la messe lorsque le temps ne permettait pas de rester à l'extérieur, ce qui a été rare en cette période de l'année. Comme il disait la messe d'avant le concile, il préférait célébrer rien que pour nous plutôt que de s'embêter à essayer de convaincre des sacristains ou des confrères. Régulièrement, il prenait son bréviaire et s'éloignait un moment pour prier, non pas forcément sur la montagne comme le Seigneur Jésus, mais là où il pouvait. En général, pendant ce laps de temps, nous-mêmes préparions le petit déjeuner ou les repas.

0: Pontmain, Sainte-Anne-d'Auray, le Mont-Saint-Michel, Honfleur, Lisieux, que de sites magnifiques. Un soir, nous sommes arrivés du côté de Honfleur, chez des amis du père Maurice, qui habitaient, comme l'on dit, au milieu de nulle part. Je me souviens que leur maison n'était qu'à quelques dizaines de mètres de la mer et qu'il suffisait d'emprunter un chemin sablonneux pour y parvenir. Comme nous étions sur les lieux en début d'après-midi et que la température nous y incitait, nous sommes allés toutes les sept nous baigner pendant que l'abbé devisait avec ses amis. Nous avons passé là un moment fort agréable. Pour une fois, ce soir-là, le curé ne dormait pas dans le combi, mais bien dans un bon lit. Nous avons donc profité de son éloignement pour organiser un chahut des grands jours. Nous discutions, nous rions aux éclats, nous racontant certainement de bonnes blagues. Lorsque tout à coup, un bruit énorme nous fit nous taire et sursauter. Le curé tambourinait contre la caravane en hurlant « C'est pas bientôt fini, là-dedans !» Quand l'effet de surprise fut passé, nous lui avons laissé le temps de s'éloigner, l'une de nous ayant délicatement écarté l'un des rideaux pour s'assurer que la voie était libre. Nous avons repris notre chahut, mais à voix basse. Puis les plus jeunes ont fini par s'endormir tranquillement. Sur le coup de minuit, celles qui ne dormaient pas encore entendirent un homme qui semblait revenir de la mer en chantant. Alice écarta un pan de rideau alors qu'Héloïse et Valérie se précipitaient sans bruit à la fenêtre. Valérie déclara « Mais c'est le curé !»« Oui, on dirait bien que c'est le curé. Sans sa soutane, mais c'est le curé. » L'homme se rapprochait, allant de la mer à l'habitation, et la chanson se faisait plus précise. « Oh là là !» reprit Valérie. « Mais il chante un peu faux, non ?»«
1: Chut, tais-toi! Je te dis qu'il chante faux !»«
0: Oui, il chante un peu faux, mais chut !»«
1: Mais à la messe, il chante juste! Comment ça se fait ?»
0: « Chut, tais-toi donc !» Eh oui, l'abbé Maurice avait profité des retrouvailles avec ses amis et il revenait de sa promenade digestive en poussant la chansonnette, apanage des gens heureux. Bien sûr, le lendemain, lorsque toutes les filles furent réveillées, les langues allèrent bon train, mais pas une seule n'osa dire au curé que l'air qu'il chantait n'était pas juste. Figurez-vous que nous sommes parvenus à Paris le jour de l'arrivée du Tour de France. Il y avait des barrières partout, mais bon, cela n'a pas gêné notre guide qui est passé à travers. Ce n'était pas quelques barrières qui allaient le gêner, surtout avec le nom de famille qu'il portait. Notre-Dame, la rue du Bac, le Sacré-Cœur, nous n'en pouvions plus d'essayer de suivre le curé dans les rues de Paris.
1: « On pourrait prendre le métro, père !»«
0: Le métro ? Ça coûte cher !»«
1: Mais on a mal aux pieds !»«
0: Le métro » bougonna-t-il. « Le métro ! Enfant gâté, va !»«
1: Attention ! N'oubliez pas qu'une pomme gâtée est une pomme pourrie !»
0: Tout était dit. Il a fallu suivre, coûte que coûte, même avec mal aux pieds.

Nevers, Paray-le-Monial, Ars, la Salette, où nous avons quand même laissé la caravane plus bas, à Cor, afin de pouvoir atteindre le sanctuaire, niché 1000 mètres plus haut. Plus tard, dans la descente, l'abbé Maurice nous a déniché une rivière en disant « Allez, hop, baignez-vous, ça vous calmera ». Lui-même s'en était allé plus loin, à l'abri des regards, se plonger dans la rivière. L'eau était glacée et plus d'une d'entre nous n'y a trempé que les orteils. Le voyage touchait à sa fin. Mon cahier se remplissait de textes, de croquis maladroitement exécutés, étant donné mon indéniable talent en ce domaine, et de fleurs ou de feuilles que je faisais sécher. Je mesure maintenant la chance que nous avons eue de participer à un tel voyage. Des années plus tard, l'abbé Maurice atteignit l'âge de 80 ans. Ses paroissiens se cotisèrent pour lui offrir tout un lot de disques de musique classique. Il remercia en déclarant tout simplement « Merci beaucoup, je les écouterai quand je serai vieux et que j'aurai du temps ». 10 ans plus tard, à Montpellier, il remettait son âme entre les mains de ce Dieu qu'il avait servi si longtemps. Je ne sais pas s'il avait eu le temps d'écouter ses disques.

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0: Une journée destinée aux accompagnements des familles, aux accompagnants, pardon, des familles en deuil, a réuni beaucoup de personnes ce 28 mai pour les inviter à réfléchir sur leur engagement et pour se former. Dom Paul Denisot, bonjour.
1: Bonjour Isabelle, bonjour à tous.
0: C'est vous qui avez assuré cette formation aujourd'hui, assez logiquement, en tant que recteur du sanctuaire de Montlignon. Montlignon qui est dédié aux âmes du purgatoire, faut-il le rappeler encore ?
1: Et à la prière pour les défunts, tout à fait, c'est ça.
0: Donc, vous avez assuré cette formation, de quoi avez-vous parlé ? Comment s'est déroulée la journée ?
1: Alors, le service de la pastorale des funérailles m'a invité par le père Franck Vielle et avec Anne-Elisabeth Verrière qui organise cette journée. Et ils m'ont proposé de donner deux enseignements dans la journée. Un premier enseignement sur pourquoi est-ce qu'on prie pour les défunts et comment est-ce qu'on prie pour eux. Ça, c'était le matin. Après, il y a eu des animations d'ateliers autour de la préférence chrétienne pour l'inhumation, les nouvelles manières de traiter les corps, avec la crémation, moi, ça c'est plutôt ancien, mais la terramission.
0: Qu'est-ce que c'est ?
1: La terramission, c'est le fait de se servir du corps humain comme d'humus. Aujourd'hui, c'est très à la mode, c'est un peu
0: branché. C'est du compostage, quoi.
1: C'est du compostage, exactement. Ouais. Ou alors l'aquamation, où on laisse le corps se dissoudre dans l'eau et puis on reverse l'eau. Et voilà, c'est une manière de faire disparaître, enfin de traiter le corps. Donc, et il y avait un deuxième enseignement l'après-midi avec un atelier, mais le deuxième enseignement portait sur les différentes questions que peuvent se poser nos contemporains sur la mort. Enfin voilà, c'était à Montlignon, on essayait de lister un peu les questions qui reviennent souvent, les questions que les gens nous posent, et c'était un peu partagé à ses accompagnants. Voilà, quelles sont les questions et peut-être des pistes, des chemins pour répondre.
0: Je vous propose effectivement qu'on vienne sur ça pendant quelques minutes, une dizaine de minutes. Et puis après, je voudrais vous parler justement de ce regard que l'on a sur la mort, mais de façon culturelle, en ouvrant un petit peu nos horizons, puisque, j'ose dire, vous parcourez le monde pour essaimer la bonne nouvelle, l'importance de prier pour les âmes du purgatoire. Et du coup, je pense que c'est intéressant aussi de savoir comment ailleurs on traite cette question de la mort. Alors, dans un premier temps, donc, les questions que peuvent se poser nos contemporains sur la mort, peut-être sur ces nouvelles façons de disperser les corps après la mort.
1: Alors, d'abord, là, je pense que la première question, c'est où est-ce qu'ils sont ? C'est où est-il ? Où est ma mamie ? Où est mon conjoint ? Où est mon enfant ? La question qui revient d'abord, c'est où est-il ? Est-ce qu'il est bien ? C'est une première question, je pense, qui habite le cœur de ceux qui ont perdu un proche. Est-ce qu'il a disparu dans le néant ? Est-ce qu'il s'est réincarné ? Ou est-ce qu'il vit ? Où est-ce qu'il vit ? Est-ce qu'il est dans la paix ? Est-ce qu'il est paisible ? C'est une inquiétude que portent les vivants pour ceux qu'ils ont aimés. Et à cette question, nous, chrétiens, nous disons que nous ne savons pas où sont les défunts. C'est-à-dire que ce n'est pas à nous de décider s'ils sont au ciel, s'ils sont en enfer ou au purgatoire. En revanche, notre mission, c'est de prier, de les remettre au Seigneur, en espérant pour eux la joie, la lumière et la paix. Et là encore, une joie, une lumière et une paix qui ne sont pas qu'on ne peut pas se représenter. En fait, on a des représentations de l'au-delà qui sont bien pauvres, donc on représente le ciel comme un grand banquet, comme un festin, comme quelque chose qui se situe dans le ciel, mais c'est pour dire avec un langage bien pauvre une réalité qui nous dépasse. Et qu'est-ce qu'on peut dire aussi aujourd'hui de cette réalité du ciel ? C'est quoi le ciel ? Est-ce qu'il y a des moments... C'est quoi la vie éternelle ? C'est une autre question que se posent nos contemporains, parce que la vie éternelle, ça peut paraître très long pour eux. C'est long surtout à la fin, disait Woody Allen. Et qu'est-ce que ça veut dire, la vie éternelle ? Est-ce que c'est une vie perpétuelle, dont on n'a pas forcément envie ? Ou est-ce que c'est une autre vie qui dépasse la vie d'ici-bas, qui est la communion, qui est la joie parfaite, la plénitude, le bonheur, l'amour, le repos, la paix, voilà.
0: J'ai dans l'idée que, pour les chrétiens, c'est cette deuxième version.
1: Exactement. Ouf. Et d'ailleurs, c'est de dire ce que l'œil de l'homme, comme dit saint Paul, ce que l'œil de l'homme n'a pas vu, ce que l'oreille de l'homme n'a pas entendu, ce qui n'est pas monté dans le cœur de l'homme, ce que l'homme ne peut pas imaginer, voilà ce que Dieu a préparé pour ceux qu'il aime. Donc il y a cette espérance d'un bonheur, d'une joie éternelle, et d'une joie éternelle qui n'est pas une joie solitaire, mais qui est une joie qui nous met toujours en relation. Ça, c'est une autre question aussi que se posent nos contemporains. Est-ce que les défunts nous voient ? Est-ce qu'ils sont encore intéressés par ce que je vis ? Et est-ce que je peux encore leur dire quelque chose ? Est-ce que je peux encore leur parler ? Et ça, effectivement, la foi chrétienne nous rappelle que nous sommes... que la mort ne crée pas de coupure dans l'amour, même si la séparation et l'absence sont violentes, lourde, triste et parfois désespérante, eh bien, il y a la relation est toujours vivante et je peux encore toucher le cœur de ceux que j'ai aimés et je peux encore continuer de faire grandir l'amour avec ceux que j'ai aimés. Ça, c'est aussi beaucoup, c'est aussi une grande espérance. C'est-à-dire que ce lien d'amour continue de grandir par-delà la mort, même s'il il n'empêche pas, ça n'empêche pas de souffrir, ça n'empêche pas de d'être triste, mais au-delà de cette tristesse, il y a cette espérance de dire que dans la foi, je peux rejoindre par ma prière ceux que j'ai aimés. Puis il y avait d'autres questions, il y avait des questions de, des fantômes. C'est une question aussi parce qu'on vient souvent nous interroger sur les amérantes. Qu'est-ce que dit l'Église sur les amérantes ? Alors l'Église, elle ne croit pas aux amérantes. Elle dit que les morts, ils sont soit au ciel, dans la gloire, soit dans l'antichambre du ciel qui est le purgatoire, soit ils ont refusé Dieu et ils sont en enfer. Et donc il n'y a aucune âme qui échappe à la miséricorde et au regard du Seigneur. Donc il n'y a pas d'amérante. En revanche, on a parlé un peu de la façon dont certains défunts peuvent se manifester, les âmes du purgatoire, auprès des vivants, pour leur demander des prières. Voilà, alors, nous, on est un peu réticents parce qu'on est très rationalistes, mais on le découvre dans la vie des saints et des mystiques, déjà, en Europe. Et puis on le découvre, alors, ça ne pose aucun problème dans les autres cultures. Voilà, il y avait ce type de questions, on n'a pas les fantômes, les regrets aussi. Quand on a perdu un proche, on a des regrets, même parfois 10 ans après, il y a une chose qui nous revient en mémoire, on se dit, zut, je lui ai fait du mal, mais c'est trop tard, c'est fini. Et ben, c'est de se dire, ben non, dans la prière, en priant pour les défunts, ce n'est jamais inutile, ce n'est jamais trop tard, je peux encore toucher leur cœur aujourd'hui. Et donc c'est ça aussi qui est une bonne nouvelle. Donc voilà, on a parlé de ces différentes questions, on a abordé d'autres, le salut des personnes qui sont mortes sans baptême. Est-ce qu'ils sont sauvés voilà, c'est une question. Souvent, les grands-mères se font beaucoup de soucis pour leurs petits-enfants qui ne sont pas baptisés.
0: Alors, en deux mots, oui, non ?
1: Alors, en deux mots, le baptême.
0: Enfin, en un mot, du coup.
1: Le baptême, il est une nécessité de salut. Il est important. C'est la voie ordinaire de salut qui nous donne la grâce, qui nous donne la vie de Dieu et la vie éternelle. Et oui, c'est important d'être baptisé. En revanche, c'est de se rappeler que Dieu veut sauver tous les hommes et qu'il a des chemins qui nous échappent. Et l'Esprit Saint souffle où il veut et il peut donner la vie à ceux qu'il veut. Voilà, parce que Dieu veut sauver tous les hommes. Voilà, il faut tenir à la fois que le baptême est le moyen de salut, la porte du salut, et en même temps tenir que les sacrements, Dieu est plus grand que ses sacrements et qu'il veut sauver tous les hommes. Mais voilà, il faut tenir à la fois une église missionnaire et en même temps une église qui a confiance dans la miséricorde de Dieu. À condition évidemment que le cœur de l'homme s'ouvre au Seigneur. Et ça, c'est dans le cœur de chacun.
0: Dans le secret de l'âme de chacun. Ouais, ouais. Et dont Paul Denisot, une question aussi parfois qui revient, c'est est-ce que je peux confier à mes défunts mes vivants ?
1: Oui, et c'est une bonne question. Est-ce que je peux les prier ? Alors oui, mais l'Église rappelle que c'est en priant pour eux d'abord, parce que je ne sais pas où ils sont. Je ne sais pas dans quel état ils sont, mais en priant pour eux, je peux leur demander en retour de prier pour moi. Et c'était l'intuition du fondateur de Montligeon. Ça fait un peu échange de bons procédés, mais c'est en fait la communion des saints, donc c'est très beau. Oui, on peut dire, écoutez, je prie pour les défunts, je prie pour vous, et en retour, s'il vous plaît, priez pour ceux que j'aime.
0: Quand on vous entend, tout a l'air tellement simple.
1: C'est le mystère de la communion des saints, il est assez lumineux, ce mystère, il est beau, oui.
0: Et puis, effectivement, il est plein d'espérance. Et alors, Don Paul, justement, vous évoquiez tout à l'heure le fait que d'autres cultures ont une autre approche de la mort. Alors, c'est vrai, je disais un petit peu avec un sourire que vous parcouriez le monde, mais ce n'est pas complètement faux. Hein. Vous essayez d'aller porter cette bonne nouvelle de la prière pour les âmes du purgatoire et pour les défunts un petit peu partout. Vous êtes missionnaire, en quelque sorte.
1: Alors oui, mais c'est surtout dans l'ADN de Montligeon, parce que Montligeon, avant d'être un sanctuaire, c'est une fraternité de prière. C'est pas un lieu d'apparition qu'on peut main.
0: Oui.
1: C'est d'abord une grande fraternité de prière qui prie partout dans le monde et qui a son siège au sanctuaire de Montligeon, qui est un sanctuaire de prière pour les défunts. Donc, si vous voulez, c'est une famille, une communion spirituelle. Il y a des groupes de prière au Guatemala, aux États-Unis, au Canada, au Brésil, en Argentine, en Uruguay, il y en a en Afrique, dans plusieurs pays d'Afrique. Il y a plus de 600 groupes de prière en Afrique. Il y en a en Europe, en France, il y en a beaucoup. En Grande-Bretagne, en Irlande, en Belgique, en Espagne, il y en a également en Asie.
0: D'où vous revenez ?
1: D'où je reviens ? Alors là, je reviens du Brésil, mais j'étais en Asie avant. Oui. Et il y a aussi une grande histoire parce que il y a toujours eu des Montligeonnais, par exemple à Bangkok, qui ont inscrit des défunts à la fraternité de Montligeon. J'en ai retrouvé aussi des noms de Rangoon en Birmanie. Dans les années 1900, il y a des listes entières de défunts birmans confiés à la fraternité. Au Vietnam, c'est pareil, il y a même des groupes de prière avant l'arrivée du communisme. Donc, il y a mon religion, c'est cette fraternité. Et effectivement, ce qui est très intéressant aussi, c'est de voir comment on voit la mort dans les différentes cultures. Et effectivement, on se rend compte que l'Occident, en tout cas la France, est très sécularisée. C'est-à-dire qu'il n'y a plus d'ouverture sur l'au-delà, il n'y a plus d'ouverture sur le transcendant. Dans la culture africaine, c'est très profond. C'est-à-dire qu'il y a le culte des ancêtres, il y a ce proverbe sénégalais qui dit « les morts ne sont pas morts », il y a cette proximité avec les défunts. Dans la culture, dans certaines cultures asiatiques, il y a des hôtels dans les maisons où on brûle de l'argent, enfin du faux argent, pour l'envoyer aux défunts, pour qu'ils s'achètent une maisonnée. Il y a ce sens encore beaucoup au Brésil, n'en parlons pas, enfin avec la foi catholique et la prière pour les défunts, elle est très forte. Donc c'est vrai qu'on se rend compte, et ça fait du bien de se rendre compte, quoi. En fait, la sécularisation, c'est très français, c'est très européen, quoi. Enfin, mais c'est une toute petite partie du monde. Et puis c'est intéressant de voir aussi comment chaque culture naturelle, avant même l'arrivée de l'évangile, porte la question des défunts, comment l'homme prie pour les défunts, ou fait des choses pour les défunts, et comment l'évangile arrive dans ces cultures. D'abord, elles sont ouvertes à l'évangile parce que l'évangile nous parle de la résurrection du Christ et de la vie éternelle. Et comment elles sont ouvertes, comment l'évangile pénètre la culture et comment elles se répondent tous les deux. Et comment l'évangile progressivement purifie ce qui doit être purifié, ce qui est magique, ce qui est sombre, ce qui est un peu malsain. Et voilà, je pense en particulier au vaudou dans la culture béninoise, mais le purifie de ce qui est trop magique et l'accomplit dans la communion des saints. Mais il y a déjà une pierre d'attente. Quand on voit en Afrique, par exemple, ce culte des ancêtres, le cœur de l'Afrique est ouvert à la résurrection du Christ. C'est pour ça que l'évangile, cette annonce de l'espérance chrétienne, est entrée dans le cœur de l'Afrique, parce que je trouve que l'homme africain, comme on dit là-bas, est profondément ouvert à la vie éternelle, de par sa culture.
0: Mais c'est vrai, est-ce que c'est pas un peu différent? Parce qu'on dit beaucoup qu'il croit, ou qu'il croyait en tout cas aux esprits, mais du coup, est-ce que c'est pas un peu différent de la résurrection?
1: Alors, ouais, mais est-ce que, oui et non, du coup, est-ce que c'est cette implication? Il y a les esprits, oui. Il y a effectivement les esprits, mais vous savez, nous on croit aux anges. Donc il y a une ouverture à la présence de l'ange. Et aux défunts, aux ancêtres, que vous retrouvez dans plusieurs cultures. Donc il y a à la fois les esprits, mais il y a aussi les ancêtres. Et ce lien avec les ancêtres est toujours vivant. Et alors parfois il doit être purifié de ce qui est un esclavage, ou parfois, vous savez, un lien qui est un peu servile. Parfois il doit être accompli aussi, c'est-à-dire que c'est pas seulement mon village ou mes ancêtres, mais je rentre dans une communion des saints, et ça c'est magnifique avec mon légende, de découvrir que les ancêtres de mes frères et sœurs du Brésil ou de mes frères et sœurs d'Indonésie, nous les partageons dans la communion des saints. Ce sont mes ancêtres, et mes ancêtres sont leurs ancêtres. Donc vous voyez, il y a quelque chose on n'est pas seulement dans mes ancêtres, on s'ouvre à la communion des saints. Mais oui, il y a des choses qui doivent être purifiées, mais comme chez nous. Et nous, en plus, on a des retours on a des tendances, peut-être dans notre pays, on a des tendances néo-païennes, c'est-à-dire que des tendances païennes qui sont nées sur du christianisme. Donc c'est encore plus folklorique, quoi.
0: De la superstition?
1: Oui, pas seulement de la superstition, du nouveau paganisme qui est né sur du christianisme, donc c'est bizarre.
0: Par exemple?
1: Oh là là, qu'est-ce que je peux vous dire? Des retours au paganisme après une société chrétienne, par exemple d'aller d'embrasser. Alors, moi j'aime bien embrasser les arbres, de temps en temps ça me fait du bien pour me. C'est très bobo, percheron et manger du quinoa. Embrasser des arbres, toucher un arbre, c'est une manière de me raccrocher au réel. Mais vous avez des tendances néo-païennes où on vient embrasser un arbre, alors qu'on est issu d'une société chrétienne qui a mis de la rationalité dans ses croyances, qui sont pas forcément profondément mauvaises, parce qu'il y a quelque chose d'intuition. D'un lien avec la création, d'un lien avec les anges, mais qui sont une régression en fait.
0: C'est-à-dire c'est la perception que l'on a de l'arbre et de ce geste, hein,
1: c'est ça.
0: De l'embrasser en fait.
1: Exactement. Qui peut redevenir du paganisme, mm-hmm. mais dans une société qui a d'abord été chrétienne, donc ça fait un peu sourire parce que elle avait été païenne, elle est devenue chrétienne. Tout ça, ça avait été transformé, sans doute purifié, accompli, et puis là on redescend dans une, c'est une régression pour moi, mais enfin c'est mm-hmm. peut-être un peu violent à ce que je dis, mais c'est provoque.
0: Oui, oui, non, mais c'est très bien parce que ça permet aussi de réfléchir, et même si en plus vous confessez que vous embrassez, que vous
1: que ça
0: prenez, que ça vous
1: de
0: arrive aussi, donc
1: arbre,
0: voilà.
1: De me dire c'est oui, beau, c'est, voilà, mais voilà. Enfin, je l'embrasse
0: oui,
1: pas,
0: oui,
1: comme,
0: c'est
1: une,
0: ça. Oui,
1: c'est
0: pas comme une personne.
1: Plus,
0: quoi.
1: Oui, c'est ça.
0: Et Dom Paul de Nizot, c'est un peu un lieu commun aussi de dire que en Europe et peut-être particulièrement en

0: Une évolution positive, mais moi je pense que c'est une régression aussi, parce qu'on est très seul dans le deuil. Finalement, on la cache, la mort, on n'en parle plus, on l'a fait, on a plutôt tendance à la faire disparaître, à ne pas la voir. Je vous parlais tout à l'heure des dernières techniques d'inhumation, c'est une autre manière de ne pas voir la mort, de ne pas l'affronter, de même de plus avoir de souvenirs de reste du corps, quoi. Il y a aussi une manière de cacher le réel. Cacher la mort, c'est cacher le réel. On en parle beaucoup dans les médias, on en parle dans les jeux vidéo, mais on ne sait plus nous-mêmes l'affronter, on n'organise plus de veillée, et encore une fois, on est très très seul face à la mort. Moi, quand je vais en Afrique ou au Brésil, bah, la mort, elle est montrée, elle est vécue, elle est pleurée, il y a un rapport au corps, un rapport, il y a la veillée. Donc la mort fait partie de la vie. En Afrique, régulièrement, je reçois des photos de personnes décédées de la Fraternité Notre-Dame de Montlignon dans leur cercueil. Enfin, on la montre, nous on la cache, et on finit par la provoquer en fait, parce qu'on ne lui donne pas de sens. Dans ces sociétés-là, on ne la provoque pas. Donc je pense que oui, on est une société à plaindre.
1: Et est-ce que aussi le fait que justement on la cache, c'est finalement, vous avez répondu à cette question en fait, ne pas vouloir l'affronter, oui. Et donc oublier qu'on est mortel, oui, et donc se croire tout puissant.
0: Alors en fait. Plus il y a ça, mais je pense qu'il y a deux choses, c'est que la mort on la cache parce que comme la mort c'est la seule chose que je ne choisis pas, vous voyez, enfin il y a plein de choses que je ne choisis pas, mais aujourd'hui avec l'existentialisme sartrien on veut se définir par je suis ce que j'accomplis, ce que je fais, et dès que c'est des choses de l'ordre de la nature, des choses qui me dépassent, et ben on essaie de les disqualifier.
1: Et donc maintenant de les choisir,
0: et donc du coup de les choisir justement, ouais. Pour les, et puis il y a aussi oui effectivement dans une soif de toute puissance, dans une soif de réalisation, ben, la mort c'est le dernier, c'est l'espèce de rempart, enfin de mur sur lequel viennent se briser tous nos rêves de puissance, de pouvoir, de, parce que on n'est pas immortel. Alors on trouve aujourd'hui dans le transhumanisme, c'est assez amusant, hein, enfin c'est triste même, mais une espèce de recherche, de quête de la vie éternelle, comme celle du Graal, comme celle de la fontaine de Jouvence, ou des fruits, mais du fruit de l'épopée de Gilgamesh qui donne la vie, ou des pommes d'Idun qui sont les pommes des dieux nordiques, ou l'ambroisie chez les Grecs. On essaie de chercher une espèce de vie éternelle à travers la technique, à travers en se faisant infuser du sang, mais en fait c'est une espèce de course perdue. C'est une course perdue, mais oui, donc soit on essaye de la traverser, de la vaincre, mais c'est une peine perdue. Soit on la fuit, on veut plus la regarder, soit on la provoque.
1: Et cette idée de toute puissance, est-ce que ça a un lien aussi avec cette expression « mourir dans la dignité » ?
0: Ah, mais qu'est-ce que ça veut dire dignité ? C'est vrai, hein ? Alors, c'est quoi la dignité d'une personne humaine ? C'est une personne digne, c'est une personne qui choisit, qui fait elle-même des choses, qui est autonome. Pour moi, c'est ça la question. Je pense que derrière la dignité, derrière, on met ça derrière la dignité d'une personne, dans le langage de ceux qui sont pour les lois de fin de vie. Pour moi, une personne, elle est toujours digne, en fait. Toujours de sa conception à sa mort, elle est toujours digne. Toute vie est digne. Et effectivement, vous avez derrière, il y a la question de la finitude, de la faiblesse qu'on veut pas voir. Et donc, on fait ce que dit le pape François. On fait c'est du déchet humain. C'est-à-dire que ce qui vient nous blesser, nous heurter dans notre volonté de jeunesse, de puissance, et ben on l'élimine, on le cache ou on l'élimine. Ouais.
1: C'est plus facile.
0: C'est plus, ouais, parce que c'est insupportable, mais ça nous arrivera à tous, on va tous vieillir, on est tous mortels, on peut tous tomber malades. Ouais.
1: Mais en tout cas, on ne se prépare pas, en Europe et en France peut-être particulièrement, on ne se prépare pas à ça.
0: Parce qu'on ne veut pas le voir.
1: Puisqu'on cache tous ceux qui sont différents et pas conformes au canon.
0: Oui, et c'est pour ça que bah, d'ailleurs, moi je vois hein, des amis qui ne veulent pas aller dans les EHPAD voir leurs grands-parents avec leurs enfants, parce qu'ils ne veulent pas leur montrer ce qu'est une vieille personne. Est-ce qu'il y a une personne âgée qui est dégradée, qui est plus autonome ? Il ne faut pas le montrer. C'est dingue, hein, quand même. Ouais. C'est triste.
1: Très triste. Et du coup, pour revenir sur un sujet plus beau, ce qui me touche aussi beaucoup, Dom Paul, c'est à la fois le nombre de personnes qu'il y avait aujourd'hui à cette formation, et donc qui sont engagées pour accompagner les familles en deuil, je trouve ça très beau, et puis aussi cette fraternité de prière pour les défunts. Je trouve ça magnifique.
0: Alors, tout à l'heure, je vous disais, c'est triste en Europe. Hein.
1: Oui.
0: C'est-à-dire que nous, on se croit peut-être supérieur, et je pense que là-dessus, on n'est pas. Ce que je vois ailleurs me donne beaucoup d'espérance. Vous savez, dans ces autres cultures dont on a parlé.
1: Ouais.
0: Ensuite, oui,

0: Vous avez raison. Alors, c'était très beau. C'était très beau, notamment parce que de voir des chrétiens qui s'engagent. Ça, c'est très beau. Des laïcs qui sont là pour consoler, pour écouter, qui accueillent des personnes en deuil avec des situations très différentes. Ils sont là, c'est beau, hein. Et ils ne sont pas payés, hein. C'est pas. Donc, ça, c'est d'abord.
1: Ils sont payés au centuple.
0: Ouais. Mais voilà, c'est un vrai service. Et c'est beau de voir ce temps qu'ils donnent. C'est beau aussi de voir leurs soucis. Moi, je trouve ça très touchant de voir ces chrétiens, hommes et femmes, qui veulent annoncer l'espérance, qui veulent.
1: Dans les pires circonstances.
0: Ouais, dire, écoute, allez, il y a l'espérance chrétienne, et nous, on va prier pour ton défunt. Leur souci aussi de se former, et leur souci de se rassembler aussi. Et effectivement, moi, je trouve que c'est vraiment un lieu de. Il y a une belle charité. C'est vraiment de la charité concrète, là, dans ces services. Et moi, j'ai été très bien accueilli en plus, donc c'était le bonheur.
1: Et sur ces fraternités, c'est le moment de dire aussi qu'en fait, elles sont ouvertes à tous.
0: Oui,
1: enfin, peut-être.
0: Merci de faire la pub, Isabelle. Vous avez raison, les groupes de prière de Montlignon, c'est ça, hein?
1: Oui.
0: Les groupes de prière de Montlignon, il y en a dans le monde entier, il y en a plus de 1200. Ils se regroupent dans les paroisses, avec l'autorisation du curé, bien sûr, pour pas que ce soit n'importe quoi. Mais ils se retrouvent ensemble pour prier pour les défunts et accueillir les personnes en deuil. Et on les encourage aussi à s'impliquer quand ils peuvent, notamment dans la pastorale des funérailles. Et j'ai entendu aujourd'hui ce souci de beaucoup de laïcs ici, de dire, mais il faut qu'en Mayenne, on ait d'autres relais qui viennent nous aider. Peut-être pas venir être disponible toute la semaine, bien sûr qu'on sait que la vie des retraités aujourd'hui est trépidante, mais peut-être de donner un ou deux jours pour accueillir les personnes en deuil, accompagner les funérailles. C'est vraiment moi j'encourage les auditeurs à, s'ils peuvent et s'ils se sentent appelés évidemment, à rejoindre cette mission qui est très belle parce que c'est consoler les affligés et c'est aussi missionnaire parce que notre monde en a besoin, notre monde attend.
1: Et déjà être là pour ces familles en deuil, en fait, déjà les écouter.
0: Ben, c'est la
1: parce qu'effectivement
0: chose.
1: On se dit consoler, je ne sais pas quoi dire, machin.
0: Ben, consoler, c'est
1: ça,
0: juste
1: en fait,
0: là.
1: Hein, c'est être là.
0: Ah oui,
1: écouter.
0: Pardon, quand je dis consoler, c'est juste écouter, c'est pas dire ça va aller mieux. C'est juste là pour recevoir leur tristesse et leur souffrance et leurs questions.
1: C'est leur énorme, dire il y a une oreille attentive, en fait.
0: C'est ça. Aujourd'hui, on ne s'écoute plus. Donc avoir quelqu'un qui vous dit « Je suis là pour toi. Je suis là pendant une heure pour toi. » C'est gratuit, en plus. Ben, c'est un super service.
1: Bon, donc je pense que vous avez bien relayé la demande de bénévoles auprès de nos auditeurs. Et puis, on peut aussi inscrire nos défunts.
0: Oui.
1: Ou même nos vivants d'ailleurs.
0: À Montlignon, tout
1: crois,
0: à fait.
1: Hein, oui.
0: Alors le cœur de l'œuvre de Montlignon, c'est donc on prie pour tous les vivants et défunts recommandés à la fraternité depuis 1884. Et donc les personnes peuvent, via le formulaire internet, inscrire des vivants ou des défunts à la fraternité. Et la messe est célébrée tous les jours à Montlignon pour toutes les personnes inscrites à la fraternité. Et il y a une autre messe qui est célébrée à Brazzaville, une autre messe qui est célébrée en Angleterre. Donc il y a plusieurs messes et on essaye de développer ça dans le monde aussi. Qui sont célébrés pour toutes les personnes recommandées à Montlignon.
1: Et c'est comme ça que vous pouvez parler effectivement des personnes qui sont recommandées depuis le Vietnam, ou des Birmans, ou je sais pas ce que
0: des noms que j'ai retrouvés tout à l'heure. J'ai apporté des listes de noms en Birmanie au cardinal avec plusieurs pages de noms inscrits dans les années 1900. Alors au début, il me disait qu'est-ce qu'il me veut celui-là, et je lui ai apporté les pages. Et en fait, c'était émouvant de se dire il y a des gens de votre peuple. Peut-être de vos familles chrétiennes qui se sont inscrits à la fraternité depuis il y a plus d'un siècle. Quoi.
1: Et il y a des personnes qui, aujourd'hui, continuent à les porter dans leur cœur, à les porter dans la prière. Mmh. Et ça, c'est une belle chaîne aussi.
0: Ah bah, ça lui a même donné envie de développer des groupes de prière dans son diocèse.
1: Voilà, je pense que ça, effectivement, ça peut être contagieux. Mmh. Attention. Donc, merci beaucoup, Dom Paul, d'avoir pris, en plus de la formation que vous avez donnée aujourd'hui à la Maison du Diocèse, hein, d'avoir pris ce temps pour répondre à nos questions, à nous. Et puis, le sanctuaire de Montlignon, c'est pas si loin. Il y a un pèlerinage.
0: Diocésain de Laval,
1: au mois
0: le
1: de novembre.
0: 8 novembre. Vous êtes tous les bienvenus.
1: Très bien. Et on peut venir hors pèlerinage toute l'année. C'est ouvert. Et l'accueil est très sympathique,
0: et
1: chaleureux et formateur.
0: Merci.
1: Merci beaucoup, Dom Paul Denisot.
0: Merci Isabelle, merci à tous.

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2: Bonjour chers amis, eh bien nous allons continuer à réfléchir à cet enjeu si important de nos relations sociales et tout spécialement de nos relations conjugales, nos relations familiales, bien plus que les autres, où nous sommes si souvent confrontés à une mauvaise communication. Alors c'est un mot très à la mode, d'abord parce que les moyens de communication se sont incroyablement développés. On en a dans tous les sens, sur tous les écrans, sur toutes les façons de pouvoir communiquer. Et pourtant, la communication reste toujours difficile. Peut-être parce que, bien sûr, il y a des raisons plus philosophiques. C'est dû à l'individualisme. Quand on se referme sur soi, c'est évident qu'on donne moins de place à s'ouvrir, à l'ouverture aux autres. Bien sûr qu'il y a beaucoup de causes, mais il y a essentiellement le fait que nous n'apprenons pas bien à communiquer et combien ça doit bien sûr s'originer dans une éducation. Une éducation à se comprendre, à laisser parler l'autre, à écouter plus qu'on ne parle. Une éducation à la bienveillance, au respect, à toutes ces choses qui sont essentielles. Et bien sûr, voyez en même temps combien nous avons besoin plus que jamais de communiquer. On peut dire que ça touche tous les domaines de la vie, mais tout spécialement ceux avec qui nous vivons très régulièrement, d'une façon très profonde, c'est-à-dire d'abord le couple, mais aussi la famille. C'est absolument essentiel. C'est essentiel à la vie de couple, à la vie de famille, que l'on apprenne, que l'on guérisse de toutes nos fautes de communication, de tous nos manques de communication. Que nous soyons taiseux ou trop bavards, dans les deux cas, nous allons le voir, il y a quelque chose qui ne laisse pas sa place à un véritable dialogue. Et donc, mettons tout en œuvre pour que la relation entre les hommes crée de la communion. Parce que je le redis, la communication, c'est un peu technique, c'est de l'ordre du moyen. Ce n'est pas de l'ordre de la finalité, bien sûr, mais c'est parce que la communication est au service de la communion. Et là, on touche à des choses très profondes qui s'appellent en particulier l'amour conjugal. On ne peut pas concevoir que l'on ait des époux, je dirais au minimum normaux, sans qu'il y ait de temps en temps et régulièrement de ces moments où nous sommes capables de nous parler, d'ouvrir notre cœur, d'inviter l'autre dans le jardin de notre cœur. C'est mettre du commun. Nous l'avons déjà dit, ça. La communication, ça vient de commun. Ce n'est pas simplement mettre des choses en commun, c'est faire du commun. C'est mettre en commun. Alors aujourd'hui, nous allons beaucoup plus voir peut-être ce qui rend difficile la communication, la partie un peu négative. Eh bien, figurez-vous, ce qui rend peut-être le premier obstacle au manque de communication, c'est tout simplement le silence. Quand on fait silence, alors qu'on ne doit pas faire silence. Le silence, on dit, c'est un langage. Bien sûr que ça dit quelque chose. Quand on se tait devant une contre-vérité ou un mensonge, c'est qu'on n'a pas la force de le contredire. On espère passer à autre chose, on peut être affecté sans vouloir corriger. On a parlé la dernière fois du statut de la vérité, c'est pas simple toujours de se situer entre la vérité et le mensonge, entre le secret, le préjugé, etc. De fait, le silence est peut-être un langage, mais dans beaucoup de cas, et en tout cas c'est criminel dans un couple de ne plus d'aboutir au silence parce qu'on n'a plus rien à se dire. Quand on n'a plus rien à se dire, où on est vraiment l'intérêt effectivement de communier. Quand on est dans le silence, ça peut être aussi parce qu'on a peur de parler. Et c'est souvent cela qui peut être derrière. On n'ose plus dire ce que l'on pense parce que tout simplement on a peur des réactions de l'autre. Ou parce que on a peur d'exhiber une vérité qui peut faire mal. Alors on prend souvent par défaut la voie du silence. C'est parce que on n'arrive pas à parler, on n'arrive pas à bien parler. Ça peut être au contraire le silence, une arme, une punition, du genre, tu vois, je me venge en me taisant. Tu me poses une question sur quelque chose qui est important pour toi, eh bien je ne te réponds pas. C'est infliger une souffrance. C'est ne pas être justement dans tourner vers l'autre, ce n'est pas chercher en tout cas son bonheur. C'est un peu dans une certaine ironie, si je me tais pour voyons si tu me comprends. Je te laisse continuer à parler pour vérifier si tu me comprends. Ça peut être une fuite aussi parce que je ne veux pas tout simplement affronter la réalité. C'est le manque d'audace, le manque de courage. Quand la réalité se fait difficile, il faut pouvoir parler des choses en couple, justement et surtout parce qu'il y a des obstacles à franchir. Donc le silence, c'est un des premiers excès. L'excès en moins dans le dialogue, c'est l'excès en négatif. Voilà. Et donc, c'est sûr que on a à l'inverse, il y a un autre excès dans la parole qui s'appelle l'excès de parole, le flot de parole. C'est, vous savez, celui qui est bavard, celui qui aime parler, et c'est la logorée, cette espèce de discours qui n'en finit plus, ce quelquefois qui est en boucle, parce que quand on a fini deux ou trois propositions, on les reprend et on les répète. C'est la répétition, quelquefois, qui s'impose à l'autre pour faire de l'emprise mentale. À force d'entendre ce que je vais te dire, tu vas finir par l'écouter et t'en persuader. Le flot de parole, c'est quelquefois tout à fait hégémonique. C'est parce qu'on veut prendre le dessus, et tant que j'ai la parole, je la garde. Et je refuse que tu puisses parler. Ce n'est plus du dialogue, c'est bien sûr un monologue. Ah oui. Alors ça, c'est aussi le cas de celui qui est qui a besoin d'amour, qui a peur de ne pas exister. Et c'est en parlant qu'il trouve son identité, parce qu'il dit ce qu'il voit, ce qu'il sent. C'est comme ça qu'il existe. C'est une espèce de besoin de posséder l'autre, mais cette fois-ci sur le plan affectif et pas sur le plan intellectuel. C'est dominer l'autre sans le laisser parler. Voilà, ça c'est l'autre excès, et vous voyez bien que c'est entre les deux que se situe un véritable dialogue. C'est-à-dire qu'il y a les moments de silence, mais qui sont plutôt des moments d'écoute. Alors l'écoute, ce n'est pas la même chose que le silence, nous allons le voir. Le silence, ça peut être le refus d'écouter, et, et l'écoute, ça va être tout autre chose, c'est très actif. Mais le bon dialogue va osciller entre des temps où on ne parle pas et des temps où on a la parole. Saint Jacques nous décrit avec beaucoup de réalisme ce que sont les péchés de la langue. Il y a dans sa lettre, la seule lettre que nous avons de Saint Jacques, il y a presque un demi-paragraphe sur cette question de l'intempérance du langage. Comment la langue a une puissance en fait considérable. Elle est un tout petit organe, dit-il, mais qui, comme une petite étincelle balancée dans une forêt, peut déclencher un immense incendie. Ou comme la simple gouverne d'un bateau, le gouvernail, qui peut orienter complètement à gauche ou à droite un énorme bateau. Cette puissance de la langue, la puissance de cet organe qui nous fait par notre parole faire soit de grandes bénédictions, soit de grandes malédictions. Et c'est le propre de l'homme que de parler, on le sait. L'animal n'a pas cela, et c'est parce que la langue peut être capable de beaucoup de choses dans les deux sens, pour faire du mal ou du bien, que ça nécessite qu'on fasse attention à ce que l'on dit. Et d'autant plus que justement, on est dans le registre de l'amour, de ce moment où on se soucie de l'autre. Et donc notre parole doit toujours être bienveillante et chercher à faire le bien, se mettre autrement dit au service de l'amour. Cette langue qui peut devenir du venin, cette langue qui peut faire tant de dégâts, c'est sûr qu'il faut s'exercer en couple ou en famille à gouverner notre langue. C'est pour ça que Jésus dit de la tourner 7 fois dans la bouche avant de proférer une quelconque vérité. Une image extrêmement forte, évidemment, qui demande d'être conscient que notre langue peut faire aussi des mensonges, de la médisance, de la calomnie, etc. Voilà, nous verrons après la pause qu'il y a des façons de converser qui sont finalement très, très toxiques. Et on voit bien dans les moments de dispute, les moments où on a du mal à se comprendre, les moments où on ne sait plus se parler sans se disputer, sans se faire du mal, que nous sommes très souvent dans des caricatures du dialogue. Alors nous verrons ça après la pause. Il y a plusieurs façons d'être dans la caricature.

0: Alors, vous voyez, moi je verrais qu'il y a au moins quatre caricatures du dialogue. Le premier, c'est la menace. Le deuxième, ce sera l'ordre. On donne un ordre sans attendre autre chose. Il y a aussi la dévalorisation. Et enfin, il y a la culpabilisation. Alors, voyons ce que ça veut dire sur un exemple un peu concret. Voyez dans une famille un couple qui est en train de se chipoter à propos de l'aspirateur. Voilà un service qu'il faut faire, qui n'est pas toujours très agréable, il faut y passer du temps. Alors, la menace, c'est quand on dit à l'autre « Tu passes l'aspirateur sur le tapis du salon ou je n'invite plus personne. » C'est la menace. Une autre façon de ne pas dialoguer, c'est de donner un ordre. Alors, avec l'aspirateur, ce sera « C'est à toi de nettoyer le tapis. » On peut aussi subtilement dire les choses autrement. C'est en dévalorisant l'autre qu'on lui dira « Regarde, tu n'es même pas capable de passer correctement l'aspirateur. » Et puis, une culpabilisation, on peut entendre cela quand on dit, en soufflant très fort, « C'est encore à moi de passer l'aspirateur. » Sous-entendu, tu me laisses faire, tu ne regardes pas les choses, tu es à côté de la plaque. C'est la culpabilisation. On culpabilise l'autre. Tous ces sentiments, en réalité, qui sont des sentiments qui sont des tue-l'amour, ce sont ces sentiments-là qui brisent le dialogue et qui ne donnent pas à chacun une véritable écoute aimante. Parce que d'entrée de jeu, on place le dialogue d'une façon parfaitement accusatrice. Mais il y a aussi d'autres façons de dialoguer qui ne sont pas toujours en phase avec une bienveillance, avec la vérité. Alors, je pense par exemple à l'interprétation. Quand, en parlant, nous ne disons pas vraiment de la vérité, nous ne sommes pas très objectifs, et c'est vrai qu'il est difficile d'être objectif, mais pourtant, on interprète. Et surtout, on va faire des généralités avec notre petit point de vue personnel. Alors, je voudrais vous raconter cette histoire d'un énorme éléphant. Et en face de cet éléphant se trouvent trois aveugles. Ils sont à côté de l'éléphant et ils ne sont pas au même endroit. Il y en a un qui est plutôt vers la fin, du côté de la queue. Il avance les mains, il est aveugle, hein. Il avance les mains et il tombe sur la queue. Il dit « Hop, ça c'est un serpent ». L'autre qui est un peu vers le milieu, il s'avance vers l'éléphant, il tombe sur une énorme patte. Il en fait le tour et il dit « Ça c'est un tronc d'arbre ». Et le troisième, qui est plutôt du côté de la tête, lui aussi, il avance les mains, étant aveugle, et qu'est-ce qu'il voit? Il prend la trompe, il dit, c'est souple, il dit « c'est un tuyau ». En réalité, ils disent tous quelque chose de tout à fait vraisemblable. Mais ils disent des choses très différentes sur cet éléphant. Car en réalité, ils n'ont qu'une partie de l'éléphant. Ils n'ont qu'une partie de la vérité. Et voilà comment c'est souvent comme cela qu'on peut se disputer parce que chacun garde son interprétation et refuse d'ailleurs d'entendre et d'écouter, plus que d'entendre, d'écouter et de comprendre l'interprétation que fait l'autre. Et vous savez, on arrive beaucoup plus à une vérité quand on est plusieurs. Voilà pourquoi il est bon d'être en couple. Pour appréhender une réalité, c'est mieux de savoir ce que chacun peut en penser. Parce que justement, l'interprétation, elle est toujours là comme une sorte de menace. Je vais vous raconter une autre histoire, voyez. Un mari très diligent qui voulant faire plaisir à sa femme, le matin avant qu'elle se lève, il écrit sur la glace du lavabo dans la salle de bain à côté, il prend son tube de rouge à lèvres et il écrit en rouge « Ma chérie, je t'aime ». Magnifique cri d'amour. La chérie se lève, elle va à la salle de bain après lui et elle découvre ça en disant « Oh, le dégueulasse, qu'est-ce qu'il a fait ?» En plus, il avait cassé son tube de rouge à lèvres. Voyez comment l'interprétation peut être cause de tant de divergences. Nous savons que de parler aussi, c'est quelquefois avoir apporté des jugements. Le jugement au sens positif, c'est-à-dire que l'on se soucie d'avoir un avis, d'avoir une opinion sur quelque chose et de la donner, bien sûr, de ne pas la garder pour soi. Et ce jugement-là peut nous enfermer, surtout quand ce jugement est à dessein et parfaitement assorti à un certain mensonge. C'est la façon dont on affirme de façon très péremptoire une vérité alors que c'est un mensonge. Et puis, vous voyez, dans le dialogue, toujours ces habitudes qui peuvent nous reprendre, de remettre du reproche, de totaliser la parole. C'est quand on dit « tu fais toujours ceci » ou « tu ne fais jamais cela » et c'est toujours comme ça avec toi. Ce mot de « toujours » comme ce mot de « jamais » colle si mal à la réalité. Sans dire que la réalité est toujours dans un milieu, de fait, la totalisation d'une vérité comme ça est très rarement tout à fait authentique. Il faut se méfier en tout cas de ces mots qui totalisent. Et puis il y a l'indifférence, la façon dont on veut manifester à l'autre qui ne nous intéresse pas, cette façon de faire fi de sa parole, de détourner l'attention, de changer de pièce, etc. Tout cela est tellement source de souffrance, de mépris. Et bien entendu que ce sont des souffrances, des coups de canif dans l'étoffe qui déchirent le tissu et qui, à force de se renouveler, finissent par très fortement perturber le dialogue. Voilà, vous voyez bien que beaucoup d'occasions nous sont données de ne pas choisir ces bonnes voies d'une écoute paisible, de ce respect que l'on a de l'autre, de savoir que ce qu'il a à me dire peut être important, c'est pourquoi je peux décider de l'écouter. C'est toutes ces techniques d'écoute active qui sont développées dans beaucoup de thérapies, qui sont développées dans des entreprises où on comprend que la communication est tellement importante pour une meilleure atmosphère, mais aussi pour une meilleure rentabilité de l'entreprise. Alors on fait tout cela dans des cercles techniques très intelligents, et dans les couples, on ne fait rien du tout. Voilà. Alors que savoir écouter, c'est le premier geste de la charité. C'est cet ingrédient dont on a besoin dans du dialogue pour faire une bonne communication. Parce que laisser les autres tout dire, c'est ça, écouter, c'est le laisser aller jusqu'au bout de ce qu'il doit dire, de ne pas couper à moitié ou de répondre trop vite au début de ce qu'il vient dire. C'est tout ça qui gêne. L'écoute active, c'est prendre la décision que chacun a la parole l'un après l'autre. On peut travailler avec un bâton de parole, un mouchoir ou un stylo. Celui qui choisit cet objet, c'est lui qui parle. Et c'est à lui de donner l'objet à l'autre quand l'autre nous autorise à parler. Alors c'est cette façon dont la parole, d'une façon très fluide, passe de l'un à l'autre, qui fait une véritable écoute. C'est comme ça qu'on force des gens à s'écouter pour mieux se comprendre. Parce que quand deux personnes parlent en même temps, c'est évidemment la signature qu'ils sont incapables de s'écouter. Quand on se surprend dans un couple à parler ensemble, il faut immédiatement s'arrêter et dire là, hop, il y a quelque chose qui ne va pas. Repartons à zéro. Alors donnons-nous une règle, chacun à son tour. Et ce n'est pas celui qui parle le premier qui a forcément raison, puisque l'autre sait aussi qu'il aura son temps à lui. Voilà comment l'écoute active, c'est à la fois très actif, parce que ça demande de se taire quand l'autre parle, mais ça demande surtout d'écouter, et non pas préparer sa réponse pendant qu'il parle. Vous voyez bien toutes ces subtilités qui font que notre dialogue est perturbé. Observons ce que dit l'autre, regardons aussi ce qui s'appelle le non-verbal, sa façon dont il dit les choses, tout ça peut être parlant. Et puis essayons ensemble, quand on parle, de faire un récit commun. Essayons d'énoncer des faits en sachant qu'on n'est pas propriétaire d'une vérité, qu'on a besoin aussi de l'autre pour mieux comprendre les choses. Voilà tout ce qui fait un dialogue et un dialogue reposant d'abord, c'est beaucoup moins fatigant de parler comme ça, c'est ce qui fait un dialogue beaucoup plus efficace parce qu'on va jusqu'au bout de ce que l'on a à dire. Et on va jusqu'au bout de ce que l'on peut entendre de l'autre. Et c'est cette façon de creuser dans le dialogue qui fait que l'on est à la fois non seulement plus satisfait, mais que peut bien renaître justement cette communion des cœurs parce qu'il y a eu une bonne communication de la parole. Communication par les organes, par la parole, par l'oreille, etc., pour que les cœurs se rencontrent. Parce que la communication, n'est-ce pas autre chose qu'une rencontre? Et une rencontre de personnes avec tout ce qu'elles sont, une histoire, une richesse, avec des opinions, avec des sentiments. Alors nous continuerons la prochaine fois pour voir ce que sont les six bonnes choses, le six bon fruit qu'il y a à tirer d'un bon dialogue.
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1: Oui, bonjour, je souhaitais confier à la prière du chapelet de Lourdes de notre fille qui retrouve la paix de l'esprit au sommeil. Merci.
2: Je voudrais demander à Marie d'intercéder auprès de son fils pour que mon mari, qui vient de passer une semaine d'hospitalisation, retrouve sa force et sa santé. Merci, Marie.
3: Je voudrais une intention de prière pour une guérison pour mon petit garçon qui est atteint d'un cancer. Sainte Vierge Marie, Notre-Dame de Lourdes, guérissez-le. Et prenez soin de sa maman qui est bien fatiguée et qui a beaucoup de peine. Merci, Sainte Vierge Marie.
4: Au nom du Père et du Fils et du Saint-Esprit.
5: Amen. Amen.
4: Chers frères et sœurs, chers pèlerins, soyez les bienvenus ici même à Lourdes, à la grotte de Massabielle, où la Vierge Marie est apparue à 18 reprises à Bernadette. Et avec elle, en ce samedi, nous méditerons les mystères joyeux du rosaire. Nous prions avec tous les pèlerins présents ici à Lourdes et en particulier celles et ceux du diocèse de Lille. Nous prions également avec tous ceux qui de par le monde nous sont unis, que ce soit par l'écoute à la radio, à la télévision KTO, par connexion avec le site internet du sanctuaire. Je crois en Dieu, le Père Tout-Puissant, Créateur du ciel et de la terre, et en Jésus-Christ, son Fils unique, notre Seigneur, qui a été conçu du Saint-Esprit, est né de la Vierge Marie, a souffert sous Ponce Pilate, a été crucifié, est mort et a été enseveli, est descendu aux enfers, le troisième jour est ressuscité des morts, est monté aux cieux, est assis à la droite de Dieu le Père Tout-Puissant, d'où il viendra juger les vivants et les morts. Je crois en l'Esprit Saint, à la Sainte Église catholique, à la communion des saints, à la rémission des péchés, à la résurrection de la chair, à la vie éternelle. Amen. Prions, frères et sœurs, pour le pape Léon, pour ses intentions, pour son prochain voyage apostolique en France, ici même à Lourdes, mais également à Paris et à Metz. Prions pour toutes les intentions de l'Église. Notre Père qui es aux cieux, que ton nom soit sanctifié, que ton règne vienne, que ta volonté soit faite sur la terre comme au ciel.
6: Donne-nous aujourd'hui notre pain de ce jour. Pardonne-nous nos offenses, comme nous pardonnons aussi à ceux qui nous ont offensés. Et ne nous laisse pas entrer en tentation, mais délivre-nous du mal.
4: Je vous salue, Marie, pleine de grâce. Le Seigneur est avec vous. Vous êtes bénie entre toutes les femmes. Et Jésus, le fruit de vos entrailles, est béni.
6: Sainte Marie, Mère de Dieu, priez pour nous, pauvres pécheurs, maintenant et à l'heure de notre mort. Amen.
4: Je vous salue, Marie, pleine de grâce. Le Seigneur est avec vous. Vous êtes bénie entre toutes les femmes. Et Jésus, le fruit de vos entrailles, est béni.
6: Sainte Marie, Mère de Dieu, priez pour nous, pauvres pécheurs, maintenant et à l'heure de notre mort. Amen.
4: Je vous salue, Marie, pleine de grâce. Le Seigneur est avec vous. Vous êtes bénie entre toutes les femmes. Et Jésus, le fruit de vos entrailles, est béni.
6: Sainte Marie, Mère de Dieu, priez pour nous, pauvres pécheurs, maintenant et à l'heure de notre mort. Amen.

0: Amen.
1: Ô Marie conçue sans péché,
0: priez pour nous qui avons recours à vous.
1: Premier mystère joyeux, l'Annonciation. Dans l'Évangile selon saint Luc, réjouis-toi, comblé de grâce, le Seigneur est avec toi. Prions, frères et sœurs, pour chacun d'entre nous, que nous sachions accueillir la parole de Dieu d'un cœur toujours plus ouvert et lui laisser porter son fruit en nos vies.
2: Notre Père, qui es aux cieux, que ton nom soit sanctifié, que ton règne vienne, que ta volonté soit faite sur la terre comme au ciel.
0: Donne-nous aujourd'hui notre pain de ce jour. Pardonne-nous nos offenses, comme nous pardonnons aussi à ceux qui nous ont offensés. Et ne nous laisse pas entrer en tentation, mais délivre-nous du mal.
2: Je vous salue Marie, pleine de grâce. Le Seigneur est avec vous. Vous êtes bénie entre toutes les femmes. Et Jésus, le fruit de vos entrailles, est béni.
0: Sainte Marie, Mère de Dieu, priez pour nous pauvres pécheurs, maintenant et à l'heure de notre mort. Amen.
2: Je vous salue Marie, pleine de grâce, le Seigneur est avec vous. Vous êtes bénie entre toutes les femmes, et Jésus, le fruit de vos entrailles, est béni.
0: Sainte Marie, Mère de Dieu, priez pour nous pauvres pécheurs, maintenant et à l'heure de notre mort. Amen.
2: Je vous salue Marie, pleine de grâce, le Seigneur est avec vous. Vous êtes bénie entre toutes les femmes, et Jésus, le fruit de vos entrailles, est béni.
0: Sainte Marie, Mère de Dieu, priez pour nous pauvres pécheurs, maintenant et à l'heure de notre mort. Amen.
2: Je vous salue Marie, pleine de grâce, le Seigneur est avec vous. Vous êtes bénie entre toutes les femmes, et Jésus, le fruit de vos entrailles, est béni.
0: Sainte Marie, Mère de Dieu, priez pour nous pauvres pécheurs, maintenant et à l'heure de notre mort. Amen.
2: Je vous salue Marie, pleine de grâce, le Seigneur est avec vous. Vous êtes bénie entre toutes les femmes, et Jésus, le fruit de vos entrailles, est béni.
0: Sainte Marie, Mère de Dieu, priez pour nous pauvres pécheurs, maintenant et à l'heure de notre mort. Amen.
2: Je vous salue Marie, pleine de grâce, le Seigneur est avec vous. Vous êtes bénie entre toutes les femmes, et Jésus, le fruit de vos entrailles, est béni.
0: Sainte Marie, Mère de Dieu, priez pour nous pauvres pécheurs, maintenant et à l'heure de notre mort. Amen.
2: Je vous salue Marie, pleine de grâce. Le Seigneur est avec vous. Vous êtes bénie entre toutes les femmes, et Jésus, le fruit de vos entrailles, est béni.
0: Sainte Marie, Mère de Dieu, priez pour nous pauvres pécheurs, maintenant et à l'heure de notre mort. Amen.
2: Je vous salue Marie, pleine de grâce. Le Seigneur est avec vous. Vous êtes bénie entre toutes les femmes, et Jésus, le fruit de vos entrailles, est béni.
0: Sainte Marie, Mère de Dieu, priez pour nous pauvres pécheurs, maintenant et à l'heure de notre mort. Amen.
2: Je vous salue Marie, pleine de grâce. Le Seigneur est avec vous. Vous êtes bénie entre toutes les femmes, et Jésus, le fruit de vos entrailles, est béni.
0: Sainte Marie, Mère de Dieu, priez pour nous pauvres pécheurs, maintenant et à l'heure de notre mort. Amen.
2: Je vous salue Marie, pleine de grâce. Le Seigneur est avec vous. Vous êtes bénie entre toutes les femmes, et Jésus, le fruit de vos entrailles, est béni.
0: Sainte Marie, Mère de Dieu, priez pour nous pauvres pécheurs, maintenant et à l'heure de notre mort. Amen.

0: Ô Marie, conçue sans péché,
1: priez pour nous qui avons recours à vous.
2: Deuxième mystère joyeux, la visitation. Dans l'évangile selon saint Luc, dès qu'Élisabeth eut entendu la salutation de Marie, l'enfant tressaillit dans son sein et Élisabeth fut remplie de l'Esprit Saint. Frères et sœurs, prions pour toutes celles et ceux qui vont au-devant de leurs frères et sœurs malades pour les visiter.
3: Notre Père qui es aux cieux, que ton nom soit sanctifié, que ton règne vienne, que ta volonté soit faite sur la terre comme au ciel.
4: Donne-nous aujourd'hui notre pain de ce jour. Pardonne-nous nos offenses, comme nous pardonnons aussi à ceux qui nous ont offensés. Et ne nous laisse pas entrer en tentation, mais délivre-nous du mal.
3: Je vous salue, Marie, pleine de grâce. Le Seigneur est avec vous. Vous êtes bénie entre toutes les femmes, et Jésus, le fruit de vos entrailles, est béni.
4: Sainte Marie, Mère de Dieu, priez pour nous, pauvres pécheurs, maintenant et à l'heure de notre mort. Amen.
3: Je vous salue, Marie, pleine de grâce. Le Seigneur est avec vous. Vous êtes bénie entre toutes les femmes, et Jésus, le fruit de vos entrailles, est béni.
4: Sainte Marie, Mère de Dieu, priez pour nous, pauvres pécheurs, maintenant et à l'heure de notre mort. Amen.
3: Je vous salue, Marie, pleine de grâce. Le Seigneur est avec vous. Vous êtes bénie entre toutes les femmes, et Jésus, le fruit de vos entrailles, est béni.
4: Sainte Marie, Mère de Dieu, priez pour nous, pauvres pécheurs, maintenant et à l'heure de notre mort. Amen.
3: Je vous salue, Marie, pleine de grâce. Le Seigneur est avec vous. Vous êtes bénie entre toutes les femmes, et Jésus, le fruit de vos entrailles, est béni.
4: Sainte Marie, Mère de Dieu, priez pour nous, pauvres pécheurs, maintenant et à l'heure de notre mort. Amen.
3: Je vous salue, Marie, pleine de grâce. Le Seigneur est avec vous. Vous êtes bénie entre toutes les femmes, et Jésus, le fruit de vos entrailles, est béni.
4: Sainte Marie, Mère de Dieu, priez pour nous, pauvres pécheurs, maintenant et à l'heure de notre mort. Amen.
3: Je vous salue, Marie, pleine de grâce. Le Seigneur est avec vous. Vous êtes bénie entre toutes les femmes, et Jésus, le fruit de vos entrailles, est béni.
4: Sainte Marie, Mère de Dieu, priez pour nous, pauvres pécheurs, maintenant et à l'heure de notre mort. Amen.
3: Je vous salue, Marie, pleine de grâce. Le Seigneur est avec vous. Vous êtes bénie entre toutes les femmes, et Jésus, le fruit de vos entrailles, est béni.
4: Sainte Marie, Mère de Dieu, priez pour nous, pauvres pécheurs, maintenant et à l'heure de notre mort. Amen.
3: Je vous salue, Marie, pleine de grâce. Le Seigneur est avec vous. Vous êtes bénie entre toutes les femmes, et Jésus, le fruit de vos entrailles, est béni.
4: Sainte Marie, Mère de Dieu, priez pour nous, pauvres pécheurs, maintenant et à l'heure de notre mort. Amen.
3: Je vous salue, Marie, pleine de grâce. Le Seigneur est avec vous. Vous êtes bénie entre toutes les femmes, et Jésus, le fruit de vos entrailles, est béni.
4: Sainte Marie, Mère de Dieu, priez pour nous, pauvres pécheurs, maintenant et à l'heure de notre mort. Amen.
3: Je vous salue, Marie, pleine de grâce. Le Seigneur est avec vous. Vous êtes bénie entre toutes les femmes, et Jésus, le fruit de vos entrailles, est béni.
4: Sainte Marie, Mère de Dieu, priez pour nous, pauvres pécheurs, maintenant et à l'heure de notre mort. Amen.

0: Ô Marie, conçue sans péché, priez pour nous qui avons recours à ta vie.
1: Troisième mystère joyeux, la nativité. Dans l'évangile selon saint Luc, gloire à Dieu au plus haut des cieux et paix sur la terre aux hommes qui l'aiment. Prions, frères et sœurs, pour la paix dans le monde, la paix dans toutes les zones de conflit, en particulier en Ukraine, au Liban. Prions pour que tous les hommes de bonne volonté soient artisans de paix sur la terre.
2: Notre Père, qui es aux cieux, que ton nom soit sanctifié, que ton règne vienne, que ta volonté soit faite sur la terre comme au ciel.
3: Donne-nous aujourd'hui notre pain de ce jour. Pardonne-nous nos offenses, comme nous pardonnons aussi à ceux qui nous ont offensés. Et ne nous laisse pas entrer en tentation, mais délivre-nous du mal.
2: Je vous salue, Marie, pleine de grâce. Le Seigneur est avec vous. Vous êtes bénie entre toutes les femmes. Et Jésus, le fruit de vos entrailles, est béni.
3: Sainte Marie, Mère de Dieu, priez pour nous, pauvres pécheurs, maintenant et à l'heure de notre mort. Amen.
2: Je vous salue, Marie, pleine de grâce. Le Seigneur est avec vous. Vous êtes bénie entre toutes les femmes. Et Jésus, le fruit de vos entrailles, est béni.
3: Sainte Marie, Mère de Dieu, priez pour nous, pauvres pécheurs, maintenant et à l'heure de notre mort. Amen.
2: Je vous salue, Marie, pleine de grâce. Le Seigneur est avec vous. Vous êtes bénie entre toutes les femmes. Et Jésus, le fruit de vos entrailles, est béni.
3: Sainte Marie, Mère de Dieu, priez pour nous, pauvres pécheurs, maintenant et à l'heure de notre mort. Amen.
2: Je vous salue, Marie, pleine de grâce. Le Seigneur est avec vous. Vous êtes bénie entre toutes les femmes. Et Jésus, le fruit de vos entrailles, est béni.
3: Sainte Marie, Mère de Dieu, priez pour nous, pauvres pécheurs, maintenant et à l'heure de notre mort. Amen.
2: Je vous salue, Marie, pleine de grâce. Le Seigneur est avec vous. Vous êtes bénie entre toutes les femmes. Et Jésus, le fruit de vos entrailles, est béni.
3: Sainte Marie, Mère de Dieu, priez pour nous, pauvres pécheurs, maintenant et à l'heure de notre mort. Amen.
2: Je vous salue, Marie, pleine de grâce. Le Seigneur est avec vous. Vous êtes bénie entre toutes les femmes. Et Jésus, le fruit de vos entrailles, est béni.
3: Sainte Marie, Mère de Dieu, priez pour nous, pauvres pécheurs, maintenant et à l'heure de notre mort. Amen.
2: Je vous salue, Marie, pleine de grâce. Le Seigneur est avec vous. Vous êtes bénie entre toutes les femmes. Et Jésus, le fruit de vos entrailles, est béni.
3: Sainte Marie, Mère de Dieu, priez pour nous, pauvres pécheurs, maintenant et à l'heure de notre mort. Amen.
2: Je vous salue, Marie, pleine de grâce. Le Seigneur est avec vous. Vous êtes bénie entre toutes les femmes.

0: Ô Marie conçue sans péché,
1: priez pour nous qui avons recours à vous.
2: Quatrième mystère joyeux, la présentation de Jésus au temple. Dans l'évangile selon saint Luc, Joseph et Marie amenèrent l'enfant à Jérusalem pour le présenter au Seigneur. Prions, frères et sœurs, pour tous les baptisés et pour celles et ceux qui se préparent au baptême.
3: Notre Père, qui es aux cieux, que ton nom soit sanctifié, que ton règne vienne, que ta volonté soit faite sur la terre comme au ciel.
4: Donne-nous aujourd'hui notre pain de ce jour. Pardonne-nous nos offenses, comme nous pardonnons aussi à ceux qui nous ont offensés. Et ne nous laisse pas entrer en tentation, mais délivre-nous du mal.
3: Je vous salue, Marie, pleine de grâce. Le Seigneur est avec vous. Vous êtes bénie entre toutes les femmes. Et Jésus, le fruit de vos entrailles, est béni.
4: Sainte Marie, Mère de Dieu, priez pour nous pauvres pécheurs, maintenant et à l'heure de notre mort. Amen.
3: Je vous salue Marie, pleine de grâce. Le Seigneur est avec vous. Vous êtes bénie entre toutes les femmes. Et Jésus, le fruit de vos entrailles, est béni.
4: Sainte Marie, Mère de Dieu, priez pour nous pauvres pécheurs, maintenant et à l'heure de notre mort. Amen.
3: Je vous salue, Marie, pleine de grâce. Le Seigneur est avec vous. Vous êtes bénie entre toutes les femmes, et Jésus, le fruit de vos entrailles, est béni.
4: Sainte Marie, Mère de Dieu, priez pour nous pauvres pécheurs, maintenant et à l'heure de notre mort. Amen.
3: Je vous salue, Marie, pleine de grâce. Le Seigneur est avec vous. Vous êtes bénie entre toutes les femmes, et Jésus, le fruit de vos entrailles, est béni.
4: Sainte Marie, Mère de Dieu, priez pour nous pauvres pécheurs, maintenant et à l'heure de notre mort. Amen.
3: Je vous salue, Marie, pleine de grâce. Le Seigneur est avec vous. Vous êtes bénie entre toutes les femmes, et Jésus, le fruit de vos entrailles, est béni.
4: Sainte Marie, Mère de Dieu, priez pour nous pauvres pécheurs, maintenant et à l'heure de notre mort. Amen.
3: Je vous salue, Marie, pleine de grâce. Le Seigneur est avec vous. Vous êtes bénie entre toutes les femmes, et Jésus, le fruit de vos entrailles, est béni.
4: Sainte Marie, Mère de Dieu, priez pour nous pauvres pécheurs, maintenant et à l'heure de notre mort. Amen.
3: Je vous salue, Marie, pleine de grâce. Le Seigneur est avec vous. Vous êtes bénie entre toutes les femmes, et Jésus, le fruit de vos entrailles, est béni.
4: Sainte Marie, Mère de Dieu, priez pour nous pauvres pécheurs, maintenant et à l'heure de notre mort. Amen.
3: Je vous salue, Marie, pleine de grâce. Le Seigneur est avec vous. Vous êtes bénie entre toutes les femmes, et Jésus, le fruit de vos entrailles, est béni.
4: Sainte Marie, Mère de Dieu, priez pour nous pauvres pécheurs, maintenant et à l'heure de notre mort. Amen.
3: Je vous salue, Marie, pleine de grâce. Le Seigneur est avec vous. Vous êtes bénie entre toutes les femmes, et Jésus, le fruit de vos entrailles, est béni.
4: Sainte Marie, Mère de Dieu, priez pour nous pauvres pécheurs, maintenant et à l'heure de notre mort. Amen.
3: Je vous salue, Marie, pleine de grâce. Le Seigneur est avec vous. Vous êtes bénie entre toutes les femmes, et Jésus, le fruit de vos entrailles, est béni.
4: Sainte Marie, Mère de Dieu, priez pour nous pauvres pécheurs, maintenant et à l'heure de notre mort. Amen.

0: Ô Marie conçue sans péché,
1: priez pour nous qui avons recours à vous.
2: Cinquième mystère joyeux, le recouvrement de Jésus au temple. Dans le psaume 32, je t'instruirai, je t'apprendrai la route à suivre. Seigneur, aide-nous à prendre notre place dans l'annonce de

0: l'Évangile et dans le témoignage de notre foi en parole et en acte.
1: Notre Père qui es aux cieux, que ton nom soit sanctifié, que ton règne vienne, que ta volonté soit faite sur la terre comme au ciel.
2: Donne-nous aujourd'hui notre pain de ce jour. Pardonne-nous nos offenses, comme nous pardonnons aussi à ceux qui nous ont offensés. Et ne nous laisse pas entrer en tentation, mais délivre-nous du mal.
1: Je vous salue, Marie, pleine de grâce. Le Seigneur est avec vous. Vous êtes bénie entre toutes les femmes, et Jésus, le fruit de vos entrailles, est béni.
2: Sainte Marie, Mère de Dieu, priez pour nous pauvres pécheurs, maintenant et à l'heure de notre mort. Amen.
1: Je vous salue, Marie, pleine de grâce. Le Seigneur est avec vous. Vous êtes bénie entre toutes les femmes, et Jésus, le fruit de vos entrailles, est béni.
2: Sainte Marie, Mère de Dieu, priez pour nous pauvres pécheurs, maintenant et à l'heure de notre mort. Amen.
1: Je vous salue, Marie, pleine de grâce. Le Seigneur est avec vous. Vous êtes bénie entre toutes les femmes, et Jésus, le fruit de vos entrailles, est béni.
2: Sainte Marie, Mère de Dieu, priez pour nous pauvres pécheurs, maintenant et à l'heure de notre mort. Amen.
1: Je vous salue, Marie, pleine de grâce. Le Seigneur est avec vous. Vous êtes bénie entre toutes les femmes, et Jésus, le fruit de vos entrailles, est béni.
2: Sainte Marie, Mère de Dieu, priez pour nous pauvres pécheurs, maintenant et à l'heure de notre mort. Amen.
1: Je vous salue, Marie, pleine de grâce. Le Seigneur est avec vous. Vous êtes bénie entre toutes les femmes, et Jésus, le fruit de vos entrailles, est béni.
2: Sainte Marie, Mère de Dieu, priez pour nous pauvres pécheurs, maintenant et à l'heure de notre mort. Amen.
1: Je vous salue, Marie, pleine de grâce. Le Seigneur est avec vous. Vous êtes bénie entre toutes les femmes, et Jésus, le fruit de vos entrailles, est béni.
2: Sainte Marie, Mère de Dieu, priez pour nous pauvres pécheurs, maintenant et à l'heure de notre mort. Amen.
1: Je vous salue, Marie, pleine de grâce. Le Seigneur est avec vous. Vous êtes bénie entre toutes les femmes, et Jésus, le fruit de vos entrailles, est béni.
2: Sainte Marie, Mère de Dieu, priez pour nous pauvres pécheurs, maintenant et à l'heure de notre mort. Amen.
1: Je vous salue, Marie, pleine de grâce. Le Seigneur est avec vous. Vous êtes bénie entre toutes les femmes, et Jésus, le fruit de vos entrailles, est béni.
2: Sainte Marie, Mère de Dieu, priez pour nous pauvres pécheurs, maintenant et à l'heure de notre mort. Amen.
1: Je vous salue, Marie, pleine de grâce. Le Seigneur est avec vous. Vous êtes bénie entre toutes les femmes, et Jésus, le fruit de vos entrailles, est béni.
2: Sainte Marie, Mère de Dieu, priez pour nous pauvres pécheurs, maintenant et à l'heure de notre mort. Amen.
1: Je vous salue, Marie, pleine de grâce. Le Seigneur est avec vous. Vous êtes bénie entre toutes les femmes, et Jésus, le fruit de vos entrailles, est béni.
2: Sainte Marie, Mère de Dieu, priez pour nous pauvres pécheurs, maintenant et à l'heure de notre mort. Amen.

0: Ô Marie, conçue sans péché,
1: priez pour nous qui avons recours à vous.
2: Prions le Seigneur. Dieu qui nous donne de vénérer en la Vierge Marie, la Mère de l'Espérance, accorde-nous par sa prière et son aide de mettre toujours notre espérance dans les biens du ciel, tandis que nous accomplissons nos tâches temporelles, et d'obtenir un jour ce que nous attendons avec foi. Par Jésus-Christ, ton Fils, notre Seigneur, qui vit et règne avec toi dans l'unité du Saint-Esprit, Dieu pour les siècles des siècles.
3: Amen.
2: Le Seigneur soit avec vous.

0: Notre-Dame de Lourdes,
1: priez pour nous.
0: Notre-Dame de Lourdes,
1: priez pour nous.
0: Notre-Dame de Lourdes,
1: priez pour nous.
0: Sainte Bernadette,
1: priez pour nous.

0: pèlerinage à chacune et à chacun. J'informe ceux qui le souhaitent qu'il y a une catéchèse sur le message de Lourdes à 16h15 dans quelques minutes par un chapelain du sanctuaire. Vous pouvez vous rendre au centre information. La salle vous sera indiquée si cela vous intéresse. Et pour finir, je vais bénir les objets de dévotion que vous portez sur vous-même, qu'ils soient pour vous ou qu'ils soient pour offrir en union de prière avec tous ceux qui vous ont été recommandés. Le Seigneur soit avec vous.
1: Et avec votre esprit.
0: Dieu, dont la parole sanctifie toutes choses, répand ta bénédiction sur ces objets et fais que quiconque s'en servira selon ta volonté avec action de grâce reçoive de toi, par l'invocation de ton nom très saint et l'intercession de Notre-Dame de Lourdes, la santé du corps et la protection de l'âme, par Jésus le Christ, notre Seigneur.
1: Amen.
2: Non, non, non.

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1: 16h.
2: Madame, Monsieur, bonjour et bienvenue sur Point d'Orgue, votre rendez-vous de musique sacrée. Je suis très heureux de vous retrouver pour un nouveau numéro consacré aux merveilles du répertoire. Et aujourd'hui, Point d'Orgue vous propose un énorme match qui oppose beaucoup de choses, l'époque, les pays, les styles, et c'est une rencontre improbable que nous allons donc écouter, mais elle est extrêmement éclairante. D'une part, Les Vêpres de Claudio Monteverdi, publié en 1610, et d'autre part, Les Vêpres, ou plus exactement La Vigile Nocturne de Serge Rachmaninoff, composée en 1915. Alors, je vous le disais, c'est une opposition presque totale qui a entre ces deux œuvres trois siècles les séparer. Tout semble les opposer. L'Italie baroque au seuil de la modernité, la Russie orthodoxe à la veille de la Révolution, la naissance de la mélodie concertante d'un côté et l'aboutissement du chant choral a cappella de l'autre. Et pourtant, ces deux œuvres monumentales répondent à une même question. Comment faire sonner la prière collective dans un langage musical de son temps sans rompre avec la tradition liturgique? Alors, les musicologues pourraient s'arracher les cheveux là-dessus, mais ces deux-là, Monteverdi et Rachmaninoff, l'ont fait. Alors, Monteverdi, il écrit ses Vêpres à un moment charnière de sa vie. Il est encore à ce moment-là au service des Gonzagues à Mantoue. D'ailleurs, il va faire entendre leur hymne, vous allez très très vite vous en rendre compte. Mais en composant cette œuvre-là, il cherche manifestement à attirer l'attention de Rome. Et bingo, ça sera réussi. Rachmaninoff, de son côté, va composer son œuvre dans un climat d'urgence très intérieure, parce qu'il va écrire ça en pleine guerre, quelques années avant son exil définitif. Il y a donc une forme de torture dans cette écriture. Et il faut également savoir, quand on connaît un petit peu la vie de Rachmaninoff, que c'était quelqu'un de très torturé, qui s'interrogeait beaucoup sur sa musique. Alors nous allons écouter quatre extraits vocaux dans un ordre que j'ai choisi volontairement très contrasté, pour faire apparaître de manière radicalement différente, de mettre en musique l'invocation, la louange et le repos final. L'objectif de ce que je voulais vous faire entendre, c'était cette dichotomie entre cette musique russe et cette musique italienne, avec les siècles qui les séparent, mais dans une même prière, celle des Vêpres. Même si effectivement, les Vêpres de Rachmaninoff sont un petit peu trafiquées, vous allez vous en rendre compte. Alors on va commencer avec le premier extrait, et je vous propose de débuter avec les Vêpres de Monteverdi, qui s'ouvrent par un geste spectaculaire, « Deus in adiutorium meum intende ». C'est tout simplement la formule traditionnelle d'ouverture de l'office, donc là, rien de très révolutionnaire. Mais ce qui est étonnant dans cette ouverture, c'est que Monteverdi y reprend littéralement une fanfare qui est issue de son opéra « L'Orfeo ». Alors n'oubliez pas également que Monteverdi fait partie des gens qui ont propulsé le genre de l'opéra dans la musique et dans le monde occidental. Ce choix de mettre une fanfare et de reprendre cela au sein de cette formule introductrice des Vêpres n'est pas anodin du tout. Il affirme d'emblée que le langage du théâtre, de l'expressivité dramatique, peut désormais servir le sacré. D'ailleurs, toute proportion gardée, mais il y a quand même de ça chez d'autres compositeurs. On peut penser notamment à Handel un peu plus tard. Alors musicalement, tout est déjà là, vous allez l'entendre. L'opposition entre le soliste et le chœur, une écriture concertante, une tension rythmique presque martiale et cette manière très nouvelle de projeter le texte vers l'auditeur. Ça, retenez-le bien, la projection chez Monteverdi, c'est quelque chose d'extrêmement intéressant. Parce qu'on n'est plus dans une contemplation médiévale, mais dans une prière proclamée, presque conquérante. Dieu est invoqué, non dans le retrait, mais dans l'élan. Monteverdi ouvre donc ses Vêpres comme on ouvre un opéra, par un appel irrésistible à l'écoute. Voici le Deus in adiutorium meum intende. Ici, c'est Raphaël Pichon qui dirige son orchestre.

Maintenant que le ton est donné avec Monteverdi, nous allons changer radicalement de monde sonore avec Rachmaninov. Vous allez voir, on ne peut pas faire plus différent. Alors, le premier mouvement de la vigile nocturne est intitulé « Venez, inclinons-nous » et ça a son importance. En effet, ce mouvement ne cherche pas l'éclat, mais une forme d'enracinement profonde. Ici, vous allez l'entendre, il n'y a pas d'instrument. Le chœur est seul, on appelle ça a cappella, et cela nous plonge dans une tradition pluriséculaire du chant orthodoxe russe. Alors Rachmaninov utilise des mélodies qui sont issues de l'obicode, c'est le fond liturgique ancien, mais il va envelopper cela d'une harmonie et d'une richesse absolument extrême. Et c'est ça qui est extrêmement intéressant, parce que quand on connaît les couleurs musicales de Rachmaninov, eh bien on le ressent un petit peu, mais il y a cette croisée, cette rencontre avec le chant traditionnel orthodoxe. Alors, vous allez entendre notamment les basses profondes, elles sont extrêmement impressionnantes, parfois abyssales, et elles ancrent la musique dans la terre, presque dans la nuit. Il ne faut pas oublier que l'on parle d'un office du soir. Là où Monteverdi projette le texte vers l'extérieur, je vous en parlais tout à l'heure de cette projection, Rachmaninov, lui, choisit le chemin inverse, on absorbe tout vers une grande forme d'intériorité, et c'est là où l'inclinaison qui est évoquée par le texte en fait, n'est pas seulement spirituelle, elle est également musicale. Tout redescend, tout s'alourdit, tout s'assombrit, mais en fait, tout invite au silence intérieur. Vous allez l'entendre, c'est une manière assez spectaculaire de rentrer dans l'œuvre. Là où Monteverdi choisissait l'éclat, ici c'est l'intériorité, les ténèbres qui font que ça nous saisit véritablement jusqu'au tréfonds de notre âme. Une très très belle page de la littérature musicale. Voici donc « Venez, inclinons-nous » des Vêpres de Rachmaninov.

Voilà pour ce premier extrait musical de Rachmaninov. Vous l'avez entendu, effectivement, c'est très différent de ce que nous avons entendu avec Monteverdi. Beaucoup d'opposition entre les deux musiciens, mais quelle musique, quelle splendeur. Alors maintenant que le décor est planté pour nos deux musiciens, nous allons effectuer un retour à Monteverdi. Et alors là, eh bien, bien sûr, on ne peut pas évoquer les Vêpres sans évoquer l'un des sommets des Vêpres, j'ai nommé le fameux duo Séraphim. Enfin, quand je dis duo, vous allez l'entendre, il y a une petite triche à un moment. Alors, vous avez deux voix, d'abord, qui symbolisent les deux Séraphins. Vous savez, les Séraphins, ce sont ces anges qui sont d'ailleurs les plus haut placés dans la hiérarchie des anges. Ce sont ceux qui portent la gloire de Dieu. Et ces deux Séraphins, ils dialoguent dans une écriture d'une souplesse extraordinaire. Il y a cet aspect totalement aérien, totalement divin, totalement céleste, qu'on entend avec cette façon de chanter qui est absolument merveilleuse. Et puis, au moment du « Tres sunt qui testimonium dant », une troisième voix surgit. Et à ce moment-là, qu'est-ce qui se passe? C'est la Trinité qui devient audible. C'est l'un des exemples les plus frappants de la théologie musicale. La forme même de la musique porte le dogme. C'est une façon extrêmement figurative de faire de la musique. Ça se faisait beaucoup hein, dans cette période-là. La musique est responsable d'une forme de catéchèse. Alors ici, Monteverdi joue sur la sensibilité des timbres, sur l'entrelacement des lignes, sur une expressivité qui est presque charnelle. C'est cette façon de faire que la musique porte, je vous le disais tout à l'heure, la catéchèse, le dogme. Ça figure les choses, ça fait comme si la musique finalement avait une dimension presque physique. La foi passe par l'émotion, par une beauté vocale bien entendu, par le plaisir de l'écoute. Il ne faut pas oublier aussi que la musique est l'un des chemins de la beauté et donc de l'acception vers Dieu. Alors c'est une musique qui monte, qui incarne et qui fait voir par le son. C'est le mystère total de cette partition, et en particulier de ce fameux duo Séraphim, un chef-d'œuvre donc qu'a composé Monteverdi. Vous allez l'entendre, là, on est au sommet de son art.

Alors, maintenant que nous avons écouté cette extraordinaire musique-là, évidemment, je pense que vous êtes comme moi un petit peu bouche bée après avoir entendu cet extrait. Nous allons là aussi nous retourner vers Rachmaninov et là, dans cette grande atmosphère ténébreuse avec son Nunc Dimittis. Alors, le Nunc Dimittis, c'est un des moments les plus bouleversants de toute la littérature chorale. Alors, non seulement par le texte, maintenant, Seigneur, laisse son serviteur s'en aller dans la paix. Vous savez, c'est ce fameux cantique de Siméon qui, effectivement, après avoir vu le Seigneur de ses propres yeux, eh bien, va pouvoir mourir. Donc, il y a toujours cette dichotomie entre la joie d'avoir vu le Seigneur et en même temps cette acception de la mort. C'est l'un des chants traditionnels d'ailleurs des complies, le dernier office de la journée. Donc, il y a une dimension extrêmement nocturne et évidemment, cela est à mettre en lien avec la mort. Alors, tout ici dans cette musique, pardon, dans cette musique est retenu, profondeur, apaisement. Vous avez une ligne mélodique qui est d'une grande simplicité. En fait, elle est presque immobile, mais l'harmonie, elle, fait tout le travail. Vous allez l'entendre, elle suspend le temps. Et Rachmaninov atteint ici une forme d'absolu. C'est une musique qui ne cherche plus à convaincre ni à démontrer, mais simplement à laisser être. Vous avez une nuit qui tombe, la prière qui s'éteint, non dans l'angoisse, mais dans la confiance. Une page extraordinaire là aussi. Voici le Nunc Dimittis de Rachmaninov.

0: Quelle musique, franchement, quelle musique magique, profonde. Et quand je dis profonde, c'est dans tous les sens du terme. Bien sûr, comment ne pas penser à ces basses extraordinaires qui descendent jusqu'au contre si bémol du pratiquement jamais entendu. D'ailleurs, un des critiques musicaux de l'époque s'était penché sur la partition et avait dit à Rachmaninoff « Mais comment vas-tu trouver des basses qui descendent aussi bas ?» Et Rachmaninoff, superbe de lui répondre « Je connais les voix de mon pays ». Voilà, c'est cet amour pour la tradition vocale russe qui a conduit Rachmaninoff à écrire cette musique d'une profonde religiosité et ce qui nous permet aujourd'hui de bénéficier de ce chef-d'œuvre extraordinaire. Alors, vous l'avez entendu, Monteverdi et Rachmaninoff nous montrent deux pôles de musique sacrée occidentale, l'un tourné vers la lumière, le mouvement, l'éloquence, et l'autre vers l'ombre, la profondeur et le silence, deux esthétiques, deux théologies, mais une seule et même ambition, faire entendre l'invisible. Voilà, mesdames et messieurs, pour cette émission consacrée aux Vêpres de Monteverdi et de Rachmaninoff, ce n'ont été que deux extraits très courts de ces œuvres monumentales. Bien sûr, je vous invite à les écouter en entier, de très belles œuvres. Moi, je vous dis à très bientôt sur Point d'Orgue. Portez-vous bien.
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0: Les chemins de traverse, la passion au bout des doigts, une émission de Pascal Laurière, un programme Maurice Clément Fèvre. Dernière rencontre de cette première série de la passion au bout des doigts. Après un souffleur de verre, un luthier, un potier, une vitrailliste, une brodeuse au fil d'or et un armurier, nous sommes chez un papetier. Bonjour et bienvenue chez Jacques Bréjoux au Moulin du Verger.
1: Le cylindre, je fais tourner parce que ça lui fait du bien. C'est à ça que je fais digérer mon chiffon. Il y a le cylindre avec ses lames et dans le fond, sous le cylindre, il y a une platine avec des lames, des contre-lames. Et le cylindre, il est mobile verticalement, on peut le descendre, on peut le monter. Quand on le fait travailler à fond, il est posé sur le tapis de fibres. Donc les fibres, quand elles passent, elles en prennent une secouée. Hein. Alors, suivant l'état de dilution, la secoue est plus ou moins forte, mais en général, on travaille à peu près à 3% là-dedans pour que ça soit assez liquide, pour que ça circule.
2: 3% de chiffon,
1: 3% de fibres et 97% d'eau. Alors, le jeu, c'est de détruire le chiffon sans esquinter les fibres. Donc, il suffit de laisser un espace suffisant pour que la fibre ne soit pas touchée. Il faut à peu près 40 minutes pour défilocher 25 kg de chiffon là-dedans. Et quand on a fini ça, on prend un seau et on transporte avec le seau, un seau de 15 litres, on transporte avec le seau. La pâte jusque-là.
2: D'accord, donc là, il y a de la pâte. Hein.
1: Et là, c'est ce qu'on sort de la machine, et là, on la fait fermenter. Sentez ? Je sors ça de là, et je le mets là-dedans. Alors ça, c'est la copie à l'échelle d'une pile à mailler du 18e siècle, sans doute.
2: Une pile à mailler.
1: Alors, ça consiste en un creux dans lequel on met la pâte. Dans le fond de ce creux de pile, il y a une platine en acier inoxydable, là, qui garnit le fond. Dans ce creux de pile battent trois maillets qui sont entraînés par un arbre à cames. Et à chaque tour de cet arbre, chaque maillet est levé quatre fois, mais pas en même temps que son voisin. Et il y a un décalage pour chacun des maillets. Un maillet levé, il retombe, l'autre se lève, il retombe, l'autre se lève, il retombe, celui-là repart, etc., etc., etc. Cette alternance de mouvements, plus le type de mouvement que fait le maillet, parce qu'il tombe, comme il est sur un marteau, il est créé un léger arc de cercle. Donc il appuie vers le fond du creux de pile. Donc chaque mouvement crée à la fois une aspiration, chasse la pâte, l'aspire quand il se lève et la pousse vers le fond de la pile. Ce qui fait qu'il se crée un courant continu et que la pâte circule.
2: Oups là.
1: Voilà. Alors, là-bas, une quarantaine de minutes. Là, 15 jours, 3 semaines. On freine, hein, comme ça. Là, entre 20 et 24 heures. Ça dépend de l'état de fermentation. Plus c'est fermenté, plus ça va vite. La fermentation, ça sépare bien les fibres. Une fois que tout ça est fini, on va faire un tour. J'ai un fond de réflexion qui me dit ça a été fait avec des moyens rudimentaires, simples, par des gens qui ne comprenaient pas ce qui se passait et qui empiriquement arrivaient à un résultat. Il n'y a pas de raison qu'on ne puisse pas arriver à le faire. Et si on arrive à le faire, le résultat, ça sera ce qu'ils ont fait. Et ça a marché.
2: Le tout, c'est d'arriver à se remettre dans cet état d'esprit. En ce
1: oui, mais c'est assez simple. Hein.
2: Oui.
1: Voilà, hein, il faut... Puis il y a des choses qu'on ne comprend pas. Et quand on ne comprend pas quelque chose, il y a des fois, on sait tous bêtement parce qu'on ne pose pas la bonne question. Alors ça, je suis un peu comme ça aussi. Quand ça résiste trop, je laisse filer. J'attends que le fruit soit mûr.
2: Oui, il faut laisser faire.
1: J'attends que le fruit soit mûr, mais par contre, il faut toujours y être, parce qu'il ne faut pas le laisser se détacher tout seul. Parce qu'autrement, il va pourrir par terre, ça ne donnera pas ce qu'on veut. Hein. L'image est un peu grosse, mais bon. Et c'est vrai que quand on arrive à le prendre au bon moment, c'est bien. parlera peut-être de Katsuhiko Masuda, comme ça, après, qui est un historien du papier japonais qui est venu ici, qui ne m'a jamais rien appris et avec qui j'ai compris beaucoup de choses. Oui, oui, c'est un
2: vrai bon guide. Vous n'avez rien appris, vous avez aidé à comprendre.
1: Jamais il ne répond à une question. Il considère que quand je pose la question, c'est que j'ai la réponse. Donc, il ne va surtout pas polluer ma réflexion. Si bien que si je n'ai pas trouvé ma réponse, eh ben, je reste le bec dans l'eau pendant oui. Un an, deux ans, trois ans. Mais ça, c'est ça. Hein.
2: Un vrai labyrinthe.
1: Ah, il va falloir lui dire de s'arrêter cinq minutes. Tu fais des feuilles, là ?
3: Non. Là, je fais une opération qu'on appelle le découchage. C'est-à-dire, ça, c'est mes feuilles que j'ai fabriquées hier, que j'ai pressées.
0: Didier, pas petit.
3: Et maintenant, je sépare des feutres.
2: Quand vous les pressez entre des feutres ?
3: On les presse entre des feutres, ouais.
2: C'est pour l'absorption de l'humidité, de l'eau ?
3: Le feutre ?
2: Oui.
3: Non, c'est pour éviter qu'elles se collent entre elles, lors de la pression.
2: Donc là, c'est une feuille de papier.
3: Et là, c'est une feuille. On est en léger, là. On est à 50 grammes. Surtout des grands formats comme ça, c'est pas évident.
1: Voilà. Alors là, on fait les feuilles.
2: Donc la pâte qui vient de là-bas.
1: Elle est diluée dans une cuve. Dans cette cuve, diluée avec de l'eau, hein, tout bêtement. Alors la dilution, ça dépend du grammage, de ce qu'on veut faire comme papier. Hein. C'est pas de la tarte, hein, ça.

0: en fin de compte, le papier, c'est une sorte de traceur, quoi, de l'histoire. Ça...
1: Ah oui, oui, oui ça raconte plein de choses, ça raconte comment c'est fait. Et puis nous, on a eu quand même 200 ans de trou. Hein. La tradition, elle avait disparu, hein, complètement. Il y a 1750, 1800, fini, hein. Plus de papier main, hein. Traditionnel, tout au moins 1820. Alors qu'en Orient, ça s'est jamais
0: arrivé.
1: Oui, ça
0: s'est jamais perdu. Alors que
1: le trou
0: ça...
1: est arrivé, mais pas de la même façon. Mm-hmm. Il est arrivé quand ils ont commencé à électrifier les campagnes, il est arrivé quand... parce que ça a changé des méthodes de travail. Et puis il est arrivé avec le monde moderne. Hein. Bon, mais il y a des choses qui, en Orient, font que on ne peut pas se passer des papiers traditionnels, parce qu'autrement, on supprime tout la peinture et tout le dessin.
0: Ah, qui ne peut pas se faire sur les papiers actuels qui...
1: Non, qui ne peut pas se montrer sans les papiers anciens. Parce qu'il y a du montage. Ce que nous, on appelle l'encadrement, eux, c'est du montage. D'ailleurs, ce qu'on fait, les rouleaux. Or, le montage, il est fait de plusieurs couches de papier différents ou de soie différentes. C'est valable pour la soie aussi. Et ce montage, il faut qu'il puisse s'ouvrir et se fermer parce qu'on ne garde pas un truc ouvert en Orient pour le montrer tout le temps. On le montre et puis après, on ferme. Mmh. Si on n'ouvre pas, au bout d'un certain temps, il ne peut plus s'ouvrir, il ne peut plus se dérouler. Si on ne le ferme pas, au bout d'un certain temps, il ne peut pas se fermer. Donc, on est condamné à le regarder. Ce qui est quand même aussi intéressant.
0: Oui.
1: Dans des expositions, des musées, ce n'est pas notre truc. Nous, on est du genre à installer des momies. On momifie quand on montre. Bon, c'est notre truc. Hein.
0: Ou c'est notre façon de faire, après.
1: Ouais, bon. Mais là, ça vient du fait que le papier en Orient, il est tellement fragile et tellement fin que vous ne pouvez pas le garder. Ça n'existe pas, une œuvre d'art sur papier en Orient qui n'est pas montée. Elle n'a pas d'existence. Une calligraphie, elle n'existe pas. Si elle n'est pas ou reliée ou montée. Et au bout d'un certain temps, une quarantaine d'années, cinquantaine d'années, c'est usé. Il faut le refaire. Et comme il faut le refaire, on a besoin du papier.
0: D'accord.
1: Donc on garde le savoir-faire.
0: Et c'est pour ça qu'ils n'ont pas perdu le savoir-faire. Alors que nous, une fois qu'on a eu l'industrialisation, on est carrément passé du...
1: Mais on ne s'est même pas préoccupé de ça, parce que tout le monde s'en fout. Tout le monde s'en fout, parce qu'on est des gens sans culture. On est des gens sans culture, et c'est évident.
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1: Alors, on travaille avec des tamis. Alors, les tamis occidentaux traditionnels sont des tamis métalliques, cousu sur un châssis en bois, qui est parcouru par des petites lattes de pin transversal qu'on appelle des pontuseaux. Là, ce sont des tamis vergés. Donc la vergure, c'est ces petites lignes parallèles de métal qui sont cousues, liées entre elles par une chaînette. Et c'est arrêté à chaque extrémité par ce qu'on appelle un transfil. Alors donc, c'est un tamis filtrant hein, qui permet de répartir de façon régulière et homogène la fibre et sur une surface plane en la séparant de son eau.
0: Donc vous mettez la pâte là-dessus.
1: Alors on plonge ça, c'est comme on fait ça comme une cuillère. Hein. On plonge ça et on le sort de l'eau et on lui met son petit intercalaire, on le retourne sur le précédent et... On empile ça sur... T'as fini, là, du coup ? Hein ? T'as fini, là, du coup ?
4: Fini.
1: Celui-là ?
4: Non.
1: Hein ?
4: Encore deux sauts.
1: Et t'auras ton compte ?
4: Oh, je n'aurai plus.
1: Ouais.
0: Là, il n'est pas encore complètement sec, là. Il est encore humide.
1: Ah non, on va le represser, en plus, pour faire une galette, pour qu'il finisse de sécher tranquillement. Elles vont se coller, et comme ça, elles vont pas se froisser. Elles vont pas crisper, surtout.
0: Crisper.
1: Faire comme du crépon. Elles sont magnifiques, hein.
0: Avant d'aller dans le papier, en fin de compte, vous étiez un peu déjà sur le chemin. Parce que vous adoriez lire.
1: Ah ben moi j'ai
0: vous faisiez de la peinture, il y avait quand même mine de rien.
1: Je parle pas de musique et je parle pas de choses comme ça.
0: Il y avait quand même quelque chose qui était là, quoi.
1: Ah ben moi je suis quelqu'un de culture.
0: Il y avait une certaine sensibilité
1: et
0: culture.
1: Je suis quelqu'un de culture.
0: Ouais. Donc le papier, c'est votre.
1: Ah ben ça a été quand même un peu...
0: Une bonne partie de votre vie, quoi, quand même.
1: Mon univers pendant...
0: Votre univers pendant près de 50 ans, hein, mine de rien.
1: Oui, puis ça ne vous lâchera pas.
0: Et
1: hein,
0: ça ne vous lâchera pas.
1: Non, ça ne devrait pas lâcher, là, c'est normal. Hein.
0: Mais ça vous avez... Enfin, oui, je me doute, vous avez conscience, parce que vous continuez, que c'est un support qui permet de s'exprimer, de...
1: Oui, c'est plus que ça, parce que là aussi, il faut...
0: De... Enfin, et d'exprimer, pas forcément de s'exprimer soi, mais
1: d'exprimer. Puis surtout, c'est...
0: De transmettre aussi, de...
1: C'est évidemment... Il y a une relation permanente entre le support et ce qu'il supporte. Donc, entre l'outil de médiation et ce qui est transmis par cet outil. Et on s'aperçoit très tôt, hein, il y a beaucoup de papiers qui ne sont pas des papiers, qui sont des supports de couche. Papier d'impression, aujourd'hui, c'est souvent des supports de couche. Les papiers arabes étaient des supports de couche. À cause de leur façon de d'écrire et de l'utilisation du kalam.
0: Et du kalam, c'est-à-dire du...
1: Le kalam, c'est l'outil qui est sur mon bureau en bois, là, biseauté, à droite et biseauté à un bout et biseauté à l'autre. Avec de l'encre au bout, non, il n'y a pas ?
0: En bois ?
1: Oui, en bambou.
0: Taillé.
1: Voilà, c'est ça un kalam. Ouais. C'est ça, mais ça peut aussi être... On va en avoir un petit ici.
0: C'est ce qui permet de...
1: C'est ce qui permet d'écrire.
0: D'écrire.
1: Oui, c'est ce qu'utilisent les Arabes pour écrire. Enfin, les musulmans pour écrire. Il y a trois civilisations

0: Quand elle est bien faite, la plume d'oie ou la plume d'aigle, ça glisse. Ça.
1: Oui.
0: Mais il faut savoir la tailler et après, c'est la qualité des encres hein, qui décide des choses. Beaucoup hein, sur la surface par rapport à la surface. Hein. Et puis dans les civilisations du pinceau, y a, les Chinois ne sont pas comme les Japonais, qui ne sont pas comme les Coréens. Et le support, il se plie forcément aux exigences. C'est un papetier, s'il n'a pas quelqu'un qui lui fait son cahier de charge, il ne peut rien faire. On dit que c'est Cai Lun qui a inventé le papier, c'est le premier qui a inventé un cahier des charges. Il a dit « je veux ça, ça, ça et ça ». Voilà. Il n'a pas fait de papier, hein, mais il a dit « je veux qu'il soit comme ça et comme ça ». Par rapport aux besoins qu'il en avait, de comptabilité, de...
2: À chaque papier, son utilité, son application. Suite de cette rencontre et de la fabrication du papier, lors de notre prochain épisode. Au revoir et à très bientôt.
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1: Le génie du christianisme vous propose aujourd'hui les miracles eucharistiques. Et pour évoquer cette question très importante, nous avons la chance de recevoir Éric Picard. Bonjour Éric.
2: Bonjour Emeline.
1: Alors vous êtes spécialiste d'histoire de l'Église. Et pourquoi s'intéresser aujourd'hui aux miracles eucharistiques qui paraissent finalement relever de l'Antiquité d'une certaine manière de l'histoire de l'Église ?
2: Alors déjà, ne le croyez pas, il y a encore des miracles eucharistiques. Hein. Le dernier reconnu date de 2013 en Pologne. Et puis, l'actualité des miracles eucharistiques, sans vouloir faire l'idiot, je dirais que c'est tous les jours l'actualité de l'eucharistie qui est le plus grand miracle, hein, comme dit Paul VI dans une encyclique célèbre, Mysterium Fidei. Il y a 400 000 prêtres aujourd'hui dans le monde, 400 000 messes au moins par jour, 400 000 eucharisties, à toute heure du jour et de la nuit, à toute minute, on peut penser que le miracle de l'eucharistie se déroule par les mains du prêtre sur l'autel où il célèbre la messe.
1: Alors, quelle est la différence, justement, entre cette eucharistie qui est effectivement un miracle et ce qu'on appelle peut-être plus précisément le miracle eucharistique ?
2: Alors, peut-être avant de répondre à votre question, dans l'actualité, l'idée m'est venue de faire cette émission parce que, d'abord, il y a eu un film, Sacré-Cœur, oui, qui a eu beaucoup de succès. Or, le Sacré-Cœur, c'est bien sûr le cœur du Christ, et c'est le cœur eucharistique, on va en reparler tout à l'heure. Et puis, deux ouvrages qui viennent de paraître en 2026. D'abord, un ouvrage sous le patronage de Saint Carlo Acutis, de Marie et Jean-Baptiste Maillard, « Les miracles eucharistiques dans le monde », aux éditions Arthège, qui est un ouvrage absolument remarquable. Et puis, un hors-série de « L'homme nouveau » à la découverte des miracles eucharistiques d'avril 2026, un hors-série numéro 62, qui nous fait aussi découvrir les miracles eucharistiques, avec d'ailleurs quelques miracles communs dont on reparlera tout à l'heure.
1: Alors, voilà, deux ouvrages très beaux, vous les avez en face de vous, donc vous allez pouvoir répondre à ma question sur ce qu'est un miracle eucharistique.
2: Alors, un miracle eucharistique, c'est presque un pléonasme, puisque je le disais il y a un instant, le plus grand des miracles, dit Paul VI, c'est le miracle de l'Eucharistie. Voilà. Et dans une formule, un théologien disait, le miracle de l'Eucharistie nous conduit au miracle eucharistique. Voilà. Donc un miracle avant d'être eucharistique, il y en a beaucoup dans l'histoire de l'Église. D'ailleurs, il y en a un certain nombre dans les évangiles, il y en a aussi dans l'Ancien Testament, bien évidemment, mais dans les évangiles, le Christ fait des miracles, c'est-à-dire des signes qui sont déroutants parce qu'ils s'opposent aux lois de la nature ou à ce que la science peut connaître de l'époque. Donc les miracles à toutes les époques sont des signes. Voilà, matériel, il y a une matérialité du miracle. Dans les évangiles, si je reprends cet exemple, il y a des miracles réalisés par Jésus, mais le miracle n'est véritablement miracle que s'il a un sens. Voilà, c'est-à-dire qu'il s'accompagne de paroles. Jésus ne se contente pas de gestes miraculeux, il parle, il donne le sens du miracle. Donc il faut ces deux conditions pour le miracle. J'ajoute, puisqu'il est question de miracle, que l'Église reconnaît des miracles et reconnaît des miracles eucharistiques, en particulier, en grand nombre. Hein. Un moine allemand au XIIIe siècle indiquait qu'au XIIIe siècle, il y en avait eu 607 en Allemagne. De manière sans doute plus raisonnable, l'exposition eucharistique que Carlo Acutis, qui a été canonisé en 2025 avec sa fameuse et célèbre formule « L'Eucharistie est l'autoroute vers le ciel ». Il a passé 3 ans à collecter des miracles eucharistiques, notamment reconnus par l'Église, et il en compte, lui, 112. Voilà, donc, après enquête, donc c'est aussi intéressant, la matérialité doit être vérifiée, on va dire, d'un point de vue scientifique, et le sens doit en être vérifié d'un point de vue théologique. Et c'est extrêmement intéressant, parce qu'ensuite, les miracles eucharistiques, c'est des miracles qui concernent l'Eucharistie. Comme dit saint Thomas d'Aquin, les miracles sont donnés pour confirmer la vérité, non pour la prouver avec contrainte.
1: Alors, tous ces miracles recensés par Saint Carlo Acutis et par l'Église, est-ce que c'est finalement le même type de miracle à des périodes différentes ? Quelle est la caractéristique d'un miracle eucharistique qui, dans sa matérialité, permet de donner le sens que vous mentionniez ?
2: Il doit donner foi en l'Eucharistie. L'Eucharistie, nous avons fait récemment une émission sur Sacrosanctum Concilium, cette question du Concile Vatican II sur la Sainte Liturgie, c'est la source et le sommet de la vie de l'Église. Donc, c'est un miracle qui a pour objet l'Eucharistie, mais qui a aussi comme support l'Eucharistie, on viendra tout à l'heure, sur la typologie des miracles. En revanche, je voudrais insister sur ce point qu'il n'y a pas de contrainte du miracle. L'exemple le plus simple, c'est dans les évangiles, il y a des gens qui ont suivi Jésus, ça devait être merveilleux de suivre Jésus, il y a des gens qui l'ont écouté, ça devait être merveilleux, il y a des gens qui l'ont vu agir, il y a même des gens qui l'ont vu faire des miracles, et des gens qui n'ont pas suivi. Je n'ose même pas dire qu'ils l'ont trahi, pour ne pas parler de Judas. Mais vous voyez, et dans Saint Jean, au chapitre 6, dans le grand discours sur le pain de vie, donc sur l'Eucharistie, à la fin, il y a de plus en plus de gens qui quittent Jésus parce que ses paroles sont insupportables, parce que Jésus dit qu'il faut manger son corps et boire son sang. C'est ça le miracle eucharistique, parce que le miracle eucharistique, c'est, j'ai prononcé un gros mot, c'est la transsubstantiation.
1: C'est-à-dire
2: alors, c'est-à-dire que... alors, c'est difficile, c'est aussi pour ça qu'il y a des miracles, et qu'il y en a encore aujourd'hui, parce que des sondages nous montrent qu'un certain nombre de catholiques ne croient pas à la transsubstantiation. D'ailleurs, certains n'en ont jamais entendu parler, y compris parfois des animateurs de pastoral. Donc, comment peuvent-ils parler de l'Eucharistie ? Alors, transsubstantiation, alors c'est évidemment un petit peu technique, si j'ose dire. On distingue la substance et l'accident. Alors, l'accident, c'est ce qu'on appelle les espèces. Voilà, donc la couleur, le goût, la forme, l'odeur, la texture du pain. Et puis la substance, c'est son essence qui change. Donc quand le prêtre consacre, lors de la célébration de la messe, il transforme le pain en corps et le sang en vin.
1: Avant
2: la
1: consécration,
2: le vin en sang, avant la consécration, le pain est du pain, le vin est du vin. Mais après la consécration, les accidents restent les mêmes, même apparence, même goût, même texture, mais la substance a changé. Ce qui semble être toujours du pain n'est plus du pain, et ce qui semble être du vin n'est plus du vin. Donc effectivement, nos sens nous trompent, et il faut la foi pour suppléer précisément à cette difficulté à croire, d'où l'importance des miracles. Le premier d'entre eux, d'ailleurs, qui mérite l'adoration eucharistique, c'est bien sûr l'Eucharistie, et tous les miracles eucharistiques donnent la foi en ce qu'on appelle, et c'est très joli, la présence réelle. On évoquera tout à l'heure Jean-Paul II à Sienne, pour commémorer un miracle eucharistique face aux hosties miraculeuses, il a ses seules paroles, c'est la présence. Voilà, la présence du Christ, ressuscité, vivant, nourriture de l'âme, nourriture de l'Église, et effectivement, ceci suscite à la fois un très grand respect et une adoration.
1: Alors, cette difficulté à comprendre l'Eucharistie, à accepter la transsubstantiation, d'où la nécessité, si je vous suis bien, d'un miracle pour aider finalement cette foi. Est-ce que dans l'histoire de l'Église, on le retrouve dès les premiers temps de l'Église ? Finalement, à partir de quand date-t-on le premier miracle eucharistique ? Et qu'est-ce que ça nous dit finalement de la difficulté qu'on a eu d'accepter en tant que croyant ce mystère de la foi, d'une certaine manière.
2: Alors, c'est déjà difficile à documenter. Alors, on parle d'un miracle eucharistique en Égypte entre le 3e et le 4e siècle, d'un miracle de transformation, effectivement. C'est beaucoup mieux documenté pour le Moyen-Âge et pour l'époque moderne et l'époque contemporaine, car il y a encore aujourd'hui des miracles, et on va en parler très bientôt, si vous voulez bien.
1: Alors, si vous avez des miracles encore aujourd'hui, si on se place d'un point de vue un peu providentiel, est-ce que c'est pour, alors, sinon lutter, en tout cas prendre le contre-pied, d'où Saint Carlo Acutis, d'une époque très matérialiste, voire scientiste, qui refuse finalement toute cette dimension spirituelle et théologique?
2: Oui, alors effectivement, la modernité rationnelle, rationaliste, positiviste, se fonde sur le refus du surnaturel et notamment sur le refus des miracles. Il y a même toute une partie de l'exégèse libérale du 19e qui part comme principe que le miracle ne peut pas exister. Donc vous supprimez beaucoup de choses, vous supprimez l'incarnation, vous supprimez la résurrection, vous supprimez l'ascension, vous supprimez la virginité de Marie,
1: le miracle... Il ne reste plus grand-chose quand même.
2: J'avoue qu'effectivement, il ne reste plus grand-chose. Peut-être vaguement un message moral ou... Voilà. Mais en tout cas, effectivement, c'est un signe. Tout comme l'Église proclame l'Immaculée Conception au XIXe et l'infaillibilité pontificale au Concile Vatican I, c'est un signe face au rationalisme.

0: Nous avons la chance d'écouter Éric Picard, spécialiste d'histoire de l'Église, évoquer ces miracles eucharistiques dont on a, avant la pause, bien compris les caractéristiques et le but. Est-ce qu'il existe un seul type de miracle eucharistique, une seule manière finalement de nous faire comprendre ce mystère de la transsubstantiation, ou est-ce que dans le beau livre que vous tenez entre les mains, on a finalement bien des voies, comme il y a bien des maisons dans la maison du Père, pour nous permettre d'entrer un petit peu plus dans ce mystère?
1: Alors oui, il y a une vraie typologie des miracles, et ce que nous avons entendu il y a effectivement un instant, c'est un extrait de la messe du Saint-Sacrement, du Corpus Domini, de la fête de Dieu, du Corpus Christi, qui a été décidé en 1264, à la suite d'un miracle eucharistique à Bolsena, miracle eucharistique qu'a pu constater le pape Urbain IV, qui va décider d'instituer cette fête, et saint Thomas d'Aquin, qui est présent, et le pape va charger le docteur Angélique de composer l'office et les chants qui doivent accompagner cette célébration. Donc on doit à saint Thomas d'Aquin le Pange Lingua, le Laudation et le Tantum Ergo, qui reprennent ce que je disais, ou j'ai repris ce que disait le Tantum Ergo, face à nos sens défectueux, on a besoin de l'aide de la foi pour regarder. Alors effectivement, il y a une typologie des miracles assez longue finalement. Donc il y a des miracles de transformation. Voilà, donc par exemple, Bolsena 1264, transformation, un prêtre qui doute en célébrant la messe, ça arrive, et effectivement ce prêtre, Pierre de Prague, quand il prononce les paroles de la consécration, un miracle se produit, l'hostie transformée en chair est tachée de sang. Voilà. Et pour répondre à la question que vous posiez tout à l'heure sur la science, c'est très très beau aussi de constater que la science peut être au service des miracles eucharistiques, puisque face aux assauts scientistes et rationalistes, l'Église a fait subir à ces hosties conservées, miraculeuses, transformées en chair et en sang, toutes sortes d'analyses scientifiques et qui nous révèlent par exemple que le sang est toujours du groupe AB, c'est-à-dire 5%, toujours, d'où la supercherie impossible, que c'est extrait d'un muscle cardiaque et même d'un muscle cardiaque qui a souffert. Donc aujourd'hui, la science est au service de l'Eucharistie, même des scientifiques qui se sont convertis grâce à l'étude de ces miracles eucharistiques.
0: Oui, j'imagine le médecin se rendant compte que ce qu'il prenait pour une supercherie, tout à coup, révèle quand même des faits concordants, très troublants, surtout si ces hosties sont dans des lieux extrêmement différents et dans des contextes très différent.
1: Voilà, alors, il y a des miracles de transformation qui sont les plus nombreux. Hein. L'Enika en Pologne, le dernier en 2013. On évoquait Bolsena à l'instant. L'Anciano, le très célèbre miracle de l'Anciano, c'est 750. Et ce miracle a été récemment, dans les années 70, très très longuement examiné. Ensuite, vous avez des miracles qu'on appelle des miracles d'apparition. C'est-à-dire que sur l'hostie, on voit Jésus. Bordeaux, 1822. Voilà, à Bordeaux, c'est un jour de la Bordeaux, il y a une chapelle qui évoque ce miracle. On va au nord de la France, prenons quelques exemples, à Douai, en 1254. Et là, on voit le Christ enfant sur d'autres hosties où apparaît le Christ. Ça peut être aussi le Christ en croix. Voilà. Alors, je parlais tout à l'heure de Jean-Paul II qui se rend à Sienne, puisqu'à Sienne a eu lieu en 1730 un miracle tout à fait intéressant, un miracle de conservation des hosties, où 351 hosties ont été volées dans une église de Sienne, 351 hosties, le 14 août, on les retrouve trois jours après, intactes, et depuis, elles sont intactes, après toutes sortes d'examens scientifiques absolument poussés. Et quand Jean-Paul II est venu à Sienne, en 1980, le 14 septembre, très exactement, et c'est là qu'il prononce cette formule merveilleuse, c'est la présence. Effectivement, là aussi, des expériences très nombreuses ont été faites qui valident ce miracle eucharistique de conservation. Alors, il y a aussi des miracles de protection des hosties, de protection des personnes. Alors, il faut quand même raconter cette merveilleuse histoire qui s'est déroulée à Assise en 1240 au monastère des Clarisses de Sainte-Claire, où, dans le cadre du conflit entre l'Empire et la papauté, l'Ombrie est ravagée par les troupes de Frédéric II. Dans ses troupes, il a des Sarrasins, et ces Sarrasins investissent la ville d'Assise et pénètrent dans le couvent des Bonnes Sœurs, qui poussent des grands cris, et elle est malade, et elle demande qu'on la porte en face des ennemis, et elle se présente à eux avec un petit coffre où est pieusement conservé le corps du Christ, donc l'Eucharistie. Elle prie et elle entend une voix lui dire « Je vous protégerai toujours ». Alors, Claire d'Assise est toujours très audacieuse, elle dit « Oui, mais il faut aussi protéger la ville ». Et face à Claire, les soldats sont mystérieusement pris d'épouvante et plient bagages. Voilà, protection des personnes, ça c'est tout à fait intéressant. Et puis, il y a des miracles de guérison. Alors, ils sont très nombreux, ces miracles de guérison. Un exemple, puisque ce miracle fait partie des miracles de Lourdes, en 1948, Jeanne Fretel, qui a 34 ans, qui est agonisante, qui est dans le coma, elle va à Lourdes un peu par hasard parce que sa compagne de chambre vient de mourir et les parents de la gamine qui vient de mourir lui avaient réservé une place à Lourdes et l'offre à Jeanne Fretel. Alors, donc elle y va comme ça et elle est complètement impotente, inconsciente, et quand arrive elle part même avec un cercueil dans le train parce que bah, en gros elle va mourir, elle va peut-être même pas arriver. Et puis ben c'est le pèlerinage du Rosaire en octobre, et quand la communion a lieu, le prêtre, un dominicain, d'ailleurs le père Piroc, s'approche d'elle et hésite à lui donner la communion parce que elle est souillée, sa bouche est souillée de sang, il ne sait pas si elle va pouvoir avaler l'hostie, et puis par motion intérieure, il va lui donner l'hostie, on va écarter les lèvres de Jeanne avec une cuillère, et il va déposer un fragment d'hostie dans sa bouche entrouverte. Et à ce moment-là, elle ouvre les yeux et demande « Où suis-je ?» Et on lui répond qu'elle est à Lourdes, et elle est guérie totalement. Alors, le miracle est assez long à raconter, surtout que le médecin qui l'a soignée, qui ne croyait pas au miracle, finit sur son lit de mort par se convertir, et l'accompagne dans sa dernière agonie. Donc, miracle de guérison. Et puis, alors, il y a aussi toutes sortes de miracles d'animaux.
0: Voilà. D'animaux.
1: Ah oui, oui.
0: Avec les Eucharisties. Avec l'Eucharistie.
1: Oui, voilà, avec l'Eucharistie, puisque les animaux font partie, vous le savez aussi bien que moi, de la création, et à ce titre bénéficient eux aussi d'une protection spéciale.
0: Alors là, il nous faut des exemples tout de même. Alors, concrètement,
1: il y a un miracle à Rimini en 1227 qui implique saint Antoine. Alors, les Italiens vont nous dire saint Antoine de Padoue, mais il est né à Lisbonne. Bon, on va dire saint Antoine de Padoue.
0: Soyons catholiques et œcuméniques. Voilà, saint Antoine de
1: Padoue. Et il y a un mécréant, un cathare qui doute de la présence eucharistique, et il lance un défi au saint. Il faut jamais trop lancer de défi. Il lui dit j'ai un âne ou une ânesse, je sais plus. Voilà, et je vais la mettre à jeûner 3 jours. Et ensuite, toi, tu te présentes avec ton hostie. Et puis, moi, je me présente avec une bonne gamelle d'avoine. Et on verra ce que fait mon âne. Alors, évidemment, l'âne arrive au bout de 3 jours complètement affamé. Et il va se mettre près de l'Eucharistie. L'âne va même s'agenouiller. Comme quoi, les animaux peuvent s'agenouiller devant l'Eucharistie. Évidemment, le mécréant lui aussi se convertit, parce que si son âne se convertit, pourquoi ne se convertirait-il pas ?
0: Qu'est-ce que ça nous dit quand même ? Parce que avant la pause, vous nous disiez que tous ces miracles ont quand même un sens. Alors, on voit très bien sur la transsubstantiation, mais un âne qui s'agenouille devant la présence réelle, est-ce que ça veut dire que la création doit s'agenouiller devant le Christ ?
1: Bien sûr. Et avec la petite blague que je faisais, c'est-à-dire, si un animal est capable de reconnaître le Christ eucharistique et de se mettre à genoux. Pourquoi nous, humains, qui nous considérons souvent très supérieurs aux animaux, comment ne ferions-nous pas au moins comme eux ? Alors, il y a aussi un miracle de récupération d'hosties grâce à des poissons, voilà, d'hosties qui tombent dans l'eau. Et c'est les poissons qui vont aborder au bord d'une rive pour rendre les hosties.
0: Remarquez, Saint Antoine et Saint François ont prêché aux oiseaux et aux poissons parce que les êtres humains n'entendaient rien, donc c'est assez cohérent finalement.
1: Voilà, donc il y a toute une typologie des miracles qui est, me semble-t-il, assez intéressante.
0: Et alors en France, parce que vous nous avez parlé de la Pologne et de l'Italie, si on a un lieu de pèlerinage sur ces miracles eucharistiques à effectuer sans passer nos frontières, nous avons, nous aussi Français, bénéficié de ce type
1: signe. Bien sûr, mais ne soyons pas européens, avant-dernière remarque. Au Pérou, 1649, au Mexique, 2006, en Égypte, deux miracles. En Inde, un des derniers miracles en 2013. Voilà, alors bon, en Argentine, trois miracles. Et alors en France, 12-13 miracles. Alors, allez, je vous invite à un petit voyage eucharistique du miracle eucharistique. Douai. 1254, dans l'Indre, Neuvy-Saint-Sépulcre, miracle de 1257, Paris, 1290, Blano, près d'Autun, 1331, Avignon, 1433, La Rochelle, 1461, Marseille-en-Beauvais, dans l'Oise, en 1533, Favernay, en Bourgogne, 1608. Alors, il y en a un que j'aime bien, c'est celui de Pressac, en 1643, parce qu'on est en pleine controverse avec les protestants, dont vous savez que leur position face au miracle eucharistique, en général, à la substantiation, en particulier à la présence réelle, est parfois difficile, voire impossible. Donc là, on est aux confins des zones protestantes, à Pressac, dans la Vienne, mais vous avez aussi à proximité d'Angers, les Ulmes, en 1688, à Bordeaux, on en a parlé tout à l'heure, en 1822, Saint-André à La Réunion, en 1902, Morne-Rouge en Martinique, 1902, puis on a dit Lourdes, 1948. Donc il y a aussi des lieux de miracles eucharistiques. J'ajoute, pardonnez-moi, qu'une église suffit. Carlo Acutis allait dans son église de quartier adorer le Saint-Sacrement et il avait aussi la chance qu'à proximité de cette église se trouve la célèbre scène de Léonard de Vinci.
0: Merci infiniment, Éric Picard, de ce tour de France, de ce tour d'Europe, de ce tour du monde des miracles eucharistiques, dont on a compris qu'ils étaient des signes très importants pour notre temps matérialiste et scientiste. Merci infiniment à notre technicien et à la semaine prochaine.

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1: Chers auditeurs, bienvenue dans notre Espace Philo. Bonjour Jacques-Philippe Sauvé.
2: Bonjour chère Marguerite et bonjour à tous nos auditeurs.
1: Aujourd'hui, nous allons nous intéresser au mystère de l'Eucharistie, toujours en nous appuyant sur le livre Catholic Reloaded de Frédéric Guillot. Alors, la présence du réel du Christ sous les saintes espèces du pain et du vin est un mystère. Que peut dire la raison de ce mystère de la transsubstantiation?
2: Alors, vraiment bonne question, car précisément, le pape Paul VI, dont nous parlions ensemble presque
1: la semaine dernière,
2: à propos de l'Eucharistie, il dit, pour commencer, la raison doit se taire. Bon. Si elle doit se taire, bon. Alors, quand il dit « elle doit se taire », en fait, il ne dit pas qu'elle doit constamment, toujours, à jamais rester muette. Mais elle doit commencer par là. Ben, le silence de la prière, enfin, vous voyez. Oui. Et puis, face au mystère, c'est vrai que si on pouvait en fournir la démonstration intégrale, logique et en quelques minutes, d'abord, ce serait plus un mystère. Alors, il faut quand même prendre soin de préciser que le mot « mystère » dans l'Église, appliqué notamment à l'Eucharistie, ne désigne pas du tout quelque chose d'absurde, ne désigne pas du tout quelque chose de qui rebuterait à jamais la raison, qui serait incompatible avec l'homme, pas du tout.
1: C'est pas irrationnel.
2: Oui, et puis c'est la source de l'enrichissement même de la raison, puisque le mystère, c'est le contenu de la foi vivant qui revêt de multiples aspects qui vont à l'infini, à vrai dire. Et puis l'infinité du mystère, comment dire, nous la vivrons si nous le voulons, et par grâce de Dieu, dans la vision béatifique de Dieu, vous voyez, dans la communion éternelle. Enfin, bon. Donc, le mystère, c'est pas l'absurde du tout. Et puis enfin, l'Eucharistie, c'est, comment dirais-je, l'action de grâce, c'est le sens quand même initial. Bon, alors, l'action de grâce, elle comporte plusieurs aspects, et plus profondément, et c'est sans doute ce qu'il y a de plus profond dans le cœur de la foi catholique, c'est qu'il y a, au cours de l'Eucharistie, une transformation qui s'opère. Bon, une transformation du pain, de la substance du pain, dans la substance du corps du Christ, et une transformation de la substance du vin dans toute la substance du sang du Christ. Et alors cette transformation, comme le rappelle Paul VI, mais c'était déjà dans le Concile du Latran en 1215, l'Église a nommé de manière très appropriée, dit Paul VI, cette transformation du nom de transsubstantiation. Alors le terme n'est pas forcément facile, c'est pas emballé, pesé, vendu,
1: Mais qu'est-ce que ça veut dire, justement?
2: Alors la transsubstantiation, c'est le passage d'une substance, du contenu d'une substance, au contenu d'une autre substance. Alors, la transsubstantiation, c'est donc une transformation, mais alors, attention, une transformation qui est sacramentelle. Ça ne veut pas dire que c'est pas réel, au contraire. Mais on dit qu'elle est sacramentelle parce que au cours de la Sainte Messe, c'est-à-dire au cours de la Sainte Eucharistie. Bon. Cette transformation qui s'accomplit, elle s'accomplit du fait même que quelque chose a été offert, quelque chose a été présenté à Dieu, mais présenté à Dieu au point de finalement être donné à consommer pour notre rédemption. Ce quelque chose qui a été accompli, qui s'accomplit, c'est un sacrifice. Le saint sacrifice de la messe. Alors, il ne faudrait pas réduire, comme on a pu le faire, le sacrifice à sa seule dimension eucharistique. Il n'empêche que c'est quand même au cours du sacrifice du Christ que notre rédemption s'opère. Ça, c'est une des prière de l'Église, et saint Thomas d'Aquin disait déjà cela. Bon, toutes les fois que ce sacrifice s'accomplit, notre rédemption s'opère. Toutefois, il faut préciser le fait que, comme le Christ a mis fin, enfin, lui en tant que tel, par sa volonté divine, au sacrifice proprement sanglant, le sien l'a été, oui. Oui, mais par cet ultime sacrifice, il a en quelque sorte rassemblé tous les sacrifices sanglants, et voilà. Et pour que le sacrifice qui plaît à Dieu...
1: ne soit plus sanglant. Ne
2: soit plus sanglant. C'est donc la messe, le renouvellement non sanglant du sacrifice de notre Seigneur Jésus-Christ. Voilà.
1: Et pour revenir sur la transsubstantiation,
2: oui, bien sûr.
1: Pour résumer, on peut dire que c'est le passage de la substance du pain, à la substance du corps du Christ, et la substance du vin à la substance du sang du Christ,
2: oui,
1: avec une permanence des accidents.
2: Voilà.
1: On a toujours les apparences du pain et du vin.
2: Absolument. Et alors, Marguerite, sur ce point, il est intéressant... Comment dirais-je ? Ça peut paraître provocant, mais en fait, c'est encore plus... ça nous fait entrer encore plus dans la profondeur de ce que je me suis permis d'appeler la logique de Dieu.
1: Oui.
2: Parce que dans la logique ordinaire, bon, chère Marguerite, là, ici, dans notre studio de Radio Fidélité, vous comme moi, comme notre cher Mathieu qui veille sur notre émission, ben, je veux dire, nous sommes une substance, vous êtes une substance, ça, c'est pas... J'en doute absolument pas, moi aussi. Maintenant, voilà, je suis allé chez le coiffeur, les cheveux ont été coupés. Il y a un changement qui s'opère sous la forme des accidents.
1: Bien sûr.
2: Si jamais, d'ailleurs, je suis chauve, ben, je serai le même homme quand même. Mmh. Bon, même avec un bras cassé, même avec, si jamais il n'y avait plus de bras. Bon, voilà. Mais ça, ce sont les accidents, d'accord ? Même une personne que j'avais vue dans un concert pop, et oui, ça m'est arrivé, David Bowie, pour ne pas le nommer, mais qui nous a quittés d'ailleurs, et il y avait une personne peinte en rouge et la femme peinte en bleu. Bon, ça, c'est les apparences.
1: Oui.
2: Mais enfin, ça ne change pas la substance de l'homme ni de la femme. Alors, maintenant, la logique ordinaire nous dit que si les apparences changent, par exemple, les apparences d'un pain, ça peut être du pain au sec, du pain complet, du pain sans levain, bon... La substance ne change pas. Donc, dans la logique ordinaire, tirée quand même en grande partie d'Aristote, il y a la substance qui demeure et les accidents qui apparaissent et peuvent disparaître. Mmh. En tout cas, il y a du changement dans les apparences, il n'y a pas de changement de la substance. Et alors là, dans l'Eucharistie...
1: C'est l'inverse.
2: C'est l'inverse. C'est-à-dire que là, pour le coup, et l'Église dit bien pour le Concile de Trente, pour le réconfort des fidèles. Il fallait que leur soit présenté quelque chose. Alors, en l'occurrence, le bout de pain, c'est un petit disque de pain sans levain, c'est ça. Ouais. Et puis le vin, alors, il faut quand même mieux qu'il soit bon. Enfin, il ne s'agit pas de s'enivrer, le prêtre, bon. Le vin, il reste sous la forme des accidents, en effet, et c'est la substance qui est changée. Faut-il dire pour cela que c'est pas que Dieu, c'est pas logique ? Non, mais en fait, il nous montre qu'il y a une logique qui est la logique divine elle-même. En fait, les termes, comment dirais-je, sont en apparence inversés. Mais ça, vous voyez, ça, loin de faire disparaître la logique, en fait, ça lui... ajoute encore une...
1: Oui, c'est accessible à notre raison.
2: C'est accessible à notre raison.
1: Et alors, pourquoi peut-on dire que la présence réelle est incompatible avec le matérialisme ?
2: Alors, incompatible avec, le matérialisme, parce que, comme nous le disions ensemble, même tous les trois, on dit l'hostie, c'est des atomes. Alors déjà, les atomes, il y a le noyau, protons, neutrons, et puis alors au-delà des protons et neutrons, alors là, les particules élémentaires, on n'en finit plus. Hein. Mmh. Bon. Et puis, je me rappelle, un ami me disait l'autre jour, oui, l'hostie que tu consommes, elle va être métabolisée, elle va être... Bon. Mais ça, c'est vrai, mais sur le plan des accidents. Alors, pourquoi ça ne peut pas être matérialiste ? Bon. C'est parce que, si on réduit la définition, et c'est ça le problème, de la substance à la seule matérialité, en fait, on va manquer l'essentiel,
1: oui,
2: malgré tout. On va bien désigner des morceaux, des bouts de matière.
1: Oui, parce que le matérialisme ne comprend que les accidents, finalement, il oublie la forme.
2: C'est finalement, dans le pain, pour un matérialiste conséquent, bien sûr qu'il y a des bouts de matière assemblés les uns avec les autres, mais ce sont là des relations tout à fait extérieures. Alors il y a un philosophe, et alors là, pour le coup, qui a été aussi théologien, mais un philosophe, Leibniz, qui montre ça admirablement. C'est-à-dire qu'il dit que même dans la plus petite portion de matière, aussi petite qu'on la presse, il y a toujours l'unité. Mmh. C'est l'unité qui fait la réalité. Et, dit Leibniz, cette unité, elle ne peut pas être décomposable, sinon ce ne serait pas l'unité. Or, il y a de l'indécomposable dans la matière elle-même, et cet indécomposable dans la matière elle-même, ça ne peut pas être matériel, justement. Le fond du corps matériel, c'est précisément l'unité, mais l'unité en elle-même n'est pas quelque chose qui est réductible à la matérialité. Alors, la substance, précisément. Si on s'arrête, c'est-à-dire que si on arrête la réflexion à la seule matière, justement, à la seule particule, si vous voulez, matérielle, on s'empêche d'aller
1: jusqu'à
2: la transsubstantiation. C'est ça, oui. C'est par réduction, hein, c'est plutôt ça.
1: Oui, donc le matérialisme ne pourrait comprendre, enfin ne voit en fait que la matière du pain et du vin, et donc elle ne peut pas saisir.
2: Oui.
1: Il ne peut pas saisir, pardon, fait que la forme est changée, que la substance est changée.
2: Oui. Alors évidemment, il peut dire lui aussi, ça c'est votre foi. Moi j'y crois pas. Bon, comme ça. Oui, mais c'est distinct comme problème de la question de savoir. Est-ce que c'est que la substance ? Là, on fait de la philo, alors évidemment, c'est même de la métaphysique. Et nul doute qu'on n'est pas toujours disponible pour une réflexion de ce type. Alors, il y a la foi, justement, qui nous aide, parce que bon...
1: Oui, on ne pense pas à chaque fois qu'on voit l'élévation de l'hostie à la transubstantiation.
2: S'il fallait que le raisonnement métaphysique soit conduit à chaque messe jusqu'à sa perfection, quand est-ce qu'on pourrait communier ? Non, mais vous voyez, c'est...
1: D'où l'intérêt de la foi.
2: C'est même ce que dit saint Thomas d'Aquin sur l'existence de Dieu. Si les hommes, pour croire véritablement en la parole de Dieu, ils devaient s'assurer de l'existence de ce Dieu par voie démonstrative, ce qu'il fait lui, il dit à beaucoup d'hommes ne parviendraient pas à la connaissance. Non pas qu'ils n'en soient pas capables, mais parce que, enfin, si vous voulez, les contraintes de la vie pratique, de toute façon...
1: Tout le monde n'a pas le temps de s'intéresser.
2: De s'adonner, voilà.
1: Eh bien, merci beaucoup, Jean-Philippe Sauvé, pour toutes ces explications sur l'Eucharistie.
2: Ouais.
1: Merci à tous nos auditeurs pour leur écoute et à très bientôt.
2: À très bientôt, chère Marguerite.
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1: Michel Fauquier, bonjour.
2: Bonjour, monsieur Delors.
1: Si nous revenions juste une journée à l'époque mérovingienne, qu'est-ce qui nous étonnerait le plus ou qu'est-ce qui nous choquerait le plus ?
2: Eh bien, je dirais qu'il nous choquerait et nous étonnerait, compte tenu de la situation dans laquelle nous sommes, que nous avons déjà évoquée dans nos pays, c'est que la société mérovingienne est une société globalement pacifiée. On ne risque pas sa vie dans la société mérovingienne. Les sociétés sont des sociétés calmes, globalement, et la justice est expéditive dans les deux sens du terme, il faut l'admettre. Quand elle se prononce, on ne met pas 4 ans, 5 ans, 10 ans ou 20 ans à juger un cas. On avait conscience dans ces sociétés qu'on ne pouvait pas laisser perdurer un mal. Alors certes, il y a de la violence, nous y avons fait allusion, en particulier, nous n'avons pas eu le temps d'y faire allusion, il y a les fameuses faïdes, qui sont des vendettas, si vous voulez, à la germaine, mais qui dégénèrent rarement, elles vont rarement très loin, à l'exception célèbre de la fameuse fête royale, qui là, évidemment, touche des niveaux très très importants, à la charnière des 6e et 7e siècles, avec un personnage bien connu dans notre histoire, Brunichilde ou Brunehaut, n'est-ce pas, qui est régente d'Austrasie. Mais pour le reste, on aboutit la plupart du temps à des règlements. Et là, on retrouve le vergelde dont nous avons parlé tout à l'heure, le mot qui veut dire le prix de l'homme. On trouve un arrangement financier comme dans le droit anglo-saxon, qui est assez étonnant. Voilà. Donc, au fond, je dirais de façon provocante, ce qui nous choquerait le plus, c'est de voir que ces sociétés réputées barbares, violentes, sauvages, etc., sont des sociétés beaucoup plus pacifiées et beaucoup plus calmes que les nôtres. Et d'ailleurs, ce qui est assez frappant, c'est de voir que lorsqu'on parcourt un ouvrage comme les 10 livres d'histoire de Grégoire de Tours, qui porte quand même sur plusieurs générations et qui remonte d'ailleurs même assez loin, avant

0: Donc, c'est pas, il n'y a pas de choses absolument atroces, abominables, comme on entend de nos jours dans les, ce qu'on appelle les faits divers, n'est-ce pas, dont on se demande si ce ne sont pas devenus des faits de société. Ça ne caractérise pas du tout l'époque franque. Et c'est assez général parce que nous avons parlé du royaume d'Aquitaine. Ce sont les Visigoths qui s'installent. Alors au début, attention, hein, ils rasent certains endroits, ils brûlent certaines villes, ils violent les femmes, ils passent les enfants au fil de l'épée. Mais très rapidement, ils se calment, ils s'installent. Et l'Aquitaine connaît un de ses âges d'or à l'époque visigothique. Hein. C'est, voilà, Paris devient la capitale de la France par décision de Clovis, redevient une ville habitable, une belle ville, entretenue autant que possible.
1: Merci beaucoup Michel Fauquier.
2: Cette chronique a été réalisée à partir du livre « Ce que nous devons aux Mérovingiens » de Michel Fauquier, paru aux éditions Armand Collin.
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1: Bonsoir, soyez les bienvenus dans cette nouvelle édition de Vox Mundi. Alexandra Sirgan pour vous accompagner ce soir. Cette émission largement consacrée à la visite pastorale du pape Léon XIV en cours à Pavie sur les traces de Saint Augustin. Le Saint-Père se rendra ensuite dans la soirée à Sant'Angelo Lodigiano, ville natale de Sainte Françoise Xavier Cabrini, sainte patronne des migrants. Mais direction tout de suite le centre historique de Pavie où le pape Léon XIV vient de prononcer son deuxième discours de la journée devant les autorités locales, les habitants, les fidèles sur l'emblématique Piazza Vittoria au cœur de la ville lombarde. Bonsoir Cécile Mérieux.
2: Bonsoir Alexandra.
1: Entouré de 1500 personnes, Léon XIV a exhorté les citoyens à être des acteurs de la solidarité au sein de la cité.
2: Oui Alexandra, la ville est un don et une mission pour ceux qui y vivent, a proclamé Léon XIV. Et le pape a pris pour exemple Pavie, ville chargée d'histoire, pour illustrer l'organisation citadine comme réponse aux besoins des hommes pour s'épanouir en société. Maisons, écoles, universités, hôpital, centres paroissiaux sont autant de lieux significatifs pour le pape. Des infrastructures qui traduisent en actes le soin apporté aux personnes, avec le souci de les faire grandir dans la société. Ils respectent leur dignité propre et partagent des valeurs communes et unificatrices.
1: Mais la ville aujourd'hui n'est pas sans risque. Cécile.
2: Oui, le pape invite à se poser la question de ce qui renforce et ce qui érode les foyers, ce qui blesse notre société. Le risque est que la ville devienne un espace hostile, dégradé, où chacun tire la couverture à soi. Face aux formes de dégradation et d'analphabétisme civique, alerte Léon XIV, nous sommes appelés à partager des langages d'engagement et de service qui préservent les places, les parcs, les rues en tant que lieu de rencontre.
1: Et le pape a donc encouragé les citoyens, tout particulièrement les fidèles catholiques, à prendre leurs responsabilités en vue du bien commun.
2: Oui, le pape a exhorté l'église de Pavie à répondre à sa mission d'accueil de tous et d'évangélisation. Avant tout, en tant que foyer de foi et maison de charité au service des plus petits, des pauvres, des personnes seules ou âgées. Il a salué notamment le travail des bénévoles. Grâce à votre engagement, Pavie est prospère, non seulement en bien, mais aussi en vertu, a félicité le pape, encourageant à honorer toujours la dignité de toute vie humaine.
1: Merci Cécile Mérieux. Le pape qui est donc arrivé en hélicoptère à Pavie à 14h39 heure locale. Il a consacré la première étape de sa visite à des patients pris en charge par un centre de traitement des cancers. Léon XIV y a rencontré le personnel médical ainsi que des enfants malades accompagnés de leurs parents. Le Saint-Père en a profité pour souligner l'importance de la famille dont l'amour et la présence aident à surmonter les épreuves difficiles de la vie. Il a également invité les malades à mettre toute leur confiance en Dieu. Et puis place au temps fort de cette journée, la célébration de la parole et la vénération des reliques de Saint-Augustin dans la basilique Saint-Pierre au Ciel d'Or, basilique où reposent les restes de l'évêque d'Hippone transféré à Pavie par la royauté lombarde en 723, soit trois siècles après sa mort. Le pape a invité le clergé local et les 1800 fidèles présents à se recentrer sur le Christ. Le compte-rendu signé Augustine Asta.
3: Dans la basilique Saint-Pierre au Ciel d'Or, où sont conservées depuis plus de 13 siècles les reliques de Saint-Augustin, Léon XIV a encouragé les chrétiens à ne pas céder au pessimisme, malgré un contexte marqué par la sécularisation et les difficultés de la transmission de la foi.
4: Il centro è Cristo.
3: Le centre, c'est le Christ. Nous puisons tous à cette source unique et soumettons notre engagement au discernement qui vient de sa lumière et de sa parole, a affirmé le pape, qui a ensuite mis en garde contre le risque de dispersion dans une multitude d'activités qui, bien que nécessaires, peuvent éloigner de l'essentiel. Dans une société où beaucoup semblent avoir perdu le sens de la spiritualité, le pape a insisté sur l'urgence d'une annonce renouvelée de l'Évangile. Il a plaidé pour une pastorale missionnaire capable de révéler la beauté de la foi dans la vie personnelle et sociale.
4: Imparando sempre più a camminare insieme nel comune discernimento.
3: Saluant les efforts déjà entrepris pour développer un style synodal au sein du diocèse, le pape a exhorté les fidèles à marcher ensemble, discerner en commun et à cultiver la fraternité en promouvant la co-responsabilité.
1: Le compte-rendu d'Augustine Asta. Et juste avant la célébration, le pape s'est entretenu avec la communauté augustinienne locale. Dans un peu moins d'une heure, le pape reprendra l'hélicoptère direction Sant'Angelo Lodigiano, à quelques kilomètres de Pavie, pour visiter la paroisse des saints Antoine Abbé et Françoise Xavier Cabrini. Paroisse où est conservé le cœur de cette sainte italienne, fondatrice de la congrégation des missionnaires du Sacré-Cœur de Jésus, née dans la commune lombarde, mais morte à Chicago, ville natale de Léon XIV. Cette sainte qui est connue pour l'aide qu'elle apporta aux migrants débarqués aux États-Unis à la fin du 19e et au début du 20e siècle. Le Saint-Père vénérera ses reliques avant de prononcer un discours. Il regagnera ensuite le Vatican aux alentours de 21h. Dans l'actualité de la semaine au Vatican, le pape a une nouvelle fois appelé au dialogue en Ukraine et regretté l'ampleur des dégâts causés par la guerre menée par Moscou. Léon XIV a déploré les nombreuses victimes innocentes, les secouristes tués, mais aussi les églises et les sites du patrimoine culturel ravagés par les flammes, faisant ici référence au bombardement lundi de la laure des grottes de Kiev et de la cathédrale de la Dormition, des joyaux du patrimoine chrétien ukrainien essentiels à préserver, explique Monseigneur Hugues de Walmont, directeur général de l'œuvre d'Orient.
5: En Ukraine, l'ONU a recensé 150 édifices religieux, mais en fait, il y en a beaucoup plus, on parle de centaines. Et donc, attaquer un lieu de culte, quel qu'il soit, évidemment chrétien, musulman, juif, est toujours une atteinte grave au droit international. Ces lieux-là ne sont pas des lieux qui sont armés, ce sont des lieux qui sont vivants, parce que ce sont des lieux où les personnes viennent prier, prier pour la paix. Et moi, j'étais très ému de voir ce drone enflammer cette cathédrale dans laquelle je m'étais rendu il y a un mois pour prier avec des frères orthodoxes. Et alors, on le parle de l'Ukraine, mais vous savez bien que dans l'Arzars, le Haut-Karabakh, cette région arménienne qui était dont la population était chassée par l'Azerbaïdjan, aujourd'hui, ce sont de la même manière des dizaines d'édifices religieux, donc des églises, mais aussi des traces religieuses qui sont aujourd'hui détruites, effacées. C'est une révision de l'histoire, car les chrétiens ne sont pas seulement importants pour des questions religieuses dans leur pays, mais ils ont construit avec d'autres l'histoire de leur pays. Et vouloir effacer, comme on le voit dans beaucoup de pays, l'histoire commune des chrétiens avec les autres habitants de ces pays, les autres citoyens, est quelque chose de très grave et qu'il faut absolument dénoncer.
1: Le directeur général de l'œuvre d'Orient. Parmi les églises orientales meurtries par la guerre se trouve celle au Liban. Malgré une situation extrêmement précaire sur le terrain, l'ordre de Malte a maintenu hier ses opérations humanitaires dans le sud du pays. Opérations en direction de trois villages chrétiens de Rmeich, Annebel et Debel. Oumaya Farah est en charge de la communication à l'été du convoi.
6: La situation sur le terrain est vraiment catastrophique, c'est-à-dire on a beaucoup de personnes qui travaillent avec nous, qui collaborent avec nous, qui sont originaires du sud ou qui vivent dans ces villages-là ou dont les parents sont encore dans ces villages-là, donc ils ont grandi dans ces régions-là. Ils ne reconnaissent pas le paysage, ils ne reconnaissent pas les routes. Donc beaucoup de choses ont été rasées. Les repères qu'ils avaient, ils ne les ont plus. C'est-à-dire qu'on était dans les camions, donc on avait un convoi à peu près on était 14 entre voitures et camions, on avait 11 camions. On transportait à peu près 200 tonnes de fourrage pour les animaux et on ne peut pas aller très vite. Et les routes sont complètement délabrées, c'est-à-dire qu'il n'y a plus de bitume sur les routes. Il n'y a que de la poussière. C'est un champ de bataille, donc on est passé donc entre les destructions. Il y a tout un paysage qui est complètement détruit jusqu'à ce qu'on arrive justement à ces villages-là. On résiste justement en restant attaché à notre pays, en restant attaché à notre terre, en essayant autant que possible de nous tenir à côté de ces populations qui refusent de quitter leur terre. Donc oui, on met nos vies à risque, mais c'est notre façon aussi de nous battre pour notre pays, pour sauvegarder notre pays.
1: Des propos recueillis par Marie Duhamel. C'est la fin de cette édition de Vox Mundi. N'hésitez pas, à consulter notre site internet www.vaticannews.va pour de plus amples informations concernant la visite pastorale du pape Léon XIV ce samedi. On se retrouve la semaine prochaine, même lieu, même heure. Bonne soirée.
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8: Le cadre est sur une assiette d'argent doré, semée de pierreries, dont la bordure est d'or, où est attachée une chaîne d'argent. Description de la Sainte Ampoule de Reims par Don Guillaume Marlot en 1643.
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8: La Sainte Ampoule est un objet extrêmement important dans la mystique de la royauté française. Or, le 26 septembre 1793, Philippe Roule, député du Bas-Rhin, avait été envoyé en mission en Champagne pour régler des questions d'approvisionnement et de maintien de l'ordre. Il était d'abord passé par Châlons et arrivé à Reims le 5 octobre. Or, la première question qu'il va poser à la municipalité rémoise est de savoir où est la Sainte Ampoule. Alors effectivement, qu'est-ce qu'exactement que la Sainte Ampoule qui a été utilisée à l'occasion des sacres des rois de France ? En fait, elle apparaît dans un écrit des années 860, rédigé par l'évêque de Reims, Hincmar de Reims, et l'évêque indique que cette Sainte Ampoule avait été utilisée lors du baptême de Clovis pour déposer ensuite le Saint-Crème sur le front du roi franc. Et que par la suite, les rois mérovingiens, puis les rois carolingiens, avaient utilisé cette ampoule que la tradition disait arrivée par une colombe tout au long des sacres. Or, cette habitude avait perduré puisque jusque à la fin de l'Ancien Régime, on utilisa la Sainte Ampoule pour marquer le souverain. Nous en avons une description extrêmement précise dans un document de 1643 dont j'ai lu quelques éléments il y a deux minutes. C'est la description que fit Don Guillaume Marlot en 1643, année de la mort de Louis XIII et de l'avènement de Louis XIV. Voici quelques extraits. « Cette divine fiole, soit de verre ou de cristal, laquelle, pour être remplie d'une liqueur tannée, est peu transparente à la vue. Sa grosseur est comme une figue, de moyenne grandeur. Elle a le col blanchâtre pour ce qui est de la vue. Son bouchon est d'un taffetas rouge, et si vous y appliquez l'odorat, elle sent tout à fait le baume le plus exquis. La liqueur qui est dedans n'est pas entièrement liquide, mais un peu desséchée, semblable à la fin d'un baume congelé. Étant tirée avec une aiguille d'or par l'archevêque au sacre des rois, elle donne sa teinture rougeâtre au Saint-Crème, après avoir été mêlée, ainsi que rapporte ce qui était présent, au sacre de Louis XII. Il y a bien diminution du tiers, et non plus, car Froissart s'est mépris lorsqu'il a dit, traitant du sacre de Charles VI, que la Sainte Ampoule ne diminuait pas. Elle décroît à mesure qu'on en prend, bien que ce soit fort peu et moins de la grosseur d'un grain de froment. » Donc, vous l'avez compris, dans cette description, Don Guillaume Marlot nous décrit la situation de cette Sainte Ampoule telle qu'elle était au milieu du XVIIe siècle. Or, c'était un objet extrêmement important qui était conservé à l'abbaye Saint-Rémy de Reims. Et évidemment, cela participait à la sacralité de la monarchie française. Car cela faisait du roi, finalement, comme l'on disait, un presque évêque. Au moment de la Révolution, le nouveau pouvoir a eu évidemment volonté de désacraliser au possible la monarchie qui venait d'être renversée. On peut estimer que l'exécution du roi Louis XVI le 21 janvier 1793 était effectivement une manière radicale de désacraliser, car selon la formule de Saint-Just, un roi doit régner ou mourir. Et donc, il avait été exécuté. Or, dans la mentalité tout de même de la monarchie française, on venait de tuer le vicaire du Christ, le presque évêque, le descendant de Saint-Louis. Mais il y avait d'autres objets qui pouvaient représenter cette sacralité, dont la Sainte Ampoule. Et donc Philippe Roule, quand il pose cette question « Où est la Sainte Ampoule ?» le 5 octobre 1793, a effectivement en tête l'idée qu'il fallait se débarrasser de cet objet qui, à ses yeux, était un des symboles les plus importants du souvenir des sacres et de la sacralité de la monarchie. Souvenir des sacres, car effectivement, encore en 1775, Louis XVI avait été sacré à Reims.

Or, Philippe Roux a fait un rapport à la Convention, daté du 7 octobre 1793, où il va préciser la manière dont il a détruit la Sainte Ampoule. Voici des extraits de ce rapport. Aujourd'hui, lundi 7 octobre 1793, l'an 2 de la République, au Conseil général de la commune de Reims, où se trouvaient les membres du dit Conseil, s'y est rendu vers les 2 heures de relevé le citoyen Roule, qui avait demandé la représentation d'un reliquaire contenant ce qu'on appelait la Sainte Ampoule, dont on se servait ci-devant pour le sacre des ci-devants rois. Le maire, qui avait fait revenir ce matin en la maison commune le reliquaire dont il s'agit, jusqu'à présent déposé en l'église de Saint-Rémy, l'a remis au représentant Roule. La chasse dont il s'agit a été ouverte en présence de nombreux citoyens, et l'ampoule qu'elle contenait, et qui était une petite fiole de verre, a été extraite et brisée par le représentant Roule. Ce faisant, il a été reconnu qu'elle avait toutefois contenu une liqueur rouge qui, depuis, s'était desséchée. Roule lui-même, d'ailleurs, a témoigné de l'endroit exact où il a voulu détruire la Sainte Ampoule. Voici le texte de Roule comme témoignage. « Je me suis transporté sur la place ci-devant royale, aujourd'hui nationale. J'y ai prêché la haine des tyrans. » Et pour joindre l'exemple au précepte, la pratique à la théorie, j'ai brisé, en présence des autorités constituées et d'un peuple nombreux, sous les acclamations répétées de « Vive la République une et indivisible », le monument honteux, créé par la ruse perfide du sacerdoce pour mieux servir les desseins ambitieux du trône. En un mot, j'ai brisé la Sainte Ampoule sur le piédestal de Louis le Fainéant, 15e de ce nom. En effet, Roule avait fait briser la Sainte Ampoule sur le lieu où, en août 1792, avait été détruite une statue équestre de Louis XV. Et donc, symboliquement, il avait voulu véritablement mettre fin à la tradition de la Sainte Ampoule sur un endroit où, pendant quelques années, avait été célébré un des rois de France. Mais une fois la Sainte Ampoule détruite, est-ce qu'il n'en est rien resté? Parce que, en 1825, le roi Charles X va être lui-même sacré à Reims. Or, il semble bien que on a récupéré, de manière extrêmement réduite, quelques restes de la Sainte Ampoule. Et au moment du sacre de Charles X, eh bien, on a fait sculpter une nouvelle Sainte Ampoule qui a été utilisée pour le sacre du 29 mai 1825. On la voit aujourd'hui d'ailleurs exposée dans le musée du Tau, à côté de la basilique et cathédrale Sainte-Marie de Reims. Alors, est-ce que la Sainte Ampoule mettait fin, je dirais, à la sacralité de la monarchie? À vrai dire, c'est plus complexe. Parce qu'il y avait un autre endroit où la monarchie, depuis presque 12 siècles, avait marqué l'histoire du pays de son empreinte, ce sont les tombeaux royaux de l'abbatiale de Saint-Denis. Et je vous propose donc, lors de notre prochaine chronique des fenêtres de l'histoire, comment, toujours en 1793, on a voulu véritablement effacer la mémoire monarchique en détruisant les tombeaux royaux.

0: Vie de famille. Bonjour à tous et bienvenue dans l'émission Vie de famille animée par Antoinette Martin. Les vacances, c'est parfois le moment le plus attendu de l'année et pourtant, c'est souvent un casse-tête à organiser. Eau ou terre, farniente, activisme ou adrénaline, famille ou amis. Il n'est pas toujours facile de préparer les vacances en intégrant à la fois toutes les envies de chacun et les contraintes. Alors comment faire pour que la préparation des vacances soit un moment réussi ? Quels sont les points de vigilance pour que le temps des vacances soit aussi un bon moment pour tous ? Alors pour en parler, j'accueille aujourd'hui Florence. Bonjour. Bonjour Florence. Vous êtes mariée, maman de 4 enfants âgés de 18 à 8 ans. Et Bénédicte Dujoncois, conseillère conjugale et familiale à Nantes, cabinet Raphaël. Bonjour Bénédicte.
1: Bonjour.
0: Alors Florence, si je vous dis c'est bientôt les vacances, comment vous réagissez ?
1: Oh, je dis, oh la barbe, j'adore les vacances, mais quelle contrainte. Il faut vraiment satisfaire tout le monde et c'est pas toujours évident.
0: Alors comment vous vivez ça en famille ?
1: Ben, je trouve que déjà nos vacances, elles ont évolué selon l'âge de nos enfants. Donc petit, c'est assez facile. C'est nous qui décidons. C'est souvent des vacances en famille ou en belle famille, ou dans la belle famille, et avec un budget de jeunes mariés, donc des vacances assez simples. Et puis après, les enfants grandissent. Donc les enfants ont des envies aussi. Ils les expriment et on a envie de leur faire plaisir. Donc on a envie que ce soit nos vacances, mais aussi leurs vacances. Et alors, plus grands, c'est encore plus compliqué parce que là, ils sont plus indépendants, mais on a envie de les avoir un tout petit peu en vacances avec nous. Donc là, pareil, il faut s'organiser.
0: Alors comment vous faites ? Parce qu'effectivement, il y a plein de choses à pondérer. Vous avez dit, tenir compte des envies de chacun. Faire plaisir à tous. Déjà, alors on va se mettre peut-être plus dans le cas des enfants plus grands, parce que vous avez dit petit, effectivement, c'est plus facile.
1: Voilà, donc en fait, les enfants plus grands, ils ont déjà des contraintes qu'ils ont choisies, des contraintes qu'ils aiment, comme des camps scouts ou sportifs, comme des colonies de vacances, ou comme éventuellement, s'ils ont vraiment besoin, un voyage linguistique. Donc là, déjà, il faut organiser leurs vacances au niveau planning, au niveau billets de train, etc. Mais aussi, il faut privilégier la famille, les cousins qui sont souvent loin, les grands-parents qui sont souvent loin aussi et qui ne sont pas éternels, qu'ils ont envie de voir. Et en l'occurrence, nous aussi, on aime voir nos familles. Et quand ils sont plus grands, c'est plus aussi une histoire de budget parce que c'est du coup des enfants qui partent sans nous, donc des vacances du coup un peu plus chères et il faut satisfaire tout le monde, mais je vous dis avec des limites.
0: Donc beaucoup de contraintes, beaucoup de points à travailler, le budget, la famille, les ados. Mais alors concrètement, comment vous faites ? Est-ce que vous en parlez tous ensemble ? Est-ce que vous imposez une semaine familiale ?
1: Concrètement, c'est déjà un plaisir d'en parler. Déjà, c'est souvent à table.
0: Donc ça reste un plaisir ?
1: Ça reste un plaisir, oui, bien sûr. Parce que ça reste des rencontres, ça reste quand même une grande importance à retrouver la famille. Et ça, c'est toujours des bons moments.
0: Alors, on voit que c'est souvent, donc vous vous dites, c'est un moment de dialogue et un moment plutôt joyeux de dialogue. Bénédicte, est-ce que c'est toujours le cas ? Préparer ses vacances, un moment joyeux de dialogue, tout en tenant compte, effectivement, de nombreuses contraintes que Florence a soulevées.
2: Bah déjà, j'ai bien aimé ce que vous avez dit, Florence, c'est déjà le plaisir d'en parler. Donc, si les vacances, ce n'est que des contraintes, faut se poser des questions. Moi, ça m'arrive souvent en conseil conjugal, vers le mois d'avril, mai, de dire à des couples que j'accompagne, tiens, ben, l'été se présente comment pour vous ? Et là, je m'aperçois que souvent, c'est bien d'en parler. Donc, d'anticiper, et puis de le faire dans le moment de plaisir, c'est-à-dire, pour moi, c'est d'anticiper, c'est-à-dire des mois de janvier, février, de pouvoir dire à des grands, bah, tiens, tu sais qu'est-ce qui se passe pendant l'été ? Vous pensez quoi ? On pourrait faire quoi ? Je connais des familles où ça se vit bien, parce qu'en janvier, février, on dit, bah, tiens, nous, on a ce projet-là, et puis d'autres ont un autre projet. Donc déjà, avec un petit peu de distance dans le temps, c'est plus facile que d'avoir le nez sur l'obstacle au mois de juin.
0: Alors, est-ce que cette distance dans le temps, elle est toujours facile à vivre ? Parce qu'on se rend compte souvent qu'avec des enfants grands, qui vivent plutôt, eux, dans l'instantané, ils ont du mal à anticiper, à prévoir. Donc, si vous demandez à un jeune de 18-20 ans, est-ce que tu peux me bloquer 10 jours au mois d'août ? C'est pas toujours évident, non ?
2: Ben, c'est là où je m'interroge sur la nécessité de dire « il faut que tu me bloques ». Déjà, ça, ça me paraît très... enfin, pas forcément bon pour les liens familiaux, « il faut que tu me bloques ». Plutôt en janvier, février, que les parents puissent dire « ben voilà, nous, on envisage de louer un gîte en Ardèche pendant 15 jours. Est-ce qu'il y a des dates qui vous conviendraient mieux que d'autres ? Ou bien, ben tiens, nous, on a décidé d'aller camper dans tel endroit. Est-ce que tu penses que ce serait possible ?» voilà, et de laisser les choses ouvertes. Maintenant, je dis toujours aux couples qui ont des grands-enfants, prévoyez vos vacances comme vous pensez qu'elles doivent être prévues, avec la valeur plaisir pour vous. On en reparlera sûrement de la façon dont chacun a l'idée du repos. Et puis après, vos enfants, eh ben, ils s'adapteront, ou vous vous adapterez. C'est vrai qu'il y a souvent les problèmes de camp scout qui sont un peu décidés à la dernière minute, et qu'il y a souvent des réservations à faire, soit dans des gîtes, soit dans des campings, ça c'est vrai.
0: Et puis aussi des réalités parfois incontournables, dont parlait Florence, hein, des passages dans la famille, belle famille, chez les cousins. Alors comment intégrer cette donnée supplémentaire ?
2: Alors c'est un pulse, et moi je considère que ce pulse, il doit être revu à chaque fois, alors moi je dis janvier-février, parce qu'il y a des contraintes familiales différentes. Il peut y avoir les 50 ans de mariage des parents, les 40 ans de la sœur, voilà, quelque chose d'un peu exceptionnel pendant l'été. Et puis, on va bâtir l'été autour de ça, parce que c'est très important pour tout le monde d'y aller. Et dans ces cas-là, bah, si c'est à Strasbourg, on va plutôt louer un gîte en Alsace. Donc, on va partir des incontournables. Quels sont les incontournables pour l'été ? Si on sait que, par exemple, des enfants vont aller avec les scouts au JMJ, eh ben on sait les dates des JMJ à Madrid, comme c'était il y a quelque temps, et on va bâtir en fonction de ça. Donc on commence par mettre les parties du pulse incontournables. Et puis ensuite, je pense que les parents sont en couple et ont à dire aussi leurs besoins.
0: Donc finalement, la question clé, donc c'est dans un premier temps les incontournables, et puis vous parliez des besoins. Donc de quoi ai-je besoin ? Est-ce que vous, Florence, dans votre famille, vous êtes assez, finalement, vous retrouvez assez vite sur vos besoins ? Ou est-ce que vous pouvez ressentir le fait que soit vos enfants, soit votre mari aient des besoins complètement différents des vôtres ? Quand je dis différent, ce n'est pas opposé, hein, c'est différent. L'un, par exemple, peut avoir besoin de mer, l'autre de montagne. Vos ados ont besoin de copains, votre famille.
1: Comme on le disait tout à l'heure, c'est avant tout partir quelque part, donc forcément du repos, du plaisir, donc on s'adaptera aux besoins de chacun. Nous, parents, en tout cas, on s'adaptera aux besoins de nos enfants, ça c'est sûr.
0: Donc vous priorisez les besoins de vos enfants.
1: On a quand même envie d'être avec eux le plus possible, et on fera parce qu'ils veulent vraiment, mais on s'adaptera à leurs besoins, à leurs envies, évidemment.
0: Alors, Bénédicte, s'interroger sur ses besoins, c'est essentiel.
2: Oui.
0: Comment en parler pour que ce soit justement un sujet plutôt de croissance et qui aboutisse sur quelque chose de beau, puisque les vacances, c'est un beau projet, et que ce ne soit pas, au contraire, source de conflit.
2: Ben, je trouve que ce que vous dites, Florence, c'est important. C'est-à-dire qu'il y a une réalité. Si on est avec des adolescents, ces adolescents ont besoin d'une vie sociale, de pouvoir rencontrer d'autres personnes, d'autres jeunes. Et voilà, on ne va pas aller camper au fin fond du Cantal, même si le couple en a très envie pour être un peu en dehors d'un rythme effréné. Et donc, on va s'adapter aux besoins. Et c'est vrai que les enfants, on n'a pas beaucoup de temps avec eux quand ils sont adolescents. On sait qu'ils vont partir, donc il faut privilégier ça. Maintenant, on ne va pas non plus se mettre sous prétexte d'être tellement au service des enfants. J'ai envie de dire, je dis un peu n'importe quoi, mais dans un appartement à la Grande Motte avec plein de gens, alors que vraiment, on a besoin de se ressourcer avec des petits oiseaux. Voilà. Donc, il faut ménager à la fois les besoins des enfants et les besoins des parents.
0: Merci Bénédicte. Nous allons faire une pause musicale en écoutant Les vacances au bord de la mer et reprenons juste après en abordant des pistes pour favoriser justement une préparation mais aussi un vécu de vacances le plus agréable possible. A tout de suite.

0: Merci de nous rejoindre dans l'émission Vie de famille. Nous sommes en studio avec Florence, une maman de 4 enfants, et Bénédicte Dujoncois, conseillère conjugale et familiale à Nantes, qui est bénie Raphaël. Alors les vacances, nous l'avons évoqué en première partie, c'est un sujet à la fois joyeux et parfois source de friction. Alors concrètement, comment faire pour qu'à la fin des vacances, on puisse se dire « oui, les vacances ont été bonnes ». Alors Florence, les vacances pour vous, qu'est-ce que c'est en fait ?
1: Les vacances, c'est avant tout du repos. En fait, j'ai plus de vacances que mon mari. Et donc du coup, quand on se retrouve, on est un petit peu décalé. On commence nos vacances familiales ensemble, tous ensemble. Et il y a un moment où on doit réajuster un peu notre rythme. Mon mari a plutôt envie de se poser, de se reposer, de faire niente. Et moi, ça y est, j'ai passé ce cap et j'ai envie de bouger, de faire des randonnées, de voir du monde, de visiter des choses. Et du coup, il y a un petit temps où il faut qu'on s'ajuste pour après démarrer vraiment des vacances ensemble.
0: Alors c'est important, Bénédicte, de justement se poser la question finalement de quoi, qu'est-ce que ça veut dire pour moi les vacances ? On se rend bien compte, Florence, elle a envie de bouger au bout d'un certain temps, alors que son mari a besoin de repos.
2: Oui, alors ça c'est important de voir qu'on a des réalités différentes. Et quand je demande à des personnes que j'accompagne c'est quoi les vacances, ils me répondent c'est le repos. Et je dis c'est quoi le repos ? Eh bien le repos, on a tous une idée différente du repos. Le repos, ça peut très bien être, je pense à un homme par exemple qui voulait faire que visiter des chapelles romanes, il campait en Saintonge, et elle n'avait qu'une envie, c'était d'être au bord de la piscine du camping pour lire tous les romans qu'elle n'avait pas lus pendant l'été. Donc on a tous des façons différentes de vivre les vacances, de se reposer, et ce qui est important c'est de savoir ma façon à moi de me reposer et ta façon à toi de te reposer.
0: Sachant qu'on peut être très active pour se reposer.
2: Ah ben moi, je pense qu'il y a des personnes qui se reposent sur leur planche à voile, qui se reposent en bricolant ou en jardinant beaucoup, beaucoup. On n'a pas tous la même notion. Et c'est très important parce que sinon, on va dire à l'autre, moi, je ne comprends pas, je voudrais que tu te calmes un peu, que tu lises dans le transat. Mais la personne n'a pas du tout envie de ça. Et je crois que c'est important qu'on puisse écouter les besoins de l'autre. D'où l'important de s'ajuster. J'ai bien aimé ce que vous disiez, Florence, sur le petit temps pour s'ajuster. Moi, je dis même que pendant les vacances, il faudrait que la veille de chaque journée, on puisse dire ce dont on a besoin pour le lendemain et écouter ce dont l'autre a besoin. Et qu'on fasse un petit point, simplement en disant, tu as besoin de quoi là ? Voilà. Tout n'est pas figé d'avance. Ça permet un petit peu de fantaisie et puis ça permet surtout à chacun de s'exprimer.
0: Oui, quitte à ce qu'on priorise le besoin de l'autre un jour
2: bien
0: et
2: sûr,
0: le besoin
2: bien
0: du conjoint
2: bien sûr,
0: l'autre jour.
2: Parce que le problème des vacances qui n'ont pas été réussies et des couples que je vois en septembre, après l'été, c'est que souvent un des conjoints a tenté de dire ce qui lui aurait plu ou ce qui lui plairait et il a l'impression de ne pas avoir été entendu, que l'autre n'a pas compris, etc. Et puis l'autre, il a cru que c'était comme ça. Enfin, et comme il n'y a pas eu de parole, eh ben chacun s'est demandé un petit peu ce dont l'autre avait besoin, mais ne le savait pas, ça n'a pas été parlé. Voilà. Et donc je crois que c'est important de parler de nos besoins de repos différents.
0: Donc c'est important de bien préparer ces vacances.
2: Parce les vacances, ça se prépare. Et puis la veille, au cours des vacances, ça s'ajuste. Mais ça se prépare. Parce que sinon, et alors on s'aperçoit que dans les couples, il y en a souvent un qui porte plus les vacances que l'autre.
0: C'est souvent
2: c'est une d'ailleurs, ce que j'appelle la locomotive.

0: bah écoute, moi, il fallait réserver le gîte, je suis désolée, je t'ai posé la question, t'as pas répondu. Ah ben non, je me souviens pas que tu en as parlé. Et donc là, eh ben, on est coincé avec une réservation de quelque chose qui ne convient pas à l'autre. Alors après, qu'est-ce qu'on en fait ? On va voir comment on va pouvoir habiter ce gîte et passer de bonnes vacances.
1: Alors Florence, pour vous, si on vous demande qu'est-ce que c'est que des vacances réussies ? Qu'est-ce que vous diriez ?
2: C'est des vacances, on revient, on en a plein les yeux, on est encore en maillot de bain longtemps dans sa tête. Et aussi, on a eu des moments familiaux forts et agréables. Et on sent que tout le monde est content et que c'est des vacances réussies, c'est aussi des vacances pour lesquelles on en parle encore après et qu'on entend les enfants en parler et de bons souvenirs, de bonnes visites ou autres.
1: Donc des vacances qui laissent aussi des souvenirs.
2: Des vacances qui laissent des souvenirs, voilà.
1: Bénédicte, qu'est-ce que vous entendez, vous, derrière des vacances réussies à travers les gens que vous recevez ?
0: Eh ben, les vacances réussies, c'est des vacances dont je vais pouvoir parler ou écouter les autres parler de leurs vacances. Et ils ont un grand sourire, une espèce de soleil dans les yeux, où ils disent c'était bon, voilà, on a fait des rencontres, voilà, quelque chose. On le voit, on a envie de parler de ces vacances. D'ailleurs, quand des vacances réussies, on a envie d'en parler. On a envie de montrer des photos, on a envie d'être dans le souvenir de ça. Et moi, pour bien que les choses soient bien, comment dire, aller bien jusqu'au bout, ça s'anticipe et ça se relie. Moi, j'aime bien proposer aux gens, en septembre, de faire une relecture de l'été. Et c'est très bon, ça. Et d'ailleurs, qu'est-ce qui a été bon, qu'est-ce qui a été moins bon ? Et ça permet d'améliorer le dispositif, si je peux dire, pour l'année suivante. Et donc, même avec des enfants, moi, j'invite les parents, même avec des petits, la relecture, c'est très important. Et donc, début septembre, avant de se lancer dans le sprint de la rentrée, de dire qu'est-ce qui a été bon pour vous, les enfants ? Et donc, on se fait un espèce d'esprit de famille fort en disant bah oui, quand on est allé voir mamie et que on a fait des confitures, bon voilà, vous voyez, et on relie ces vacances. Ça se prépare et ça se relie.
1: En famille, avec les enfants ?
0: Ah, je crois que c'est très important. D'abord en couple, parce que le couple a la primauté par rapport à la famille. Mais d'abord en couple, est-ce que c'était des bonnes vacances ? Qu'est-ce qui était bon pour toi ? Qu'est-ce qui a été plus difficile ? Qu'est-ce qui était bon pour moi ? Qu'est-ce qui a été plus difficile ? Et je vous assure que ça, c'est un vrai trésor. Parce que du coup, on en parle et puis on se dit, ben, l'année prochaine, on écoutera ce qu'on s'est dit. Et je vois, en tout cas, je vois le bien fondé de cette méthode chez des couples qui ont eu des difficultés à ajuster leurs vacances. Et je vois, avec des couples que j'accompagne depuis quelques temps, combien ça les a fait grandir dans le respect et la liberté de ce que chacun est.
1: Il ne faut peut-être pas trop tarder pour le faire, parce que les vacances, ça revient très très vite. Florence,
2: déjà, ouais.
1: Vous disiez déjà, en préparant l'émission, on rentre de l'été, on prépare déjà les vacances d'hiver. D'hiver, on est déjà quasiment sur février ou sur Pâques. Donc, est-ce que c'est quelque chose que vous pouvez imaginer chez vous de relire aux vacances ?
2: Oui, ça bien sûr, c'est très intéressant ce que disait Bénédicte. Et surtout aussi éviter que ce soit une contrainte quand même, parce que ça reste avant tout un vrai cadeau de pouvoir se poser comme ça et de pouvoir partir.
1: Alors vous parliez tout à l'heure de vous aviez souligné le côté ancrage en fait, faire en sorte que les vacances aussi soient des bons souvenirs pour les enfants, qu'ils en parlent entre eux. Est-ce que c'est quelque chose qui est important, Bénédicte, que les vacances soient aussi un moment où la famille finalement se resserre et vive des moments assez exceptionnels pour vivre sur ce souvenir justement qui est assez exceptionnel?
0: Les vacances, c'est la mémoire familiale. C'est ce qui va permettre qu'on se dit, tiens, tu te rappelles telle année quand on est allé sur les chemins de Compostelle. Tiens, tu te rappelles cette année où mamie était malade, mais on était content d'être avec elle. Tiens, tu te rappelles de... Et c'est ça, c'est la mémoire familiale, les vacances. Alors, on part pas en vacances pour se fabriquer de la mémoire, on est bien d'accord. Mais ça fait partie de cet esprit de famille unique, tellement particulier, qui nous lie les uns aux autres. Et donc, ces vacances, elles ont beaucoup de prix. Parce que c'est notre esprit de famille. Il y a des familles, par exemple, chez lesquelles on joue beaucoup. Les jeux de société sont très, très importants. Et avec des jeunes adultes, des familles où il y a des jeunes adultes, avec des petits-enfants, etc., les grands-parents jouent parce qu'on a toujours joué dans cette famille. Et moi, je me souviens de familles où des jeux de cartes, par exemple, font partie de la mémoire familiale. Et donc, tous les soirs, il y a un jeu. Et ça, c'est la mémoire. Et donc, des vacances sans jouer, ce ne seraient pas des vacances. Vous voyez, il y a cette espèce d'esprit de famille. Il y en a d'autres, c'est marcher. Et donc, faire une randonnée par jour, voilà. Donc, c'est un trésor. Moi, je dis...

0: Les vacances, c'est un trésor conjugal, familial. Il faut en prendre soin, comme tous les trésors. Faire ce qu'il faut pour que le trésor continue à briller.
1: Alors, on est sur une radio chrétienne. Est-ce que les vacances peuvent aussi être un moment où, justement, on prend plus de temps pour la prière ?
0: Oui, on essaye. On a envie. On est devant des beaux paysages et on a envie de prier. Ça nous aide beaucoup.
1: Est-ce que ça peut aller jusqu'à changer même le temps de votre journée, si vous commencez par un temps de prière ou...
0: Oui, oui.
1: Bénédicte ?
0: Alors, moi, je crois que pendant les vacances, souvent, je vois des gens qui disent « Oh oui, mais j'ai pas assez prié ». Ben, peut-être qu'on a un rythme de prière à trouver différent. Enfin, c'est différent. C'est-à-dire qu'on n'a pas forcément la messe en semaine, ou voilà, si on a des activités, une espèce de rite et de rythme dans le quotidien. Mais j'aime bien ce que vous dites, Florence, sur la prière avec la nature. On peut toujours être dans un moment de louange devant un beau paysage. Et puis, c'est peut-être le moment aussi, moi je dis souvent aux gens, mais dans le village où vous allez, où il y a peut-être une église, vous pouvez peut-être rentrer juste avec vos enfants, simplement pour voir qu'il y a des chrétiens qui prient dans cet endroit-là, dans l'année. Ça peut être l'occasion aussi de lire quelques revues ou quelques... des couples, par exemple, qui lisent une revue qu'ils ne lisent pas d'habitude, ils la lisent ensemble. Voilà, donc il y a mille façons de vivre sa foi, et les vacances, faut trouver ce qui est bon pour soi, sans se culpabiliser de ne pas en faire trop, parce que quand on a une maison pleine, on ne peut pas forcément prendre des longs temps de prière, et ce n'est pas grave.
1: Merci Bénédicte, donc l'émission s'achève. Merci Florence pour votre témoignage. Bénédicte, est-ce que vous avez un mot de conclusion ? Vous nous avez déjà donné pas mal de pistes à creuser pour que le temps des vacances soit un bon temps. Est-ce que vous voulez conclure sur une image ou...
0: Je dirais que interrogeons-nous sur la notion de repos. C'est quoi se reposer ?
1: Merci à tous. Je vous donne rendez-vous la semaine prochaine avec un nouveau thème et d'autres invités. À bientôt.

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2: Chères auditrices et chers auditeurs, il y a quelques semaines, je vous ai présenté l'association Welcome, spécialisée dans l'accueil des exilés depuis 12 ans à Toulouse. Leur principe est hyper simple. Nous sommes nombreux à avoir une chambre en trop quand les enfants sont partis de la maison, par exemple. Et eux, ces jeunes exilés, sont nombreux à passer quelques nuits dans la rue. Ils ont le même âge que nos enfants, hein, je vous le dis tout de suite. Mais eux viennent du Soudan, du Bangladesh ou d'Éthiopie, donc forcément des pays parfois très dangereux pour certains. Donc ils demandent l'asile. Et pendant que l'administration française étudie leur dossier, ce qui peut durer des mois, ils ne peuvent plus ni étudier ni travailler. Donc ils sont à nu, sans ressources financières, affectives, morales. Donc plutôt que de s'abîmer dans la rue, tous ces jeunes qui ressemblent beaucoup aux nôtres, j'insiste un peu lourdement, à part la couleur peut-être, et qui ont entre 20 et 30 ans, vivent un mois dans une famille, puis un mois dans une seconde famille, et ils font comme ça le tour de 6 familles. C'est ça le principe de Welcome. Sarah, qui est avec moi aujourd'hui, commence sa 4e famille chez moi. Elle l'a commencé depuis le 1er juin. Et je lui laisse le soin de raconter la suite et de se présenter.
3: Bonjour. Du coup, moi, je m'appelle Sarah. J'ai 25 ans. Je viens de l'Éthiopie. J'ai suivi mes études, tout le long de... J'ai suivi un cursus français. C'est pour ça que je parle français. Normalement, on ne parle pas français en Éthiopie. Et après le bac, j'ai fait Parcoursup. Je me suis inscrite dans une fac ici en France. On m'a appris et j'ai eu ma licence en administration économique et sociale en 2025.
2: Donc, tu as appris le français dans une école internationale en Éthiopie, à Addis Abeba.
3: Oui.
2: Et une fois que tu as eu le bac en poche, tu es venue faire des études ici avec le statut d'étudiant, justement, à la fac de droit de Toulouse.
3: Exactement.
2: Et puis, brutalement, tout en travaillant d'ailleurs, hein, parce
3: oui,
2: que forcément...
3: exactement. À côté de mes études, je travaillais, je faisais des jobs étudiants, j'ai fait pas mal de jobs. J'étais barista à Starbucks, j'étais caissière à Auchan.
2: Et puis, brutalement, d'un seul coup... Tout s'arrête alors que tu viens d'avoir ta licence en poche. Donc, tu es en pleine, je dirais...
3: Exactement.
2: Expansion dans tes projets de jeune.
3: Je pensais que j'allais savourer ma réussite d'obtention de ma licence et tout, sauf que tout a changé dans ma vie. En fait, j'étais obligée de retourner en Éthiopie, sauf que les choses ont fait que je ne peux pas retourner parce que ma sécurité serait en danger.
2: Pourquoi ?
3: Parce que ma mère, elle était militante dans un parti politique opposant. Et puis d'un coup, j'ai perdu...
2: au dictateur actuellement en place.
3: Exactement. Du coup, au fil du temps, j'ai perdu contact avec elle, qui fait que voilà, je ne peux plus rentrer chez moi. Et même elle me disait de continuer vraiment mes études le temps que les choses se stabilisent en Éthiopie. Mais malheureusement, je n'ai pas pu continuer mon master, car on ne m'avait pas accepté dans les facs pour les masters, parce que les places étaient réduites. Et j'ai essayé aussi des écoles, sauf que malheureusement, je n'ai pas trouvé d'alternance. Puis j'étais obligée de faire une demande d'asile pour demander la protection de la France, en fait.
2: Et là, c'est quand même... là, tu tombes dans un grand trou.
3: Et je peux dire
2: ça. Compliqué de ne pas plonger dans le désespoir, quand même.
3: C'est ça. En vrai, j'essaie de garder espoir, de pouvoir au moins avoir quelque chose, au moins valoriser ma licence, car c'était pas facile pour moi de faire mes études ici, avoir l'indépendance, puis d'un coup tout perdre, sans job, sans logement et tout.
2: Donc plus de statut, plus de droits,
3: oui.
2: Plus d'argent.
3: C'est ça.
2: Plus le droit de travailler, plus le droit d'étudier. Donc, tu dors à la rue.
3: Exactement. En gros, j'ai plus ce que j'avais, en fait, avant. J'ai plus de stabilité, je peux dire ça.
2: Et tu dors même à la rue pendant quelques temps.
3: Exactement. Enfin, juste avant de venir à Welcome, je devais constamment appeler le 115 pour avoir un logement pour la nuit. S'il n'y a pas de place, ben, je suis obligée d'être à la rue. Et même, j'ai passé 4 nuits à la rue parce que voilà, déjà, joindre le 115 aussi, ce n'est pas non plus facile. Et encore, avoir une place, c'est les doigts croisés et tout. Et puis, j'ai pu avoir des contacts par des associations comme Welcome, où je suis accueillie par des familles pour un mois. Puis, je reste dans ces familles-là pour 6 mois au total. Et chaque mois, je change de famille, en gros.
2: Alors, avant de revenir à cette solution-là, entre guillemets, est-ce que quand on est une fille, et moi j'ai des filles, j'imagine bien mes filles dormir dans la rue, franchement, c'est quand même un truc un peu dingue à Toulouse, dans cette ville riche et en paix. Comment ça se passe et comment on arrive à accéder quand même aux associations? Est-ce que ça va très vite? Est-ce que c'est bien organisé ou c'est très compliqué de s'y retrouver?
3: Ah, moi, j'ai eu de la chance parce que je parle français déjà. Du coup, j'essaye au max de dire mes problèmes à des gens, à ce qu'on me trouve une solution et tout. Car moi, j'avais plutôt un entourage étudiant. Du coup, même eux, ils ne savent pas. Et, tout, et les amis que j'avais, elles ne sont plus là, en fait. Du coup, j'étais obligée de dire, de me présenter à des endroits et tout, de chercher sur Internet. Et il y avait même un guide qu'on m'avait demandé pour des personnes qui viennent juste d'arriver en France et tout. Je ne sais plus le nom, c'est où. What is that, en fait. Et sur ça, en gros, c'est un cahier de guide. Il y a plein d'adresses d'associations, des endroits et tout, on peut rester. C'est juste par rapport au logement que c'est un peu plus compliqué. Puis, heureusement, comme je vous ai dit, je parle français. Du coup, les gens étaient sensibles à ma situation.
2: Donc, Welcome. Du jour au lendemain, tu te retrouves à partager le quotidien des Français? Oui. Aussi diversifiés que peuvent l'être tous nos parcours, hein. Donc très différents. Est-ce qu'il y a une très grosse appréhension de rentrer chez les gens, de partager peut-être la salle de bain, de déranger, de quémander, ou un énorme soulagement? Et puis est-ce que c'est comique aussi parfois?
3: En général, moi, je suis une personne très timide, très réservée. Mais vu que ça fait à peu près 5-6 ans que je suis déjà en France, du coup, je connais un peu comment les Français sont. Je les connais à travers le travail, les collègues et tout.
2: Tu l'as très très bien compris en étant caissière dans les grandes surfaces, justement. Ça en dit long sur la société, non?
3: Oui, je peux dire que j'ai eu énormément de contacts clients quand je travaillais à Auchan que Starbucks. Puis du coup, peut-être qu'habiter ensemble avec des Français, en général, je suis une personne qui est très réservée, très timide. Du coup, je garde mes limites, quoi. Genre, car déjà, la personne, quand elle m'accueille chez elle, je ne sais pas comment dire, mais elle me donne une place. Du coup, moi aussi, j'essaye de ne pas dépasser, de ne pas trop demander non plus.
2: Et du coup, parce que franchement, j'en reviens sur ta connaissance de la société française, être caissière étrangère en France... C'est presque être déjà un premier bouc émissaire des prix trop chers, de l'attente, de la râlerie française.
3: Ça, c'est un quotidien des caissières, en fait. Déjà que la plupart, je peux dire que caissières, c'est des étudiants étrangers qui cherchent à financer leurs études à côté. Du coup, on le vit, en fait, à force de le vivre tous les jours, on s'habitue, en fait, j'ai l'impression.
2: Oui, tu étais aux premières loges de la ronchonnerie française, mais tu étais même traitée de malpoli quand tu répondais pas et que tu disais juste le prix qu'il fallait payer.
3: Et oui, exactement. En fait, des clients aigris, des clients qui se plaignent pour des prix, alors que nous, en fait, on est juste des caissières. Et encore, il y a certains prix, en fait, vu que il y a énormément de produits dans le supermarché. Et l'informatique, je ne sais pas si c'est soit le programme de l'informatique qui ne capte pas certains prix. Du coup, il y avait certains prix qui ont passé, il n'y a pas le prix qui s'affiche. Du coup, moi, je suis obligée de garder le produit, soit de demander le prix au client pour que je puisse rentrer. Et quand je demande le prix, je ne suis pas censée savoir le prix. Comment tu as fait pour le prendre du rayon? Et des fois, quand je dis que le prix il est à telle somme, je dis « Ah, mais c'est trop cher !» Ben mec, normalement, tu l'as vu là-bas, du coup, tu as déjà pris connaissance du prix, du coup, c'est pas la peine d'être surpris.
2: Donc, peut-être que les Français ont besoin d'être écoutés.
3: Ouais, mais
2: par quelqu'un.
3: Pas, mais c'est pas en caisse, c'est pas le bon mot.
2: Bon, et vous alors, parce que, enfin, et toi, toi, quels sont tes besoins en fait? À quelle pression tu fais face si tu te, si tu, voilà, quand tu es face à toutes ces questions existentielles, de qui tu vas devenir, de où est ta mère, de dans quelle sorte d'insécurité tu vis? Et qu'est-ce qui te... Et est-ce que toutes ces épreuves qui sont assez impensables pour nos propres enfants, hein, te forgent un mental d'acier ou une force ou...
3: Oui. Après, moi, je suis une personne croyante. Du coup, je me dis que c'est une phase de la vie. Enfin, ça fait partie des aléas de la vie. Du coup, c'est... Une... C'est comment dire, ces obstacles-là vont probablement... certainement me forger, me rendre une personne meilleure que je suis actuellement. Du coup, j'ai eu du mal à accepter, à penser comme ça, car c'était complètement un bouleversement, une claque dans le visage, du coup.
2: Mais comment t'as fait pour pas tomber dans la dépression, par exemple?
3: J'ai gardé la foi. La foi, c'est important. C'est ça, en fait, mon outil.
2: Voilà. Et du coup, tu penses que ça te rend plus fort, ou en tout cas...
3: Oui.
2: C'est voilà, tout ce que tu apprends, ça te rend plus fort.
3: Oui, car je dirais qu'être croyant, c'est croire dans un truc qu'on ne voit pas forcément.
2: Et alors, qu'est-ce que tu penses de l'accueil en France? On y reviendra dans la prochaine émission, en fait, justement. Cette notion d'accueil, c'est quand même super intéressant, parce que toutes les religions, justement, puisque tu me mets sur le domaine de la religion, prêchent l'accueil. Toutes les religions le font dans tous leurs prêches et tous les dimanches ou tous les samedis, qu'on soit musulman, qu'on soit juif, qu'on soit catholique ou protestant, entend il faut accueillir. Mais passer à l'acte et partager sa salle de bain, alors là, il n'y a plus grand monde après la messe du dimanche. C'est beaucoup plus rare.
3: Oui.
2: Et pourtant, c'est d'une simplicité biblique d'accueillir, non?
3: Oui, c'est vrai. Mais la chose que j'ai appris, c'est qu'on n'est pas obligé d'être croyant pour accueillir quelqu'un. Être humain suffirait, en fait. Voilà. C'est une question d'humanité, en fait, de s'entraider. C'est la base, en fait, pour vivre ensemble.
2: Et pourquoi ça fait si peur, alors? Puisque sinon, tout le monde ferait...
3: En fait, c'est
2: exaltant, finalement, de recevoir quelqu'un. Enfin, moi, si je parle de ma propre expérience, c'est tout bénéfice. Moi, j'en redemande. Je voyage, je découvre, j'ouvre, je comprends. Je parle même pas de ce que je donne. Je parle plutôt de ce que je reçois, quelque part. Et puis j'ai un jeune de l'âge de mes enfants à la maison qui a une autre expertise et qui va raconter autre chose à mes gosses que tout ce que j'ai pu lui apprendre. C'est tellement simple.
3: C'est vrai, mais c'est juste que je pense que l'homme est fait en sorte d'avoir peur de l'inconnu. On a peur de l'inconnu. En plus, j'avais lu un livre qui s'appelle « Ne crois pas tout ce que ton cerveau te dit ». Car dans la tête, on imagine plein de trucs négatifs, ou même positifs, c'est vrai, mais plutôt négatifs. Et ça ne fait que faire peur, en fait. Voilà. C'est la peur de l'inconnu.
2: Bon, ça, tu risques plus de l'avoir une fois que tu seras sorti d'affaire, toi, la peur de l'inconnu. Hein, parce que l'inconnu, là, tu les as toutes les... Je propose qu'on écoute un musicien
3: éthiopien
2: pour terminer en beauté. On se retrouve la semaine prochaine, de toute façon. Et je donne immédiatement le numéro de téléphone de Welcome, 06 82 59 74 19, 06 82 59 74 19. Le mail, c'est welcome3100@gmail.com, au cas où des familles auraient envie d'accueillir d'autres Sarah ou d'autres personnes issues de tous les pays complexes qui nous entourent, avant peut-être un jour d'être accueillis eux-mêmes en Éthiopie si les choses s'inversent en France. Merci Sarah, à la semaine prochaine.
3: C'est avec plaisir, à la semaine prochaine.

0: Bonsoir à tous et bienvenue sur le plateau d'Un cœur qui écoute, votre émission de spiritualité. Aujourd'hui, nous sommes heureux d'accueillir le père Arnaud de Boissieu. Bonjour père.
1: Bonjour, bonjour à toutes et tous.
0: Alors, vous venez de publier aux éditions L'Emmanuel un livre, « Il prendra soin de moi », récit d'un cheminement spirituel après un abus sexuel. Alors, un sujet difficile, hein, évidemment, on va en reparler dans un instant, mais on va aussi raconter... outre comment ça s'est passé, mais surtout comment vous vous en êtes...

0: notamment par l'écriture, et pour me rendre compte que il y a eu plusieurs étapes. Il y a eu le livre de Patrick Goujon, oui, jésuite, qui a été aussi agressé, qui a publié un livre, Prière de ne pas abuser, qui m'a beaucoup aidé à mettre des mots. Et puis, suite à ça, au moment de la lecture de ce livre, enfin, c'était à peu près concomitant, un jour de Noël, hein, durant le repas de Noël, une voix intérieure, complètement intérieure, qui a gueulé en moi, je n'ai pas le droit d'être heureux à cause de l'agression. Par un mécanisme que je ne saisis pas, mais peu importe, ça m'a incité à relire les psaumes, à reméditer les psaumes, qui sont la prière la plus traditionnelle de l'Église, et de, notamment, je savais qu'il existait des versets extrêmement violents, qui sont souvent censurés dans la prière de l'Église, parce qu'on estime qu'ils ne portent pas la prière. Alors moi, ils m'ont aidé à cracher le mal que j'avais en moi. Je suis sûr. Les psalmistes, on ne les connaît pas, on ne connaît pas leur histoire, mais tous ces versets d'une violence absolument terrible montrent qu'eux aussi ont vécu des épreuves
1: connaissent la vie
0: considérables, et qu'il a fallu qu'ils puissent le sortir, pouvoir dire à Dieu qu'est-ce qui se passe, qu'est-ce que tu fous.
1: Oui.
0: Tu m'as laissé tomber, tu m'abandonnes.
1: Et alors, quelle est votre réponse aujourd'hui sur justement la présence de Dieu pendant cette agression, toutes les années d'après, lors de cette rencontre? Vous l'avez senti proche, loin? Qu'est-ce qu'il a fait? Qu'est-ce qu'il n'a pas fait? Comment vous vivez la chose aujourd'hui?
0: C'est un mystère. Je n'en sais rien. Je vois que c'est un cheminement de, une fois que j'ai trouvé les mots, ça fait 25 ans que j'écris, que finalement ça, on m'a demandé de publier, de faire ce petit livre. J'ai retrouvé la démarche que je connaissais, j'étais en Tanzanie pendant les années, le début du sida, donc à l'époque aucun traitement. Donc apprendre, et la Tanzanie était un pays qui était extrêmement touché, toute l'Afrique de l'Est. Donc les psychologues disaient que quelqu'un qui apprend un tel traumatisme passe par un certain nombre d'étapes qui sont le déni, la révolte, l'abattement et l'acceptation enfin. J'ai retrouvé ces quatre périodes dans les psaumes. Il y a quelques psaumes caractéristiques du déni. Alors, la gueulante des souffrances, il y en a tant qu'on veut.
1: Oui.
0: Des phrases terribles. Demander son ennemi, que souhaiter à son ennemi, la braise des genêts. Autrement dit, brûler vif.
1: Et ça vous a un petit peu, je ne sais pas s'il faut dire soulagé, mais le fait de prier et de pleurer et de crier avec les psaumes, ça fait que vous étiez moins seul quand même ?
0: Pouvoir me dire, moi aussi. Le psalmiste est passé par cette étape, est passé par cette épreuve. Donc peut-être, moi aussi, réussirai-je à la traverser comme lui-même l'a traversée.
1: Alors, vous avez vécu quand même toutes ces années comme prêtre, donc forcément à célébrer la messe, à communier, à vivre des sacrements. Ça a aidé à vivre mieux tout cela ou pas?
0: Non.
1: Non.
0: Non, c'est un travail intérieur qui met, voilà, c'est 25 ans, c'est 25 ans de travail avec la conviction, mais qui passe à travers toute étape de la vie et de la vie ordinaire, si je puis dire, la conviction que ce qui fait le titre de ce livre, c'est le psaume 30, si je me souviens bien. Il prendra soin de moi.
1: Et même il prend soin de vous au présent? C'est pas juste du futur?
0: Oui, même si les

0: preuves ne sont pas terminées.
1: Mais alors, votre agresseur est mort.
0: Oui.
1: Est-ce que aujourd'hui, si on parle de pardon, qu'est-ce que vous pouvez me répondre ?
0: Ah là là, vaste sujet. Je réponds plusieurs choses. Qu'il n'existe pas de vie en société sans pardon. Je crois que c'est un des fondements de la vie en société. On passe son temps à souvent des petits pardons de pas grand-chose.
1: Et parce qu'on se frotte, on se rentre dedans.
0: Parce qu'on brûle un feu rouge ou je sais pas quoi. Enfin, voilà. Ça, c'est le fondement de la société. Pour le niveau chrétien, je suis très frappé, j'en parle dans le livre. On a souvent l'impression que Jésus en croix pardonne ses bourreaux. L'évangile ne dit pas ça. Dans l'évangile de Luc, Jésus dit « Père, pardonne-leur ». Il remet le pardon entre les mains de son Père. Et moi, ça a été une libération de voir, oui, il faut pouvoir vivre quelque chose de l'ordre du pardon, mais j'ai l'éternité pour le faire. Oui, je pourrais le faire, mais dans un premier temps, il faut que c'est le fait de remettre les pardons entre les mains du Père qui m'ouvre un espace dans lequel je peux, il y a d'autres étapes humaines, je peux cracher ce que j'ai dans mon cœur, ça ne supprime pas le pardon, ça le met à une certaine distance. Alors oui, j'espère y arriver,
1: mais pas à la force de vos petits bras.
0: Pas à la force de mes petits bras. Il peut y avoir une forme d'orgueil à penser trop rapidement que l'on peut pardonner. Je préfère le remettre entre les mains du Père.
1: Et il a retrouvé un peu la paix et le droit d'être joyeux.
0: J'espère ne pas l'avoir oublié. J'espère le vivre. Mais oui, ça reste une blessure. C'est physique.
1: Mais oui.
0: Les affaires d'agression, je ne peux pas voir actuellement, physiquement, je ne peux pas voir une photo d'un agresseur, il y en a plein les journaux. Je les cache avec la main tellement ça me fait mal. Bon, j'espère quand même avoir le goût de la plaisanterie et de la joie de vivre.
1: Et l'histoire de réussir à reprendre un peu le gouvernail et de ne pas laisser à l'agresseur cette prise sur votre vie et qui finalement conditionne toute votre vie et de dire non mais à la rigueur vous n'aurez pas ma haine, vous êtes battu là-dedans aussi.
0: Je trouve que la maquettiste a fait un travail absolument remarquable, donc en proposant cette couverture, elle s'est inspirée de l'art japonais du kintsugi. C'est une façon.
1: Parole est d'or, là.
0: Voilà, de réparer des poteries brisées, non pas en essayant de cacher les fêlures, mais en les recollant avec des fils d'or, de façon à mettre en valeur. Même blessé, même brisé, on peut continuer à vivre. Alors voilà, je trouve que cette parabole est tout à fait belle et tout à fait ajustée. Alors j'espère le vivre.
1: Est-ce que vous pourriez nous dire si tout au long de votre travail pastoral, aujourd'hui en le relisant un peu, en regardant dans le rétroviseur comme vous le disiez, vous vous rendez compte que cet état de faiblesse, de vulnérabilité dans lequel vous avez mis cette agression, vous a peut-être permis d'être plus attentif à la douleur des autres ?
0: Alors, ce serait aux autres de le dire, honnêtement. J'espère, oui.
1: Quelle est votre espérance, justement, pour vous, pour ces prochaines années ?
0: Je dis que la bonté, la miséricorde de Dieu étant infinie, je ne doute pas qu'il a accueilli mon agresseur au paradis. Comment ça ? Je n'en sais rien. après, qu'est-ce qui se passera au paradis, je n'en sais rien. Mais ben, je pense que la bonté du Seigneur est suffisamment vaste.
1: On remercie le Saint-Esprit de vous permettre de dire ces paroles-là, qui viennent de loin, loin dans le fond. On arrive à la fin de cette émission, et ça va être le moment des cartes. Par trois fois, je vais vous demander de nous dire un chiffre entre 1 et 10, et là vous aurez droit à une question courte qui appellera une réponse courte.
0: Alors,
1: je pense que... Attendez, attendez.
0: Oh, je vais trop vite.
1: C'est parti. Pof. Quelle est votre prière préférée ?
0: Le petit silence intérieur. Isaïe, la voix d'un fin silence.
1: À nouveau.
0: 5.
1: Au jour du jugement, qu'aimeriez-vous que Dieu vous dise ?
0: Bienvenue, en pensant qu'il y a 10 ans, il a accueilli mon agresseur avec les mêmes bons.
1: Une dernière.
0: 7.
1: Quelle est pour vous la plus belle fête ?
0: Noël. Le petit germe. Ce qui ne se voit pas encore, ce qui ne fait que se deviner.
1: Merci beaucoup, Père. On vous remercie d'être venu nous partager ce moment de vie, cet effort pour vivre avec, pour le vivre en chrétien et pas sortir les couteaux, les fusils pour aller régler ça manu militari. Merci d'avoir aussi eu la simplicité de nous montrer là où vous en êtes sans se payer de mots. Et voilà, vous êtes en chemin et le Seigneur est là à côté de vous à vous soutenir pour avancer. Eh bien, merci beaucoup, tout simplement. Je rappelle le titre de votre livre, « Il prendra soin de moi », récit d'un cheminement spirituel après un abus sexuel, par le père Arnaud de Boissieux, paru aux éditions L'Emmanuel. Merci à vous tous pour votre fidélité. 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J'en profite pour saluer toutes les personnes qui nous écoutent en podcast. Bonne soirée.

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1: Au nom du Père et du Fils et du Saint-Esprit, Amen. Mon Seigneur et mon Dieu, je crois de tout mon cœur que tu es ici, que tu me vois, que tu m'entends. Je t'adore à genoux devant toi. Je te demande le pardon de mes péchés et ton aide pour faire de mon mieux ce moment de prière. Marie, ma Mère Immaculée, Saint Joseph et mon ange gardien, intercédez pour moi. Une journée qui commence mal, avec le réveil qui ne sonne pas, et tu dois te préparer en catastrophe. Le grille-pain rend l'âme, et tu dois te contenter d'un pain sec de la veille pour faire office de petit-déjeuner. Et puis la prière que tu aurais aimé bien faire passe à la trappe, car ton réveil n'a pas sonné. À peine sors-tu de chez toi que tu marches sur ce qu'un chien a laissé devant ta porte. Alors tu montes dans ta voiture et l'odeur est terrible, sans compter que tu t'es pas encore rendu trop compte pourquoi, et le temps d'en répandre partout. Et puis tu arrives au boulot et la série noire se poursuit. Des remontrances du patron qui n'avait pas compris que tu n'étais pour rien dans l'oubli d'un dossier qu'on aurait dû te transmettre. Et des disputes entre collègues et des luttes intestines dans lesquelles tu te retrouves embarqué. Et comme si tout cela ne suffisait pas, une rage de dents te fait souffrir horriblement et t'oblige à prendre plusieurs paracétamol. Et en plus, tu perds un temps fou sur les heures de ton travail à chercher sur Doctolib un dentiste disponible. En commentant ces événements à un de tes collègues, il te répond par cette phrase mystérieuse. « Ce doit être ton karma ». Une expression étrange qui, je crois, vient des spiritualités orientales et qui désigne une sorte de fatalité, quelque chose qui devait m'arriver et qui, quoi que je fasse, aurait dû de toute façon me tomber dessus. Un peu comme si on n'avait aucun pouvoir sur le cours des choses de notre vie. Et en plus, avec cette idée diffuse qu'on doit être puni pour nos mauvaises actions ici-bas, et qu'il y a une sorte d'énergie vengeresse qui nous punit d'intentions mauvaises. En vivant dans cette optique, une épée de Damoclès me menace à chaque instant. C'est ce fameux karma. Et Jésus nous propose aujourd'hui dans l'Évangile une toute autre philosophie de vie. Il nous dit d'abord bien de souligner ce qui fonctionne dans notre existence, d'arrêter de voir simplement les malheurs qui peuvent nous accabler. La vie ne vaut-elle pas plus que la nourriture et le corps plus que les vêtements, nous dit Jésus dans l'Évangile. Ne soyez pas inquiets, ne vous souciez pas. Il y a tellement de choses dans nos vies qui fonctionnent et qu'on prend pour argent comptant, alors que c'est Dieu Tout-Puissant qui en est l'auteur, qui en est la cause. Certes, il y a des malheurs parfois dans nos vies, certes nous pouvons nous inquiéter, nous ne savons pas ce que nous aurons demain, mais nous pouvons déjà nous émerveiller de ce que nous sommes et de ce que nous avons aujourd'hui, maintenant. Déjà la vie, qui est un cadeau merveilleux, et la santé du corps, si tu es en bonne santé, rends grâce. On voit souvent la valeur de la santé que lorsque nous sommes malades. Mais rendons grâce si actuellement notre corps tient le coup ou s'il va un petit peu mieux qu'hier. Regardez les oiseaux du ciel, nous dit Jésus. Ils ne font ni semailles ni moissons, ils n'amassent pas dans les greniers. Et votre Père céleste les nourrit. Là, le Seigneur nous parle de deux inquiétudes qui sont bien légitimes, la nourriture et les vêtements, qui sont deux thèmes qui peuvent parfois occuper notre esprit. Les vêtements, les soldes, ces promotions, ces produits que j'ai vus sur Vinted et ces occasions à ne pas manquer. Mais nous pouvons élargir ces inquiétudes dont nous parle le Seigneur, la nourriture, les vêtements, à tous les biens matériels, ces voitures que nous voulons acheter, ou cette essence dont le prix augmente et qui nous inquiète, et ces maisons que nous voulons construire, ces maisons secondaires dans lesquelles on veut préparer notre retraite. et qui demande tant d'efforts et tant d'économies. Et dans l'évangile d'aujourd'hui, Jésus nous permet de remettre les choses en perspective. Nous avons quelque chose de bien plus important que tout cet avoir. Le bonheur, eh bien, de pouvoir nous lever vivants. Le bonheur d'établir des relations avec Dieu, avec les autres. Cette beauté du monde qui nous entoure, cet amour que nous recevons. Tout cela, c'est l'essentiel. C'est tout ce qui va bien et qu'on ne souligne jamais assez. Un philosophe disait très justement « Je veux bien qu'on remette en cause l'existence de Dieu quand tout va mal. » On a tellement entendu « Ah, s'il y a tant de mal dans le monde, c'est que Dieu ne doit pas exister. » Mais, poursuivait ce philosophe, poussons la logique jusqu'au bout. Et alors, en constatant tout ce qui va bien, confessons et reconnaissons au contraire l'existence et l'amour de Dieu. Je me lève, je suis en vie, je suis sur une planète magnifique, dans un univers extraordinaire. Mes poumons respirent, mon sang circule, mes jambes me font marcher, mon cerveau me fait réfléchir bien mieux que n'importe quelle intelligence artificielle. Autant d'occasions, Seigneur, de te rendre grâce et de voir une cause derrière tout cela. C'est toi, mon Dieu, mon Créateur, Dieu Père et Dieu Amour. En continuant à nous faire observer la nature, Jésus va nous révéler quelque chose de très puissant. Il nous dit ceci. Observez comment poussent les lis des champs. Ils ne travaillent pas, ils ne filent pas. Or, je vous le dis, que Salomon lui-même, dans toute sa gloire, n'était pas habillé comme l'un d'entre eux. Il y a une beauté magnifique dans la nature, et derrière cette beauté, il y a un Dieu, il y a un Dieu amour qui nous a créé ce monde pour qu'on l'aime, qu'on le contemple, qui nous fasse revenir à lui. Par ce discours si beau, Jésus veut nous faire prendre conscience d'une vérité, c'est qu'il existe une providence divine. Et cette providence, ce sont ces dispositions par lesquelles Dieu conduit avec sagesse et amour toutes les créatures jusqu'à leur fin. C'est la définition que tu peux trouver dans le catéchisme de l'Église catholique de la providence divine. Dispositions par lesquelles Dieu conduit avec sagesse et amour toutes les créatures jusqu'à leur fin. Alors, si nous sommes convaincus que derrière tout ce qui nous arrive, il y a une providence, alors nous aborderons la vie avec une espérance complètement renouvelée et nous n'aurons plus peur d'un karma anonyme et vengeur qui nous tombe dessus, mais nous pourrons voir dans tous les événements de notre existence le Seigneur qui est là. Alors il faut bien comprendre la providence. Ce n'est pas une organisation du monde comme un homme jouerait avec ses marionnettes et manipulerait des objets. Rien n'est plus contraire à la providence de Dieu. Oui, Dieu est provident, mais dans le sens où il suscite des pensées chrétiennes dans les cœurs, des réactions pleines d'amour dans les corps qui souffrent. Jésus a ce pouvoir d'insuffler dans le cœur de millions de chrétiens des sentiments, les mêmes sentiments que le Christ. Il meut les cœurs. C'est pour ça qu'il nous dit dans ce même évangile de chercher le royaume de Dieu. Mais dans d'autres passages de l'évangile, il nous dit que ce royaume des dieux est avant tout dans les cœurs. Et donc la providence de Dieu, elle agit avant tout à l'intérieur des âmes. Et c'est pourquoi nous comprenons que cette providence, elle est aussi mystérieuse, qu'elle interagit avec la liberté humaine. Alors oui, la douleur, le mal et le péché nous font souffrir. Ils sont difficilement explicables. Et cela peut nous inquiéter. Mais Jésus nous appelle à la paix. Ne t'inquiète pas, ne te soucie pas. Si tu es attentif, attentive, alors tu remarqueras que même si le mal te frappe, même si la douleur t'accable, et même si tu regrettes profondément tes péchés, et même si tout cela reste un grand mystère, dans ces épreuves, le Seigneur nous accompagne. Il souffre avec nous. Il nous dirige vers lui, sagement, amoureusement, comme dit le catéchisme. Et quand nous péchons, il est là aussi pour redresser la barre, pour réparer, pour nous sauver, pour peu qu'on lui montre que nous regrettons profondément notre péché. Si je comprends bien la providence, Je ne serai pas béat, attentiste et les mains toujours tournées vers le ciel en attendant que tu agisses. Non. Si je crois en la providence, je verrai Dieu qui m'accompagne. Certes, le réveil n'a pas sonné ce matin, mais mon ange gardien, oui, m'a réveillé. C'est quand même mieux que rien, non? Alors oui, mon grille-pain était grillé, mais au moins, j'ai quelque chose à manger. Certes, je marche au mauvais endroit en sortant de chez moi, mais le Seigneur m'a donné assez de force et de sens de l'humour pour ne pas me mettre en colère en marchant dans ce mauvais cadeau que m'a fait ce chien. Certes, mon patron m'est tombé dessus, mais j'ai réussi à garder mon calme en évoquant l'aide de la Vierge Marie pour ne pas surenchérir. Certes, les disputes et les rivalités ont miné un peu ma matinée, mais j'ai lutté avec l'aide du Christ pour ne pas en rajouter et pour essayer de changer le cours de l'ambiance en faisant une blague qui a décontracté tout le monde grâce au Saint-Esprit qui m'a soufflé ce bon mot. Alors oui, j'ai eu cette rage de dents qui m'a fait souffrir terriblement. Mais au lieu de m'enfermer dans mon malheur en récriminant contre Dieu, j'ai décidé, comme le bon larron sur la croix, d'en faire une occasion pour me tourner vers Jésus et pour me convertir. Alors oui, la douleur que Dieu ne veut pas et le mal que Dieu subit plus que moi reste toujours un mystère. Mais Jésus nous invite à ne pas réagir comme des païens, à ne pas croire dans le karma, mais à confier en la providence divine qui nous fera voir que quoi qu'il arrive, Jésus est à nos côtés et qu'il nous conduit sagement, amoureusement, à bon port en cette communion avec Dieu le Père, Dieu le Fils et Dieu le Saint-Esprit pour un bonheur sans fin.
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0: 20h.
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0: Chers amis de KTO, bienvenue sur la place Saint-Pierre de Rome. Avec le pape qui est acclamé par la foule des pèlerins, nous allons participer à l'audience générale de ce mercredi 17 juin 2026. Voilà, après son petit tour dans l'assemblée sur la place Saint-Pierre, le pape rejoint l'estrade d'où il pourra diriger et puis nous partager son expérience spirituelle lors de cette audience générale.
1: Il Santo Padre da ora inizio all'udienza generale introducendola con il segno della croce.
0: Le pape va introduire cette célébration avec le signe de la croix et nous recevrons à la fin sa bénédiction.
2: Nel nome del Padre, del Figlio e dello Spirito Santo. La pace sia con voi.
0: La paix soit avec vous.
3: Lecture de l'Évangile selon Saint Jean. Jésus dit à ses disciples : Ne dites-vous pas encore 4 mois et ce sera la moisson ? Et moi je vous dis : Levez les yeux et regardez les champs déjà dorés pour la moisson. Je vous ai envoyé moissonner ce qui ne vous a coûté aucun effort. D'autres ont fait l'effort et vous en avez bénéficié. Parole du Seigneur.
2: Cari fratelli e sorelle, buongiorno e benvenuti.
0: Chers frères et sœurs, bonjour et bienvenue.
2: Oggi desidero proporre alcune riflessioni sul viaggio apostolico che ho compiuto la settimana scorsa.
0: Aujourd'hui, je souhaite vous proposer quelques réflexions sur le voyage apostolique que j'ai effectué la semaine dernière en Espagne.
2: Barcelone.
0: Visitant Madrid, Barcelone,
2: Isole Canarie,
0: l'abbaye de Montserrat et les îles Canaries.
2: In 4 paesi africani, questa volta mi sono trovato immerso.
0: Après un long périple dans 4 pays africains, je me suis cette fois retrouvé plongé dans un pays européen doté d'une ancienne et très riche tradition catholique. Il est apparu clairement que dans l'Espagne d'aujourd'hui, qui a connu de notables changements sociaux et culturels, le pape a été partout accueilli avec enthousiasme et avec une ouverture à l'écoute. Je rends grâce à Dieu et à tout le peuple espagnol, au roi et aux autorités civiles, aux évêques et aux communautés ecclésiales. Le peuple de Dieu m'a beaucoup réconforté pour la manifestation joyeuse de sa foi et de son affection. À mon tour, j'ai confirmé les fidèles. Et comme évêque de Rome, je les ai encouragés à surmonter toute forme de division et d'opposition en cultivant toujours la communion, le dialogue, l'unité dans la diversité. Tel est le service propre au successeur de Pierre, service qui trouve une expression spécifique dans les voyages apostoliques, chaque fois adapté aux situations ecclésiales et sociales des pays visités. En Espagne, j'ai pu constater avec joie et à quel point les gens, de tous âges et de toutes conditions, attendaient la visite du pape. Partout, j'ai trouvé des foules venues m'accueillir avec une grande chaleur. Cela n'allait pas de soi et cela mérite réflexion. Naturellement, cette participation exprime avant tout, comme je le disais, à la foi du peuple espagnol. En même temps, je pense qu'elle manifeste le besoin généralisé de se retrouver unis sur un fondement vrai et profond, qui ne soit ni intéressé ni idéologique. Ce fondement est seulement le Christ. En dernière analyse, le Christ, seulement lui, peut garantir notre chemin, ainsi que l'Évangile à travers les inculturations nécessaires pour transmettre dans la vie des peuples. Il le peut parce que son message répond pleinement à ces deux exigences, la recherche de la vérité et la soif de justice.
2: À Madrid et à Barcelone,
0: à Madrid et à Barcelone. Nous nous sommes rassemblés dans les grandes cathédrales, ainsi que dans des stades ultramodernes. Nous avons prié le Saint-Chapelet à l'abbaye de Montserrat. Nous avons célébré la messe à la Sagrada Familia. Symbole majestueux, symphonie de pierre et de lumière qui parle à tous du mystère chrétien. Cette rencontre entre l'ancien et le moderne, entre la tradition catholique et la culture contemporaine, m'a fait percevoir de manière vive le caractère propre de l'Europe, sa richesse inestimable, en tant que réalité actuelle non dépassée. Il s'agit d'un patrimoine à préserver avec soin, afin de pouvoir l'investir dans le monde d'aujourd'hui avec ses défis historiques, la paix, l'écologie intégrale, le développement équitable et durable, le respect de la dignité humaine. Ce sont là des défis que le Concile Vatican II avait déjà clairement reconnus et sur lesquels le magistère qui a suivi est revenu jusqu'à ma récente encyclique Magnifica Humanitas, qui vise à protéger la personne humaine à l'ère de l'intelligence artificielle. J'ai perçu à travers ces différentes rencontres le besoin que les gens ont d'entendre dans la voix du pape l'évangile de l'espérance pour notre humanité d'aujourd'hui, durement éprouvée par les conséquences négatives d'un modèle de développement trompeur. Ce besoin qui s'est exprimé à travers les nombreux témoignages que j'ai pu entendre, des témoignages tantôt émouvants, tantôt édifiants, je l'ai reconnu aussi et surtout sur les visages des petits et des pauvres que j'ai rencontrés, comme ce fut le cas auprès d'un enfant qui m'a lu sa lettre à la paroisse, celui de certaines victimes d'abus, qui demande à être écouté, des détenus qui m'attendaient en prison, des jeunes pleins d'inquiétudes et de projets, des migrants dans les centres d'accueil des îles Canaries. C'est précisément aux îles Canaries, dernière étape de notre itinéraire, qu'une clé de lecture globale m'a été offerte. Elle m'a été offerte d'une part par la situation géographique même de cet archipel, et d'autre part par la réalité d'une église locale qui accueille un grand nombre de migrants forcés provenant surtout d'Afrique. Nous savons que le phénomène migratoire est complexe et qu'il exige des plans d'action cohérents et concertés. Mais cette clé de lecture ouvre une perspective différente et plus large. Elle nous fait comprendre comment nous sommes appelés à relire l'Évangile dans le monde d'aujourd'hui en échangeant les dons de nos cultures respectives et en particulier les fruits produits en elles par la fécondité du message du Christ. D'ailleurs, l'un de ces fruits est précisément le dialogue entre les personnes et entre les peuples, la rencontre dans un esprit de fraternité qui permet de découvrir et d'apprécier mutuellement les valeurs dont l'autre est porteur. Ce chemin n'est pas facile. Il exige de la bonne volonté et l'aide de Dieu, mais c'est le chemin qui mène à la civilisation de l'amour. Chers frères et sœurs, la devise de ce voyage apostolique en Espagne était « Alzad la mirada », levez les yeux. Ce sont justement des paroles de Jésus adressées à ses premiers disciples pour leur apprendre à voir dans les personnes et dans les foules le désir de vie et de vérité, de plénitude. C'est à moi d'abord que le Seigneur répète ses paroles. Et par sa grâce, j'en ai fait l'expérience également au cours de ce voyage. Aujourd'hui, je voudrais partager avec vous cette invitation. Levons les yeux. Apprenons de Jésus à regarder notre prochain, les gens, le monde avec les yeux de Dieu. C'est-à-dire avec amour, respect et compassion. Enfin, je tiens à remercier tous ceux qui ont prié pour le bon déroulement de ce voyage apostolique, en particulier les communautés de Monial contemplative, qui, en Espagne, grâce à Dieu, sont très nombreuses. Continuez à prier, afin que par l'intercession de la Vierge Marie, les graines que j'ai semées portent des fruits abondants. Merci.
3: Très Saint-Père, les fidèles de langue française sont heureux de vous exprimer leurs sentiments les plus respectueux et leur filial attachement. Ils vous assurent de leurs prières pour leur personne et pour votre ministère de successeur de Pierre. À la fin de cette audience, nous chanterons le Notre Père en latin. Puis le Saint-Père impartira la bénédiction apostolique. Il l'accorde spécialement aux enfants, aux personnes âgées, aux malades, et aux personnes qui sont dans l'épreuve. Il bénira également les chapelets et les autres objets de dévotion que vous avez apportés à cette intention. Voici le résumé de la catéchèse que vient d'exposer Sa Sainteté le pape Léon XIV. Chers frères et sœurs, bonjour et bienvenue. Je voudrais revenir aujourd'hui avec vous sur le voyage apostolique que j'ai accompli la semaine dernière en Espagne. Partout, j'ai été accueillie par un enthousiasme débordant de foi et d'affection, mais aussi par une véritable ouverture à l'écoute du successeur de Pierre, venu conforter les fidèles. J'ai ainsi pu les encourager à dépasser toute forme de division ou d'opposition, en cherchant toujours la communion, le dialogue et l'unité dans la diversité. Cet enthousiasme me semble reposer sur le besoin de se retrouver unis sur un fondement vrai et profond qui ne soit ni intéressé ni idéologique, à savoir le message du Christ répondant à la recherche de vérité et à la soif de justice qui habite l'homme. Reçue dans les grandes cathédrales comme dans les stades récents, j'ai pu percevoir la richesse d'un patrimoine inestimable cohabitant avec les réalités les plus modernes, caractéristiques des pays d'Europe. Mais surtout, les diverses rencontres, souvent émouvantes ou édifiantes, m'ont fait comprendre la soif d'entendre, dans les paroles du pape, l'évangile de l'espérance, afin d'apprendre, selon la devise du voyage, à lever les yeux. À présent, Sa Sainteté va saluer en italien les francophones.
2: Saluto cordialmente i pellegrini di lingua francese venuti dal Benin e dalla Francia, in particolare il gruppo proveniente da La Réunion, i sacerdoti e gli studenti delle varie scuole. Impariamo da Gesù a guardare il prossimo, le persone e il mondo con gli occhi di Dio, cioè con amore, rispetto e compassione. Vi benedico di cuore.
3: En s'adressant aux francophones, le Saint-Père vient de dire: Je salue cordialement les pèlerins de langue française venus du Bénin et de France, en particulier le groupe de la Réunion, les prêtres et les élèves des diverses écoles. Apprenons de Jésus à regarder le prochain, les personnes et le monde avec les yeux de Dieu, c'est-à-dire avec amour, respect et compassion. Je vous bénis de grand cœur.
2: Colgo con soddisfazione il raggiungimento di un accordo tra la Repubblica Islamica dell'Iran e gli Stati Uniti d'America.
0: Je souhaite qu'il y ait un accord entre l'Iran et les États-Unis, un document qui sera écrit vendredi prochain. Et je souhaite que ce soit vraiment un grand travail de négociation. Et je remercie tous les pays qui se sont engagés pour faire advenir cette rencontre de vendredi prochain. Et nous attendons tous que cet accord puisse contribuer à renforcer la confiance réciproque, la sécurité et la stabilité au Proche-Orient, en promouvant des chemins de coopération et de dialogue entre les peuples.
2: Arrivano invece notizie dolorose sulla guerra in Ucraina.
0: Nous venons de recevoir des nouvelles assez alarmantes sur l'Ukraine. Tant de victimes innocentes, tant de personnes tuées, tant d'églises et de lieux culturels dévastés par les flammes. Je suis proche de tous ceux qui pleurent leurs proches. Je prie pour tous les malades et pour tous ceux qui servent et aident ceux qui sont dans les difficultés. Et je prie pour que, et prions pour que la guerre finisse. Prions le Seigneur pour qu'il y ait des chemins de dialogue pour rendre possible une paix juste et durable.
2: Rivolgo il mio cordiale benvenuto.
0: Je salue aussi
2: ai pellegrini di lingua italiana.
0: Les pèlerins de langue italienne, mais aussi de tous ceux qui sont ici, sur cette place, et en particulier le pape salue
2: la diocesi di Volterra.
0: Les pèlerins du diocèse de Volterra, qui est venu avec son évêque, Monseigneur Campioni.
2: Cari fratelli e sorelle.
0: Chers frères et sœurs, que votre pèlerinage auprès des apôtres Pierre et Paul renforce votre foi et vous pousse à poursuivre le chemin de la sainteté, à suivre l'Évangile et l'enseignement de l'Église. Le pape accueille également les séminaristes de différents diocèses italiens, ainsi que les aumôniers de différentes prisons italiennes. À chacun, le pape souhaite d'être de bons travailleurs à la vigne du Seigneur.
2: San Bartolomeo in Galdo e Santa Barbara in Salento.
0: Le pape salue aussi différentes paroisses qui sont venues aujourd'hui, ainsi que des associations sportives,
2: la squadra di basket Jungle T Palestrina,
0: des équipes de basket qui sont venues,
2: l'associazione Banca del Tempo di Piana degli Albanesi,
0: ainsi que toutes les associations. Le pape invoque la grâce de Dieu et l'intercession maternelle de la Sainte Vierge. Mes pensées, les pensées du pape vont aussi envers les jeunes, les malades, les nouveaux époux.
2: Siamo alle soglie del periodo estivo.
0: Nous sommes à l'aube du temps de vacances, du repos et des pèlerinages. Je souhaite à vous qui êtes en train de faire des examens, je vous souhaite après de pouvoir faire des expériences religieuses, sociales et spirituelles. Je souhaite que les malades puissent trouver de l'aide auprès de vos proches. Et vous, chers nouveaux époux, je vous souhaite d'utiliser ce temps estival pour approfondir toujours plus la valeur de la mission dans l'Église et dans la société. Je vous donne à vous tous ma bénédiction.

Voilà, c'était l'audience générale avec le pape Léon XIV qui, au cours de cette rencontre, a pu faire le point sur son voyage apostolique en Espagne la semaine dernière. Je remercie également toutes les équipes de Télé-Vatican, de Vatican Média, de KTO pour la diffusion de cette émission en direct avec le pape. Bonne journée à tous.

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2: Anatole France, histoire contemporaine. L'orme du mail, le mannequin d'osier, l'anneau d'améthyste, Monsieur Bergeret à Paris. Collection La Petite Vermillon, La Table Ronde, 670 pages. Maître de conférence en littérature latine dans une ville de province qui doit être Orléans, Monsieur Bergeret a l'art, peut-être à cause de son intelligence et sa profonde droiture intellectuelle, de se faire détester de tous ceux qu'il fréquente qui ne le comprennent pas et se croient autorisés à le mépriser. À commencer par sa propre épouse, une gourde prétentieuse qui le dénigre et le trompe. Paradoxalement, le seul interlocuteur de valeur dont puisse se targuer l'infortuné universitaire est le recteur du séminaire, prêtre des plus rigoristes avec lequel ce républicain agnostique ne semble pas avoir grand-chose en commun. Pourtant, entre 1895 et 1900, alors que l'affaire Dreyfus déchire le pays, nos deux comparses, mal assortis aux idéaux contraires, vont sous l'orme du mail, et tandis que tourne autour d'eux l'assez sordide microcosme de leur univers provincial, portés sur le monde et l'actualité un regard de sagesse, inspirés par leur profonde culture et leur vision lucide de l'humanité et ses tristes passions. L'abbé Lanteigne décrochera-t-il l'évêché qu'il brigue, non sans mérite? Ou son rival, qui a mieux compris le jeu politique, le doublera-t-il au poteau? Bergeret comprendra-t-il qu'il est cocu? Et saura-t-il en tirer les conclusions? Le préfet juif sera-t-il reçu par la bonne société royaliste? Et surtout, le duc d'Orléans montera-t-il sur le trône de ses pères, comme le prédit Saint Radegonde, dans l'élocution dont bénéficie la fille du directeur du bureau de placement, ainsi que Notre-Dame, dans de prétendues apparitions, une petite paysanne un peu trop délurée. Enfin, fera-t-on éclater l'innocence du capitaine Dreyfus et à quel prix? Anatole France s'essayait ici à l'une de ses fresques, dont la littérature était alors friande, mais en dépit d'une intrigue minimaliste, ambition cléricale des uns, mésaventure conjugale de l'autre, tentative de tous pour s'assurer la meilleure place au soleil, l'essentiel pour l'auteur au long de ce feuilleton est d'avoir un prétexte à commenter, mine de rien, l'actualité politique en assumant ses positions dreyfusardes. Ce pourrait être affreusement ennuyeux et démodé. Mais France est un très grand écrivain, à la dent dure et qui ne retient pas ses coups. Ses portraits au vitriol des uns et des autres restent d'une actualité féroce tant les hommes ont peu changé. Enfin, voici pour l'historien un document de première main sur une époque qui n'intéresse plus guère mais demeure la matrice de la nôtre. L'intrigue autour de la course à l'évêché est ainsi une prodigieuse clé de lecture pour comprendre l'Église contemporaine en France. 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

0: Mission Thérésienne est une association privée de fidèles qui rassemble les enfants et les jeunes, les parents et les éducateurs désirant, à la suite de Sainte Thérèse, aider les prêtres et les vocations. Le but de Mission Thérésienne est d'obtenir de Dieu, par la Vierge Marie, la sainteté des enfants et de leur famille par la prière et l'offrande de soi en faveur des vocations. L'association est reconnue depuis 1992 par l'évêque de Bayeux et Lisieux et invite ses membres à réciter chaque jour la prière à Notre-Dame du Sacerdoce que nous entendrons en fin de chapelet. Sainte Thérèse est entrée au Carmel afin de prier pour les prêtres et disait à sa sœur « Céline, si tu veux, convertissons les âmes. Il faut que cette année nous fassions beaucoup de prêtres qui sachent aimer Jésus. » Les enfants qui prient pour les prêtres constituent un carmel externe et les plus grands peuvent s'engager à parrainer un prêtre par la prière. À Laval, Mayenne, Château-Gontier et Cran, les enfants de 3 à 14 ans sont répartis en équipes pour des propositions adaptées à leur âge. Après cette présentation, récitons les mystères joyeux pour les vocations à venir et pour tous nos prêtres. Nous commençons par la prière des petits bergers.
1: Vierge Marie, Mère de Jésus, Mère de tous les hommes, demandez à Dieu qu'il nous donne beaucoup de prêtres, qu'il nous aide à connaître Jésus et à devenir ses amis. Amen.
0: Premier mystère, l'Annonciation. Fruit du mystère, l'humilité. Dieu envoie l'ange Gabriel à Nazareth, chez la Vierge Marie. « Je vous salue, pleine de grâce. Le Seigneur est avec vous. Vous allez avoir un fils, vous l'appellerez Jésus. » Marie répond « Je suis la servante du Seigneur. Qu'il me soit fait selon votre parole. » Vierge Marie, donnez-moi un cœur qui écoute et qui dit oui à Dieu.
2: Notre Père qui es aux cieux, que ton nom soit sanctifié, que ton règne vienne, que ta volonté soit faite sur la terre comme en ciel. Donne-nous aujourd'hui notre pain de ce jour. Pardonne-nous nos offenses, comme nous pardonnons aussi à ceux qui nous ont tous offensés. Et ne nous soumets pas à entrer en tentation, mais délivre-nous du mal. Amen.
3: Je vous salue Marie, pleine de grâce, le Seigneur est avec vous. Vous êtes bénie entre toutes les femmes et Jésus, le fruit de vos entrailles, est béni.

0: Le Seigneur est avec vous. Vous êtes bénie entre toutes les femmes. Et Jésus, le fruit de vos entrailles, est béni.
1: Sainte Marie, Mère de Dieu, priez pour nous pauvres pécheurs,
2: maintenant et à l'heure de notre mort. Amen.
0: Je vous salue Marie, pleine de grâce. Le Seigneur est avec vous. Vous êtes bénie entre toutes les femmes. Et Jésus, le fruit de vos entrailles, est béni. Sainte Marie, Mère de Dieu,

0: grâce, le Seigneur est avec vous. Vous êtes bénie entre toutes les femmes, et Jésus, le fruit de vos entrailles, est béni.
1: Sainte Marie, Mère de Dieu, priez pour nous pauvres pécheurs, maintenant et à l'heure de notre mort. Amen.
0: Je vous salue Marie, pleine de grâce. Le Seigneur est avec vous. Vous êtes bénie entre toutes les femmes, et Jésus, le fruit de vos entrailles, est béni.
1: Sainte Marie,

que vous êtes bénie entre toutes les femmes, et Jésus, le fruit de vos entrailles, est béni. Sainte Marie, Mère de Dieu, priez pour nous pauvres pécheurs, maintenant et à l'heure de notre mort. Amen. Je vous salue Marie, pleine de grâce, le Seigneur est avec vous. Vous êtes bénie entre toutes les femmes, et Jésus, le fruit de vos entrailles, est béni. Sainte Marie, Mère de Dieu,

0: Priez pour nos pauvres pécheurs, maintenant et à l'heure de notre mort. Amen. Je vous salue Marie, pleine de grâce, le Seigneur est avec vous. Vous êtes bénie entre toutes les femmes, et Jésus, le fruit de vos entrailles, est béni. Sainte Marie, Mère de Dieu, priez pour nous pauvres pécheurs, maintenant et à l'heure de notre mort. Amen. Je vous salue Marie, pleine de grâce, le Seigneur est avec vous. Vous êtes bénie entre toutes les femmes, et Jésus, le fruit de vos entrailles, est béni. Sainte Marie, Mère de Dieu, priez pour nous pauvres pécheurs, maintenant et à l'heure de notre mort. Amen. Je vous salue Marie, pleine de grâce, le Seigneur est avec vous. Vous êtes bénie entre toutes les femmes, et Jésus, le fruit de vos entrailles, est béni.
1: Sainte Marie, Mère de Dieu, priez pour nous pauvres pécheurs, maintenant et à l'heure de notre mort. Amen.
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3: priez pour nous, priez pour les prêtres.

0: Deuxième mystère, la visitation. Fruit du mystère, l'amour du prochain. Marie se met en route rapidement pour aller voir sa cousine Élisabeth. L'enfant d'Élisabeth tressaille de joie en elle. Élisabeth dit à Marie, « Vous êtes bénie entre toutes les femmes, et Jésus, le fruit de vos entrailles, est béni. »
1: C'est fini ?
0: Marie répond, « Mon âme exulte de joie, car le Seigneur a fait en moi des merveilles. Vierge Marie, moi aussi je veux chanter les merveilles de Dieu. »
2: Notre Père qui es aux cieux, que ton nom soit sanctifié, que votre règne vienne, que votre volonté soit faite sur la terre comme au ciel.
3: Donne-nous aujourd'hui notre pain de ce jour. Pardonne-nous nos offenses, comme nous pardonnons aussi à ceux qui nous ont offensés. Et ne nous laisse pas entrer en tentation, mais délivre-nous du mal. Amen.
2: Je vous salue Marie, pleine de grâce, le Seigneur est avec vous. Vous êtes bénie entre toutes les femmes, et Jésus, le fruit de vos entrailles, est béni.
3: Sainte Marie, Mère de Dieu, priez pour nous, pauvres pécheurs, maintenant et à l'heure de notre mort. Amen.
2: Je vous salue Marie, pleine de grâce, le Seigneur est avec vous. Vous êtes bénie entre toutes les femmes, et Jésus, le fruit de vos entrailles, est béni.
3: Sainte Marie, Mère de Dieu, priez pour nous, pauvres pécheurs, maintenant et à l'heure de notre mort. Amen.
2: Je vous salue Marie, pleine de grâce, le Seigneur est avec vous. Vous êtes bénie entre toutes les femmes, et Jésus, le fruit de vos entrailles, est béni.
3: Sainte Marie, Mère de Dieu, priez pour nous, pauvres pécheurs, maintenant et à l'heure de notre mort. Amen.
2: Je vous salue Marie, pleine de grâce, le Seigneur est avec vous. Vous êtes bénie entre toutes les femmes, et Jésus, le fruit de vos entrailles, est béni.
3: Sainte Marie, Mère de Dieu, priez pour nous, pauvres pécheurs, maintenant et à l'heure de notre mort. Amen.
2: Je vous salue Marie, pleine de grâce, le Seigneur est avec vous. Vous êtes bénie entre toutes les femmes, et Jésus, le fruit de vos entrailles, est béni.
3: Sainte Marie, Mère de Dieu, priez pour nous, pauvres pécheurs, maintenant et à l'heure de notre mort. Amen.
2: Je vous salue Marie, pleine de grâce, le Seigneur est avec vous. Vous êtes bénie entre toutes les femmes, et Jésus, le fruit de vos entrailles, est béni.
3: Sainte Marie, Mère de Dieu, priez pour nous pauvres pécheurs, maintenant et à l'heure de notre mort. Amen.
2: Je vous salue Marie, pleine de grâce, le Seigneur est avec vous. Vous êtes bénie entre toutes les femmes, et Jésus, le fruit de vos entrailles, est béni.
3: Sainte Marie, Mère de Dieu, priez pour nous pauvres pécheurs, maintenant et à l'heure de notre mort. Amen.
2: Je vous salue Marie, pleine de grâce, le Seigneur est avec vous. Vous êtes bénie entre toutes les femmes, et Jésus, le fruit de vos entrailles, est béni.
3: Sainte Marie, Mère de Dieu, priez pour nous pauvres pécheurs, maintenant et à l'heure de notre mort. Amen.
2: Je vous salue Marie, pleine de grâce, le Seigneur est avec vous. Vous êtes bénie entre toutes les femmes, et Jésus, le fruit de vos entrailles, est béni.
3: Sainte Marie, Mère de Dieu, priez pour nous pauvres pécheurs, maintenant et à l'heure de notre mort. Amen.
2: Je vous salue Marie, pleine de grâce, le Seigneur est avec vous. Vous êtes bénie entre toutes les femmes, et Jésus, le fruit de vos entrailles, est béni.
3: Sainte Marie, Mère de Dieu, priez pour nous pauvres pécheurs, maintenant et à l'heure de notre mort. Amen.
0: Notre-Dame du Sacerdoce, priez pour nous, priez pour les prêtres.

0: Troisième mystère joyeux, la nativité. Fruit du mystère, la pauvreté. Arrivé à Bethléem, Joseph et Marie cherchent une maison pour la naissance de Jésus. Mais il n'y a pas de place dans l'hôtellerie. Ils trouvent seulement une pauvre étable et c'est là que naît l'enfant de Dieu. Marie prend Jésus et le dépose dans une mangeoire. Vierge Marie, déposez doucement Jésus dans mon cœur.
1: Notre Père qui es aux cieux, que ton nom soit sanctifié, que ton règne vienne, que ta volonté soit faite sur la terre comme au ciel.
2: Donne-nous aujourd'hui notre pain de ce jour. Pardonne-nous nos offenses comme nous pardonnons aussi à ceux qui nous ont tous offensés.
1: Et ne nous soumets pas entrer en tentation, mais délivre-nous du mal. Amen. Je vous salue Marie, pleine de grâce, le Seigneur est avec vous. Vous êtes bénie entre toutes les femmes, et Jésus, le fruit de vos entrailles, est béni.
2: Sainte Marie, Mère de Dieu, priez pour nous pauvres pécheurs, maintenant et à l'heure de notre mort. Amen.
1: Je vous salue Marie, pleine de grâce, le Seigneur est avec vous. Vous êtes bénie entre toutes les femmes, et Jésus, le fruit de vos entrailles, est béni.
2: Sainte Marie, Mère de Dieu, priez pour nos pauvres pécheurs, maintenant et à l'heure de notre mort.
3: Amen.
1: Je vous salue Marie, pleine de grâce, le Seigneur est avec vous. Vous êtes bénie entre toutes les femmes, et Jésus, le fruit de vos entrailles, est béni.
2: Sainte Marie, Mère de Dieu, priez pour nos pauvres pécheurs, maintenant et à l'heure de notre mort. Amen.
1: Je vous salue Marie, pleine de grâce, le Seigneur est avec vous. Vous êtes bénie entre toutes les femmes, et Jésus, le fruit de vos entrailles, est béni.
2: Sainte Marie, Mère de Dieu, priez pour nous pauvres pécheurs, maintenant et à l'heure de notre mort. Amen.
1: Je vous salue Marie, pleine de grâce, le Seigneur est avec vous. Vous êtes bénie entre toutes les femmes, et Jésus, le fruit de vos entrailles, est béni.
2: Sainte Marie, Mère de Dieu, priez pour nous pauvres pécheurs, maintenant et à l'heure de notre mort. Amen.
1: Je vous salue Marie, pleine de grâce, le Seigneur est avec vous. Vous êtes bénie entre toutes les femmes, et Jésus, le fruit de vos entrailles, est béni.
2: Sainte Marie, Mère de Dieu, priez pour nous pauvres pécheurs, maintenant et à l'heure de notre mort. Amen.
1: Je vous salue Marie, pleine de grâce, le Seigneur est avec vous. Vous êtes bénie entre toutes les femmes, et Jésus, le fruit de vos entrailles, est béni.
2: Sainte Marie, Mère de Dieu, priez pour nous pauvres pécheurs, maintenant et à l'heure de notre mort. Amen.
1: Je vous salue Marie, pleine de grâce, le Seigneur est avec vous. Vous êtes bénie entre toutes les femmes, et Jésus, le fruit de vos entrailles, est béni.
2: Sainte Marie, Mère de Dieu, priez pour nous pauvres pécheurs, maintenant et à l'heure de notre mort. Amen.
1: Je vous salue Marie, pleine de grâce, le Seigneur est avec vous. Vous êtes bénie entre toutes les femmes, et Jésus, le fruit de vos entrailles, est béni.
2: Sainte Marie, Mère de Dieu, priez pour nous pauvres pécheurs, maintenant et à l'heure de notre mort. Amen.
1: Je vous salue Marie, pleine de grâce, le Seigneur est avec vous. Vous êtes bénie entre toutes les femmes, et Jésus, le fruit de vos entrailles, est béni.
2: Sainte Marie, Mère de Dieu, priez pour nous pauvres pécheurs, maintenant et à l'heure de notre mort. Amen.
0: Notre-Dame du Sacerdoce,
2: priez pour nous, priez pour les prêtres.

0: Quatrième mystère joyeux, la présentation de Jésus au temple. Fruit du mystère, se laisser présenter à Dieu par Marie. Au temps de Jésus, l'aîné des garçons est offert à Dieu après sa naissance. Pour obéir à Dieu, Joseph et Marie viennent au temple avec Jésus. Ils présentent à Dieu leur enfant et offrent deux colombes. Le vieillard Siméon prend l'enfant Jésus dans ses bras. Il dit que Jésus est la lumière du monde. Vierge Marie, moi aussi je suis votre enfant. Offrez mon cœur à Dieu.
1: Notre Père qui es aux cieux, que ton nom soit sanctifié, que ton règne vienne, que ta volonté soit faite sur la terre comme au ciel.
2: Donne-nous aujourd'hui notre pain de ce jour. Pardonne-nous nos offenses comme nous pardonnons aussi à ceux qui nous ont tous offensés. Et ne nous laisse pas entrer en tentation, mais délivre-nous du mal. Amen.
1: Je vous salue Marie, pleine de grâce, le Seigneur est avec vous. Vous êtes bénie entre toutes les femmes, et Jésus, le fruit de vos entrailles, est béni.
2: Sainte Marie, Mère de Dieu, priez pour nous pauvres pécheurs, maintenant et à l'heure de notre mort. Amen.
1: Je vous salue Marie, pleine de grâce, le Seigneur est avec vous. Vous êtes bénie entre toutes les femmes, et Jésus, le fruit de vos entrailles, est béni.
2: Sainte Marie, Mère de Dieu, priez pour nous pauvres pécheurs, maintenant et à l'heure de notre mort. Amen.
1: Je vous salue Marie, pleine de grâce, le Seigneur est avec vous. Vous êtes bénie entre toutes les femmes, et Jésus, le fruit de vos entrailles, est béni.
2: Sainte Marie, Mère de Dieu, priez pour nous pauvres pécheurs, maintenant et à l'heure de notre mort. Amen.
1: Je vous salue Marie, pleine de grâce, le Seigneur est avec vous. Vous êtes bénie entre toutes les femmes, et Jésus, le fruit de vos entrailles, est béni.
2: Sainte Marie, Mère de Dieu, priez pour nous pauvres pécheurs, maintenant et à l'heure de notre mort. Amen.
1: Je vous salue Marie, pleine de grâce, le Seigneur est avec vous. Vous êtes bénie entre toutes les femmes, et Jésus, le fruit de vos entrailles, est béni.
2: Sainte Marie, Mère de Dieu, priez pour nous pauvres pécheurs, maintenant et à l'heure de notre mort. Amen.
1: Je vous salue Marie, pleine de grâce, le Seigneur est avec vous. Vous êtes bénie entre toutes les femmes, et Jésus, le fruit de vos entrailles, est béni.
2: Sainte Marie, Mère de Dieu, priez pour nous pauvres pécheurs, maintenant et à l'heure de notre mort. Amen.
1: Je vous salue Marie, pleine de grâce, le Seigneur est avec vous. Vous êtes bénie entre toutes les femmes, et Jésus, le fruit de vos entrailles, est béni.
2: Sainte Marie, Mère de Dieu, priez pour nous pauvres pécheurs, maintenant et à l'heure de notre mort. Amen.
1: Je vous salue Marie, pleine de grâce, le Seigneur est avec vous. Vous êtes bénie entre toutes les femmes, et Jésus, le fruit de vos entrailles, est béni.
2: Sainte Marie, Mère de Dieu, priez pour nous pauvres pécheurs, maintenant et à l'heure de notre mort. Amen.
1: Je vous salue Marie, pleine de grâce, le Seigneur est avec vous. Vous êtes bénie entre toutes les femmes, et Jésus, le fruit de vos entrailles, est béni.
2: Sainte Marie, Mère de Dieu, priez pour nous pauvres pécheurs, maintenant et à l'heure de notre mort. Amen.
1: Je vous salue Marie, pleine de grâce, le Seigneur est avec vous. Vous êtes bénie entre toutes les femmes, et Jésus, le fruit de vos entrailles, est béni.
2: Sainte Marie, Mère de Dieu, priez pour nous pauvres pécheurs, maintenant et à l'heure de notre mort. Amen.
0: Notre Dame du sacerdoce, priez pour nous, priez pour les prêtres.

0: Cinquième mystère joyeux, Jésus retrouvé au temple. Fruit du mystère, la recherche de Jésus en tout. Chaque année, Joseph et Marie vont à Jérusalem en pèlerinage. Cette année-là, Jésus a 12 ans. Sur le chemin du retour, Joseph et Marie s'aperçoivent que Jésus n'est pas là. Ils le cherchent très inquiets. Au bout de 3 jours, ils retrouvent Jésus dans le temple en train de parler de Dieu avec les docteurs de la loi. Vierge Marie, moi aussi je veux chercher Jésus. Je sais que je le trouverai à l'église et dans mon cœur.
1: Notre Père qui es aux cieux, que votre nom soit sanctifié, que votre règne vienne, que votre volonté soit faite sur la terre comme au ciel.
2: Donne-nous aujourd'hui notre pain de ce jour. Pardonne-nous nos offenses comme nous pardonnons aussi à ceux qui nous ont offensés. Et ne nous laisse pas entrer en tentation, mais délivre-nous du mal. Amen.
1: Je vous salue Marie, pleine de grâce, le Seigneur est avec vous. Vous êtes bénie entre toutes les femmes, et Jésus, le fruit de vos entrailles, est béni.
0: Sainte Marie, Mère de Dieu,
2: priez pour nous pauvres pécheurs, maintenant et à l'heure de notre mort. Amen.
1: Je vous salue Marie, pleine de grâce, le Seigneur est avec vous. Vous êtes bénie entre toutes les femmes, et Jésus, le fruit de vos entrailles, est béni.
2: Sainte Marie, Mère de Dieu, priez pour nous pauvres pécheurs, maintenant et à l'heure de notre mort. Amen.
1: Je vous salue Marie, pleine de grâce, le Seigneur est avec vous. Vous êtes bénie entre toutes les femmes, et Jésus, le fruit de vos entrailles, est béni.
2: Sainte Marie, Mère de Dieu, priez pour nous pauvres pécheurs, maintenant et à l'heure de notre mort. Amen.
1: Je vous salue Marie, pleine de grâce, le Seigneur est avec vous. Vous êtes bénie entre toutes les femmes, et Jésus, le fruit de vos entrailles, est béni.
2: Sainte Marie, Mère de Dieu, priez pour nous pauvres pécheurs, maintenant et à l'heure de notre mort. Amen.
1: Je vous salue Marie, pleine de grâce, le Seigneur est avec vous. Vous êtes bénie entre toutes les femmes, et Jésus, le fruit de vos entrailles, est béni.
2: Sainte Marie, Mère de Dieu, priez pour nous pauvres pécheurs, maintenant et à l'heure de notre mort. Amen.
1: Je vous salue Marie, pleine de grâce, le Seigneur est avec vous. Vous êtes bénie entre toutes les femmes, et Jésus, le fruit de vos entrailles, est béni.
0: Sainte Marie, Mère de Dieu, priez
2: pour nous pauvres pécheurs, maintenant et à l'heure de notre mort. Amen.
1: Je vous salue Marie, pleine de grâce, le Seigneur est avec vous. Vous êtes bénie entre toutes les femmes, et Jésus, le fruit de vos entrailles, est béni.
2: Sainte Marie, Mère de Dieu, priez pour nous pauvres pécheurs, maintenant et à l'heure de notre mort. Amen.
1: Je vous salue Marie, pleine de grâce, le Seigneur est avec vous. Vous êtes bénie entre toutes les femmes, et Jésus, le fruit de vos entrailles, est béni.
0: Sainte Marie, Mère de Dieu,
2: priez pour nous pauvres pécheurs, maintenant et à l'heure de notre mort. Amen.
1: Je vous salue Marie, pleine de grâce, le Seigneur est avec vous. Vous êtes bénie entre toutes les femmes, et Jésus, le fruit de vos entrailles, est béni.
2: Sainte Marie, Mère de Dieu, priez pour nous pauvres pécheurs, maintenant et à l'heure de notre mort. Amen.
1: Je vous salue Marie, pleine de grâce, le Seigneur est avec vous. Vous êtes bénie entre toutes les femmes, et Jésus, le fruit de vos entrailles, est béni.
2: Sainte Marie, Mère de Dieu, priez pour nous pauvres pécheurs, maintenant et à l'heure de notre mort. Amen.
0: Et nous terminons par la prière à Notre-Dame du sacerdoce. Vierge Marie, Mère du Christ prêtre,
2: Mère des prêtres du monde entier, vous aimez tout particulièrement les prêtres parce qu'ils sont les images vivantes de votre Fils unique. Vous avez aidé Jésus par toute votre vie terrestre et vous l'aidez encore dans le ciel. Nous vous en supplions, priez pour les prêtres. Priez le Père des cieux pour qu'il envoie des ouvriers à sa moisson. Priez pour que nous ayons toujours des prêtres qui nous donnent les sacrements, nous expliquent l'Évangile du Christ et nous enseignent à devenir de vrais enfants de Dieu. Vierge Marie, demandez vous-même à Dieu le Père les prêtres dont nous avons tant besoin. Et puisque votre cœur a tout pouvoir sur lui, obtenez-nous, ô Marie, des prêtres qui soient des saints. Amen.
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3: Une petite croix laissée dans une parka orange qui passe de main en main et infléchit les destinées, provoque des rencontres et fait cheminer vers la foi. Un roman léger et pourtant profond sur les voies surprenantes de Dieu, écrit par une convertie récente. Aucune terre n'est aride. Vous avez un travail, une famille, des amis, des engagements à droite et à gauche. C'est là que Dieu vous attend, pas forcément au Pérou. Faire la volonté de Dieu, c'est avant tout une question de regard, de disposition d'esprit. Lorsqu'un problème se pose, lorsque l'on doit prendre une décision, c'est d'abord prier et se demander ce que ferait Jésus ou ce qu'il a dit à propos de telle ou telle situation. Mais aussi, se dire que rien n'est étranger à Dieu. La mort de votre père bouleverse votre existence, rebat un peu les cartes. Vous devez sans doute prendre des décisions. Commencez déjà par là. Prenez ces décisions à la lumière de Dieu et des évangiles que vous avez déjà commencé à lire. Mais comment savoir si j'agis bien selon la volonté divine? Alors ça, c'est l'une des questions que se posent les chrétiens depuis que le Christ est ressuscité, dit le père Thomas en souriant. L'Église, dans la mesure de ses moyens et des pauvres pécheurs qui la composent, et ce n'est pas de la fausse modestie, croyez-moi, peut vous aider. Je peux vous aider à discerner. Vous feriez ça? Ça fait partie de ma fiche de poste, dit le prêtre en souriant toujours. Pendant quelques instants, Camille resta plongée dans ses pensées. Le père Thomas avait vu juste, comme d'habitude. La mort de son père rebattait les cartes. Elle l'obligeait à se poser les questions qu'elle avait repoussées pendant tant d'années. Quelle place donnerait-elle à ce père et à son héritage? Est-ce qu'elle continuait à le laisser à la périphérie de sa vie, comme lorsqu'il était encore vivant, ou est-ce qu'elle lui faisait face? Peut-être que ce chemin, ce début de chemin vers Dieu qu'elle commençait à emprunter, pouvait l'aider à répondre à ces questions. Votre questionnement est légitime, je ne peux pas dire le contraire, puisque j'ai moi aussi ruminé cette question récemment. Je croyais être appelé au Pérou pour plusieurs dizaines d'années, et voilà que mes supérieurs me rappellent en France, sans raison apparente. Pour le moment, j'accomplis des tâches administratives, alors que je déteste ça. Je m'occupe de l'église Saint-Louis. Vu le quartier, personne n'a besoin d'une levée de fonds pour acheter des uniformes d'occasion. Et pourtant, je suis ici, maintenant, et c'est là que je dois fleurir le temps que j'y reste. Il se pencha vers Camille. Je ne sais pas si votre père a rencontré Dieu au moment de sa mort, mais je sais que vous, vous êtes en train de le rencontrer. Cela vous bouleverse, cela renverse vos certitudes. De nouveaux continents s'ouvrent à vous. Comme j'aimerais être à votre place, mais croyez-moi, je serai toujours là pour vous guider. Chapitre 19. Romain regardait les bras ballants, les deux jeunes s'éloigner en courant avec son sac à dos. Il avait suffi d'un instant. Son sac était lourd, alors il l'avait posé à terre, le temps de prendre une photo de la Plaza de Armas. Puis, il avait rangé son téléphone dans son sac et commençait à étudier le guide. La Plaza de Armas, anciennement la Plaza Mayor, était l'endroit exact où la ville avait été fondée par Pizarro en, le temps qu'il lise la date de fondation de la place de Lima, 1535. Deux hommes surgirent derrière lui, le bousculèrent et lui prirent son sac qui contenait toutes, absolument toutes, ses affaires. Maintenant, il était au centre de la place, sans téléphone, sans portefeuille, sans passeport, sans ordinateur, sans rien d'autre que sa parka et son guide touristique. C'est sûr qu'il n'avait pas été assez attentif. Toutes ses vacances, il les avait passées dans la maison de vacances familiale dont il avait hérité. Une ancienne ferme cachée en Normandie. Pendant 3 semaines, il restait seul, lisait et se promenait dans le bocage. Cela ne constituait pas la meilleure préparation qui soit à une vie de baroudeur. Ça, c'était ce qu'il dirait plus tard, dans quelques minutes, dans quelques heures. Car pour le moment, il ne se disait rien du tout. Il était arrivé depuis 2 heures. Un vol de 12 heures, un trajet d'une heure pour se rendre au centre de Lima, 1 heure de promenade, 14 heures donc. Son tour de monde prenait fin 14 heures après avoir commencé. Il sortit de sa torpeur et explosa. « Putain, mais merde et merde et merde et merde !» La tête entre les mains, il s'assit par terre et continua de crier sa rage et sa frustration. Apeuré, les passants le regardaient de loin et faisaient de grands détours pour éviter cet homme qui criait dans une langue étrangère. Quelqu'un appela la police et quelques instants plus tard, une voiture déboula sur la Plaza de Armas, toute sirène hurlante comme dans les films. Cette diversion sortit Romain de sa crise de nerfs. Il se laissa soulever par les policiers péruviens qui essayèrent de l'interroger en espagnol. Que se passe-t-il? Comment vous appelez-vous? Quelle est votre nationalité? En une semaine, Romain n'avait pas eu le temps de réviser son espagnol. Il avait seulement téléchargé la méthode assimile sur son téléphone. Il comprenait les questions, mais il était incapable d'y répondre. Il ne dit rien et se laissa emmener dans la voiture de patrouille. Au commissariat de Lima, les policiers le firent asseoir et lui donnèrent à boire. Des témoins du vol présent sur la Plaza de Armas expliquèrent qu'il s'agissait sans doute d'un touriste et qu'on lui avait volé son sac. « Il ne vous reste plus rien ?» Romain restait sonné et ne répondait toujours pas. On apporta une carte du monde et le brigadier fit de grands gestes pour que Romain indique d'où il venait. « Le Pérou, c'est là. Et vous, d'où êtes-vous ?» Romain montra la France, Paris. « Ah, la France !» dirent les policiers avec ravissement. En attendant un traducteur français, l'un des policiers demanda à Romain de vider ses poches en faisant des petits moulinets avec ses mains dans ses propres poches. Peut-être avait-il des papiers sur lui, son passeport ou son portefeuille ? Romain plongea la main au fond de la poche de sa parka, sentit un tout petit objet qu'il ne connaissait pas et le sortit perplexe. Il s'agissait d'un pendentif, un petit crucifix doré. D'où sortit-il, celui-là ? Il le tendit au brigadier, qui joua quelques instants avec le petit objet pensif. Puis, il demanda à ses collègues. « Ce sont bien des Français à la mission Santa Maria ?»« Si, le padre est parti, mais il y a une jeune femme qui est arrivée il y a quelques mois. » Le brigadier remit le petit crucifix dans la poche de Romain, lui sourit et lui fit signe de le suivre. Cette fois, la voiture de police circula sans gyrophare. Encore abattu, Romain regardait la ville d'un air hagard. Il avait l'impression d'être sur l'impériale d'un buste touristique. Les monuments officiels étaient dans le style hispanique. Pour le reste, la ville était assez plate. Peu de bâtiments disposaient de 2 étages. La ville était colorée, il passait devant des immeubles et des maisons bleu ciel, jaune safran, rouge. Étonnant, mais finalement cet arc-en-ciel lui remontait le moral. À l'avant de la voiture, les 2 policiers qui l'accompagnaient parlaient entre eux. Romain comprit qu'ils s'énervaient de la lenteur du trafic. L'un d'eux voulut mettre son gyrophare, mais l'autre l'arrêta d'un geste et fit un mouvement des 2 mains d'avant en arrière, geste universel pour signifier qu'on avait le temps et que ce n'était pas la peine de s'énerver. Le conducteur profita d'un feu rouge pour se retourner et faire un grand sourire à Romain. « No se préoccupe !» Romain comprit qu'il ne devait pas s'en faire. De toute façon, qu'il s'inquiète ou qu'il ne s'inquiète pas, cela ne changeait pas grand-chose à sa situation. Mieux valait choisir la solution la moins douloureuse. Il continua donc d'observer la ville. Ils étaient maintenant sur une autoroute urbaine. On se serait cru aux États-Unis. Les distances semblaient immenses, les avenues très larges. Dans une zone plus résidentielle, sans doute le quartier des classes moyennes, les rues se firent plus étroites, mieux entretenues. Puis, ils se mirent à monter, et le paysage changea encore. D'immenses remblais dominaient les rues. La vue était époustouflante, la ville s'étalait sous leurs yeux. Pourtant, les policiers ne s'arrêtaient pas. Où l'emmenait-il ? Est-ce qu'il avait été trop naïf une fois de plus pour se laisser emmener ainsi ? Pourtant, il ne pouvait plus rien lui prendre, ou bien était-ce un enlèvement ? Mais oui, les policiers devaient être de mèche avec des truands qui enlevaient des touristes contre une rançon. Et ils montaient toujours. Cette ville n'avait aucun sens. Des immeubles flambant neufs, à peine terminés, s'accrochaient à un remblai comme une maison Playmobil posée par un enfant sur un tas de sable. Ils empruntaient maintenant des routes de chantier qui n'étaient même pas goudronnées et puis au détour d'un lacet, des maisons, un hameau, un village, disons des habitations. On était loin, très loin des façades gaies et colorées aperçues 20 minutes plus tôt. Ici, tout était couleur de poussière, même le jaune pâle, le rose délavé. Llegamos pronto, annonça le passager à l'avant. Romain secoua la tête. Pronto? Vite, certainement. Donc, on arrivait vite, en conclut Romain, qui désormais n'était pas pressé d'arriver. Ils montèrent encore. Et, enfin, le véhicule s'arrêta devant un grand bâtiment blanc, le seul d'aplomb du quartier, surmonté d'une croix et sur lequel était écrit « Mission Santa Maria ». Les deux policiers invitèrent Romain à descendre, puis sonnèrent à la grosse porte en bois. Romain examina les environs. Autour de la place en terre battue, s'étaient installés des marchands ambulants, entourés d'une nuée de mères de famille. Quelques enfants passaient en courant, tous habillés du même survêtement, avec la même inscription au dos, « Mission Santa Maria ». Enfin, la porte s'ouvrit. « Si ?» Les policiers expliquèrent la situation à la jeune femme qui se tenait à la porte. Quelques instants plus tard, son visage s'éclaira. « Vous êtes français ? Bienvenue !» Chapitre 20. Toute la journée, elle avait attendu ce moment. Elle n'avait cessé de se répéter « Je dois partir. » Mais elle n'en avait pas le courage. Inra était allée à l'usine sans elle. Ses parents avaient décidé qu'elle ne sortirait plus jusqu'à son mariage avec Ahmed. Son père allait rencontrer les parents du jeune homme aujourd'hui même et il reviendrait avec la date du mariage. Sauf qu'il n'était pas revenu avec la date du mariage, évidemment. Il avait rendu visite aux parents d'Ahmed. Il avait appris que les deux jeunes gens n'avaient jamais eu l'intention de se marier et que jamais ils ne s'étaient rencontrés après le travail. Le père d'Asma avait perdu la face. Il s'était confondu en excuses et il était reparti honteux. Sur le chemin du retour, le père d'Ahmed l'avait rattrapé. Il lui avait pris le bras et lui avait raconté ce qu'un bon ami lui avait confié. Ce bon ami habitait dans le quartier de la Holy Spirit Church et il avait vu souvent Asma entrer dans l'église et en ressortir avec un conducteur de rickshaw. Le père d'Asma l'avait remercié et il était vite rentré. Son nom était sali à jamais. Jamais plus il ne pourrait se promener dans les rues. Tout le quartier, toute la ville savait que sa fille se déshonorait avec un garçon qu'il ne connaissait même pas et qu'elle entrait seule dans une église. Une église ! Quand son père avait ouvert la porte de la chambre des filles, Asma avait attrapé son sac préparé depuis le matin. Elle était passée par la fenêtre qui donnait sur la petite cour intérieure et sans même embrasser sa mère, Elle était sortie dans la petite rue et s'était mise à courir. Elle avait tout d'abord pris le chemin de l'usine par habitude. Mauvaise idée, car Inra était justement apparue à l'angle d'une rue. Asma aurait voulu se précipiter vers elle, se jeter dans ses bras et lui raconter tous ses soucis comme elle l'avait fait pendant toute leur enfance. Au contraire, elle avait obliqué vers la droite. « Asma, attends-moi !» Asma continuait de courir. Ce n'était plus elle qui évitait les rickshaws, mais toute la rue qui la laissait passer. Ses pieds touchaient à peine le sol, à droite, à gauche, encore une grande rue. Voilà, elle était presque arrivée. Il était encore tôt et la célébration n'était pas encore commencée. Elle entra dans l'église et appela « Père Patrick, Père Patrick !» Une porte s'ouvrit. Le prêtre suivit d'Afzal en costume traditionnel. Elle se précipita vers eux et dans un flot de paroles, interrompu seulement par les larmes, elle leur raconta. La perte du crucifix, sa conversion et ses rencontres avec Afzal découvertes. Elle ne pouvait plus revenir chez elle, elle le savait. Son père, toute sa famille allait la renier. Cette fois, Afzal dépassa sa pudeur et serra la jeune femme dans ses bras en la berçant. Lorsqu'elle fut calmée, le père Patrick lui prit les mains. Asma, je t'ai toujours dit que je serai à tes côtés en cas de crise avec ta famille et je vais tenir parole. Viens assister au baptême d'Afzal. Ensuite, je te conduirai à la maison des œuvres Sainte-Madeleine. Tu y seras logé, nourri, et tu pourras même travailler dans le petit atelier de couture attenant à la maison. Le Seigneur ne va pas laisser tomber la brebis qui cherche à le rejoindre. Ils se prirent les mains, tous les trois, fermèrent les yeux et entamèrent un Notre Père. Lorsque la nuit tomba, ils rejoignirent la communauté rassemblée autour d'un grand feu. Afzal se tenait aux côtés du père Patrick avec l'écharpe violette des catéchumènes autour du cou. Le prêtre alluma le grand cierge pascal à la flamme qui venait d'être bénie, puis chacun vint allumer son propre cierge. Asma se trouvait au milieu de la petite procession. Elle se dirigea vers l'église avec les fidèles. Avant d'entrer, elle eut le temps de jeter un œil de l'autre côté de la rue. Inra se tenait seule à l'angle, à la fois fascinée et horrifiée. « Comment peux-tu faire cela? Comment peux-tu nous trahir ?» lança-t-elle dans une supplique muette. La procession entraîna Asma. Elle entra dans l'église, éclairée par les cierges des fidèles. Elle se glissa vers les bancs à la droite de l'autel, d'où elle pouvait voir Afzal, le prêtre et toute l'assemblée. Soudain, tous les cierges s'éteignirent et à la lumière du seul cierge pascal commença la lecture de la Genèse, la création. Asma écoutait, absorbée. Il y eut un soir, il y eut un matin, deuxième jour. Elle trembla quand Abraham emmena son fils Isaac au sommet de la montagne et frémit de soulagement quand le bras du Père fut arrêté par l'ange. Garde-moi, mon Dieu, j'ai fait de toi mon refuge. Seigneur, mon partage et ma coupe, de toi dépend mon sort. Je garde le Seigneur devant moi sans relâche. Il est à ma droite, je suis inébranlable. Mon cœur exulte, mon âme est en fête. Tu ne peux m'abandonner à la mort. Garde-moi, mon Dieu. J'ai fait de toi mon refuge. » Oh oui, Asma se sentait inébranlable. Elle était désormais dans le refuge de son Seigneur. Elle ne risquait plus rien. Un chant de victoire s'éleva, repris par toute l'assemblée. Dieu recouvrait Pharaon et toute son armée de flots de la mer qui se refermait sur eux. Dieu venait au secours des opprimés. Il viendrait à son secours. D'ailleurs, le dernier psaume confirma cette certitude. Le bras du Seigneur se lève, le bras du Seigneur est fort. Non, je ne mourrai pas, je vivrai pour annoncer les actions du Seigneur. Oui, elle allait annoncer les actions de Dieu. Dieu allait se tenir auprès d'elle et d'Absal.
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il est ressuscité comme il l'avait promis. Ses yeux rencontrèrent ceux d'Abzal. Jésus est ressuscité, il a vaincu la mort. C'était incroyable. Et pourtant, elle le croyait. Elle croyait que c'était vrai. Le père entonna un chant, la litanie des saints, le plus beau qu'Asma ait jamais entendu. Puis Abzal s'avança pour répondre aux questions du prêtre. Oui, il rejetait le mal et tout ce qui y conduisait. Oui, il croyait en Jésus-Christ et en l'Esprit-Saint. Puis il se pencha et par trois fois, le père l'aspergea de l'eau baptismale. Asma pleurait de joie. L'année prochaine, ce serait elle. L'année prochaine, elle serait baptisée, elle aussi. Puis le prêtre traça une croix sur le front d'Abzal, lui retira son écharpe violette et l'aida à se vêtir d'une aube blanche, le vêtement blanc, le vêtement des esclaves affranchis. Cela symbolisait la libération du nouveau baptisé, la libération des forces du mal et du péché. Toute la petite communauté chrétienne se retrouva dans la cour devant l'église. Chacun vint féliciter Abzal. Asma vint aussi le retrouver. Ils n'osèrent pas s'embrasser, mais se prirent les mains. « Asma !» À ce cri, elle tourna vivement la tête. Inra se tenait encore de l'autre côté de la rue. Asma lui fit un signe de la main. Inra lui répondit. C'était un au revoir, un adieu. Elles le savaient toutes les deux. Aujourd'hui finissait leur vie commune, leur intimité, leur complicité. Pour montrer sa détermination et aussi se donner du courage, Asma prit la main d'Afzal et la leva bien haut, en regardant sa sœur dans les yeux. Elle avait choisi son Dieu, elle avait choisi son mari, elle avait choisi sa vie. Au même moment, un grand bruit résonna dans toute la ville. Afzal rattrapa la jeune fille avant qu'elle ne tombe à terre. Est-ce que c'était un tremblement de terre? Stupéfaits, les gens regardèrent autour d'eux. Non, les bâtiments étaient intacts. Et puis, de grands cris retentirent. Les gens couraient vers eux. L'atelier s'est effondré. Chapitre 21. Ses pas résonnaient dans l'église Saint-Louis, déserte à cette heure-ci. Camille remonta l'allée centrale et s'assit au deuxième rang. On entendait les bruits de la ville, assourdis par les murs épais et la double porte de l'entrée. Est-ce qu'il fallait s'asseoir, se mettre à genoux? Elle se retourna. Une dame avec un petit foulard sur la tête se tenait assise dans une des chapelles de l'église. On pouvait donc rester assise, même si Camille trouvait qu'il était quand même plus convenable de s'agenouiller. Toutefois, le père Thomas n'avait rien précisé à ce sujet. Il avait seulement dit « Pour prier, mettez-vous en présence de Jésus ». Encore une parole à tiroir incompréhensible. En présence de Jésus. Comment se mettre en présence de quelqu'un? On lui donne rendez-vous, on l'appelle, on prend un café, on discute. Mais en présence de quelqu'un que l'on ne voit pas? On l'appelle aussi? Camille ferma les yeux. Jésus, si tu es là, frappe trois coups. Tu parles d'une cruche. Vous pouvez faire comme les enfants, avait dit le père Thomas. Si vous ne savez pas quoi dire pour prier, vous dites un merci, un pardon, un s'il te plaît, avec un signe de croix et un autre père en introduction et un je vous salue Marie à la fin. Camille se signa et récita le Notre Père, vieux reste de ses années dans une école catholique. Un merci, merci de m'avoir fait rencontrer le Père Thomas. Oui, on peut dire que c'est grâce à vous, à toi, on peut le tutoyer. J'ai trouvé le crucifix de papa, donc je suis allée à la librairie, donc j'ai rencontré le Père, bref, merci pour ça. Camille rouvrit les yeux. Elle entendit au loin le son d'une ambulance qui se rapprochait, des klaxons étouffés, Paris mis sous cloche. Pardon, il ne lui semblait pas avoir quelque chose à se faire pardonner.
pardon. Avait-elle fait du mal à quelqu'un récemment? Par action ou par omission, avait dit le père Thomas. Par action, non. Elle n'allait quand même pas faire exprès de blesser quelqu'un. Par omission, elle était allée à Crolles quelques jours auparavant. Un voyage surprise. Elle avait prévenu Marc alors qu'elle était déjà dans le train. « Tout le monde va être tellement content de te voir », avait-il dit en venant la chercher à la gare de Grenoble. Restée à distance, détachée. Elle venait parce que Marc lui avait demandé, parce qu'elle héritait de cette boîte, parce qu'elle voulait lui dire qu'elle n'allait pas vendre. Mais elle rentrerait le soir même. Tout cela n'était pas son monde. Mais en descendant de voiture sur le parking d'Adrénaline, elle n'avait pas pu s'empêcher de s'exclamer. C'est magnifique, c'est nouveau. La grosse bâtisse était une ancienne ferme restaurée, entièrement bardée de bois, dont les larges et hautes baies vitrées s'ouvraient sur le paysage de montagne. L'ensemble tenait davantage du chalet de montagne haut de gamme que d'un immeuble de bureau impersonnel. Oubliant ses résolutions de se tenir à distance de cette boîte, Camille entreprit de faire le tour du bâtiment suivi de Marc. À l'arrière, une extension moderne prolongeait la ferme centenaire et se terminait par un mur aveugle qui s'élevait à plus de 4 mètres de hauteur. « Qu'est-ce que c'est que ça ?» demanda Camille. « Tu verras à l'intérieur, » répondit Marc d'un air mystérieux. Camille poursuivit le tour du chalet et découvrit une immense terrasse en bois agrémenté de tables, de bancs, de parasols. On aurait dit un restaurant d'altitude attendant les skieurs. « Ça a 5 ans quand même, hein ?» répondit enfin Marc avec une petite moue. « Tant que ça » murmura-t-elle. Revenus devant l'entrée principale, ils pénétrèrent dans un sas dont la vocation était non seulement de maintenir le froid à l'extérieur, mais aussi d'accueillir les chaussures de l'ensemble des salariés. « Mets ces chaussons, » lui dit Marc, en enfilant lui-même des charentaises prises dans un casier à son nom. « Sinon, je vais me faire taper sur les doigts. » Des chaussons dans

Marie, notre gouvernante, est très à cheval là-dessus, lui murmura Marc. Elle ne veut voir personne marcher en chaussures sur les tapis. Crois-moi, Francis s'est pris des sacrées soufflantes. Excuse-moi, je t'abandonne quelques minutes, je vais la prévenir que tu restes déjeuner avec nous. Une gouvernante ? Camille allait de surprise en surprise. Marc s'éloigna rapidement, laissant Camille seule près de l'entrée. Elle hésitait à s'avancer. Elle était chez elle ici, pourtant elle était une étrangère. Un des hommes, installé près du grand foyer, leva les yeux de son écran et la reconnut. Il se précipita. « Camille, c'est bien toi ? Bertrand, tu me reconnais ?» Bertrand, le premier collaborateur de son père, le premier à l'avoir rejoint, alors que les produits d'adrénaline encombraient encore la maison familiale. « Bonjour Bertrand. » « Camille, je suis si émue, c'est terrible d'avoir perdu Francis si vite, pour toi et pour nous aussi. » Intriguée, plusieurs personnes s'étaient avancées, et lorsque Marc revint, Camille était entourée d'une quinzaine de personnes, des anciens de la boîte, qui l'avaient connue quand elle était petite. On était à Chamonix pour l'enterrement. Mais il y avait tellement de monde, on n'a pas pu venir te dire bonjour. C'est bien d'être venu ici. » Plus émue qu'elle ne l'aurait voulu, Camille suivit Marc dans son bureau à l'étage. « C'est papa qui a choisi tout cela ? » demanda-t-elle en regardant à travers la vitre qui surplombait le grand hall. « Non. Quand nous avons réfléchi à notre nouveau siège social, il a seulement exigé une grande pièce commune. » Et aussi une cuisine pour que nous mangions tous ensemble. Il tenait à cet esprit de famille. Oui, ça ressemblait bien à son père de vouloir créer une ambiance familiale autour de lui, même au travail. C'était un moyen de contrôler son monde, d'avoir les gens sous la main en permanence. On mange ensemble, on travaille ensemble, on rit ensemble, on prend ses vacances ensemble. Finalement, on n'a même plus besoin de rentrer chez soi. » Camille plongea son regard vers les canapés qui entouraient l'âtre en pierre. Deux jeunes hommes s'interpellèrent. L'un montra son téléphone à l'autre et ils éclatèrent de rire. Puis ils s'installèrent face à face, perchés sur le rebord en pierre du foyer, et continuèrent à travailler. Elle ne pouvait pas le nier. L'ambiance semblait chaleureuse, bon enfant, en un mot, sympathique. C'était peut-être un peu paternaliste, la gouvernante, le feu de cheminée, les chaussons. Pourtant, elle pouvait ressentir d'ici l'atmosphère familiale dont elle s'était exclue. « Nelly aussi s'est beaucoup impliquée dans l'aménagement, » ajouta Marc. « Maman ? Oui, ta mère ?» Oui, cela lui revenait maintenant. Elle avait entendu sa mère lui raconter ses allers-retours entre Lyon et Grenoble, ses relations avec les architectes, les artisans. Camille n'avait pas compris ce nouvel intérêt de sa mère pour les affaires de Francis. Elle ne s'y était pas intéressée et elle n'avait pas voulu voir. Comme lorsqu'elle était enfant et qu'elle mettait ses mains devant son visage pour se rendre invisible, elle avait caché ses yeux. Et elle avait cru que le temps s'était arrêté, que les personnes s'étaient figées pendant qu'elle détournait le regard. C'était enfantin. Elle ne le croyait pas vraiment, pourtant, elle découvrait, surprise, que le monde avait continué de tourner sans elle. Marc l'interpella pour la sortir de ses réflexions. « Sérieusement, Camille, tu n'as pas fait tout ce chemin pour admirer la décoration de notre siège social. Tu es venue pour m'annoncer que tu vends la boîte ? » demanda-t-il soucieux. « Ah non, bien sûr que non, » reprit-elle surprise, « je ne vends pas. Mais je ne vais pas m'occuper d'adrénaline non plus. Je ne suis pas qualifiée pour cela. Je te confie les clés du camion. » Marc se leva, ému. « Je t'ai connue toute petite. Je veux bien te serrer dans mes bras. Au moins, une bonne nouvelle au milieu de tout ce merde de ces problèmes, » ajouta-t-il en s'éloignant. « Le Bangladesh ?» Marc hocha la tête. « Je retourne à Savar la semaine prochaine. Je dois rencontrer mon intermédiaire. » Et voir

0: dans quelle mesure nous pouvons aider les victimes. Je ne sais pas trop dans quel cadre, mais il y a sans doute quelque chose à faire. Des associations, on me dit que c'est pour avoir bonne conscience, mais crois-moi, ça n'a rien à voir. Je n'ai pas l'intention de communiquer là-dessus. C'est juste que je voudrais un peu rembourser ma dette. Et ici, la pression est forte pour rapatrier la production à Kroll. Mais ce n'est pas si simple. Enfin bref, et il claqua dans ses mains. Assez parlé, je te fais visiter la maison. Ils redescendirent l'escalier en bois massif, longèrent la cheminée et passèrent dans la partie arrière du bâtiment correspondant à l'extension moderne aperçue à l'extérieur. Dans les couloirs s'entassaient des cartons entrouverts qui débordaient de cordages orange fluo, de casques, de crampons. « Le bureau conception et études », annonça Marc fièrement en poussant la porte au fond du couloir. Dans ce vaste espace, seuls quelques ordinateurs rappelaient que l'on était dans une entreprise. Le regard était surtout attiré par le fond de la pièce, où se dressait un mur de plus de 4 mètres de haut. On aurait dit que le bâtiment avait été construit contre une falaise faite de creux, de bosses, de replats et de plateformes escarpées en pierre. Seule l'absence de plantes et de végétaux indiquait qu'il s'agissait d'un mur artificiel. Notre mur test, que tu as remarqué lorsque nous avons fait le tour du bâtiment par l'extérieur, il nous sert à concevoir et tester nos produits. Nous avons aussi installé des pitons et des crochets. Certains font de l'escalade entre midi et 2 heures. Une femme, vêtue d'un casque et d'un harnais, était perchée tout en haut du mur, sur une toile tendue au-dessus du vide. Nous sommes en train de finaliser nos essais pour notre nouvelle plateforme de bivouac. Maëva a dormi toute la nuit là-haut. L'un des collègues, resté au sol, lança une blague à l'alpiniste perché et toute la salle retentit de rire. Camille ne connaissait aucune des personnes présentes, certainement arrivée dans l'entreprise il y a peu. On la saluait poliment. « Bonjour, Corentin, je travaille au développement de l'équipement Trail. »« Camille, la fille de Francis. »« Ah, Francis avait une fille !» Et chacun retournait à ses occupations. Est-ce que tu vas nous rejoindre? Tu es ici chez toi? Lui dit Marc dans la voiture qui l'a ramenée à la gare. Elle avait voulu être étrangère à cette entreprise, et c'est finalement ce qu'elle était. Une parente éloignée à qui on fait visiter une maison de famille, mais qui ne sait rien des chagrins, des fous rires, des parties de jeu, des cavalcades qui ont eu lieu dans ses murs. La vie avait continué ici. On avait fait de l'escalade, on avait testé de nouvelles chaussures de marche, on avait attendu fébrilement la réponse d'un client important. On avait fêté des Noëls, des anniversaires, on avait organisé des soirées raclette. On avait ri, on avait espéré, on s'était engueulé. Tout ça sans elle, parce qu'elle avait voulu être libre. Libre, elle l'avait été. Elle avait fait quoi? Tout à coup, au milieu de cette atmosphère chaleureuse, elle ne s'était plus sentie libre, mais seule. La pointe acide du regret avait commencé à percer son cœur. Son père avait vécu là. Il avait parlé à ce Corentin, à ce Louis, à cette Bérangère. Ils avaient écouté ses histoires de trail au Népal, d'ascension de l'Annapurna. Et pas elle. Le raclement d'un banc contre le sol en pierre la sortit de sa rêverie. La dame qui priait dans la chapelle latérale s'était levée. Est-ce que c'était ça, prier? Se perdre dans ses réflexions? Est-ce que Dieu lui avait parlé pendant qu'elle repensait à sa visite à Grenoble? Peut-être. Le père Thomas le lui avait bien dit, Dieu ne crie pas dans les oreilles, il n'envoie pas de notification. Il ne fait pas de flash info. Elle avait trouvé un pardon à demander. Tout à coup, elle voyait son père sous un jour nouveau. C'est vrai, il avait été autoritaire. Elle avait eu raison de s'éloigner, de commencer sa vie loin de lui. Mais elle ne s'était pas simplement éloignée, elle avait coupé tout contact. si ce n'est leur rendez-vous trimestriel qu'il lui imposait. Il ne parlait que d'adrénaline, elle s'agaçait à cet unique centre d'intérêt. Pourtant, de quoi aurait-il parlé? Elle-même ne disait rien, ne racontait rien. Au moins, il avait essayé de partager un peu sa vie avec elle. Et elle l'avait laissé à la porte. Les larmes coulaient maintenant sur les joues de Camille. Il s'était manqué. Et maintenant, c'était trop tard. La perte de son père, le deuil lui tombèrent dessus d'un seul coup. Les sanglots éclatèrent et elle ne fit rien pour les retenir.
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0: C'est ainsi que le père Thomas la trouva lorsqu'il entra dans l'église par la petite porte latérale située à l'arrière du chœur. Il portait encore l'étole des confessions. « Camille, qu'est-ce qui vous arrive ?»« Père Thomas, c'est mon père, il est mort. »« Oui, ça fait quand même quelques semaines, non ?»« Mais il est mort, » disait Camille, peinant à articuler. Et je l'ai mis de côté, je ne lui ai pas dit que je l'aimais. Et je l'ai méprisé. J'ai été horrible. Et les sanglots reprirent de plus belle. En vieux routard des confessions, le père Thomas savait reconnaître les cœurs brisés, ployant sous le poids de la culpabilité et qui avaient besoin du pardon de Dieu. Il s'assit aux côtés de Camille et d'une voix douce lui demanda « Vous souhaitez vous confesser ?» Chapitre 22. Une fois les policiers repartis, la jeune femme se tourna vers Romain. « Ce n'est vraiment pas de chance qui vous arrive. »« Oui, un tour du monde qui se termine avant même d'avoir commencé, » répondit Romain l'air abattu. « Je m'appelle Mathilde, » lui dit-elle en tendant la main. « Et vous êtes ici à la mission Santa Maria. »« Vous travaillez ici ?»« Oui, je suis en mission humanitaire depuis quelques mois. » « Venez, nous allons vous trouver une place. » Mathilde entraîna Romain à travers les couloirs blancs de la mission. « Nous avons toujours des chambres d'accueil d'urgence au troisième étage. Voici la cour intérieure, c'est aussi la cour de récréation des enfants de l'école. Bouchez-vous les oreilles !» Ils traversèrent la cour qui résonnait des rires et des cris des enfants. « Nous sommes tombés en pleine récréation !» expliqua Mathilde en riant. Il s'agit donc d'une école ? Une école, un collège, un centre d'aide sociale, un dispensaire, la mission Santa Maria, c'est un peu tout cela à la fois. Romain rattrapa la jeune femme. « Mais j'ai pas de quoi vous payer, il va falloir que j'aille à l'ambassade, que je me fasse envoyer de l'argent, je ne sais pas pour combien de temps. » « Ce n'est pas un problème, la place ne manque pas ici. C'est même la seule chose que nous ayons en quantité suffisante. » Vous pourrez profiter de la voiture d'Enrique. Il descend tous les jours en ville. Il pourra vous conduire à l'ambassade et vous aider pour vos démarches. Ah, et vous demandez combien pour la chambre et les repas ? Cette fois-ci, la jeune femme s'arrêta et sourit. Nous ne demandons rien. Ce n'est pas un hôtel. En revanche, si vous avez les moyens de faire un don à la communauté, nous ne refuserons pas votre aide, dit-elle avant de repartir. « bien sûr, » répondit-il en courant presque derrière elle. Ils continuèrent leur course à travers les couloirs. « Hola, Mathilde !» Des enfants en survêtement bleu floqués d'un visage de la Vierge, des matrones rondouillardes, des adolescentes en jupe grise, tous saluaient la jeune guide de Romain qui répondait à chacun d'un petit mot gentil, les appelant tous par leur prénom. « Voilà votre chambre !» dit-elle en s'arrêtant devant une vieille porte en bois. « C'est très simple, mais il y a tout ce qu'il faut. Et ça vous donne le temps de vous retourner. »« Merci, je ne sais vraiment pas comment, c'est tellement... »« Cela fait partie de nos actions, accueillir ceux qui en ont besoin. »« Et à l'évidence, vous êtes dans le besoin, en tout cas aujourd'hui. »« Les policiers ont eu raison de vous conduire ici. »« Pourtant... » Je me demande pourquoi ils l'ont fait. Ce n'est pas dans leurs habitudes. « Eh bien, » dit Romain en fouillant dans ses poches, « le brigadier a regardé ce que j'avais dans ma parka et il a retrouvé ceci, » dit-il en montrant le crucifix. Alors, ça lui a peut-être donné l'idée. « Oh !» dit la jeune femme en regardant intensément le bijou doré. Puis elle leva les yeux vers Romain. « Bien sûr, c'est le crucifix qui vous mène jusqu'ici. » Elle sourit et regarda vers le plafond en lançant un petit clin d'œil. Romain regarda au plafond, mais ne vit que des fissures et quelques toiles d'araignée. Puis Mathilde regarda sa montre. « L'office est dans un quart d'heure. Après, on vous demandera de venir nous aider en cuisine pour préparer le repas. À tout à l'heure !» Et elle s'en alla de son pas vif. Romain resta quelques instants immobile au milieu de la pièce. Après le stress du vol, son arrivée au commissariat, puis la crainte d'avoir été enlevé contre une rançon, la mission Santa Maria et l'accueil de Mathilde lui faisait l'effet d'une source rafraîchissante. Il posa sa joue, sa tempe contre le mur blanc pour ressentir cette fraîcheur sur sa peau. La chambre n'était pas simple, elle était spartiate. Une table, une chaise, une cuvette avec un broc, un lit, des couvertures et une Bible. Chapitre 23. Afzal pédalait, les mollets en feu, emporté par la foule qui se pressait dans la même direction. Assise dans le rickshaw, Asma et Inra se tenaient la main, ensemble à nouveau. Afzal fonçait vers le sud. C'est de là qu'était venu le bruit de tonnerre entendu quelques minutes plus tôt. Dans les rues, la rumeur enflait. « C'est un atelier s'est effondré !» Afzal s'arrêta pour demander des renseignements à un homme paniqué qui arrivait en sens inverse. Asma entendit quelques mots, mais elle ne voulut pas y croire. Pourtant, on se rapprochait d'un quartier qu'elle ne connaissait que trop bien. Et bientôt, ce cri persistant, « Le Salvar Building, c'est le Salvar Building !» Asma et Inra se regardèrent avec angoisse. En se rapprochant du Salvar Building, Afzal dut poser le pied à terre. La foule était trop dense pour avancer en pédalant. Le rickshaw était maintenant au milieu des flots contraires. Des personnes angoissées couraient vers le lieu de la catastrophe et d'autres s'en éloignaient en pleurs, sachant déjà qu'un de leurs proches faisait partie des victimes. Les jeunes gens arrivèrent enfin devant le Salvar Building. C'était une scène de chaos. Amanda Pourgarmetz n'existait plus. De l'immeuble de 10 étages, il ne restait qu'un enchevêtrement de gravats, de poutres cassées nettes comme de simples baguettes de bois, des fils électriques emmêlés, des tuyaux qui pendaient dans le vide. Des lambeaux de tissu apportaient des taches de couleur qui contrastaient avec l'atmosphère poussiéreuse qui avait envahi le quartier. Des échelles étaient déjà adossées aux murs éventrés et des grappes d'hommes escaladaient les blocs de béton pour aller secourir les blessés. Inra laissa échapper un cri. Un homme sur le point de tomber se redressa de justesse et continua son exercice d'équilibriste sur une poutre métallique. « Les gravats risquent de s'effondrer !» cria Inra. Mais la foule avait envahi les restes de l'immeuble et improvisait des premiers secours. Au loin, des sirènes se rapprochaient. Déjà, des corps étaient sortis des décombres, suivis de hurlements, ou bien des blessés accompagnés d'un cri de joie. Mais des milliers de personnes restaient enterrées sous des tonnes de béton. Asma se tourna vers Inra. « Faisal, est-ce qu'il travaillait ce soir ?»« Je suis partie avec lui. Avant que je parte, il m'a dit qu'il restait encore une bonne partie de la soirée. » Inra, Asma et Afzal se tournèrent de nouveau vers l'amas de béton. Enfin, les premières ambulances arrivaient, suivies des camions de pompiers et même d'une pelleteuse. Les pompiers repoussèrent les passants plus loin, en vain. Personne ne voulait partir. Chacun avait une sœur, un oncle, un mari, prisonnier des décombres. Tout de même, des couloirs se formaient pour laisser passer les rescapés et les sauveteurs, parfois les corps, que l'on regardait attentivement. Était-ce un parent ? Puis on se tournait vers ce qui restait du Salvar Building. On attendait la prochaine victime, extraite du tombeau à ciel ouvert, qui était devenu l'ancien atelier de textile.
1: C'était « Le Christ qui voyageait dans une Pâque à fluo » d'Angelina Barras aux éditions Teki. Une lecture de Sophie Fayol.
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0: 22h.
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3: Chers auditeurs, bonjour. Nous avons le plaisir de recevoir ce matin Jean-Paul Desprats, qui publie « Le guerrier philosophe, mémoires apocryphes du prince Eugène de Savoie », paru au Seuil, un livre de 550 pages, vendu 21 euros. Bonjour Jean-Paul Desprats.
4: Bonjour Anne Bernet.
3: Je suis ravie de vous recevoir à nouveau sur cette antenne. Vous êtes historien, auteur de nombreuses biographies consacrées entre autres au roi Henri IV, à ses bâtards, un livre absolument passionnant que j'avais lu comme un roman il y a quelques années déjà. Une autre biographie de Madame de Maintenon, une autre dont nous avions parlé sur cette antenne du cardinal de Berny, pour n'en citer que quelques-uns. Vous avez publié en parallèle de nombreux romans historiques qui allient à un sérieux et une érudition jamais prise en défaut, un sens du récit romanesque qui en font tout le charme et l'intérêt. C'est dans cette veine que vous venez de publier, comme je le disais à l'instant, au Seuil, les mémoires apocryphes d'Eugène de Savoie, l'un des très grands capitaines de la fin du XVIIe et du début du XVIIIe siècle, mais aussi l'un des ennemis les plus acharnés de la France. Jean-Paul Desprats, qui est exactement Eugène de Savoie?
4: Alors Eugène de Savoie est né à Paris, c'est ça le plus extraordinaire, c'est un de nos pires ennemis dans les guerres du début du XVIIIe siècle, mais il est né à Paris et c'est une des principales bêtises de Louis XIV de ne pas l'avoir retenu en France. Il est né même au cœur de Paris, dans l'actuel Trou des Halles, puisque dans la cour de ses appartements quand il était jeune se trouvait la fameuse colonne qu'on peut encore voir se dresser contre la Bourse de Commerce, la future Fondation Pinault. Alors, il est à la fois de la famille royale française, de la famille de Savoie par son père, mais il a aussi une arrière-grand-mère à Habsbourg, donc c'est un prince d'une origine tout à fait considérable. Et ses origines françaises sont assez extraordinaires à raconter très brièvement, c'est qu'il vient par sa grand-mère Marie de Bourbon, qui est la dernière héritière de la branche de Soissons, qui est une branche cadette de Condé, et qui normalement aurait dû être éteinte, puisque en France, toutes les princeries royales passent par les mâles. Et son arrière-grand-oncle, le dernier comte de Soissons, va mourir d'une façon très bizarre après avoir gagné une bataille contre les troupes de Richelieu en 1641 à La Marfée. Il est tellement content d'avoir gagné cette bataille qu'il se retire sur une colline et il soulève la visière de son casque avec son pistolet et il se tue. Et normalement, donc, cette princerie aurait dû être éteinte. Et elle ne va pas l'être parce que Mazarin va s'en mêler et Mazarin, pour des raisons politiques, va marier un frère cadet du duc de Savoie à Marie de Bourbon et reconstituer contre toutes les règles successorales le titre de comte de Soissons. C'est par là qu'il est un Soissons.
3: Donc un prince français.
4: Un prince français. Mais de la famille de Savoie, puisque son grand-père est le frère de Victor Amédée, duc de Savoie, qui avait épousé Christine, dite chrétienne de France, la fille d'Henri IV. Et cette branche de la famille de Savoie, comme ça a été le cas pour des branches cadettes de la famille de Lorraine, va être attirée par la France et venir faire fortune en France. Donc le grand-père d'Eugène, Thomas de Savoie-Carignan, qui épouse cette Marie de Bourbon, et lui-même est le petit-fils d'une princesse de Habsbourg, Catherine de Habsbourg, qui avait épousé Charles-Emmanuel de Savoie, vient s'installer en France et il va faire carrière en France. Il va avoir un fils aîné qui, lui, va faire une carrière qui va être augmentée par là aussi, la faveur de Mazarin. Mais Mazarin, poussant ses affaires familiales, puisqu'à Eugène Maurice de Savoie-Soissons, le père d'Eugène, on va faire épouser Olympe Mancini, la nièce de Mazarin. Voilà les parents de notre Eugène de Savoie.
3: Olympe Mancini, qui est à elle seule un personnage de roman. Vous en parlez admirablement. Vous donnez envie de lire une biographie d'Olympe Mancini. J'ai presque envie de vous dire, qu'attendez-vous pour l'écrire?
4: Mais écoutez, mon dernier roman, qui s'appelait Les princesses assassines, la mettait en scène.
3: Oui, mais elle était en scène sans être au premier rang. Vous esquissiez son rôle et sa personnalité, mais là, c'est un personnage de théâtre, de cinéma.
4: Toutes les sœurs ont quelque chose, toutes les sœurs Mancini. Alors, elle est assez étonnante. Olympe, c'est certainement la plus intelligente, peut-être la plus belle, et en tout cas la seule qui a été la maîtresse de Louis XIV. Marie Mancini, sa sœur cadette, ne sera pas la maîtresse de Louis XIV, ce sera l'amour de Louis XIV, mais un peu plus tôt, et on pense d'ailleurs que le frère aîné d'Eugène était le fils d'Eugène.
3: Alors la question que j'ai envie de vous poser, Jean-Paul Desprats, quand vous résumez ces origines mélangées du prince Eugène, qui est savoyard, qui est italien, qui est autrichien, qui est français, cette nationalité qui importe à nos yeux, signifie-t-elle vraiment quelque chose pour un grand seigneur du XVIIe siècle ?
4: Et non, parce que il y a une internationale des princes. Il faut savoir aussi que son cousin Germain, qui va être un des généralissimes des armées autrichiennes, Louis-Guillaume de Bade, est né aussi à l'hôtel de Soissons à Paris, parce que sa mère était la sœur du père d'Eugène. Donc il y a une internationale des princes, ce qui fera que quand Eugène va être obligé de quitter la France en 1683, à l'âge de 20 ans, il va tout de suite être reconnu par ses pairs quand il va arriver à Vienne, ce qui va favoriser les débuts de sa carrière. Mais c'est son génie qui va faire que cette carrière va être fulgurante.
3: Alors cette carrière, ce n'est pas du tout celle que l'on aurait pu imaginer, celle que ses parents lui destinaient. Le prince Eugène est le cinquième fils de sa famille. Donc c'est un garçon de trou. Il est voué à l'église depuis sa naissance, d'autant qu'il est disgracié par la nature. Il est laid, il est bossu. C'est un garçon très pieux au demeurant. Et pourtant, cette vocation, il ne l'a pas. Il ne veut pas la feindre. Et il va refuser d'entrer dans les ordres.
4: Voilà, il avait tout contre lui, quatre frères magnifiques avant lui, dont l'aîné, comme je l'ai dit, peut-être le fils de Louis XIV, et tous les postes étaient occupés. Il y en avait un d'ailleurs qui était destiné à recueillir et qui va très très mal se conduire, toutes les abbayes que l'oncle Mazarin avait données. Et lui était vraiment rachitique, il avait un nez tout à fait retroussé qui laissait voir, d'ailleurs sur ses portraits, les artistes n'arrivent pas à effacer cette particularité, on voyait deux trous de nez noirs parce que son nez était retroussé. Donc on l'avait voué à être d'église, mais comme un de ses frères aînés avait ramassé toutes les grandes abbayes, il était destiné soit à être un curé un peu plus ou un moine. Donc c'est ça, et lui il se bat dès le départ, il a dès le départ la passion de l'histoire militaire, et il va rencontrer un maître. C'est sa mère malgré tout, qui étant devenue veuve, tous ses garçons étant partis dans tous les sens faire carrière, va lui donner cette possibilité de recevoir des cours d'art militaire.
3: Ce n'est pas une mère aimante, mais c'est une femme intelligente.
4: Ah, c'est une femme redoutablement intelligente et qui toujours, tout en ne donnant jamais de signe d'affection, poussera malgré tout cette carrière de jeune. Par exemple, 3 ans après sa fuite de France, en 1786, comme elle voit que la carrière ne démarre pas de façon fulgurante à Vienne, où il s'est réfugié, elle va l'amener à Madrid. Elle va partir avec lui à Madrid pour essayer de lui faire avancer beaucoup plus rapidement sa carrière à la cour d'Espagne. Alors là, c'est aussi le prétexte à des aventures absolument tonitruantes, parce que se trouve déjà en Espagne une autre de ses tantes qui a fui l'Italie. C'est Mancini, c'est vraiment une histoire absolument extraordinaire. Et Eugène sera un des neveux et fils Mancini qui sera obligé de débrouiller toutes ces affaires épouvantables que ses tantes trament au travers de l'Europe.
3: Vous disiez tout à l'heure que l'erreur terrible de Louis XIV a été de refuser lorsque le jeune Eugène lui a demandé du service dans les armées françaises. Nous sommes en 1683, Eugène quitte la France, il est furieux, il est humilié, il part pour l'Autriche, Vienne est assiégée par les Turcs. La lutte contre les Ottomans, la reconquête des anciennes provinces chrétiennes, voilà une des préoccupations majeures qui animeront toute la carrière de ce très grand militaire.
4: Voilà, il arrive donc à un moment extraordinaire, c'est 1683, les Turcs sont sur le point d'envahir Vienne. Et le chef des armées, c'est son oncle Ferdinand de Bade, qui a épousé donc une Savoie-Carignan, née elle aussi à Paris, et son cousin Germain, qui va être son grand ami et celui qui va favoriser sa carrière, Louis-Guillaume de Bade, sont à ce siège. Et la première vision qu'il a, c'est de voir les pentes de la montagne au-dessus de Vienne, de voir la grande tente de cuir rouge du sultan. Ça le marque tellement que c'est à cet emplacement qu'il va faire construire plus tard, c'est parce que c'est lui qui en sera constructeur, deux des plus beaux palais de Vienne, ce qu'on connaît actuellement sous le nom de Belvédère. Qui ne seront pas des palais où il habitera, ce sera des palais où il installera ses collections, qui seront les plus prodigieuses collections d'art constitué au début du XVIIIe siècle, ce qui est prodigieux pour un homme qui est parti avec une capote trouée. Il est parti en 1783 avec un costume élimé et une capote trouée. C'est une des existences les plus fabuleuses du XVIIe siècle.
3: Il n'est pas pour rien le petit-neveu de Mazarin tout de même. Il a hérité de lui ce goût des collections, ce goût de l'art. Ce guerrier est un mécène, c'est un collectionneur, vous le disiez, un collectionneur à ce niveau-là, c'est presque un artiste.
4: Ah oui, et alors un homme avisé pour découvrir, par exemple, il va faire construire les 5 grands palais, ce qui est quand même prodigieux là aussi pour cet homme qui part sans rien du tout en 1783. Il va faire construire près de la cathédrale de Vienne son palais de ville qui est actuellement le ministère des Finances autrichien et qui est un palais absolument stupéfiant. Il va faire construire, comme je disais, les 2 belvédères, qui sont les plus grands palais de Vienne. Il va faire construire Rakev à la frontière de la Hongrie et 2 autres palais. Mais chaque fois, il va discerner les artistes, les bons artistes. Par exemple, à l'époque où il arrive, le grand architecte, c'est Von Erlach. Et lui va imposer quelqu'un qui va travailler avec lui à la guerre, qui est au départ un jeune architecte militaire, Von Hildebrandt, qu'il va discerner et qui va devenir l'architecte à la mode et l'architecte de tous ces palais. C'est pareil pour les artistes, il va discerner les meilleurs artistes italiens, allemands, et puis toujours le tropisme français jouera, c'est qu'il va faire venir des artistes français en fraude, puisqu'on est en guerre avec la France, mais il va faire venir par exemple, c'est le plus grand bibliophile de son temps, une bibliothèque de 10 000 livres absolument extraordinaire. Il va racheter toutes les grandes... Il est passionné par la cartographie. Il va avoir toutes les cartes, et même des cartes d'origine romaine sur parchemin. Et il va faire venir pour cela des artistes français qui vont mettre tout ça en scène, par exemple pour les milliers de dessins qu'il possède. Il va faire venir Mariette, le grand Mariette, qui va faire les collections de tous les princes français. Et il va faire venir Boivin, le fils du relieur de Louis XIV, pour relier les milliers de livres qu'il a achetés.
3: Il y a quelque chose, je trouve, assez émouvant dans ces mémoires apocryphes. Alors, je ne sais pas si vous vous fondez, Jean-Paul Desprats, sur des preuves historiques ou si c'est la part du romancier. En vous lisant, on a le sentiment qu'au moment même où le prince Eugène inflige à la France quelques-unes des défaites les plus cuisantes de la fin du règne de Louis XIV, des plus humiliantes, en même temps, il est déchiré d'une sorte de regret de cette France et de ce Paris qu'il a quitté.
4: Ah, exactement. Et d'abord, il correspond toujours en français et il va faire venir les grands moments de sa vie intellectuelle. C'est la visite de Montesquieu, c'est son amitié avec son ennemi contre qui il se bat, son amitié extraordinaire avec le maréchal de Villars. La façon dont ils vont traiter de la paix en 1713 est absolument inouïe. Ils vont être dans le même château pendant plusieurs semaines pour traiter de la paix, d'une des guerres les plus terribles, la guerre de succession d'Espagne, en s'offrant à chacun des concerts de musique et en pleurant lorsqu'ils se quittent et qu'ils ont fait la paix. Ça sera la même chose, parce que c'est un grand intellectuel. C'est un grand intellectuel, grand théologien, il en remontrera aux théologiens, et grand philosophe. Cette amitié, par exemple, avec Leibniz va rester une année chez lui à Vienne et écrire pour lui en français. Leibniz était allemand, comme vous savez. Écrire pour lui en français la monatologie qu'il va dédier au prince Eugène. Et sa correspondance avec beaucoup d'écrivains, à ses correspondances avec Voltaire, quelques lettres avec Voltaire. Voltaire l'énerve très très vite. Mais le jeune Voltaire, qui a une admiration sans borne pour le prince Eugène, pour la destinée du prince Eugène, va essayer de correspondre avec lui. Il est toujours, et même dans ses goûts pour l'architecture, c'est un goût français. C'est un goût français, c'est lui qui va assagir le rococo viennois par ce reste de goût français qui est en lui.
3: Jean-Paul Desprats, cette émission touche hélas à sa fin. Je rappelle à nos auditeurs que vous publiez un très beau livre, un roman historique, mais qui est bien plus qu'un roman, une vraie biographie romancée. Du prince Eugène de Savoie, le guerrier philosophe, mémoires apocryphes, paru au Seuil, un livre de 550 pages, qui est absolument passionnant et qui surtout réhabilite d'une certaine façon ce personnage qui a été terriblement décrié par les historiens français parce qu'il nous a infligé quelques-unes des plus cuisantes défaites de notre histoire. Merci Jean-Paul Desprats. Merci infiniment pour ce livre, merci infiniment pour cette émission.
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1: Après avoir découvert le tremplin la semaine dernière, un service d'accueil que propose le Secours catholique, cette semaine, nous sommes en compagnie de l'équipe de bénévoles qui s'occupe de l'atelier cuisine. Amélie, donc vous êtes une des bénévoles qui s'occupe régulièrement de l'atelier cuisine. Est-ce que vous pouvez expliquer ce que c'est que l'atelier cuisine? Parce qu'effectivement, c'est un des services proposés par le Secours catholique. On s'attend à beaucoup de choses, mais rarement à un atelier cuisine.
2: Alors, l'atelier cuisine a lieu une fois par mois, que 3 bénévoles et 6-7 personnes qui veulent participer à l'atelier. Soit des personnes accueillies par tremplin, soit des personnes apprenant le français. Ça consiste à aller au marché, acheter des produits frais et locaux avec lesquels on va réaliser une recette qui aura été préparée en amont par un bénévole. Le moment du marché est un moment vraiment très agréable, notamment pour les personnes apprenant le français. C'est un moment pour découvrir les magasins de Laval, les magasins alimentaires, pour apprendre à demander
1: un kilo de pommes de terre.
2: Voilà, c'est ça. À découvrir des produits qu'ils ne connaissent pas. Et pour les personnes plutôt en précarité, c'est aussi pour leur montrer que des produits locaux et de saison ne coûtent pas cher. Après, nous nous retrouvons tous à tremplin où nous cuisinons pendant une heure et demie. Chacun se répartit un plat, une entrée et un dessert. Nous avons la chance d'avoir quelques accompagnants qui ont déjà des connaissances en cuisine. Donc c'est très... Ils apportent beaucoup aux autres. Et des apprenants français, par exemple, qui nous font découvrir aussi comment ils utilisent le produit dans leur pays. Donc c'est vraiment un moment d'échange où chacun raconte ses connaissances en cuisine. Après, nous déjeunons tous ensemble et là, c'est vraiment un moment de partage. Nous avons des sujets très variés autour du plat que nous venons d'élaborer, mais aussi sur la religion, leurs coutumes dans leur pays. C'est un moment qui est très apprécié, mais aussi pour les personnes qui sont seules, qui sont heureuses de déjeuner. Nous sommes une tablée de 10. C'est un moment très sympathique.
1: Quand nous avons interrogé les bénéficiaires du tremplin, on s'est rendu compte qu'en fait, la demande numéro un, en dehors du petit déjeuner, c'était effectivement ce lien social qui était très important. Donc j'imagine que partager un repas à 10, ça doit être effectivement un événement un peu festif et les langues doivent se délier.
2: C'est vraiment le moment, je pense, qui est préféré pendant l'atelier. C'est vraiment le moment du partage du repas où chacun peut parler.
1: Et ce sont toujours les mêmes qui viennent?
2: Non, ça tourne entre les personnes accompagnées à tremplin, mais les apprenants ou un bénévole en essai, ça tourne. Ceux qui ont testé l'atelier veulent évidemment revenir, mais on réussit à chaque fois à avoir un public différent et varié.
1: Et alors, est-ce que vous avez découvert des plats un peu particuliers? Vous parlez de beaucoup d'étrangers, donc est-ce qu'on vous a fait goûter quelque chose de particulier?
2: Pour l'instant, c'est vraiment des plats, des recettes purement françaises avec des aliments vraiment très simples et des produits locaux. Certains sont en demande de nous faire découvrir des plats et c'est le but sans doute peut-être de l'année prochaine. Mais pour l'instant...
1: Là, c'était plus effectivement intégrer la culture française, les repas français et adapter par rapport à un budget, manger des choses simples et qu'on peut les cuisiner et les rendre bonnes, c'est ça?
2: C'est ça. Pour l'instant, c'était vraiment cuisiner simple, avec peu d'ingrédients, local et pas cher. Car à chaque fois, on leur dit combien le repas a coûté pour les 10 personnes. Et ça, en général, on a un budget pour 10 de 30 euros, donc avec un plat, une entrée et un dessert, où on se régale. Donc,
1: Je viens vous inviter pour mon prochain dîner, ça peut être rentable cette histoire. 10 personnes, 30 euros, dites-moi le menu.
2: C'est des choses, on a fait des tartes à thym de légumes, des pois chiches grillés, des gratins, des soupes pour faire découvrir les légumes d'hiver, des mousses au citron, des fards bretons. Ça, c'est vraiment un plat très gourmand avec simplement 3 ingrédients. Donc c'est...
1: Je viens dîner chez vous bientôt. Merci beaucoup Amélie. Est-ce que vous aviez d'autres choses à rajouter par rapport aux bénéfices de cet atelier cuisine?
2: Non, on espère que les ateliers cuisine vont continuer l'année prochaine parce que je crois que ce soit les bénévoles ou les personnes accompagnées sont très heureux d'y participer. Donc on souhaite une longue vie aux ateliers cuisine.
1: En tout cas, ça sent extrêmement bon parce que là je suis dans la cuisine. Alors là, c'est pour un événement en particulier. Vous préparez un événement puisque c'est les grandes tablées.
2: prépare les grandes tablées qui auront lieu mercredi 2 juin dans le centre de Laval. Et nous avons donc 25 gâteaux à préparer. Et là, c'est pareil, nous sommes un groupe de bénévoles et de personnes accompagnées où chacun a sa recette de gâteau à faire. Nous sommes 5 et nous avons donc chacun 5 gâteaux à faire, que ce soit un gâteau sans gluten, un gâteau végétarien, un gâteau plus gourmand au chocolat, un gâteau aux pommes. Pour satisfaire les enfants, nous allons préparer aussi des petites brochettes de bonbons.
1: Un vrai goûter d'anniversaire. Vous êtes très inclusif, hein, pas de gluten, bien.
2: Nous essayons de plaire au plus grand nombre de personnes, que chacun puisse se retrouver autour de cette tablée et partager un bon goûter.
1: Un peu l'esprit jusqu'au-catholique, en fait, c'est faire plaisir et accueillir de façon inconditionnelle tout le monde.
2: C'est ça, sans oublier personne, que tout le monde puisse s'y retrouver.
1: Ben, merci beaucoup, Amélie.
2: Merci.
1: Vous êtes là comme bénévole pour faire des gâteaux, c'est ça?
3: Oui, exceptionnellement, oui.
1: Vous avez été recruté par qui?
3: Par ma fille, Amélie. Quand elle m'a dit qu'elle avait une activité pour le Secours catholique, et je lui ai dit, si tu as besoin d'aide demain matin pour faire des gâteaux, je viens.
1: Bon, alors, quelle est votre spécialité à vous?
3: Brotreté.
1: Mais votre spécialité culinaire?
3: Ah, ma spécialité culinaire, j'adore faire des mousses. Très compliqué.
1: Mais du coup, il n'y en a pas pour demain, pour les grandes tablées?
3: Ah non, on ne m'a pas demandé, donc je n'ai pas apporté tous mes moules à mousse.
1: Donc vous êtes sur quoi? Sur les 4 quarts? Sur les gâteaux au chocolat?
3: Là, je suis sur un 4 quarts à la poudre d'amande.
1: Bon, pas mal.
3: Oui, espérons que ça sera bon. Je trouvais qu'il y avait beaucoup de beurre. Mais enfin, c'est la recette qu'on m'a confiée.
1: Le gras, c'est la vie, il ne faut pas oublier.
3: Il paraît, oui. Non, mais c'est très sympathique. Je trouve que ces organisations, c'est très sympathique. Surtout que je vois que je ne connaissais pas très bien ce que faisait Amélie dans le cadre de l'atelier, mais je vois que c'est très très intéressant d'habituer les gens à connaître leur cuisine du pays d'accueil et de transmettre la cuisine de leur pays d'origine.
1: Finalement, c'est le meilleur moyen d'inclure les gens.
3: Exactement.
1: Autour d'un repas.
3: Et qu'elles s'intègrent.
1: Voilà, tout à fait. Et sinon, le Secours catholique, vous êtes impliqué en dehors de ça ou c'est juste...
3: Non, pas du tout. Vu mon grand âge, maintenant, je suis impliqué dans rien.
1: Votre grand âge. Bon, je vous remercie beaucoup. J'ai oublié de vous demander votre prénom d'ailleurs.
3: Benoît.
1: Benoît, c'est un joli prénom. Merci Benoît. Alors Betty, vous êtes sur quelle recette?
4: Alors moi je suis sur un cake au citron. Donc de la farine, du sucre, des œufs et du citron.
1: Et la mission c'est d'en faire combien pour aujourd'hui?
4: Alors là je vais en faire 5. Donc là j'en ai déjà préparé 3.
1: Et donc vous êtes bénévole au Secours catholique?
4: Alors moi je suis bénévole au Secours catholique, oui, depuis une dizaine d'années. Oui. Et donc je suis responsable de l'équipe de l'accueil. Notre rôle, c'est d'accueillir. Nous sommes le premier sourire des personnes qui vont passer la porte.
1: Et il est magnifique, votre sourire.
4: Merci.
1: Et vous faites des permanences quoi, toutes les semaines?
4: Alors, en fait, l'accueil est ouvert tous les matins et quelques après-midi par semaine, de 9h à 11h30 le matin.
1: Et donc, vous accueillez et après, vous orientez en fonction
4: Exactement.
1: Des besoins de chacun?
4: Tout à fait. On oriente les personnes en fonction de leurs besoins, de ce qu'ils viennent... De la meilleure façon dont on peut les accompagner au Secours catholique.
1: Et quel type de population vous recevez?
4: Essentiellement des personnes migrantes, pour une grosse partie. Hein. C'est des personnes vraiment qui ont besoin d'accompagnement, parce que c'est globalement des personnes qui n'ont pas grand-chose pour vivre, qui n'ont pas de logement, donc qui cherchent du réconfort, qui viennent prendre un petit déjeuner, qui viennent demander une aide alimentaire, un renseignement pour faire des démarches auprès du service migrant. Hein, parce qu'on a des bénévoles au Secours catholique qui accompagnent les personnes dans toutes les démarches administratives auprès de la préfecture. Donc beaucoup de personnes qui passent, oui, pour prendre des rendez-vous dans ces services-là. Et aujourd'hui aussi, beaucoup de personnes qui viennent pour apprendre le français. Quand ils viennent au Secours catholique pour s'inscrire au cours, ils passent d'abord un test de niveau pour intégrer ensuite un groupe qui sera le plus adapté à leur niveau de français.
1: Et est-ce qu'il y a d'autres services sur lesquels vous orientez? Parce que j'ai vu qu'il y avait aussi... Les vacances scolaires, est-ce que c'est moins votre cible actuellement à Laval?
4: Alors au niveau des vacances, on propose de l'accueil familial de vacances, qui est une des premières actions du Secours catholique. Bon, aujourd'hui, on a un petit peu plus de mal à trouver des familles et des enfants qui veulent partir dans ce type de programme. On a le plaisir d'accueillir encore cette année 2 enfants dans 2 familles mayennaises.
1: Voilà, qui vont partir en vacances grâce au Secours catholique.
4: Tout à fait, okay. Pendant 3 semaines, au mois de juillet, ils seront dans les familles pour créer du lien. Voilà, c'est une action qui à la fois est bénéfique pour les familles qui accueillent et les enfants de la famille et pour l'enfant qui est accueilli.
1: Merci beaucoup.
4: De partir à ma cuisine. Hein.
1: C'est très bien, merci, ça sent tellement bon, j'espère qu'il y aura des restes. Merci.
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1: Aujourd'hui, je suis à Saint-Quentin-la-Poterie, en compagnie d'Amélie Perrault, qui est coordinatrice de l'association Bâtir Vivant. Donc, je vais vous laisser en sa compagnie, qui va vous exposer ce dont fait l'association. Bonjour Amélie.
2: Et bonjour. Eh bien, nous, on est une association qui existe depuis 2018. Et notre siège social est à Saint-Quentin-la-Poterie. Et du coup, notre association, elle a vraiment trois compétences. L'éco-construction, l'agriculture et tout ce qui va être thérapeutique. Et du coup, autour de ces compétences, on mène trois actions. L'action Rénovater, qui est l'accompagnement des personnes âgées et des familles modestes à la rénovation biosourcée. On a aussi l'action Arbre et Mycorhize, qui est toute l'action qui est autour du végétal, la sensibilisation auprès des collèges, des lycées, des écoles, l'installation des jardins thérapeutiques pour les aînés, pour les EHPAD. Et on a l'action, le lien intergénérationnel pilier de richesse. Ça, c'est toutes nos actions thérapeutiques pour les aînés, mais aussi on fait des semaines thématiques intergénérationnelles. Donc là, récemment, on a travaillé pour la communauté de communes, on a fait une semaine entre les enfants du quartier prioritaire et les aînés.

0: toucher une diversité d'êtres humains.
1: Vos ateliers consistent en quoi ?
0: On a des ateliers, par exemple, pour les rénovateurs. On a des ateliers pédagogiques. On est plutôt sur la pédagogie. On accompagne aussi en chantier participatif. Donc, on fait des chantiers participatifs pour rénover. Mais quand on fait des ateliers, c'est des ateliers pédagogiques. Alors, ça, sur la terre, ça peut être des ateliers sur comment on fait des fondations pour faire une maison en terre paille, comment on fait des murs, comment on fait une charpente, les enduits terre paille. Donc, voilà, il y a plusieurs thématiques différentes, des initiations. Et puis, pour le végétal, c'est pareil. On peut avoir tout un cursus sur comment on fait le potager. Ça peut être aussi sur toutes les plantes médicinales. Donc, on a divers ateliers. Et selon aussi la demande des gens qui nous demandent, ça peut être des associations. On travaille pour la communauté de communes. On travaille pour les départements. On répond à des appels à projets pour des fondations. Donc, c'est aussi selon le projet qu'on a. On a aussi des demandes. Là, la semaine dernière, samedi dernier, moi, j'ai animé un atelier de bouture intergénérationnel. Il y avait des enfants, il y avait des adultes. Et donc là, c'était vraiment comment on arrive à aller vers un chemin d'autonomie avec le végétal. Donc comment on bouture des arbres, comment on bouture des arbustes.
1: Et là, en l'occurrence, c'était des boutures de quoi ?
0: Alors, boutures de romarin, boutures de verveine, boutures de sureau, boutures de rosier. On a fait des boutures d'olivier, de figuier. Là, c'est très intéressant parce qu'on était chez Laurent, qui est agriculteur à Foissac. Et du coup, sur la terre de ses parents, il avait deux vieux figuiers. Et en général, moi, je suis très fanat d'aller chercher aussi les vieilles essences qui n'ont pas été greffées. Et puis, le figuier, c'est comme une base, c'est une bouture qui est facile à faire. Voilà.
1: D'accord. Vous n'avez pas greffé le figuier ?
0: Non, du tout. Nous, on essaye de vraiment... On fait des expériences sur des semi-francs. Ça veut dire qu'on va plutôt récolter, faire de la sélection végétale grâce aux noyaux. Et donc là, on est sur des semences en général assez anciennes. Donc, on ne va pas récolter les noyaux de plantes greffées. Soit on va bouturer. Mais c'est vrai que notre travail, en tout cas, moi, mon travail de base, c'est vraiment la semence.
1: D'accord. Voilà. Et vous avez beaucoup d'organismes qui font appel à vous ?
0: Eh bien oui, en fait, on a à la fois des mairies, à la fois la communauté de communes. Donc, on sent aussi qu'on commence à gagner à la fois en légitimité.
1: Vous les avez démarchés à la base ?
0: Alors non, là, on est plutôt dans le sens inverse. C'est que nous, on a, durant 6 années... On a plutôt fait beaucoup de choses au sein de notre siège social, qui était à Saint-Laurent à l'époque. Et on faisait tous nos ateliers là-bas. Et c'est plutôt le bouche à oreille. Et donc, il y a des ITEP qui nous contactent, et des instituts pour les adolescents. On a des écoles, on a des lycées. Mais là, c'est plutôt le bouche à oreille, et c'est plutôt des gens qui nous contactent. C'est plutôt les professionnels, par exemple, ça va être les professeurs des écoles. Mais ça va être aussi des associations, des offices culturels, des maisons de retraite. On est vraiment contactés par différentes structures.
1: Les lycées agricoles ?
0: Lycées agricoles, là, on est en train de travailler. On aimerait travailler avec plus des lycées agricoles et lycées de l'artisanat aussi, le CFA, et on aimerait bien travailler.
1: Oui, parce que ça peut être intéressant dans les travaux pratiques de faire que les jeunes puissent aussi venir faire des chantiers en alternance, des choses comme ça, quoi.
0: Oui, on aimerait, c'est un vrai travail qu'on aimerait mener à la fois sur le chantier d'insertion, mais aussi accueillir des stagiaires pour l'action rénovateur. Comme on fait beaucoup de chantiers participatifs, on accueille différentes personnes, dont des stagiaires de lycée, des stagiaires d'école d'éco-construction. Et donc, on travaille là-dessus aussi, sur améliorer notre accueil, pouvoir favoriser aussi cet apprentissage-là.
1: D'accord. Mais en éco-construction, vous avez un terrain spécifique pour ça ou
0: Non, on est assez mobile. Ce qui est chouette, c'est quand on nous demande de travailler. Donc, soit ça fait partie de notre action pour les familles modestes, les personnes âgées, soit c'est de la prestation pour des organismes. On travaille vraiment, on a tout un partenariat où on va chercher la paille locale, de la terre locale, donc soit de la terre d'excavation, soit de la terre avec des carrières locales. Et donc, on met en place aussi un travail où c'est les personnes qui accueillent le chantier qui vont se faire livrer directement, en fait.
1: D'accord. Donc oui, vous allez, à la limite, aider des gens qui sont en train de rénover leur maison.
0: Oui.
1: Et en même temps, vous montrez aux autres personnes comment il faut faire.
0: Et c'est exactement ça. L'objectif d'un chantier participatif, c'est accompagner une structure ou des personnes et en même temps se servir du chantier pour... c'est un savoir-faire apprenant, servir du chantier pour transmettre le savoir-faire. Ça, c'est vraiment notre base dans l'association, c'est transmettre les savoir-faire et transmettre cette autonomie et cette montée en compétence du territoire aussi. Donc c'est exactement ça, on va accompagner des personnes. Et après, nous, on va juste publier dans notre réseau, le réseau Twiza, qui est comme le woofing de l'éco-construction, les réseaux des associations aussi qui jouent le jeu, des tous nos partenaires, qu'on va faire tel et tel chantier de telle date à telle date. Et on a toujours du monde pour les chantiers.
1: Oui, ouais. Les chantiers participatifs, oui, ça a pris de l'ampleur quand même.
0: Oui, en fait, ce qui est chouette, c'est que ça prend de l'ampleur sur tous les savoir-faire. Il y a des chantiers participatifs pour les agriculteurs. Donc là, par exemple, il y a une association qui s'appelle Tous Paysans, qui est aujourd'hui dans le Gard. Donc c'est Théo qui coordonne cette association, avec lesquelles

0: travail, qui font aussi des chantiers participatifs agricoles. Puis nous, on fait des chantiers participatifs vraiment autour de l'éco-construction. Et ça fonctionne pourquoi ? Parce que les gens ont aussi envie de vivre une expérience. Et c'est vraiment une expérience immersive. On est du matin au soir ensemble, on mange ensemble et on fait ensemble. Et c'est vrai que ça aurait tendance à rapprocher.
1: Ça resserre les liens.
0: Ouais, ça resserre les liens, exactement.
1: Et pour, vous me parliez de cette association sur Pont-Saint-Esprit.
0: Oui, et bien là, en fait, c'est le tiers-lieu locomotive qui était à Bagnoles, qui est en train de déménager ses locaux et qui aura son tiers-lieu, du coup, à Pont-Saint-Esprit, qui est en train de faire tout son transfert. Et donc, ce tiers-lieu locomotive à Pont-Saint-Esprit, un grand terrain pour lequel il y aura différents partenariats et pour lesquels nous, on a envie de travailler ensemble, on a envie de coopérer ensemble, parce qu'ils ont un grand terrain pour lequel ils pourront accueillir des formations. À la fois avec un autre collègue en maraîchage, mais à la fois les formations en éco-construction, parce qu'ils ont un endroit où on peut rénover, les accompagner aussi à la rénovation. Et puis ils ont un beau jardin magnifique, où moi j'aimerais bien monter un jardin thérapeutique.
1: Ah oui. Voilà.
0: Donc ça c'est une petite pépite, c'est une graine aujourd'hui, on va voir comment la graine on la cultive ensemble, c'est une belle promesse.
1: Parce que là, tout de suite, vous n'avez pas la place pour faire ce jardin, comme vous dites, thérapeutique.
0: Non, aujourd'hui, nous, on n'a plus de siège social. On est plutôt mobile. Donc, on fait le jardin un peu partout, là où
1: selon
0: on nous demande.
1: Où on vous appelle, voilà.
0: C'est ça. Ouais. Donc, en ce moment, moi, j'interviens dans différentes écoles. Donc, je monte des jardins dans différentes écoles, dans les maisons de retraite, pour des mairies, pour des projets associatifs. Et voilà, donc c'est vrai que nous, on est contents de pouvoir aussi avoir un lieu qui puisse nous accueillir. Donc, on bosse beaucoup en coopération. Ça, c'est vrai que c'est une belle force de territoire. Mmh. Ça fait un moment qu'on est là. Donc, nous, ça fait 8 ans qu'on existe. Et on travaille avec différentes associations. Et ça nous permet aussi d'avoir cette force-là au sein du territoire, puis d'avoir des projets intéressants.
1: Intéressants, oui, bien sûr.
0: Et de sens. Et ça fait aussi que les comités de communes et les départements viennent aussi nous chercher pour ces compétences. Donc là, c'est aussi très intéressant pour nous.
1: Oui, dans la mesure où c'est quand même dans l'air du temps de plus en plus, et que beaucoup de gens sont intéressés.
0: Oui.
1: Alors, comment ça se passe quand vous allez en EHPAD ?
0: Eh bien, en EHPAD, c'est simple. Alors, nous, on travaille avec les deux EHPAD du ZES. Donc, on intervient dans les deux EHPAD auprès de toutes les personnes âgées. Il y a aussi des services renforcés parce que c'est des personnes qui ont différentes pathologies. Mmh. On intervient aussi. Et donc, on travaille en équipe avec les animatrices, avec la cadre. On conclut, on convient ensemble de comment on va intervenir, quel sens ça. Et donc, nous, ça fait 8 ans, on intervenait pour de l'art-thérapie, on est intervenu pour des ateliers d'écriture. Les ateliers d'écriture se sont transformés en cercles de parole. Les cercles de parole se sont transformés en émissions de radio. L'émission, une fois que l'art-thérapie s'est terminée, on a remplacé par la musicothérapie. Mais en fait, on accompagne, on travaille avec les soignantes et les animatrices. Et on travaille aussi, surtout, avec les résidents.
1: D'accord.
0: En fait, on fait évoluer les projets avec les résidents. Donc là, aujourd'hui, les résidents nous ont demandé justement de pouvoir avoir un petit jardin médicinal, d'avoir leur tisane, d'avoir quelques petits fruits. Donc il y a ce travail-là qui est en train de se mettre en place.
1: D'accord. Donc c'est eux qui vous demandent, ce sont les résidents qui vous demandent ce...
0: Pour tous les projets qu'on va monter, même quand c'est une prestation, on tient vraiment à... on vient la première fois, on prend la température et on essaye toujours de co-construire avec les habitants. Quand on nous demande de venir sur un village, on essaye toujours de coller avec ce qu'on peut amener.
1: Oui.
0: Et c'est vrai que notre multi-compétence nous permet quand même de facilement s'adapter aux demandes, en fait, aux besoins.
1: Oui, oui, oui. Et c'est toujours abordable ?
0: Oui, au niveau du tarif ?
1: Non, mais au niveau pratique, quoi.
0: Ah oui,
1: gens peuvent faire ça ou ça, surtout les personnes âgées.
0: Oui, en fait, nous, on s'adapte vraiment à ce que les personnes peuvent faire. Du coup, par exemple, on avait démarré les ateliers d'écriture. On était avec un public avec qui on a, pendant presque 1 an et demi, on a écrit. Parce qu'elles avaient la capacité, l'appréhension. Et puis, ce public a vieilli. Des gens sont décédés. Puis on a adapté. Il y avait toujours une envie de toujours échanger sur l'écriture. Mais comme il n'y avait plus de possibilité d'écrire, on a fait un cercle de parole. On l'a transformé.
1: D'accord.
0: Avec des exercices oraux en lien avec l'écriture. On vient avec un mot, une thématique. Ou c'est les résidentes qui amènent une thématique, une émotion qu'elles veulent partager. On parle de la mort, de la vieillesse, de l'adolescence, des enfants, des petits-enfants, de l'héritage, de la transmission. On est vraiment... on s'adapte vraiment à ce que chaque personne peut faire. Tout le monde a sa place. On accueille aussi des résidents qui n'ont plus l'appréhension, qui ont une certaine pathologie, mais ils sont bienvenus avec nous.
1: Ils sont présents.
0: Ouais, ils sont avec nous. Ouais.
1: Et pour les écoles, comment ça se passe ?
0: Alors, les écoles, souvent, c'est eux qui nous contactent. Et donc là, il y a un grand temps d'échange. Moi, j'ai vraiment... quand je coordonne, j'aime bien prendre le temps avec les équipes, rencontrer les équipes aussi pour savoir qu'est-ce qu'ils attendent. Donc voilà, donc là, par exemple, j'interviens pour une école autour d'un projet qui s'appelle ASKIP, en partenariat avec le CPIE de l'ES, le Centre professionnel d'intervention et d'éducation de l'environnement. C'est autour du réchauffement climatique. Donc j'interviens avec les écoles, on discute ensemble du projet. Il y a un fonds, parce que ce projet-là, déjà un fonds de réchauffement climatique, on doit aborder le cycle de l'eau, de l'arbre, les rivières. Mais on adapte aussi avec les classes, avec les professeurs, sur la vision qu'ils veulent donner aussi à ce projet. Là, je suis sur un autre projet aussi, sur la biodiversité avec une autre école. Mais là, par exemple, la demande, c'était vraiment de coller au programme du CM1, CM2. Et donc, on parle de la diversité du vivant, qu'est-ce que c'est un écosystème. Par contre, il y a toujours le côté pratique. On fait un petit temps théorique.
1: Et un petit atelier.
0: Et après, on va dehors, c'est toujours 1 heure dedans, 2 heures dehors. En général, je suis là pour 3 heures. Oui. Et on adapte le programme selon les élèves, selon le programme aussi d'éducation nationale et selon les envies aussi des élèves. Parce que les élèves, on va tisser avec eux. Oui. Là, par exemple, il y a une grande demande. Les élèves veulent absolument savoir faire un sirop.
1: D'accord.
0: Ils veulent apprendre à bouturer. Donc on va prendre un petit temps pour aussi dire, regardez comment c'est facile.
1: Ils sont tous intéressés ?
0: Oui, sincèrement.
1: Il y en a point qui font un peu la tête d'aller dehors ou qui ont l'habitude de vivre à l'intérieur et de...
0: Non, sincèrement, c'est des générations où, bien sûr, il y a des troubles de l'attention. Chaque génération a ses différences. Mmh. Là, on se rend bien compte. Moi, aujourd'hui, ça fait des années que je fais ça. On est quand même sur 1/5 de la classe où il y a les troubles de l'attention, de dysorthographie, tout ça. Donc, c'est important de prendre soin. Et bien, c'est souvent des élèves qui vont se révéler. Parce que nous, on vient apprendre des savoir-faire. Mmh. Et des enfants qui ont du mal à rester en place au sein de l'école, avec nous, ils ont toute leur place. Parce qu'on ne leur demande pas de rester en place,
1: de
0: rester assis.
1: Oui, c'est ça.
0: Et puis, on part de leur savoir. Donc, on adapte aussi une pédagogie active qui va permettre de faire en sorte que l'élève ne vient pas seulement noter. On n'est pas dans un truc descendant.
1: Oui.
0: On vient vraiment échanger avec eux, on vient apporter une petite clé, un petit lien, et c'est eux qui vont tisser le lien.
1: C'est ça, ils vont pas être notés, ils vont pas être jugés, voilà.
0: Comme quand on appelle la diversité du vivant, ma maman, c'était hier, on était dans une classe à Uzès, à l'école Jean Massé, et ben je viens avec comment on fait pour savoir qu'on est vivant. Et on a travaillé sur les points communs entre le végétal, l'animal et l'humain.
1: Et l'être humain.
0: Et du coup, c'est les enfants qui tissent. Et je leur dis toujours, il n'y a pas d'erreur. L'erreur fait partie de l'apprentissage, mais nous, on ne conçoit pas l'erreur comme étant une fin en soi. C'est plutôt un processus d'apprentissage. Et aussi, le côté faute d'orthographe, pour moi, il y a plutôt... On essaye d'avoir un début de réflexion. On a un mot qui vient, on essaye et on tire tous ensemble. Et c'est plutôt, on va co-construire ensemble. Et ils finissent tous par dire des choses qui sont magnifiques.
1: Et en ayant été infirmière, en ayant pratiqué également, vous devez sûrement avoir une autre approche.
0: Oui. Alors, il y a plusieurs choses qui rentrent en jeu. Oui, le côté infirmier, en tout cas, moi, j'ai été aide-soignante, infirmière, avant ça, animatrice en service adapté. Donc, on va dire que je suis dans la prise en soins depuis que j'ai mes 13-14 ans.
1: Ah oui, quand même.
0: Donc, il y avait cette conviction, cet engagement avec l'être humain. Ouais. Et puis, finalement, il y a eu la même conviction avec les plantes. Je me suis aussi formée avec plein de techniques différentes de pédagogie active. Et du coup, ça amène aussi ce côté, je pense que c'est l'écoute, la clé de tout.
1: C'est ça, oui.
0: Je pense que quand on amène une certaine écoute, une certaine présence, il y a beaucoup de choses qui s'interrogent, qui s'accueillent. Moi, je viens vraiment je viens ponctuellement dans les classes. J'amène certains outils aussi que les professeurs vont pouvoir aussi garder et conserver. Mmh. Et donc, c'est des points de respiration aussi pour les classes. On est dehors, on partage des choses qui sont positives. On leur amène aussi, même à l'intérieur, de choses de la biodiversité du vivant, sur quelque chose de classique en sciences. On va leur amener sur qu'est-ce que c'est la gratitude, c'est quoi un cercle de parole, comment on communique les uns avec les autres. On leur apprend aussi à débattre à l'intérieur de ça. Moi, je viens aussi sur des pédagogies, ils vont devoir gérer en groupe.
1: L'observation aussi.
0: C'est ça. Hier, par exemple, il y avait la partie théorique. Après, on est allé à la vallée de l'Eure. Mmh. Et puis, ils devaient être par groupe de 5. Ils devaient observer le vivant. Tout ce qu'on avait échangé sur qu'est-ce que c'est le vivant, là, ils devaient montrer, ils devaient noter la pratique. Mmh. Et donc, ils ont été chercher les insectes, observer le végétal, comment on peut dire qu'un arbre, il est vivant, comment on peut dire qu'un insecte est vivant. Et c'est beau parce qu'ils ont dû, ils avaient des rôles chacun. Et donc, en groupe de 5, ils doivent gérer qui va lire aux autres, qui va être dans l'oral, qui va écrire, qui va faire les dessins.
1: Il y a un âge quand même pour les enfants à l'école.
0: Eh ben, en vrai, j'interviens sur du...
1: CM1, ça fait quoi? Ça fait 8
0: Ouais, c'est ça, du 9-10.
1: Ouais.
0: 9-10 ans. Mais en vrai, moi, je suis demandée à la fois sur des tout-petits, en maternelle, sur du 3 ans, et jusqu'au lycée. Là, j'interviens au lycée Albert Einstein à Bagnoles, et avec les éco-délégués. Donc vraiment, en termes d'enfants, je suis sur du 3-12. Et là, il n'y a pas longtemps, j'ai aussi une autre association qui m'a contactée, des relais d'enfance pour les petits-petits. Donc on vient apporter aussi autre chose. Mais non, on a une capacité, je pense qu'il y a, en tout cas au sein de l'équipe avec laquelle on travaille, on s'adapte.
1: Oui, c'est bien aussi que les enfants commencent très tôt à justement respecter leur environnement, la nature, etc. Quoi.
0: Oui.
1: C'est une source de richesse pour eux, en fait, hein, pour l'avenir, etc. Quoi.
0: Ouais, c'est une richesse pour eux, pour nous. Un enfant qu'on va connecter au vivant et qu'on va apaiser grâce au vivant, parce qu'aujourd'hui, malheureusement, on grandit loin des forêts et il y a aussi une peur qui se manifeste. Et puis, les enfants, c'est aussi une génération qui est beaucoup devant les écrans. Et donc, ça demande aussi, ça remet aussi un peu de baume au cœur et de réalité. Donc, on va remettre un peu comment on ramène cette connexion-là et comment on va mettre aussi ce positif autour du vivant. Mmh. Et puis, c'est aussi le message qu'on passe, c'est que nous, en tant qu'êtres humains, on fait partie de ce vivant.
1: C'est ça.
0: On n'est pas à l'extérieur de ce vivant. On est vraiment dedans.
1: Et d'autant que les enfants, les tout-petits, les autres aussi, mais ils ont un sens de l'observation. J'allais presque dire qu'ils nous dépassent, quoi. Mmh. Certainement qu'ils voient certaines choses que nous ne voyons pas.
0: Oui. Mais je pense qu'il y a les plus petits n'ont pas encore le filtre social d'une société donnée, comment on est éduqué dans telle communauté. Donc, c'est agréable parce qu'en fait, finalement, les plus petits, ils ont comme ce regard neuf sur le vivant.
1: Ils sont purs.
0: Ils sont purs, il y a un côté émerveillement, joyeux. Mmh. C'est vrai que moi, faire découvrir, mais à n'importe quel enfant, même les ados, j'ai pas grande préparation dans mon travail. Parce que se connecter au vivant, on sent que c'est encore instinctif. Malgré qu'on est loin, distant, on sent qu'on y revient très vite, qu'on est toujours connecté en vrai. C'est juste quelque chose qu'on ravive un peu, quoi.
1: Ouais. L'avantage ici, c'est que vous êtes quand même pas en ville.
0: Oui.
1: Les enfants, ils ont un très bon terrain de jeu, hein. Ils peuvent aller à l'extérieur facilement, quoi.
0: Oui, c'est vrai que nous, on intervient quand même on est quand même dans la ruralité. Mmh. Et même si ça peut toucher les villes comme Uzès ou même Saint-Quentin, ça reste quand même des petites villes pour lesquelles, il y a un accès, par exemple, à Uzès, à Jean Massé. En 15 minutes, on est à la vallée de l'Eure. À Saint-Quentin, c'est pareil. En 10 minutes, on est à la Madone. Ouais. Donc, on a une proximité qui nous permet de faire des chouettes expériences.
1: Et vos projets futurs, alors, sont lesquels?
0: Projets futurs. Eh bien, il y a la grosse action Rénovateur qu'on a lancée cette année. Et donc, c'est vraiment maintenir cette action-là. On a vraiment envie à la fois de bosser en coopération, favoriser de la cohabitation intergénérationnelle grâce aux rénovations, faire des formations. Et donc là, on est en train de construire ce projet-là. Derrière, on a un nouveau projet aussi qui s'appelle Jardin de Liens. Et donc là, c'est un projet à la fois au quartier prioritaire de la ville d'Uzès, pour lequel on a été subventionné, on a eu la réponse avant-hier, dans lequel l'État, le département et la communauté de communes subventionnent. Et donc, c'est maintenir des ateliers au sein du quartier sur des jardins qui ne sont pas potagers, parce qu'il existe déjà un jardin potager dans Uzès. Nous, on est vraiment sur du jardin thérapeutique et du jardin de liens. C'est comment favoriser des espaces où on peut accueillir des ateliers, planter des plantes médicinales, mais que des choses collectives. Avoir des espaces de plantation comme de la menthe, du basilic, et qui soient collectifs.
1: Les choses les plus courantes, quoi, en fait.
0: C'est ça. Et puis, en beau projet aussi, on a le département qui nous a subventionné aussi plusieurs ateliers dans différentes communes. Donc, on vient vraiment faire de l'itinérance à la fois sur le végétal, à la fois sur la musique et le chant. Et là, ça sera auprès des seniors. Donc ça, c'est aussi une très, très belle, très, très belle action qu'on démarre à partir de septembre.
1: D'accord. Donc, vous n'êtes plus comme avant, comme la première fois que je vous avais interviewé, nous étions sur un endroit fixe.
0: Oui.
1: Donc là, non. Là, non. C'est l'itinérance.
0: Oui, on est
1: c'est
0: vraiment...
1: C'est plus pratique, c'est moins... comment dire, pas onéreux, mais c'est moins compliqué.
0: En tout cas, ça demande beaucoup de coordination, parce que ça demande de rencontrer les maires, les associations de chaque village, et de pouvoir vraiment s'adapter à l'envie aussi des habitants sur place, parce que l'objectif, c'est aussi de rencontrer les seniors de chaque village et de mettre en place avec eux des projets. Mais en fait, ce qu'on aime, c'est le côté, c'est à chaque fois nouveau.
1: Oui, c'est donc, ça, vous rencontrez de nouvelles personnes, etc. Ouais. Mmh. Donc finalement... ça vous convient, ce genre
0: ouais.
1: de...
0: Ouais, finalement, le côté itinérance nous plaît beaucoup. Bien sûr que à terme, nous, on aimerait avoir un endroit avec un jardin, pouvoir accueillir tous nos ateliers.
1: Oui.
0: Mais pour l'instant, on n'a pas encore trouvé. Et en fait, ça nous va très bien de s'adapter comme ça. Et finalement, en fait, énormément d'associations nous font travailler. Et du coup, nous, on est vraiment contents de pouvoir acter de cette manière-là.
1: Vous faites tout le Gard.
0: Ouais. Ouais, l'action Rénovateur, on va la faire aussi au Vigan, on va la faire aussi à la Grand Combe. On travaillera sur Bagnoles, Pont-Saint-Esprit. On est beaucoup sur l'Uzège parce que c'est notre territoire.
1: Ouais.
0: Mais c'est vrai qu'on est demandé un peu partout dans le Gard. Ouais.
1: Non, c'est intéressant. Donc, ben, écoutez, bonne continuation.
0: Merci beaucoup.
1: Et puis, comment on vous rejoint ?
0: Ah, alors, c'est simple. On a un site internet et une page des réseaux. Mais c'est simple. Le mail, c'est asso-vivant, tout en petit. asso-vivant@gmail.com. Et le téléphone de l'asso, 06 62 25 30 80. Et ça sera à moi que vous aurez au téléphone, c'est Amélie. Pour n'importe quel projet que vous avez envie de mener, une petite graine, quelque chose à partager, n'hésitez pas.
1: D'accord. Et vous faites des devis, vous vous déplacez?
0: Exactement. On se déplace pour accompagner à la fois du privé, de l'associatif, des communes. On se déplace, on fait des devis, on co-construit ensemble pour vraiment affiner chaque projet, avec vraiment essayer d'aller toucher la demande du territoire où on va.
1: À la lettre.
0: À la lettre, exactement.
1: C'est ça. Mais écoutez, je vous remercie de cette interview. C'était très sympathique.
0: Merci
1: à vous et bonne continuation.
0: Merci beaucoup.
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0: 23h.
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2: Bonjour et merci de nous retrouver pour la Foi prise au mot, notre rendez-vous de formation. Aujourd'hui, nous allons parler d'un personnage qui est pour la plupart d'entre nous un inconnu, Jean d'Avila, dont le pape vient d'annoncer au JMJ qu'il deviendra bientôt docteur de l'Église. En effet, ce n'est pas faire injure à ce prédicateur espagnol né en 1500 et mort en 1562 de dire qu'il est un parfait inconnu, du moins dans le monde francophone, puisque la dernière édition de ses œuvres complètes date de 1673 et a été publiée par un janséniste, Arnaud d'Andilly. Alors pourquoi Benoît XVI a-t-il décidé de faire docteur de l'Église ce personnage pour le moins confidentiel? Que sait-on de lui et quelles sont ses œuvres? Pour y répondre, deux invités, le père Marc Rastoin, bonjour.
3: Bonjour.
2: Vous êtes bibliste, vous enseignez au Centre Sèvres et puis vous avez publié récemment un livre sur les premiers temps de la compagnie et il se trouve que c'est à peu près l'époque de Jean d'Avila. Annie Molinier-Bertrand, bonjour.
4: Bonjour.
2: Vous êtes professeur d'histoire et de civilisation de l'Espagne classique à Paris 4, à la Sorbonne, donc vous êtes bien placé pour connaître cette période. Alors justement, je crois que c'est avec vous qu'on va commencer. Jean d'Avila arrive à une période, je l'ai dit, 1500-1562, une période qu'on ne connaît pas particulièrement bien en France et dont vous êtes la spécialiste. Expliquez-nous un peu à quelle période il naît. C'est quoi l'Espagne de cette période?
4: C'est-à-dire que Jean d'Avila, en effet, naît en 1500, et à une époque charnière, c'est la fin du règne des rois catholiques, quasiment les dernières années. Charles Quint, Charles de Gand va monter sur le trône en 1516 de l'Espagne. Et Jean d'Avila meurt en 1569 en Andalousie. Et c'est vrai qu'immédiatement vient à l'esprit le nom qu'on lui a donné, non seulement maestro, maître, beato, bienheureux, mais également l'apôtre d'Andalousie. Mmh. Donc c'est l'Espagne, surtout du 1er 16e siècle, comme disait Pierre Chonu, c'est-à-dire c'est celle qui est traversée à la fois par des courants majeurs comme l'érasmisme, le luthéranisme, même si les disciples de Luther ne sont guère entrés en Espagne, à cause d'un troisième élément que je citerai volontiers, la redoutable machine inquisitoriale qui, elle, depuis 1478, est à l'œuvre en Espagne.
2: Alors, on a l'image d'une Espagne stricte, sévère, pas forcément très, très, très drôle par rapport à la France de 1600. On est au temps du bon roi Henri. On va arriver vers au temps du bon roi Henri. Est-ce que c'est vrai? Est-ce que c'est faux, tout ça?
4: Je ne serais pas aussi catégorique. Je dirais que je serais plus nuancée, parce que l'Espagne de Charles Quint, avec l'arrivée d'une cour flamande bourguignonne, on ne peut pas dire que ça soit austère. Oui. Je pense que on se fait une idée, tout au moins en France, ça serait vrai de l'Espagne de Philippe II. Philippe II, ne serait-ce que toutes les représentations iconographiques, le montrent comme le roi caché. C'est même un des titres qui a fait, pas fureur, mais qui a été employé souvent. Le roi caché au fond de l'Escorial. Alors à partir, c'est vrai qu'il y a un tout. On parle d'un historien hispaniste, Joseph Pérez, parle du tournant, vous voyez, de 1556. Là, on pourrait, oui, insister sur l'austérité. Alors, Jean d'Avila, lui, se situe, disons, à une époque, j'allais dire, magnifique, celle de la grande littérature religieuse, qui va surgir à travers, mais on y reviendra, aussi bien, on pense, évidemment, au XVIe siècle, on ne pense pas immédiatement à Jean d'Avila, on pense à Thérèse d'Avila, ce sont des contemporains, qui plus est, et à Saint Jean de la Croix, on pense à Ségovie, Saint Jean de la Croix, on pense à frère Louis de Grenade, qui a eu des liens également avec Jean d'Avila. On devrait penser tout au moins au merveilleux poète et théologien, l'Augustin Fray Luis de León. Et parmi tous ces représentants, on pourrait dire, de l'esprit d'ouverture de l'Espagne, moi je dirais plutôt esprit d'ouverture quand même, qui caractérise ce 1er 16e siècle espagnol, même s'il y a cette méfiance à l'égard de l'Erasmus et de l'Inquisition. Je pense qu'il faut ajouter à cette liste Jean d'Avila, que l'on nomme, c'est vrai, moins fréquemment.
2: Oui. Alors justement, vous êtes jésuite et vous avez travaillé sur les débuts de la Compagnie de Jésus. Ce qui est assez frappant, c'est que quand on regarde les dates de Jean d'Avila et celles de votre père, Saint Ignace, on est à peu près dans des contemporains. Oui. Ignace 1491, Jean d'Avila 1500 et Ignace meurt en 56.
0: Oui, et justement, ce qui est passionnant, c'est de voir que Juan de Avila, en fait, il est, Jean d'Avila, un peu à la source de tout ce grand renouveau spirituel espagnol du XVIe siècle, qui est la grande époque de l'Espagne catholique. On peut dire que le poumon catholique de l'Europe au XVIe siècle, c'est l'Espagne. Jean d'Avila, c'est celui qui va donner le jugement théologique sur la vie de Sainte Thérèse d'Avila en 1568, un an avant sa mort. Il va dire, c'est un écrit spirituel, et il reconnaît l'orthodoxie de Sainte Thérèse d'Avila. Et dans les 20 dernières années de sa vie, c'est vraiment la partie que je connais le mieux, en fait, que j'ai travaillé, il a été très proche de la Compagnie. Il a voulu y entrer, finalement, pour des raisons de santé, il ne l'a pas fait, mais il va pousser beaucoup de ses disciples à y entrer. Alors, les points communs avec son Espagne spirituelle, on peut dire que, qu'est-ce qui anime l'Espagne catholique de cette époque? Il y a une volonté de renouveau spirituel et théologique, basé sur l'écriture. Jean d'Avila a passé 6 ans à l'université d'Alcala, qui va donner, fondée par le cardinal Cisneros, où l'on étudie la Bible en grec, en hébreu, et qui va donner tant d'apôtres à l'Espagne. C'est quelqu'un qui est animé d'un désir de renouveau de la vie spirituelle, notamment des prêtres. Une vie d'apôtre itinérante. Il a voulu être missionnaire aux Indes. Alors, on reviendra peut-être tout à l'heure pourquoi il n'y est pas parti. Mmh. Et il va rester en Espagne et être missionnaire, finalement, en Andalousie, comme s'il était au Brésil, ou comme s'il était plutôt au Mexique. Allant de village en village, prêchant, rencontrant les paysans, fondant des collèges, animant des petites équipes de prêtres. Et il va être très très proche de l'esprit de la Compagnie. Il y a une correspondance de lui avec Ignace de Loyola, avec Thérèse d'Avila, on peut dire avec tout
4: François
0: ce que...
4: François de Borgia.
0: Avec François de Borgia. Saint François de Borgia, qui s'est converti en écoutant le sermon au moment de la mort de l'infante.
4: Tout à fait.
2: Donc c'est la fille du roi d'Espagne.
0: Voilà. Donc on peut dire que c'est quelqu'un qui a été en lien avec tout ce que l'Espagne à l'époque compte de réformateurs spirituels au sein de la tradition catholique. Oui.
4: Et je trouve, si vous permettez, très intéressant, précisément parce que quand on parle de la réforme catholique, c'est l'expression que je préfère à contre-réforme, de la réforme catholique, on parle toujours des ordres, et là nous trouvons face à un séculier, à un prêtre, un homme de terrain qui parcourt, comme vous le disiez, l'Espagne, enfin l'Andalousie, puisqu'il va aller de Séville. Lui, il est né à Almodóvar del Campo, c'est-à-dire au pied de la Sierra, puisqu'on prétend que ses parents auraient eu une mine, ça je n'en suis pas sûre, je n'ai pas travaillé là-dessus, mais c'est intéressant, ce sont quand même des gens aisés, et puisqu'il lui va distribuer, on le dit, c'est anecdotique, mais c'est intéressant, je crois, de savoir, quand il va hériter, à la mort de ses parents, il distribue tous ses biens aux pauvres. Oui. C'est déjà un signe, je crois, qui le rapproche aussi, comme vous le disiez, de certains, jésuites ou futurs jésuites, je crois.
2: Alors, on va revenir sur sa vie un peu plus tard, mais vous avez déjà parlé d'Alcala, de ce milieu intellectuel. Qu'est-ce qu'on peut dire de cette Espagne au point de vue intellectuel? Vous avez parlé d'Erasmisme, donc la doctrine inspirée d'Erasme, l'humanisme, d'une certaine façon.
4: Oui, je crois que c'est... pouvoir dire que Jean d'Avila est aussi un représentant de l'humanisme. C'est un grand spirituel, mais c'est aussi un humaniste. Et ayant vécu... Bon, il était passé par Salamanque. Et vous savez, l'hostilité, lorsque Cisneros a décidé de créer l'université d'Alcala, avec la Bible polyglotte que l'on évoquait tout à l'heure.
2: La Bible polyglotte, en fait, c'est une Bible où on voit les textes.
4: Oui.
2: Il y a le texte hébreu, il y a le texte grec, il y a le texte latin.
4: C'est très nouveau dans la mesure où, sinon, par exemple, des gens comme Fray Luis de León ont été condamnés, bon, parce qu'il était converso, mais ça, on ne le sait qu'aujourd'hui. Quand j'étais étudiante, on ne parlait pas de cet aspect des choses. On disait rivalité, un Augustin, etc. Mais je crois que Jean d'Avila, spirituel espagnol, et quand même à Alcala, il est en contact avec tous les grands courants. Puisqu'en 1525, il y a quand même un édit contre les Illuminés, et où il y a 48 propositions, où on retrouve tout ce que l'Espagne inquisitoriale va déclarer hérétique. Donc il est en contact avec toutes ces idées nouvelles qui traversent l'Espagne, oui. Illuminisme, érasmisme et bien d'autres choses.
0: C'est un homme extrêmement complet. Et dans ce côté-là, il unifie tout ce qui se cherche dans le renouveau spirituel en Espagne du temps. C'est-à-dire donc un renouveau des études biblistes, ça c'est vraiment dans le grand lien de l'humanisme, c'est ce qui se fait aussi en France, Erasme, etc. De la théologie, comme plus tard des jésuites comme Salmeron ou d'autres théologiens espagnols, c'est un grand connaisseur des pères de l'Église, donc il y a une relecture des pères de l'Église, il les cite énormément, il les connaît très très bien, donc l'écriture, les pères de l'Église, et de la vie spirituelle, l'oraison, la prière silencieuse personnelle, le cœur à cœur avec Dieu, qui va être au cœur de la spiritualité du Carmel et de la spiritualité de la compagnie.
4: Et qui va lui valoir ses ennuis avec l'Inquisition.
0: Et qui va lui valoir...
4: Parce que les alumbrados prônaient l'oraison mentale.
0: De même que Saint Ignace a passé quelque temps dans les cachots de l'Inquisition, moins longtemps que Saint Jean d'Avila, vu l'effervescence spirituelle de l'Europe à l'époque, l'Inquisition cherche à bien distinguer entre des courants critiques de l'Église, des courants qui, effectivement... Donc, s'abandonne à Dieu, mais dans une espèce de passivité qui inquiète, et des courants, on va dire, orthodoxes, où s'inscrit Jean d'Avila, qui a un très grand sens de l'Église, et donc il va pouvoir faire la preuve que ce qu'il enseigne au plan spirituel est tout à fait fidèle à la tradition de l'Église.
2: Bon, ben je crois que vous nous avez donné envie de suivre la vie de Jean d'Avila. Alors, avant de commencer à la suivre, je vous propose d'entendre la voix de Jean d'Avila, si je puis dire, enfin... une sorte de sermon qu'il avait prononcé pour le dimanche de Pentecôte et qui a été retranscrit et donc qui est lu par Michel d'Argent.
3: La jeune femme enceinte ne saute pas, ne fait pas non plus de travaux excessifs pour ne pas risquer de perdre ce qu'elle porte en son sein. La jeune femme follette, qui n'est pas enceinte, saute et danse, joue sans crainte parce que rien n'est en péril en elle. Voulez-vous voir de quel péril il s'agit et quel est ce bien qui ne vous manque pas? Regardez, si vous voyez des personnes inconséquentes ou si vous l'êtes vous-même, car vous allez où vous voulez, vous parlez, riez, jouez sans crainte. C'est le signe certain que vous n'avez rien à perdre. Ou nous pourrons vous prédire que vous le perdrez vite, puisque l'amour vous fait défaut. C'est un signe certain que nous avons quelque chose à perdre si nous avons le souci de le garder et la crainte de le perdre. Ainsi, lorsqu'on vous dit « regardez cela », vous répondez « je n'ose pas ». Allons par là, je n'ose pas. Réjouissons-nous un peu, je ne peux pas. Allons nous distraire, je n'oserai pas. Que se passe-t-il? Qui vous a ravi votre volonté? Qui vous a pris votre liberté? La sainte crainte et le respect de l'autre que j'ai en moi tiennent enchaîner mes pieds, mes mains, mes désirs et mon cœur. Il me tient tout entier attaché, si bien que je ne peux faire ni ne veux faire plus que ce qu'il désire et que ce qui est sa volonté.
2: Alors voilà, on a entendu un peu la voix de Jean d'Avila. On va essayer de suivre un peu sa vie. Et la première question est un peu naïve, mais pourquoi est-ce qu'on l'appelle Jean d'Avila? Et est-ce qu'il a un lien de parenté, excusez-moi, c'est très, très idiot, avec Thérèse d'Avila?
4: Non, bien sûr. Simplement, c'est le nom de, comment dire, de son père. Son père, un converso.
2: Alors, expliquez ce que c'est.
4: Ben, je pense que je vais laisser parler Marc Rastoin pour l'explication et je reviendrai si vous voulez.
0: Donc,
2: oui, parce que j'explique pourquoi. Parce que vous êtes l'auteur d'un livre qui s'appelle « Du même sang que notre Seigneur » qui parle justement du rôle de ces conversos dans la compagnie de Jésus.
0: Voilà, donc Jean d'Avila appartient à cette communauté assez nombreuse en Espagne, urbaine souvent, intellectuelle, éduquée, de juifs qui ont été baptisés depuis parfois plusieurs décennies, hein. Le grand nombre en 1492, mais beaucoup bien avant, et qui sont un groupe dans la société espagnole, un groupe souvent mal vu, suspecté, mais dont beaucoup de membres sont des catholiques extrêmement sincères, extrêmement pieux, et qui vont donner beaucoup de vocations à l'époque. Alors, il y a des gens qui sont d'origine, on dit conversa, convertis du judaïsme. Personne ne le sait, ça n'influe pas sur leur vie sociale. Et puis d'autres, où la chose est de notoriété publique. Et il y a à l'époque en Espagne des lois qui interdisent à ces gens-là beaucoup de choses. Les chapitres de cathédrale, parfois de poursuivre les études, de rentrer dans certains couvents, et entre autres de partir aux Indes. Alors, on se méfie, comme l'Inquisition est très faible encore dans les Indes espagnoles, qu'il judaïse au-delà des mers.
4: Oui, elle ne sera. Les premiers tribunaux sont de 1561 en Nouvelle-Espagne et le dernier à Carthagène des Indes au début du XVIIe.
0: Oui, donc il y a des contrôles et il semblerait que ce soit le motif pour lequel il n'ait pas pu partir comme missionnaire. Et donc c'est ce tournant providentiel de sa vie où l'évêque de Cordoba, de Cordoue, va lui dire ben, il y a énormément de choses à faire dans le sud de l'Espagne. Va être un moment un peu pour lui, il va prendre ça comme un signe peut-être de Dieu, que eh bien, il va rester en Espagne. Voilà, comme saint François Régis, votre Canada sera le Vivarais. Lui, on lui a dit, votre Inde sera l'Andalousie. Et il y a des morisques, c'est-à-dire l'équivalent des conversos pour les musulmans, des musulmans baptisés. Il y a des judaïsants, des conversos qui, ce qu'on appelait les maranes plus tard, qui judaïsent. Il y a des campagnes très ignorantes. C'est une terre, c'est le Far West espagnol, on peut dire. C'est une terre beaucoup moins, bon, avec beaucoup plus d'animation. Il y a énormément à faire. Donc, il faut, depuis fonder les écoles jusqu'à prêcher dans les campagnes, dans des villages qui sont parfois sans prêtres ou alors formés quasi essentiellement de convertis, il y a beaucoup de travail.
4: – Là, je me permettrai de dire, bon, on dit l'apôtre d'Andalousie, l'Andalousie, c'est à la fois l'Andalousie de Séville, Séville, la plus grosse ville d'Espagne au XVIe siècle, et l'Andalousie de Grenade.
0: – De la montagne. –
4: Là, vous évoquez plutôt, j'imagine, en effet, là où il y a les Alpujarras, c'est-à-dire à ces villages morisques, quasiment constitués que de populations morisques. Et c'est vrai que c'est. Il a été à Séville, Jean d'Avila. Mais je crois que son apostolat, c'est surtout quand il va quitter la région de Séville, encore qu'il avait quand même à Écija fondé un collège au passage. C'est pour ça que je disais tout à l'heure homme de terrain, parce que partout où il passe, dans les grosses bourgades, parce que l'Andalousie, ce sont des grosses bourgades, des agrovilles presque, on pourrait dire, et puis une quantité de villages qu'évoquait Marc Rastoin, où Fernand Braudel disait. Dans les villages morisques, qu'il n'y a que le curé et, bon, comment dire, de catholiques, tous les autres étant morisques.
2: Oui,
4: parce que. Je schématise un petit peu.
2: Il faut expliquer que les musulmans sont partis il n'y a pas si longtemps que ça.
4: Ils ont été convertis en 1502 et 1520, 1502 royaume de Grenade et 1526 couronne d'Aragon.
2: Voilà, donc on est vraiment juste au moment du départ, donc il y a tout à faire.
4: Oui, et surtout, me semble-t-il, l'Andalousie de Grenade.
2: Donc c'est un prêtre diocésain, c'est ça qu'il faut expliquer. Et donc, il, comme vous dites, saint François Régis ou saint François de Sales dans le Chablais, on est dans de la réévangélisation ou même carrément dans de l'évangélisation.
0: Absolument, parfois même de l'évangélisation. Alors ce qui est intéressant avec Jean d'Avila, où il s'est considéré lui-même comme le Jean-Baptiste de la Compagnie, le précurseur de la Compagnie de Jésus. On revient tout à l'heure pourquoi il n'y est pas entré, mais qu'est-ce qu'il fait? Finalement, il fonde. D'abord, c'est un homme qui est un homme de relations. C'est un homme très qui attire beaucoup de sympathie à lui. Et je crois que le pape a une sympathie pour cet homme très très chaleureux, très bon. Il y a tous des groupes de prêtres qui vont s'attacher à lui. Et donc, il fonde des écoles. Il prêche. Il écrit des lettres à des religieuses et à des laïcs qui cherchent une vie spirituelle. Il écrit des avis très importants pour la première session du Concile de Trente. Il n'y va pas en personne, mais un évêque espagnol part avec ses instructions et va donc être en quelque sorte un des théologiens du Concile de Trente, qui est ce Concile de la Réforme catholique. Donc c'est quelqu'un qui a beaucoup de cordes à son arc, qui est à la fois effectivement un homme qui vit assez pauvrement. Alors à l'époque on dit à l'apostolique, c'est-à-dire être itinérant, prêchant, enseignant, accompagnant, visitant les malades dans les hôpitaux. Un petit peu le mode de vie des premiers jésuites à l'époque, même tout à fait. Et il dira, quand j'ai vu arriver les constitutions de la compagnie, eh bien c'est ce que j'avais voulu créer. Il dit, j'étais comme un enfant, comme un homme qui veut monter une pierre en haut d'une colline et qui n'y arrive pas, arrive un enfant qui du doigt la monte. Ou alors il dit aussi, j'étais comme un peintre qui avait fait une esquisse au charbon sur un bout de papier de ce qu'il veut créer, et arrivent les constitutions de la compagnie, et voilà la réalisation de son programme. Mais il n'est pas rentré, et il est resté diocésain jusqu'au bout.
2: – Et pourquoi ?–
0: Alors pourquoi, justement, c'est une question assez débattue. L'hypothèse la principale aujourd'hui, c'est vraiment pour des raisons de santé. Il faut savoir que les 18 dernières années de sa vie, il a été vraiment malade et qu'il s'est, par humilité sans doute, dit « je ne vais pas rentrer dans une maison de la compagnie pour que des gens viennent m'aider, me servir ». Voilà. Moi, il avait son rythme de vie tel qu'il était. Il ne voulait pas être un poids pour la compagnie. Mm-hmm. Ignace de Loyola avait donné son accord à son entrée. Nadal était d'accord pour qu'il rentre. Une fois de plus, beaucoup de ses meilleurs adjoints et disciples rentrent dans la compagnie, mais lui-même, tout en encourageant, tout en demandant à ce que ses collèges soient repris par la compagnie, ne fait pas le pas.
4: – Oui, je pense qu'il a souhaité jusqu'à la fin… Bon, peut-être il a été tenté, c'est évident, par cette compagnie qu'il admirait, où il envoyait ses disciples, comme vous venez de le dire, mais je crois qu'il avait un attachement, et c'est peut-être pour cela aussi que le pape a décidé, à la suite de la demande de la conférence des évêques d'Espagne, de le faire docteur de l'Église, je ne sais pas, mais je crois qu'il a quand même un côté, justement, prêtre séculier, et qu'il a peut-être eu aussi, mais ça c'est un peu intuitif, mais moi je pense qu'il y a ça n'a peut-être pas pesé énormément dans sa décision, mais outre les problèmes de santé, qui étaient cruciaux, puisqu'il n'a pas pu aller au Concile de Trente, il était très lié au père conciliaire, il leur donnait des conseils, d'ailleurs il y a
0: des textes de lui là-dessus.
4: Tout à fait, et je crois que ce fondateur d'école, qui avait quand même écrit, je me souviens d'un texte qui s'appelle, je vais le dire en espagnol parce que, mais c'est très facile, oui. Doctrina Cristiana que se canta. Alors on va retrouver une idée des jésuites aussi, oui. C'était des mélodies, enfin ça devait être chanté par les enfants des écoles, et ça commençait par « Écoutez-nous, por amor de Dios oui. ». Et ça sera imprimé, et je crois qu'il restait attaché à toutes ces choses.
2: – Il faisait chanter les petits.
4: – Enfin oui, il demandait que l'on fasse chanter dans oui. des écoles, oui. Et ça m'a rappelé aussi l'importance de la musique dans la compagnie, oui. surtout en Amérique.
2: Oui. – Alors, on voit donc que c'est un pasteur, enfin quelqu'un qui alors il est itinérant, il reste plutôt à un seul endroit.
0: Bon, d'abord sa base quand même de formation universitaire longue, d'où son nom maître, qui lui est attaché. Hein, c'est quelqu'un qui a les grades universitaires, qui est vraiment un bon théologien, donc pasteur et théologien. Je crois que c'est aussi quelque chose auquel le pape évidemment est sensible.
2: Absolument, j'imagine.
0: voilà, hein, les 10 derniers docteurs de l'Église étaient tous des religieux. Mm-hmm. Donc là, il y a une manière de dire, spiritualité sacerdotale. De fait, c'est très important pour lui. Il est animé par un profond désir de renouvellement de la vie spirituelle des catholiques. Alors parfois, il reste à un endroit parce que il était très proche de la marquise de Priego, qui était une des plus grandes
4: familles
0: de nobles de Cordoue, dont le fils Antonio de Cordoba rentrera dans la compagnie. Donc, quand il faut fonder un collège dans une ville, il faut quand même y rester quelques mois, parler avec les familles importantes de la ville, assurer la fondation, prêcher un peu longuement dans les églises, un peu à la manière des jésuites, mais d'autres ordres religieux en Espagne, on dirait de missions populaires dans lesquelles on reste un certain temps, on prêche plusieurs semaines dans les différentes paroisses d'une ville. Mais quand on regarde un petit peu, alors, disons 20 ans, disons de 1526 à 1548, là il bouge beaucoup, et puis sur la fin de sa vie, c'est vrai que notamment en raison de sa maladie, il bouge moins, il écrit plus, voilà, il y a un peu cet équilibre. Mais il est passé quand même dans beaucoup de villes, ils font une quinzaine de collèges. Donc
4: Oui, on pourrait cartographier son parcours, déplacements, ça serait très intéressant de voir des grosses villes d'ailleurs, et puis je crois qu'il faudrait peut-être citer l'université de Baeza, qui est dans la province de Jaén, au nord de la province de Grenade, puisqu'à l'époque on parlait de province, même du royaume de Grenade. Et Baeza a été une ville universitaire, et il a réorganisé, si je peux le dire ainsi, pour aller vite, l'université de Baeza, outre les écoles, les collèges. C'est pour ça que je pense qu'il a aussi, le sens de la fondation et de tout ce qui l'accompagne.
2: Donc on le voit prédicateur. Est-ce que c'est un mystique? Parce qu'on a l'impression que dans l'Espagne de cette époque-là, la mystique, c'est un peu à la mode. D'ailleurs, c'est une question un peu naïve, excusez-moi, mais pourquoi est-ce qu'il y a autant de mystiques à cette époque-là, en Espagne?
4: Je préférerais que Marc Rastoin réponde sur la mystique. Peut-être que j'aurai quelque chose à dire.
0: Absolument, mais... j'espère bien. Donc moi, ce que j'ai vraiment travaillé, ce qui m'a beaucoup frappé, c'est les points communs de sa spiritualité, avec d'une part la spiritualité de la compagnie, et celle du Carmel. Alors, c'est ce qui dit un petit peu l'Espagne de ce temps. Il y a une soif d'une prière personnelle intérieure, appuyée sur l'Écriture. Je reprends la formule, un christianisme de paix, christologiquement orienté, c'est centré sur la contemplation de la personne du Christ dans son humanité, de sa naissance jusqu'à la passion. Donc il y a vraiment, et à la résurrection, il y a un très fort sens de la personne du Christ. Alors ça, ça s'inscrit dans une histoire spirituelle de l'Europe catholique, hein, la dévotion moderne, etc., mais qui vraiment est... donc c'est un homme de raison qui pense que voilà, la prière personnelle est importante, alors, pour tout chrétien, pour les religieux, pour les prêtres, pour les laïcs. Et il a écrit un traité de l'amour de Dieu qui témoigne très certainement de son expérience spirituelle. Alors, si on prend mystique, non pas comme quelqu'un qui a des grâces extraordinaires,
2: de
0: des expériences bizarres.
2: Pas d'apparition comme
0: voilà,
2: ça intéresse.
0: Pas d'extase ou d'apparition. Oui. Mais quelqu'un qui veut vivre vraiment une vie d'intimité avec le Christ dans la prière, alors il est mystique. C'est d'ailleurs ce qu'il dira dans son appréciation de la vie de Sainte Thérèse. C'est finalement, vos grâces extraordinaires, bravo, enfin remerciez Dieu, rendez grâce à Dieu.
2: C'est pas
0: elles
2: le
0: sont
2: plus
0: exceptionnelles,
2: important.
0: Mais ce n'est pas le plus important. Le plus important, c'est l'amour de Dieu et du prochain, et cette intimité avec le Christ. Voilà. Je prends juste une phrase qui dit quelque chose. Par prière, nous entendons une secrète et intérieure parole dans laquelle l'âme communique avec Dieu, tantôt méditant, tantôt demandant, rendant grâce, contemplant, et généralement toute parole intime qui se produit entre l'âme et Dieu. Alors, si je vous lis saint Ignace sur le même point, la prière se fait proprement en parlant, comme un ami parle à son ami ou un serviteur à son maître, tantôt demandant quelque grâce, tantôt s'accusant de quelque chose, tantôt faisant part de ses affaires, tantôt demandant conseil à leur sujet. Voilà, c'est y a on peut dire un boom de l'oraison à l'époque. Donc, Thérèse d'Avila dans la vie contemplative, Ignace de Loyola dans la vie religieuse apostolique, et avec Jean d'Avila dans la vie des prêtres diocésains. Il a le souci de proposer une vie spirituelle basée sur l'oraison aux prêtres diocésains.
4: Oui, et peut-on... Alors, c'est plutôt une question que je me suis posée lorsque je savais que je devais venir parler de Jean d'Avila. Je me suis dit, et le courant ascétique dans tout cela ? Car c'est quand même une figure, je crois aussi, que l'on peut présenter comme presque précurseur de Fray Luis de León, enfin, il me semble, et de frère Louis de Grenade aussi, avec qui il avait des liens, et qui admirait ses sermons, et qui, comment dire, lui-même, grand prédicateur.
2: Alors, qu'est-ce que c'est ce courant ascétique ?
4: Non, justement, c'est plutôt une question que je me pose, et je ne suis pas, je ne suis pas spécialiste de Jean d'Avila, mais je me suis dit peut-être que qu'il appartient aussi à ce courant qu'on pourrait appeler, que va représenter un peu plus tard Fray Luis de León, puisqu'il est plutôt contemporain de Philippe II, mais ascético-mystique.
0: Ouais. On peut dire.
4: Je ne sais pas ce que vous en pensez.
0: Oui, il y a une vraie question qui traverse le monde spirituel du temps espagnol, c'est justement l'ampleur des pratiques ascétiques. Oui. Alors, je reviens à saint François de Borgia, donc ce grand d'Espagne, devenu religieux jésuite, converti en écoutant Jean d'Avila, au début, avec l'influence notamment de quelques frailes, de quelques frères franciscains, il adopte un rythme de vie extrêmement austère, comme saint Ignace, d'ailleurs, au moment de sa conversion. Donc, il y a cette aspiration à l'austérité qui doit être, en quelque sorte, travaillée. Il lui faut quelques années avant de finalement se dire, si je veux aussi être un homme apostolique, je ne peux pas non plus avoir des pratiques qui m'obligent finalement à vivre presque comme un ermite, parce que, en termes de temps de prière, de pratiques ascétiques au niveau des repas, bon. Jean d'Avila, moi, de ce que je lis de sa vie, a l'austérité, j'allais dire, normale de l'époque, de bonne aloi. C'est quelqu'un qui ne fait pas d'excès ou qui n'est pas dans des extrêmes ascétiques du tout. J'allais dire, comme l'Église de son temps, catholique de son temps, espagnole et pas uniquement, bien sûr, les pratiques ascétiques sont une dimension importante de la vie spirituelle. Maintenant, pour moi, le cœur, c'est vraiment l'amour de Dieu par amour de Dieu. Une des grandes questions à l'époque, l'ascétique, est-ce qu'il faut prêcher beaucoup sur la peur de l'enfer ou l'attrait du paradis ? Jean d'Avila est l'initiateur, dans son traité de l'amour de Dieu, d'un service de Dieu par pur amour de Dieu. Il a cette phrase extraordinaire qui va inspirer un sonnet célèbre, anonyme, mais c'est intéressant qu'il ait été attribué dans l'histoire soit à sainte Thérèse d'Avila, soit à saint François Xavier, soit à Jean d'Avila. Même s'il n'y avait pas d'enfer, je te craindrais pareillement. S'il n'y avait pas de paradis, je t'aimerais pareillement. Et je veux te servir par pur amour. Sa phrase, même s'il n'y avait ni enfer pour me menacer, ni paradis pour me soutenir, ni commandement qui m'oblige, le juste fera son œuvre par seul amour de Dieu. Donc il y a vraiment un idéal d'un amour très, très concret, j'allais dire très charnel, pour l'humanité du Christ et pour la miséricorde de Dieu. C'est quand même un grand apôtre de la miséricorde.
2: Est-ce qu'en cela, il est représentatif de l'Espagne parce que c'est toujours pareil, quand on a des ascètes, c'est que l'Espagne est riche. Enfin, c'est que le pays est riche.
4: Oui, le XVIe siècle espagnol, c'est le grand... Bon, je n'aime pas beaucoup employer siècle d'or pour le XVIe siècle, parce que ici, surtout en France, siècle d'or, c'est plutôt le siècle des grands peintres, oui. de Cervantes et des grands dramaturges. Et ça, c'est plus tard. Il y a une sorte de décalage historique entre le siècle d'or, alors, mettons, politique, mystique, qui est le XVIe siècle, ce dont nous parlons ce soir, et puis tout ce qui est artistique, littéraire, il y a un grand décalage. Et souvent, on dit en bloc le siècle d'or. C'est pour ça, d'ailleurs, que j'ai adopté, moi, l'Espagne classique, oui. pour ne pas employer ce terme de siècle d'or dans mes recherches.
2: Il n'en reste pas moins que c'est le moment de la grande, de la grande puissance de l'Espagne.
4: Ah oui, alors c'est économiquement, c'est évident. Je vous ai dit Séville qui compte.
0: 130 000 habitants.
4: Oh oui, au moins. Parce que, bon, c'est vrai que j'ai fait de la démographie historique autrefois. Donc, donc les milieux urbains sont très riches. Et de nombreux conversos, pour y revenir, dont certainement la famille, dont on ignore beaucoup, moi je sais simplement le nom de ses parents, et encore, je crois que sa mère s'appelait Catalina Giron, ça c'est plutôt les Asturies d'ailleurs, Giron, c'est une ville des Asturies, c'est par son père qu'il était, d'origine judéo-converse, enfin je crois que ça c'est... enfin je n'ai rien vu de très détaillé sur cet aspect des choses, mais c'est vrai que le XVIe siècle espagnol, Braudel disait le siècle d'or et l'autre le siècle de l'argent, vous voyez, et c'est vraiment... Alors si on parle en métal, en métaux précieux, c'est le siècle d'or. Ça, je vous l'accorde.
0: Avant la découverte de Potosi.
4: Oh oui, ça, c'est un peu plus tard, oui.
2: Alors, je vous propose de faire une deuxième pause, et cette fois-ci, nous allons entendre le sermon pour le quatrième mercredi de Carême, 1543, et avec une phrase qui vous rappellera des choses, Père Marc Rastoin, « Nous devons être dans le monde comme si nous n'étions pas. »
3: Nous devons être dans le monde comme si nous n'y étions pas. Posséder la fortune comme si elle ne nous appartenait pas, être riche et ne pas vivre comme si nous l'étions, et de tous nos biens terrestres que nous avons et qu'on nous offre, retirer de très grandes grâces et louanges à Dieu notre Seigneur et du profit pour nos âmes et consciences. Voici comment nous devons vivre selon le Christ. Tu prends du pain, tu t'en rassasies, tu prends de l'eau, tu te laves et appropries ton corps. Une bête ne ferait pas cela sans en rendre grâce à Dieu. Dieu a créé le visible pour nous faire comprendre l'invisible. Ce pain dont tu te

0: bénie entre toutes les femmes, et Jésus, le fruit de vos entrailles, est béni.
1: Sainte Marie, Mère de Dieu, priez pour nous pauvres pécheurs, maintenant et à l'heure de notre mort. Amen.
0: Je vous salue, Marie, pleine de grâce. Le Seigneur est avec vous. Vous êtes bénie entre toutes les femmes, et Jésus, le fruit de vos entrailles, est béni.
1: Sainte Marie, Mère de Dieu, priez pour nous pauvres pécheurs, maintenant et à l'heure de notre mort. Amen.
0: Je vous salue, Marie, pleine de grâce. Le Seigneur est avec vous. Vous êtes bénie entre toutes les femmes, et Jésus, le fruit de vos entrailles, est béni.
1: Sainte Marie, Mère de Dieu, priez pour nous pauvres pécheurs, maintenant et à l'heure de notre mort. Amen.

0: Marie conçue sans péché.
1: Priez pour nous qui avons recours à vous.
0: Premier mystère joyeux, l'Annonciation. Dans l'Évangile selon saint Luc, réjouis-toi, comblé de grâce, le Seigneur est avec toi. Prions, frères et sœurs, pour chacun d'entre nous, que nous sachions accueillir la parole de Dieu d'un cœur toujours plus ouvert et lui laisser porter son fruit en nos vies.
2: Notre Père, qui es aux cieux, que ton nom soit sanctifié, que ton règne vienne, que ta volonté soit faite sur la terre comme au ciel.
3: Donne-nous aujourd'hui notre pain de ce jour. Pardonne-nous nos offenses, comme nous pardonnons aussi à ceux qui nous ont offensés. Et ne nous laisse pas entrer en tentation, mais délivre-nous du mal.
2: Je vous salue Marie, pleine de grâce. Le Seigneur est avec vous. Vous êtes bénie entre toutes les femmes. Et Jésus, le fruit de vos entrailles, est béni.
3: Sainte Marie, Mère de Dieu, priez pour nous pauvres pécheurs, maintenant et à l'heure de notre mort. Amen.
2: Je vous salue Marie, pleine de grâce. Le Seigneur est avec vous. Vous êtes bénie entre toutes les femmes, et Jésus, le fruit de vos entrailles, est béni.
3: Sainte Marie, Mère de Dieu, priez pour nous pauvres pécheurs, maintenant et à l'heure de notre mort. Amen.
2: Je vous salue Marie, pleine de grâce. Le Seigneur est avec vous. Vous êtes bénie entre toutes les femmes, et Jésus, le fruit de vos entrailles, est béni.
3: Sainte Marie, Mère de Dieu, priez pour nous pauvres pécheurs, maintenant et à l'heure de notre mort. Amen.
2: Je vous salue Marie, pleine de grâce. Le Seigneur est avec vous. Vous êtes bénie entre toutes les femmes, et Jésus, le fruit de vos entrailles, est béni.
3: Sainte Marie, Mère de Dieu, priez pour nous pauvres pécheurs, maintenant et à l'heure de notre mort. Amen.
2: Je vous salue Marie, pleine de grâce. Le Seigneur est avec vous. Vous êtes bénie entre toutes les femmes, et Jésus, le fruit de vos entrailles, est béni.
3: Sainte Marie, Mère de Dieu, priez pour nous pauvres pécheurs, maintenant et à l'heure de notre mort. Amen.
2: Je vous salue Marie, pleine de grâce. Le Seigneur est avec vous. Vous êtes bénie entre toutes les femmes, et Jésus, le fruit de vos entrailles, est béni.
3: Sainte Marie, Mère de Dieu, priez pour nous pauvres pécheurs, maintenant et à l'heure de notre mort. Amen.
2: Je vous salue Marie, pleine de grâce. Le Seigneur est avec vous. Vous êtes bénie entre toutes les femmes, et Jésus, le fruit de vos entrailles, est béni.
3: Sainte Marie, Mère de Dieu, priez pour nous pauvres pécheurs, maintenant et à l'heure de notre mort. Amen.
2: Je vous salue Marie, pleine de grâce. Le Seigneur est avec vous. Vous êtes bénie entre toutes les femmes, et Jésus, le fruit de vos entrailles, est béni.
3: Sainte Marie, Mère de Dieu, priez pour nous pauvres pécheurs, maintenant et à l'heure de notre mort. Amen.
2: Je vous salue Marie, pleine de grâce. Le Seigneur est avec vous. Vous êtes bénie entre toutes les femmes, et Jésus, le fruit de vos entrailles, est béni.
3: Sainte Marie, Mère de Dieu, priez pour nous pauvres pécheurs, maintenant et à l'heure de notre mort. Amen.
2: Je vous salue Marie, pleine de grâce. Le Seigneur est avec vous. Vous êtes bénie entre toutes les femmes, et Jésus, le fruit de vos entrailles, est béni.
3: Sainte Marie, Mère de Dieu, priez pour nous.

0: Ô Marie, conçue sans péché,
1: priez pour nous qui avons recours à vous.
2: Deuxième mystère joyeux, la visitation. Dans l'évangile selon saint Luc, dès qu'Élisabeth eut entendu la salutation de Marie, l'enfant tressaillit dans son sein et Élisabeth fut remplie de l'Esprit Saint. Frères et sœurs, prions pour toutes celles et ceux qui vont au-devant de leurs frères et sœurs malades pour les visiter.
3: Notre Père qui es aux cieux, que ton nom soit sanctifié, que ton règne vienne, que ta volonté soit faite sur la terre comme au ciel.
4: Donne-nous aujourd'hui notre pain de ce jour. Pardonne-nous nos offenses, comme nous pardonnons aussi à ceux qui nous ont offensés. Et ne nous laisse pas entrer en tentation, mais délivre-nous du mal.
3: Je vous salue, Marie, pleine de grâce. Le Seigneur est avec vous. Vous êtes bénie entre toutes les femmes, et Jésus, le fruit de vos entrailles, est béni.
4: Sainte Marie, Mère de Dieu, priez pour nous, pauvres pécheurs, maintenant et à l'heure de notre mort. Amen.
3: Je vous salue, Marie, pleine de grâce. Le Seigneur est avec vous. Vous êtes bénie entre toutes les femmes, et Jésus, le fruit de vos entrailles, est béni.
4: Sainte Marie, Mère de Dieu, priez pour nous, pauvres pécheurs, maintenant et à l'heure de notre mort. Amen.
3: Je vous salue, Marie, pleine de grâce. Le Seigneur est avec vous. Vous êtes bénie entre toutes les femmes, et Jésus, le fruit de vos entrailles, est béni.
4: Sainte Marie, Mère de Dieu, priez pour nous, pauvres pécheurs, maintenant et à l'heure de notre mort. Amen.
3: Je vous salue, Marie, pleine de grâce. Le Seigneur est avec vous. Vous êtes bénie entre toutes les femmes, et Jésus, le fruit de vos entrailles, est béni.
4: Sainte Marie, Mère de Dieu, priez pour nous, pauvres pécheurs, maintenant et à l'heure de notre mort. Amen.
3: Je vous salue, Marie, pleine de grâce. Le Seigneur est avec vous. Vous êtes bénie entre toutes les femmes, et Jésus, le fruit de vos entrailles, est béni.
4: Sainte Marie, Mère de Dieu, priez pour nous, pauvres pécheurs, maintenant et à l'heure de notre mort. Amen.
3: Je vous salue, Marie, pleine de grâce. Le Seigneur est avec vous. Vous êtes bénie entre toutes les femmes, et Jésus, le fruit de vos entrailles, est béni.
4: Sainte Marie, Mère de Dieu, priez pour nous, pauvres pécheurs, maintenant et à l'heure de notre mort. Amen.
3: Je vous salue, Marie, pleine de grâce. Le Seigneur est avec vous. Vous êtes bénie entre toutes les femmes, et Jésus, le fruit de vos entrailles, est béni.
4: Sainte Marie, Mère de Dieu, priez pour nous, pauvres pécheurs, maintenant et à l'heure de notre mort. Amen.
3: Je vous salue, Marie, pleine de grâce. Le Seigneur est avec vous. Vous êtes bénie entre toutes les femmes, et Jésus, le fruit de vos entrailles, est béni.
4: Sainte Marie, Mère de Dieu, priez pour nous, pauvres pécheurs, maintenant et à l'heure de notre mort. Amen.
3: Je vous salue, Marie, pleine de grâce. Le Seigneur est avec vous. Vous êtes bénie entre toutes les femmes, et Jésus, le fruit de vos entrailles, est béni.
4: Sainte Marie, Mère de Dieu, priez pour nous, pauvres pécheurs, maintenant et à l'heure de notre mort. Amen.
3: Je vous salue, Marie, pleine de grâce. Le Seigneur est avec vous. Vous êtes bénie entre toutes les femmes, et Jésus, le fruit de vos entrailles, est béni.
4: Sainte Marie, Mère de Dieu, priez pour nous pauvres pécheurs, maintenant et à l'heure de notre mort. Amen.

0: Marie, conçue sans péché, priez pour nous qui avons recours à vous.
1: Troisième mystère joyeux, la nativité. Dans l'évangile selon saint Luc, gloire à Dieu au plus haut des cieux et paix sur la terre aux hommes qui l'aiment. Prions, frères et sœurs, pour la paix dans le monde, la paix dans toutes les zones de conflit, en particulier en Ukraine, au Liban. Prions pour que tous les hommes de bonne volonté soient artisans de paix sur la terre.
2: Notre Père, qui es aux cieux, que ton nom soit sanctifié, que ton règne vienne, que ta volonté soit faite sur la terre comme au ciel.
3: Donne-nous aujourd'hui notre pain de ce jour. Pardonne-nous nos offenses, comme nous pardonnons aussi à ceux qui nous ont offensés. Et ne nous laisse pas entrer en tentation, mais délivre-nous du mal.
2: Je vous salue, Marie, pleine de grâce. Le Seigneur est avec vous. Vous êtes bénie entre toutes les femmes. Et Jésus, le fruit de vos entrailles, est béni.
3: Sainte Marie, Mère de Dieu, priez pour nous pauvres pécheurs, maintenant et à l'heure de notre mort. Amen.
2: Je vous salue, Marie, pleine de grâce. Le Seigneur est avec vous. Vous êtes bénie entre toutes les femmes. Et Jésus, le fruit de vos entrailles, est béni.
3: Sainte Marie, Mère de Dieu, priez pour nous pauvres pécheurs, maintenant et à l'heure de notre mort. Amen.
2: Je vous salue, Marie, pleine de grâce. Le Seigneur est avec vous. Vous êtes bénie entre toutes les femmes. Et Jésus, le fruit de vos entrailles, est béni.
3: Sainte Marie, Mère de Dieu, priez pour nous pauvres pécheurs, maintenant et à l'heure de notre mort. Amen.
2: Je vous salue, Marie, pleine de grâce. Le Seigneur est avec vous. Vous êtes bénie entre toutes les femmes. Et Jésus, le fruit de vos entrailles, est béni.
3: Sainte Marie, Mère de Dieu, priez pour nous pauvres pécheurs, maintenant et à l'heure de notre mort. Amen.
2: Je vous salue, Marie, pleine de grâce. Le Seigneur est avec vous. Vous êtes bénie entre toutes les femmes. Et Jésus, le fruit de vos entrailles, est béni.
3: Sainte Marie, Mère de Dieu, priez pour nous pauvres pécheurs, maintenant et à l'heure de notre mort. Amen.
2: Je vous salue, Marie, pleine de grâce. Le Seigneur est avec vous. Vous êtes bénie entre toutes les femmes. Et Jésus, le fruit de vos entrailles, est béni.
3: Sainte Marie, Mère de Dieu, priez pour nous pauvres pécheurs, maintenant et à l'heure de notre mort. Amen.
2: Je vous salue, Marie, pleine de grâce. Le Seigneur est avec vous. Vous êtes bénie entre toutes les femmes. Et Jésus, le fruit de vos entrailles, est béni.
3: Sainte Marie, Mère de Dieu, priez pour nous pauvres pécheurs, maintenant et à l'heure de notre mort. Amen.
2: Je vous salue, Marie, pleine de grâce. Le Seigneur est avec vous. Vous êtes bénie entre toutes les femmes. Et Jésus, le fruit de vos entrailles, est béni.
3: Sainte Marie, Mère de Dieu, priez pour nous pauvres pécheurs, maintenant et à l'heure de notre mort. Amen.

0: Ô Marie conçue sans péché, priez pour nous qui avons recours à vous.
1: Quatrième mystère joyeux, la présentation de Jésus au temple. Dans l'évangile selon saint Luc, Joseph et Marie amenèrent l'enfant à Jérusalem pour le présenter au Seigneur. Prions, frères et sœurs, pour tous les baptisés et pour celles et ceux qui se préparent au baptême.
2: Notre Père, qui es aux cieux, que ton nom soit sanctifié, que ton règne vienne, que ta volonté soit faite sur la terre comme au ciel.
3: Donne-nous aujourd'hui notre pain de ce jour. Pardonne-nous nos offenses, comme nous pardonnons aussi à ceux qui nous ont offensés, et ne nous laisse pas entrer en tentation, mais délivre-nous du mal.
2: Je vous salue Marie, pleine de grâce. Le Seigneur est avec vous. Vous êtes bénie entre toutes les femmes, et Jésus, le fruit de vos entrailles, est béni.
3: Sainte Marie, Mère de Dieu, priez pour nous pauvres pécheurs, maintenant et à l'heure de notre mort. Amen.
2: Je vous salue Marie, pleine de grâce. Le Seigneur est avec vous. Vous êtes bénie entre toutes les femmes, et Jésus, le fruit de vos entrailles, est béni.
3: Sainte Marie, Mère de Dieu, priez pour nous pauvres pécheurs, maintenant et à l'heure de notre mort. Amen.
2: Je vous salue, Marie, pleine de grâce. Le Seigneur est avec vous. Vous êtes bénie entre toutes les femmes, et Jésus, le fruit de vos entrailles, est béni.
3: Sainte Marie, Mère de Dieu, priez pour nous pauvres pécheurs, maintenant et à l'heure de notre mort. Amen.
2: Je vous salue, Marie, pleine de grâce. Le Seigneur est avec vous. Vous êtes bénie entre toutes les femmes, et Jésus, le fruit de vos entrailles, est béni.
3: Sainte Marie, Mère de Dieu, priez pour nous pauvres pécheurs, maintenant et à l'heure de notre mort. Amen.
2: Je vous salue, Marie, pleine de grâce. Le Seigneur est avec vous. Vous êtes bénie entre toutes les femmes, et Jésus, le fruit de vos entrailles, est béni.
3: Sainte Marie, Mère de Dieu, priez pour nous pauvres pécheurs, maintenant et à l'heure de notre mort. Amen.
2: Je vous salue Marie, pleine de grâce. Le Seigneur est avec vous. Vous êtes bénie entre toutes les femmes, et Jésus, le fruit de vos entrailles, est béni.
3: Sainte Marie, Mère de Dieu, priez pour nous pauvres pécheurs, maintenant et à l'heure de notre mort. Amen.
2: Je vous salue Marie, pleine de grâce. Le Seigneur est avec vous. Vous êtes bénie entre toutes les femmes, et Jésus, le fruit de vos entrailles, est béni.
3: Sainte Marie, Mère de Dieu, priez pour nous pauvres pécheurs, maintenant et à l'heure de notre mort. Amen.
2: Je vous salue Marie, pleine de grâce. Le Seigneur est avec vous. Vous êtes bénie entre toutes les femmes, et Jésus, le fruit de vos entrailles, est béni.
3: Sainte Marie, Mère de Dieu, priez pour nous pauvres pécheurs, maintenant et à l'heure de notre mort. Amen.
2: Je vous salue, Marie, pleine de grâce. Le Seigneur est avec vous. Vous êtes bénie entre toutes les femmes, et Jésus, le fruit de vos entrailles, est béni.
3: Sainte Marie, Mère de Dieu, priez pour nous pauvres pécheurs, maintenant et à l'heure de notre mort. Amen.
2: Je vous salue, Marie, pleine de grâce. Le Seigneur est avec vous. Vous êtes bénie entre toutes les femmes, et Jésus, le fruit de vos entrailles, est béni.
3: Sainte Marie, Mère de Dieu, priez pour nous pauvres pécheurs, maintenant et à l'heure de notre mort. Amen.

0: Ô Marie conçue sans péché,
1: priez pour nous qui avons recours à vous.
2: Cinquième mystère joyeux, le recouvrement de Jésus au temple. Dans le psaume 32, je t'instruirai, je t'apprendrai la route à suivre. Seigneur, aide-nous à prendre notre place dans l'annonce de l'Évangile et dans le témoignage de notre foi en parole et en acte.
3: Notre Père qui es aux cieux, que ton nom soit sanctifié, que ton règne vienne, que ta volonté soit faite sur la terre comme au ciel.
4: Donne-nous aujourd'hui notre pain de ce jour. Pardonne-nous nos offenses, comme nous pardonnons aussi à ceux qui nous ont offensés. Et ne nous laisse pas entrer en tentation, mais délivre-nous du mal.
3: Je vous salue, Marie, pleine de grâce. Le Seigneur est avec vous. Vous êtes bénie entre toutes les femmes, et Jésus, le fruit de vos entrailles, est béni.
4: Sainte Marie, Mère de Dieu, priez pour nous pauvres pécheurs, maintenant et à l'heure de notre mort. Amen.
3: Je vous salue, Marie, pleine de grâce, le Seigneur est avec vous. Vous êtes bénie entre toutes les femmes, et Jésus, le fruit de vos entrailles, est béni.
4: Sainte Marie, Mère de Dieu, priez pour nous pauvres pécheurs, maintenant et à l'heure de notre mort. Amen.
3: Je vous salue, Marie, pleine de grâce, le Seigneur est avec vous. Vous êtes bénie entre toutes les femmes, et Jésus, le fruit de vos entrailles, est béni.
4: Sainte Marie, Mère de Dieu, priez pour nous pauvres pécheurs, maintenant et à l'heure de notre mort. Amen.
3: Je vous salue, Marie, pleine de grâce, le Seigneur est avec vous. Vous êtes bénie entre toutes les femmes, et Jésus, le fruit de vos entrailles, est béni.
4: Sainte Marie, Mère de Dieu, priez pour nous pauvres pécheurs, maintenant et à l'heure de notre mort. Amen.
3: Je vous salue, Marie, pleine de grâce, le Seigneur est avec vous. Vous êtes bénie entre toutes les femmes, et Jésus, le fruit de vos entrailles, est béni.
4: Sainte Marie, Mère de Dieu, priez pour nous pauvres pécheurs, maintenant et à l'heure de notre mort. Amen.
3: Je vous salue, Marie, pleine de grâce, le Seigneur est avec vous. Vous êtes bénie entre toutes les femmes, et Jésus, le fruit de vos entrailles, est béni.
4: Sainte Marie, Mère de Dieu, priez pour nous pauvres pécheurs, maintenant et à l'heure de notre mort. Amen.
3: Je vous salue, Marie, pleine de grâce, le Seigneur est avec vous. Vous êtes bénie entre toutes les femmes, et Jésus, le fruit de vos entrailles, est béni.
4: Sainte Marie, Mère de Dieu, priez pour nous pauvres pécheurs, maintenant et à l'heure de notre mort. Amen.
3: Je vous salue, Marie, pleine de grâce, le Seigneur est avec vous. Vous êtes bénie entre toutes les femmes, et Jésus, le fruit de vos entrailles, est béni.
4: Sainte Marie, Mère de Dieu, priez pour nous pauvres pécheurs, maintenant et à l'heure de notre mort. Amen.
3: Je vous salue, Marie, pleine de grâce, le Seigneur est avec vous. Vous êtes bénie entre toutes les femmes, et Jésus, le fruit de vos entrailles, est béni.
4: Sainte Marie, Mère de Dieu, priez pour nous pauvres pécheurs, maintenant et à l'heure de notre mort. Amen.
3: Je vous salue, Marie, pleine de grâce, le Seigneur est avec vous. Vous êtes bénie entre toutes les femmes, et Jésus, le fruit de vos entrailles, est béni.
4: Sainte Marie, Mère de Dieu, priez pour nous pauvres pécheurs, maintenant et à l'heure de notre mort. Amen.

0: Ô Marie, conçue sans péché,
1: priez pour nous qui avons recours à vous.
2: Prions le Seigneur. Dieu qui nous donne de vénérer la Vierge Marie, la Mère de l'Espérance, accorde-nous par sa prière et son aide de mettre toujours notre espérance dans les biens du ciel, tandis que nous accomplissons nos tâches temporelles, et d'obtenir un jour ce que nous attendons avec foi. Par Jésus-Christ, ton Fils, notre Seigneur, qui vit et règne avec toi dans l'unité du Saint-Esprit, Dieu pour les siècles des siècles.
1: Amen.
2: Le Seigneur soit avec vous.

0: Notre-Dame de Lourdes,
1: priez pour nous.
0: Notre-Dame de Lourdes,
1: priez pour nous.
0: Notre-Dame de Lourdes,
1: priez pour nous.
0: Sainte Bernadette,
1: priez pour nous.

0: leur image à chacune et à chacun. J'informe ceux qui le souhaitent qu'il y a une catéchèse sur le message de Lourdes à 16h15 dans quelques minutes par un chapelain du sanctuaire. Vous pouvez vous rendre au centre information. La salle vous sera indiquée si cela vous intéresse. Et pour finir, je vais bénir les objets de dévotion que vous portez sur vous-même, qu'ils soient pour vous ou qu'ils soient pour offrir en union de prière avec tous ceux qui vous ont été recommandés. Le Seigneur soit avec vous.
1: Et avec votre esprit.
0: Dieu, dont la parole sanctifie toutes choses, répand ta bénédiction sur ces objets et fait que quiconque s'en servira selon ta volonté avec action de grâce reçoive de toi, par l'invocation de ton nom très saint et l'intercession de Notre-Dame de Lourdes, la santé du corps et la protection de l'âme, par Jésus le Christ, notre Seigneur.
1: Amen.
2: Amen.

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2: De Marie de l'Incarnation, carmélite au XVIe siècle. Faites miséricorde aux nécessiteux. Ô Seigneur très aimant, vous voyez la nécessité et la misère du monde entier. Que de nécessité et de nécessiteux. Vous qui connaissez toutes choses, vous en qui se meuvent tous les hommes et toutes les créatures vivantes, vous qui voyez tous nos besoins, subvenez à tout, pourvoyez à tout, donnez votre grâce à tout. Tous vous réclament, tous vous invoquent, et pour tous je vous supplie. Exaucez-nous, Dieu de mon cœur et vie de mon âme. Ô mon Seigneur et mon tout, faites pleuvoir vos grâces sur les humains. Ne permettez pas que ceux que vous avez faits à votre image et ressemblance périssent éternellement.

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1: Amis auditeurs, bienvenue à l'écoute de ce programme. Le pape Léon XIV s'est rendu dans l'après-midi de samedi 20 juin à Pavie, dans le nord de l'Italie, pour une visite pastorale auprès des différentes entités de ce diocèse. Les détails dans quelques instants dans la page consacrée à la semaine du pape. L'actualité politique et sociale sur le continent africain concerne le Soudan, la Guinée-Bissau et le Ghana, entre autres.
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1: Bienvenue encore une fois à l'écoute de ce programme que nous commençons avec la semaine du pape présentée par Françoise Niamien.
3: Ouvrons cette rétrospective des activités du pape par sa visite pastorale en Lombardie, samedi 20 juin, une visite en deux étapes, Pavie et Sant'Angelo Lodigiano. Cette visite pastorale, sur laquelle nous reviendrons dans nos prochaines éditions, a été l'occasion pour l'évêque de Rome de rencontrer les fidèles et les citoyens, mais aussi de vénérer les reliques de son maître spirituel, Saint-Augustin, l'évêque d'Hippone, dans la basilique Saint-Pierre au ciel d'or. Dans un message vidéo adressé aux jeunes du diocèse de Steubenville aux États-Unis à l'occasion du 50e anniversaire de la conférence d'été pour les jeunes, les invitant à rechercher la joie parfaite, le Saint-Père leur a souligné que la joie ne doit jamais être recherchée dans la consommation de drogue, l'abus de l'alcool, la promiscuité, les relations superficielles, l'obsession de notre image ou tout autre comportement néfaste. Vendredi, en recevant en audience les participants à la première édition du Borgo Laudato Si Dialogue, à l'issue de leurs travaux, le Saint-Père a salué leur engagement en faveur de la transformation écologique, sociale et économique du monde. Léon XIV leur a également renouvelé son appel au dialogue avec tous les hommes et toutes les femmes de notre temps, avec lesquels nous partageons les événements, les interrogations et les aspirations de l'humanité. Le pape, qui vendredi à l'occasion de son 44e anniversaire de sacerdoce, a reçu les vœux du diocèse de Rome, le diocèse dont il est l'évêque, se dit édifié par son engagement quotidien en faveur de la paix. Autre événement ayant marqué cette semaine du pape, l'audience accordée au président de la République du Pérou, jeudi 18 juin, au Palais apostolique au Vatican. Lors des entretiens à la secrétaire d'État, l'accent a été mis sur les questions liées à la situation socio-économique, l'exploitation minière illégale et l'engagement en faveur de la cohésion sociale. La rencontre avec le cardinal Pietro Parolin, secrétaire d'État du Saint-Siège, a également fait l'objet d'un échange de points de vue sur les migrations, le crime organisé et les conflits. Toujours jeudi, à l'hôtel de la chaire de la basilique Saint-Pierre, Léon XIV a présidé dans l'après-midi la messe des funérailles du cardinal Camillo Ruini, président émérite de la conférence épiscopale italienne, décédé le 16 juin à l'âge de 95 ans. Pour l'occasion, dans son homélie, le souverain pontife a rappelé la devise de son épiscopat « La vérité nous rendra libres » et salué la présence active du défunt cardinal dans la société italienne. À l'occasion de leur assemblée plénière à Rome, les membres de la ROACO ont également été reçus ce même jeudi par le pape. Le Saint-Père leur a proposé une réflexion sur le drame de la précarité afin de prévenir avec intelligence et responsabilité les conséquences de la guerre.
4: L'Orient chrétien ne peut être préservé que s'il est compris, et perdre cette compréhension, c'est appauvrir l'Église, a déclaré le pape. Pour le connaître et l'aimer, Léon XIV encourage à investir dans la formation. Il y a plus de 30 ans, Saint Jean-Paul II en avait souligné la nécessité, insistant notamment sur l'importance de connaître la liturgie des églises orientales, d'approfondir la connaissance des traditions spirituelles des pères et des docteurs de l'Orient chrétien et d'offrir un enseignement approprié dans les séminaires et les facultés de théologie, en particulier aux futurs prêtres. Aujourd'hui, en salle Clémentine, Léon XIV a insisté sur ce grand don que les églises catholiques orientales peuvent offrir à l'ensemble de la communauté catholique qui ignore souvent la diversité diversité des traditions ecclésiales présentes en son sein, a-t-il affirmé.
3: À une époque souvent marquée par la violence et la rhétorique acerbe, le Saint-Père a exhorté les membres du conseil d'administration de l'Université hébraïque de Jérusalem, dans toute sa diversité, à continuer à être des artisans de paix véritable, une paix désarmée et désarmante, humble et persévérante, œuvrant pour l'harmonie entre les peuples. Mercredi, à l'audience générale à Place Saint-Pierre, le pape a consacré sa catéchèse à la relecture de son récent voyage apostolique en Espagne qui l'a conduit à Madrid, à Barcelone et dans les îles Canaries. Il a rendu grâce à Dieu tout en réitérant son invitation aux fidèles à regarder le monde avec les yeux de Dieu, capable de reconnaître dans chaque personne une aspiration à la vérité, à la justice et à l'espérance. À l'issue de cette audience générale, le pape a salué la conclusion de l'accord signé le 19 juin à Lucerne entre les États-Unis et l'Iran. Il a exprimé sa gratitude envers les pays qui l'ont favorisé et sa tristesse en ce qui concerne le conflit qui s'étend en Ukraine. L'évêque de Rome a lancé un appel à ouvrir les voies de dialogue et à éteindre la haine pour que prenne fin le conflit ukrainien.
1: Après la semaine du pape, signalons que la délégation du Saint-Siège auprès des Nations Unies à New York a salué vendredi 19 juin le mandat confié à un groupe scientifique chargé d'étudier l'impact de l'intelligence artificielle afin de jeter les bases de sa gestion mondiale, estimant qu'un discernement éthique doit guider les aspects techniques dès le départ. Évaluer des opportunités et les risques liés à l'intelligence artificielle ne signifie pas entraver le progrès, mais bien accomplir un acte de responsabilité. C'est pourquoi la délégation du Saint-Siège auprès des Nations Unies à New York salue le mandat confié au groupe scientifique international indépendant sur l'intelligence artificielle pour élaborer des évaluations scientifiques fondées sur des preuves et examiner attentivement les risques et les impacts de l'intelligence artificielle afin de garantir une base scientifique solide à sa gouvernance. Tel est le message principal de la déclaration des représentants du Saint-Siège auprès de l'ONU prononcée vendredi 19 juin lors d'un dialogue interactif avec les coprésidents de ce même groupe scientifique. La technologie n'est jamais neutre. Elle reflète inévitablement les priorités et les hypothèses de ceux qui la conçoivent, la financent, la réglementent et l'utilisent. C'est pourquoi les considérations éthiques doivent guider les aspects techniques dès le départ. Cygnis RDC, une association catholique regroupant des professionnels de la communication en République démocratique du Congo, a exprimé son inquiétude face à ce qu'elle décrit comme une augmentation préoccupante des insultes, des propos dégradants, des attaques personnelles et des discours de division dans le paysage médiatique du pays. Dans une lettre adressée au président du Conseil supérieur de l'audiovisuel et de la communication, Cygnis RDC a insisté sur la nécessité de préserver la dignité humaine et de protéger la qualité du débat public, y compris sur les plateformes numériques. Les médias traditionnels et les plateformes numériques, qui devraient être des espaces d'information, d'éducation et d'échange démocratique, deviennent de plus en plus des lieux où la violence verbale prend le pas sur le débat d'idées, a déclaré l'association dans cette lettre datée du jeudi 18 juin.
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1: Le Comité pour la protection des journalistes, CPJ, a exhorté les autorités éthiopiennes à libérer la journaliste Salsawit Bainezagne, détenue sans inculpation depuis le début du mois de juin. La détention de Salsawit Bainezagne, sans inculpation ni présentation devant un tribunal dans les 48 heures, constitue une grave violation de ses droits et un avertissement pour les journalistes éthiopiens qui couvrent des sujets sensibles d'intérêt public, a déclaré la directrice Afrique du CPJ, Angela Quintal, dans un communiqué publié vendredi soir. Au Ghana, une première commémoration officielle du Juneteenth s'est déroulée à Accra, la capitale, vendredi. Cette reconstitution mettant en scène des esclaves sur le point de traverser l'Atlantique a constitué le point d'orgue d'une conférence de 3 jours organisée par le Ghana afin de définir les prochaines étapes à la suite de la résolution historique de l'ONU qualifiant la traite transatlantique des esclaves de crime le plus grave contre l'humanité. Bien qu'elle ne soit pas contraignante, cette résolution, adoptée par 123 États membres de l'ONU, demande aux nations impliquées dans la traite négrière de s'engager en faveur de la justice réparatrice. L'envoyé spécial du secrétaire général de l'ONU pour le Soudan a appelé vendredi le chef des paramilitaires pour lui demander de ne pas attaquer la grande ville de El Obeid, où les Nations Unies craignent une offensive imminente. Lors de cette conversation téléphonique avec le général Mohamed Hamdan Daglo, commandant des forces de soutien rapide, Pekka Haavisto a souligné le besoin urgent de désamorcer la situation à El Obeid et d'éviter toute action qui pourrait encore aggraver la situation humanitaire déjà terrible et mettre les vies de civils encore plus en danger, a déclaré à la presse le porte-parole de l'ONU, Stéphane Dujarric. Le directeur général du service de renseignement généraux de Guinée-Bissau, le général Armando da Costa Marna, est décédé jeudi. C'est ce qu'a annoncé le ministère de l'Intérieur dans un communiqué publié vendredi. Cet ancien commandant de la garde nationale, un corps d'élite des forces de défense et de sécurité, avait été nommé en 2023 à ce poste stratégique de coordination du service d'intelligence et de sécurité par l'ancien président Oumaro Sissoko Embalo. Le père jésuite Laurent Bassanese nous introduit à la méditation avec les textes liturgiques du 12e dimanche du temps ordinaire de l'année A.
6: Chrétiens, et vous tous qui luttez pour la justice et la vérité, sachez que vous serez en butte à de nombreuses critiques et obstacles, voire même des persécutions, pour la simple raison que vous tenez ferme dans votre foi, dans vos justes et saintes convictions, et que vous ne pouvez supporter que le droit et le bon sens soient bafoués de manière si sournoise, et parfois même en plein jour. Vous n'êtes pas les premiers, et vous ne serez pas les derniers à être si injustement récompensés par les hommes pour vos efforts, votre persévérance à tenir ferme le cap de la droiture et de l'honnêteté. Les Saintes Écritures, qui recueillent l'expérience de vie et de foi de l'humanité au long des âges, nous montrent comment les prophètes ne sont pas ou très peu écoutés. Voyez Jérémie, abandonné même par ses soi-disant amis. Rejeté par tous, il en vient à supplier Dieu, qui scrute dans le secret et connaît les cœurs et les reins de chacun, à voir la revanche que le Maître et Seigneur de toutes choses, le Créateur du ciel et de la terre, infligera à ses persécuteurs. Nous connaissons la revanche finale et définitive que Dieu manifeste à tous pour la plus grande confusion du monde. La victoire de Jésus sur la croix, la mort engloutie dans la vie du Christ, la fragilité, la douceur, la pureté, la miséricorde et la bonté ouvrant le paradis, l'innocent justifié, le rejeté et oublié de tous inscrit dans le livre de Dieu en lettres d'or, le héros de la justice de Dieu finalement récompensé, le pécheur pardonner au premier geste de repentir, le pauvre comblé de bénédictions pour l'éternité, la création, autrefois enlaidie par le péché des hommes, désormais renouvelée et indestructible par la grâce incomparable de la rédemption. La revanche de Dieu, c'est aussi la disparition de tout mal, de tout péché, de toute laideur, perversion, mensonge et fausse richesse. Les riches égoïstes méprisant leurs prochains, disparus. Les juges injustes et législateurs corrompus qui étaient assis sur des sièges, condamnant à mort des innocents et pervertissant la loi de Dieu, disparu. Les faux docteurs enseignant du vent au profit des innocents, disparu. Les prédicateurs de mensonges, de politiques mortifères et de spiritualités absurdes, disparu. Mais aussi, comme dit l'Évangile d'aujourd'hui, tous ceux qui renient le Christ, lui, le chemin, la vérité et la vie, reniés par le Christ lui-même, c'est-à-dire disparus. Ce même évangile nous réconforte en disant « Soyez sans crainte. Ne craignez pas les hommes, tout ce qui est voilé sera dévoilé. Ne craignez pas ceux qui tuent le corps mais ne peuvent pas tuer l'âme. Soyez donc sans crainte, vous valez bien plus que tous les moineaux du monde. » Si notre conscience nous reproche quelque chose, demandons pardon du fond du cœur. Recourons souvent au sacrement de réconciliation qui est un moyen puissant de guérison pour vivre de manière droite, selon l'Évangile, et pour être fort et persévérant dans les épreuves qui ne manquent pas dans une vie. Et après avoir tenu ferme dans la foi, le Seigneur nous ouvrira en grand les portes du paradis. C'est bien, bon et fidèle serviteur. Tu as été fidèle en peu de choses, je te confierai beaucoup. Entre dans la joie de ton maître.
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1: Nous poursuivons ce programme avec l'entretien que l'abbé Justin Kounzi, président de la Commission Justice et Paix de l'archidiocèse de Bukavu en République démocratique du Congo, a accordé à Radio Vatican sur la première encyclique du pape Léon XIV, Magnifica Humanitas. Il y développe une réflexion profonde sur le rôle d'une église samaritaine face aux dérives technologiques de l'intelligence artificielle dans les zones de conflit. On l'écoute.
7: Nous risquons de laisser la succession des urgences décider à notre place de la direction à prendre. Au lieu d'être protagonistes de notre destinée, nous subissons, et depuis des années nous sommes sous les régimes des urgences, à tous les niveaux, avec les catastrophes et les épidémies qui s'abattent sur nous sans pitié. Mais le Saint-Père nous invite à bâtir avec des outils de notre époque cette cité où Dieu et l'humanité habitent ensemble. Nous devons donc créer une humanité merveilleuse, un paradis pour tous les enfants de Dieu, et nos choix à tous les niveaux ne devraient pas être anéantis ni sacrifiés, mais nous rendre co-créateurs, co-responsables des uns et des autres. Notre action ultime sera celle de faire de notre Église ici au Congo chaque jour une Église samaritaine. Une église qui ne laisse personne sur le chemin, une église qui écoute, une église qui s'arrête, une église qui touche les malheurs, une église qui écoute un cœur, une église qui voit une plaie qui saigne. C'est à cette condition, je crois, que nous pourrons alors rechercher la paix avec l'intelligence artificielle si elle vient au secours de cette démarche, de cette église samaritaine que nous voulons tous bâtir, et non aller vers ce monde globalisé où les plus forts ont toujours raison et les plus faibles ont toujours tort.
1: L'abbé Justin Kounzi, président de la Commission Justice et Paix de l'archidiocèse de Bukavu dans l'est de la République démocratique du Congo, était notre invité du jour.
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1: Chers amis, c'est la fin de ce programme que Marie-Josée Moindo-Boisboalo a eu le plaisir de vous présenter. Au revoir et à très bientôt à l'écoute de nos prochaines éditions. Laudetur Jésus Christus.

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1: De Sainte Gertrude d'Elfta, Monial au XIIIe siècle. Vers vous, vie de mon âme, vers vous se tourne mon cœur.

et l'éclat de toutes les couleurs, la saveur de tous les goûts, le parfum de toutes les odeurs, le charme de toutes les harmonies, la fraîche suavité des intimes étreintes. En vous, quelle volupté délicieuse, de vous, quelle source généreuse, vers vous, quelle attraction radieuse, par vous, quelle transfusion d'amour.

Vous êtes abîme débordant de divinité, ô roi des rois dignissime. Vous êtes perle féconde, richesse de l'humanité, ouvrier d'infini savoir, maître d'infinie patience, conseiller d'infinie sagesse, gardien d'infini dévouement, ami d'infinie fidélité. Vous êtes douce saveur de totale intimité, caresse d'infinie délicatesse, tendresse d'infinie bonté, amour d'infinie ardeur, étreinte d'infinie douceur, jalousie d'infinie pureté. Je vous préfère à toutes les créatures. Pour vous, je renonce à tous les plaisirs. Pour vous, j'affronte toutes les adversités. Et de tout cela, il ne m'importe pas d'être loué, sinon de vous seul. Car de tout cela, comme de tout bien, vous seul êtes la sève. Sous l'impulsion de votre ardeur, j'unis l'élan de ma piété à la vertu de votre prière, afin que la pureté de cette divine union, où sera dissipé tout instinct rebelle, me conduise au sommet de la suprême perfection.

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1: Le génie du christianisme vous propose aujourd'hui les miracles eucharistiques. Et pour évoquer cette question très importante, nous avons la chance de recevoir Éric Picard. Bonjour Éric.
2: Bonjour Emeline.
1: Alors vous êtes spécialiste d'histoire de l'Église. Et pourquoi s'intéresser aujourd'hui aux miracles eucharistiques qui paraissent finalement relever de l'Antiquité d'une certaine manière de l'histoire de l'Église ?
2: Alors déjà, ne le croyez pas, il y a encore des miracles eucharistiques. Hein. Le dernier reconnu date de 2013 en Pologne. Et puis l'actualité des miracles eucharistiques, sans vouloir faire l'idiot, je dirais que c'est tous les jours l'actualité de l'Eucharistie qui est le plus grand miracle, hein, comme dit Paul VI dans une encyclique célèbre, Mysterium Fidei. Il y a 400 000 prêtres aujourd'hui dans le monde, 400 000 messes au moins par jour, 400 000 Eucharisties, à toute heure du jour et de la nuit, à toute minute, on peut penser que le miracle de l'Eucharistie se déroule par les mains du prêtre sur l'autel où il célèbre la messe.
1: Alors, quelle est la différence, justement, entre cette Eucharistie qui est effectivement un miracle et ce qu'on appelle peut-être plus précisément le miracle eucharistique ?
2: Alors, peut-être avant de répondre à votre question, dans l'actualité, l'idée m'est venue de faire cette émission parce que, d'abord, il y a eu un film, Sacré-Cœur, oui, qui a eu beaucoup de succès. Or, le Sacré-Cœur, c'est bien sûr le cœur du Christ et c'est le cœur eucharistique, on va en reparler tout à l'heure. Et puis deux ouvrages qui viennent de paraître en 2026. D'abord un ouvrage sous le patronage de Saint Carlo Acutis, de Marie et Jean-Baptiste Maillard, Les miracles eucharistiques dans le monde, aux éditions Arthège, qui est un ouvrage absolument remarquable. Et puis un hors-série de L'Homme Nouveau à la découverte des miracles eucharistiques d'avril 2026, hors série numéro 62, qui nous fait aussi découvrir les miracles eucharistiques, avec d'ailleurs quelques miracles communs dont on reparlera tout à l'heure.
1: Alors, deux ouvrages très beaux, vous les avez en face de vous, donc vous allez pouvoir répondre à ma question sur ce qu'est un miracle eucharistique.
2: Alors, un miracle eucharistique, c'est presque un pléonasme, puisque je le disais il y a un instant, le plus grand des miracles, dit Paul VI, c'est le miracle de l'Eucharistie. Voilà. Et dans une formule, un théologien disait, le miracle de l'Eucharistie nous conduit au miracle eucharistique. Voilà, donc un miracle avant d'être eucharistique, il y en a beaucoup dans l'histoire de l'Église, d'ailleurs, il y en a un certain nombre dans les évangiles, il y en a aussi dans l'Ancien Testament, bien évidemment, mais dans les évangiles, le Christ fait des miracles, c'est-à-dire des signes qui sont déroutants parce qu'ils s'opposent aux lois de la nature ou à ce que la

0: reconnaît des miracles eucharistiques, en particulier, en grand nombre. Un moine allemand au XIIIe siècle indiquait qu'au XIIIe siècle, il y en avait eu 607 en Allemagne. De manière sans doute plus raisonnable, l'exposition eucharistique que Carlo Acutis, qui a été canonisé en 2025 avec sa fameuse et célèbre formule « L'Eucharistie est l'autoroute vers le ciel ». Il a passé 3 ans à collecter des miracles eucharistiques, notamment reconnus par l'Église, et il en compte, lui, 112. Voilà, donc, après enquête, donc c'est aussi intéressant, la matérialité doit être vérifiée, on va dire, d'un point de vue scientifique, et le sens doit en être vérifié d'un point de vue théologique. Et c'est extrêmement intéressant, parce qu'ensuite, les miracles eucharistiques, c'est des miracles qui concernent l'Eucharistie. Comme dit saint Thomas d'Aquin, les miracles sont donnés pour confirmer la vérité, non pour la prouver avec contrainte.
1: Alors, tous ces miracles recensés par saint Carlo Acutis et par l'Église, est-ce que c'est finalement le même type de miracle à des périodes différentes? Quelle est la caractéristique d'un miracle eucharistique qui, dans sa matérialité, permet de donner le sens que vous mentionniez?
0: Il doit donner foi en l'Eucharistie. L'Eucharistie, nous avons fait récemment une émission sur Sacrosanctum Concilium, cette constitution du Concile Vatican II sur la Sainte Liturgie, c'est la source et le sommet de la vie de l'Église. Donc, c'est un miracle qui a pour objet l'Eucharistie, mais qui a aussi comme support l'Eucharistie, on viendra tout à l'heure, sur la typologie des miracles. En revanche, je voudrais insister sur ce point qu'il n'y a pas de contrainte du miracle. L'exemple le plus simple, c'est dans les évangiles, il y a des gens qui ont suivi Jésus, ça devait être merveilleux de suivre Jésus, il y a des gens qui l'ont écouté, ça devait être merveilleux, il y a des gens qui l'ont vu agir, il y a même des gens qui l'ont vu faire des miracles, et des gens qui ne l'ont pas suivi. J'ose même pas dire qu'ils l'ont trahi, pour ne pas parler de Judas. Mais vous voyez, et dans saint Jean au chapitre 6, dans le grand discours sur le pain de vie, donc sur l'Eucharistie, à la fin, il y a de plus en plus de gens qui quittent Jésus parce que ses paroles sont insupportables, parce que Jésus dit qu'il faut manger son corps et boire son sang. C'est ça le miracle eucharistique, parce que le miracle eucharistique, c'est, j'ai prononcé un gros mot, c'est la transsubstantiation.
1: C'est-à-dire
0: alors, c'est-à-dire que... alors, c'est difficile, c'est aussi pour ça qu'il y a des miracles, et qu'il y en a encore aujourd'hui, parce que des sondages nous montrent qu'un certain nombre de catholiques ne croient pas à la transsubstantiation. D'ailleurs, certains n'en ont jamais entendu parler, y compris parfois des animateurs de pastoral. Donc, comment peuvent-ils parler de l'Eucharistie? Alors, transsubstantiation, alors c'est évidemment un petit peu technique, si j'ose dire. On distingue la substance et l'accident. Alors, l'accident, c'est ce qu'on appelle les espèces. Voilà, donc la couleur, le goût, la forme, l'odeur, la texture du pain. Et puis la substance, c'est son essence qui change. Donc quand le prêtre consacre, lors de la célébration de la messe, il transforme le pain en corps et le sang en vin.
1: Avant
0: la
1: consécration,
0: le vin en sang. Avant la consécration, le pain est du pain, le vin est du vin. Mais après la consécration, les accidents restent les mêmes, même apparence, même goût, même texture, mais la substance a changé. Ce qui semble être toujours du pain n'est plus du pain, et ce qui semble être du vin n'est plus du vin. Donc effectivement, nos sens nous trompent, et il faut la foi pour suppléer précisément à cette difficulté à croire, d'où l'importance des miracles. Le premier d'entre eux, d'ailleurs, qui mérite l'adoration eucharistique, c'est bien sûr l'Eucharistie, et tous les miracles eucharistiques donnent la foi en ce qu'on appelle, et c'est très joli, la présence réelle. On évoquera tout à l'heure Jean-Paul II à Sienne pour commémorer un miracle eucharistique face aux hosties miraculeuses. Il a ses seules paroles, c'est la présence. Voilà, la présence du Christ ressuscité, vivant, nourriture de l'âme, nourriture de l'Église, et effectivement, ceci suscite à la fois un très grand respect et une adoration.
1: Alors, cette difficulté à comprendre l'Eucharistie, à accepter la transsubstantiation, d'où la nécessité, si je vous suis bien, d'un miracle pour aider finalement cette foi, est-ce que dans

0: l'histoire de l'Église, on le retrouve dès les premiers temps de l'Église. Finalement, à partir de quand date-t-on le premier miracle eucharistique et qu'est-ce que ça nous dit finalement de la difficulté qu'on a eu d'accepter en tant que croyant ce mystère de la foi, d'une certaine manière?
1: Alors, c'est déjà difficile à documenter. Alors, on parle d'un miracle eucharistique en Égypte entre le 3e et le 4e siècle, d'un miracle de transformation, effectivement. C'est beaucoup mieux documenté pour le Moyen-Âge et pour l'époque moderne et l'époque contemporaine, car il y a encore aujourd'hui des miracles, et on va en parler très bientôt, si vous voulez bien.
0: Alors, si vous avez des miracles encore aujourd'hui, si on se place d'un point de vue un peu providentiel, est-ce que c'est pour, sinon lutter, en tout cas prendre le contre-pied, d'où Saint Carlo Acutis, d'une époque très matérialiste, voire scientiste, qui refuse finalement toute cette dimension spirituelle et théologique?
1: Oui, alors effectivement, la modernité rationnelle, rationaliste, positiviste, se fonde sur le refus du surnaturel et notamment sur le refus des miracles. Il y a même toute une partie de l'exégèse libérale du 19e qui part comme principe que le miracle ne peut pas exister. Donc vous supprimez beaucoup de choses, vous supprimez l'incarnation, vous supprimez la résurrection, vous supprimez l'ascension, vous supprimez la virginité de Marie.
0: Le miracle, il reste plus grand chose quand même.
1: J'avoue qu'effectivement il reste plus grand chose. Peut-être vaguement un message moral ou voilà. Mais en tout cas, effectivement, c'est un signe. Tout comme l'Église proclame l'Immaculée Conception au 19e et l'infaillibilité pontificale au Concile Vatican I, c'est un signe face au rationalisme.

0: Nous avons la chance d'écouter Éric Picard, spécialiste d'histoire de l'Église, évoquer ces miracles eucharistiques dont on a, avant la pause, bien compris les caractéristiques et le but. Est-ce qu'il existe un seul type de miracle eucharistique, une seule manière finalement de nous faire comprendre ce mystère de la transsubstantiation, ou est-ce que dans le beau livre que vous tenez entre les mains, on a finalement bien des voies, comme il y a bien des maisons dans la maison du Père, pour nous permettre d'entrer un petit peu plus dans ce mystère?
1: Alors oui, il y a une vraie typologie des miracles, et ce que nous avons entendu il y a effectivement un instant, c'est un extrait de la messe du Saint-Sacrement, du Corpus Domini, de la fête Dieu, du Corpus Christi, qui a été décidé en 1264, à la suite d'un miracle eucharistique à Bolsena, miracle eucharistique qu'a pu constater le pape Urbain IV, qui va décider d'instituer cette fête, et saint Thomas d'Aquin, qui est présent, et le pape va charger le docteur Angélique de composer l'office et les chants qui doivent accompagner cette célébration. Donc on doit à saint Thomas d'Aquin le Pange Lingua, le Laudation et le Tantum Ergo, qui reprennent ce que je disais, ou j'ai repris ce que disait le Tantum Ergo, face à nos sens défectueux, on a besoin de l'aide de la foi pour regarder. Alors effectivement, il y a une typologie des miracles assez longue finalement. Donc il y a des miracles de transformation. Voilà, donc par exemple, Bolsena 1264, transformation, un prêtre qui doute en célébrant la messe, ça arrive, et effectivement ce prêtre, Pierre de Prague, quand il prononce les paroles de la consécration, un miracle se produit, l'hostie transformée en chair est tachée de sang. Voilà. Et pour répondre à la question que vous posiez tout à l'heure sur la science, c'est très très beau aussi de constater que la science peut être au service des miracles eucharistiques, puisque face aux assauts scientistes et rationalistes, l'Église a fait subir à ces hosties conservées, miraculeuses, transformées en chair et en sang, toutes sortes d'analyses scientifiques et qui nous révèlent par exemple que le sang est toujours du groupe AB, c'est-à-dire 5%, toujours, d'où la supercherie impossible, que c'est extrait d'un muscle cardiaque et même d'un muscle cardiaque qui a souffert. Donc aujourd'hui, la science est au service de l'Eucharistie, même des scientifiques qui se sont convertis grâce à l'étude de ces miracles eucharistiques.
0: Oui, j'imagine le médecin se rendant compte que ce qu'il prenait pour une supercherie, tout à coup, révèle quand même des faits concordants, très troublants, surtout si ces hosties sont dans des lieux extrêmement différents et dans des contextes très différent.
1: Voilà. Alors, il y a des miracles de transformation qui sont les plus nombreux. Hein. L'Enika en Pologne, le dernier en 2013. On évoquait Bolsena à l'instant. L'Anciano, le très célèbre miracle de l'Anciano, c'est 750. Et ce miracle a été récemment, dans les années 70, très très longuement examiné. Ensuite, vous avez des miracles qu'on appelle des miracles d'apparition. Alors, c'est-à-dire que sur l'hostie, on voit Jésus. Bordeaux, 1822. Voilà, à Bordeaux, c'est un jour de la Bordeaux, il y a une chapelle qui évoque ce miracle. On va au nord de la France, prenons quelques exemples, à Douai, en 1254. Et là, on voit le Christ enfant sur d'autres hosties où apparaît le Christ. Ça peut être aussi le Christ en croix. Voilà. Alors, je parlais tout à l'heure de Jean-Paul II qui se rend à Sienne, puisqu'à Sienne a eu lieu en 1730 un miracle tout à fait intéressant, un miracle de conservation des hosties, où 351 hosties ont été volées dans une église de Sienne, 351 hosties, le 14 août, on les retrouve trois jours après, intactes, et depuis, elles sont intactes, après toutes sortes d'examens scientifiques absolument poussés. Et quand Jean-Paul II est venu à Sienne, en 1980, le 14 septembre, très exactement, et c'est là qu'il prononce cette formule merveilleuse, c'est la présence. Effectivement, là aussi, des expériences très nombreuses ont été faites qui valident ce miracle eucharistique de conservation. Alors, il y a aussi des miracles de protection des hosties, de protection des personnes. Alors, il faut quand même raconter cette merveilleuse histoire qui s'est déroulée à Assise en 1240 au monastère des Clarisses de Sainte-Claire, où, dans le cadre du conflit entre l'Empire et la papauté, l'Ombrie est ravagée par les troupes de Frédéric II. Dans ses troupes, il a des Sarrasins, et ces Sarrasins investissent la ville d'Assise et pénètrent dans le couvent des Bonnes Sœurs, qui poussent des grands cris, et elle est malade, et elle demande qu'on la porte en face des ennemis, et elle se présente à eux avec un petit coffre où est pieusement conservé le corps du Christ, donc l'Eucharistie. Elle prie et elle entend une voix lui dire « Je vous protégerai toujours ». Alors, Claire d'Assise est toujours très audacieuse, elle dit « Oui, mais il faut aussi protéger la ville ». Et face à Claire, les soldats sont mystérieusement pris d'épouvante et plient bagages. Voilà, protection des personnes, ça c'est tout à fait intéressant. Et puis, il y a des miracles de guérison. Alors, ils sont très nombreux, ces miracles de guérison. Un exemple, puisque ce miracle fait partie des miracles de Lourdes, en 1948, Jeanne Fretel, qui a 34 ans, qui est agonisante, qui est dans le coma, elle va à Lourdes un peu par hasard parce que sa compagne de chambre vient de mourir et les parents de la gamine qui vient de mourir lui avaient réservé une place à Lourdes et l'offrent à Jeanne Fretel. Alors, donc elle y va comme ça et elle est complètement impotente, inconsciente, et quand arrive elle part même avec un cercueil dans le train parce que bah, en gros elle va mourir, elle va peut-être même pas arriver. Et puis ben c'est le pèlerinage du Rosaire en octobre, et quand la communion a lieu, le prêtre, un dominicain, le père Piroc, s'approche d'elle et hésite à lui donner la communion parce que elle est souillée, sa bouche est souillée de sang, il ne sait pas si elle va pouvoir avaler l'hostie, et puis par motion intérieure, il va lui donner l'hostie, on va écarter les lèvres de Jeanne avec une cuillère, et il va déposer un fragment d'hostie dans sa bouche entrouverte. Et à ce moment-là, elle ouvre les yeux et demande « Où suis-je ?» Et on lui répond qu'elle est à Lourdes, et elle est guérie totalement. Alors, le miracle est assez long à raconter, surtout que le médecin qui l'a soignée, qui ne croyait pas au miracle, finit sur son lit de mort par se convertir, et l'accompagne dans sa dernière agonie. Donc, miracle de guérison. Et puis, alors, il y a aussi toutes sortes de miracles d'animaux.
0: Voilà. D'animaux.
1: Ah oui, oui.
0: Avec
1: oui.
0: Les Eucharisties. Avec l'Eucharistie.
1: Oui, voilà, avec l'Eucharistie, puisque les animaux font partie, vous le savez aussi bien que moi, de la création, et à ce titre bénéficient eux aussi d'une protection spéciale.
0: Alors là, il nous faut des exemples tout de même.
1: Alors,
0: concrètement,
1: il y a un miracle à Rimini en 1227 qui implique saint Antoine. Alors, les Italiens vont nous dire saint Antoine de Padoue, mais il est né à Lisbonne. Bon, on va dire saint Antoine de Padoue.
0: Soyons catholiques et œcuméniques. Voilà, saint Antoine de
1: Padoue. Et il y a un mécréant, un cathare qui doute de la présence eucharistique, et il lance un défi au saint. Il faut jamais trop lancer de défi. Il lui dit j'ai un âne ou une ânesse, je sais plus. Voilà, et je vais la mettre à jeûner 3 jours. Et ensuite, toi, tu te présentes avec ton hostie. Et puis, moi, je me présente avec une bonne gamelle d'avoine. Et on verra ce que fait mon âne. Alors, évidemment, l'âne arrive au bout de 3 jours, complètement affamé. Et il va se mettre près de l'Eucharistie. L'âne va même s'agenouiller. Comme quoi, les animaux peuvent s'agenouiller devant l'Eucharistie. Évidemment, le mécréant lui aussi se convertit, parce que si son âne se convertit, pourquoi ne se convertirait-il pas ?
0: Qu'est-ce que ça nous dit quand même ? Parce que avant la pause, vous nous disiez que tous ces miracles ont quand même un sens. Alors, on voit très bien sur la transsubstantiation, mais un âne qui s'agenouille devant la présence réelle, est-ce que ça veut dire que la création doit s'agenouiller devant le Christ ?
1: Bien sûr. Et avec la petite blague que je faisais, c'est-à-dire, si un animal est capable de reconnaître le Christ eucharistique et de se mettre à genoux. Pourquoi nous, humains, qui nous considérons souvent très supérieurs aux animaux, comment ne ferions-nous pas au moins comme eux ? Alors, il y a aussi un miracle de récupération d'hosties grâce à des poissons, voilà, d'hosties qui tombent dans l'eau. Et c'est les poissons qui vont aborder au bord d'une rive pour rendre les hosties.
0: Remarquez, il y a Saint Antoine et Saint François ont prêché aux oiseaux et aux poissons parce que les êtres humains n'entendaient rien, donc c'est assez cohérent finalement.
1: Voilà, donc il y a toute une typologie des miracles qui est, me semble-t-il, assez intéressante.
0: Et alors en France, parce que vous nous avez parlé de la Pologne et de l'Italie, si on a un lieu de pèlerinage sur ces miracles eucharistiques à effectuer sans passer nos frontières, nous avons, nous aussi Français, bénéficié de ce type
1: de signe. Ne soyons pas européens, avant-dernière remarque. Au Pérou, 1649, au Mexique, 2006, en Égypte, deux miracles. En Inde, un des derniers miracles en 2013. Voilà, alors bon, en Argentine, trois miracles. Et alors en France, 12-13 miracles. Alors, allez, je vous invite à un petit voyage eucharistique du miracle eucharistique. Douai. 1254, dans l'Indre, Neuvy-Saint-Sépulcre, miracle de 1257, Paris, 1290, Blano, près d'Autun, 1331, Avignon, 1433, La Rochelle, 1461, Marseille-en-Beauvais, dans l'Oise, en 1533, Favernay, en Bourgogne, 1608. Alors, il y en a un que j'aime bien, c'est celui de Pressac, en 1643, parce qu'on est en pleine controverse avec les protestants, dont vous savez que leur position face au miracle eucharistique, en général, à la substantiation, en particulier à la présence réelle, est parfois difficile, voire impossible. Donc là, on est aux confins des zones protestantes, à Pressac, dans la Vienne, mais vous avez aussi à proximité d'Angers, les Ulmes, en 1688, à Bordeaux, on en a parlé tout à l'heure, en 1822, Saint-André à La Réunion, en 1902, Morne-Rouge en Martinique, 1902, puis on a dit Lourdes, 1948. Donc il y a aussi des lieux de miracles eucharistiques. J'ajoute, pardonnez-moi, qu'une église suffit. Carlo Acutis allait dans son église de quartier adorer le Saint-Sacrement et il avait aussi la chance qu'à proximité de cette église se trouve la célèbre scène de Léonard de Vinci.
0: Merci infiniment, Éric Picard, de ce tour de France, de ce tour d'Europe, de ce tour du monde des miracles eucharistiques, dont on a compris qu'ils étaient des signes très importants pour notre temps matérialiste et scientiste. Merci infiniment à notre technicien et à la semaine prochaine.

de Sainte Thérèse Bénédicte de la Croix, Edith Stein, carmélite au XXe siècle. Qui es-tu, douce lumière, qui m'inonde et éclaire la nuit de mon cœur? Tu me guides avec la main d'une mère, mais si tu me lâches, je n'avancerai plus, même d'un seul pas. Tu es l'espace qui environne mon être et dans lequel tu te caches. Si tu m'abandonnes, je tombe dans l'abîme du rien d'où tu m'as appelé à l'être. Tu es plus proche de moi-même que moi, plus intime que mon intime même, et pourtant personne ne te touche ni ne te comprend, et aucun nom ne peut t'emprisonner. Esprit Saint, éternel.

0: Il est 2h.
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3: Bonjour. Vous êtes sur votre radio chrétienne pour votre émission Grand Format. Cette semaine, vous pourrez écouter une conférence enregistrée au Parvis de Saint-Nazaire le 20 novembre dernier. Nicole Prieur, philosophe, thérapeute familiale, aborde le sujet de nos héritages, de notre histoire familiale à notre parcours personnel. S'il est important de reconnaître d'où nous venons et ce qui nous a été transmis, il est essentiel également de nous libérer du poids psychique de notre histoire familiale et de nos héritages symboliques. Nicole Prieur nous dira quelles sont les pistes possibles. Pourquoi les héritages patrimoniaux peuvent réactiver des comptes mal réglés? Entre loyauté et déloyauté, comment devenir soi? Nous l'écoutons.
4: Mais écoutez, moi je suis ravie, d'abord je suis ravie d'être ici, de vous voir aussi nombreux. Je suis un peu gênée pour les personnes qui ne peuvent pas être là, je vous tourne le dos. En principe j'étais bien élevée, mais là je vais être obligée d'être un petit peu mal élevée. Voilà, je suis aussi ravie, pour ne rien vous cacher, je ne connaissais pas Saint-Nazaire. Je suis arrivée dans l'après-midi et j'en ai profité pour me balader un petit peu sur le bord de mer. Et j'ai même craqué et j'ai fait des emplettes. Donc je peux partir avec quelques souvenirs de Saint-Nazaire. Alors c'est vrai que c'est un très très beau sujet. Je suis contente de pouvoir un petit peu échanger avec vous autour de ce sujet-là. Les héritages, j'ai envie de dire, on va bien entendu parler beaucoup des héritages symboliques, hein, des héritages psychiques. On va parler aussi à propos des héritages sonnants et trébuchants. On va en parler, mais on va surtout parler de ce qui se joue au moment des héritages et surtout à ce moment-là, on parlera de ce qui se joue au niveau de la fratrie. Donc d'abord, dans le premier temps, on va parler de ce qui se passe dans ce qu'on appelle le transgénérationnel, donc à travers parents, enfants, grands-parents, parents et enfants. Et si vous voulez, quand on parle des héritages, c'est surtout, on va s'intéresser à, j'ai envie de dire, le hiatus au décalage qu'il y a entre ce que l'on croit transmettre, donc entre nos transmissions, et ce qui est vraiment reçu de l'autre côté, finalement, de l'échange. C'est-à-dire qu'en tant que parents, en tant que grands-parents, on a tous de très, très bonnes intentions, on a tous envie du meilleur pour nos enfants, on a tous envie de leur transmettre beaucoup de choses positives, et on s'aperçoit que malgré nous, il y a effectivement du côté des enfants, des petits-enfants, des choses qui ne vont pas, quelquefois de la souffrance. Et on va s'intéresser à ce qui se passe entre le transmettre et le recevoir, finalement. La position entre celui qui donne, qui transmet, qui donne de la valeur, etc., des valeurs. Par exemple, si on reste sur la notion de valeur, un savoir-être, qu'est-ce qu'on transmet? On transmet un savoir-être, un savoir-faire, une représentation du monde, des idées, des idéaux. On transmet beaucoup de choses dans une famille. Mais entre la manière dont on transmet et la manière dont les enfants et les petits-enfants vont se saisir, il y a des choses qui peuvent apparaître incompréhensibles, parce qu'il y a ce que j'ai appelé moi des incognitos, des processus un petit peu étrangers qui sont liés et qui viennent faire un petit peu fracture dans ce qu'on croit transmettre et qui sont en fait grandement inconscients. Quelquefois même irrationnels, qui viennent quelquefois même de générations que l'on n'a pas connues. Donc on va s'intéresser à toutes ces transmissions invisibles, inconscientes, qui s'invitent entre nous et les enfants ou les petits-enfants. D'accord ?